0: Jusqu'où ça peut descendre?
1: 60 mètres, 3 km,
2: 100 mètres.
0: Quels sont les animaux qui vivent tout dans le fond de la mer?
1: Une raie,
3: une pieuvre,
4: une tortue,
5: les étoiles de mer,
6: les corails,
7: les requins,
8: les poissons.
9: Et avec ceci,
10: oui,
9: ce sera tout.
10: Non,
9: ce sera tout.
10: Non,
9: ce sera tout.
10: Non,
9: ce sera tout.
10: Non.
0: Comment ils font pour voir?
1: Ils ont une vision plus adaptée dans l'eau.
4: Ils ont des gros yeux.
0: Mais des fois, il fait vraiment très nuit. Hein, vous avez vu des images, des fois?
1: Non, parce qu'en fait, il y a des poissons qu'ils ont une antenne où il y a une petite boule qui fait de la lumière.
0: Mais ils n'en ont pas tous. Alors comment ils font les autres, ceux qui n'ont pas de lampe?
1: Ils s'approchent d'eux et du coup, ils voient.
0: Tu penses qu'en fait, il y en a qui ont des lampes et ceux qui veulent voir, bah, ils suivent ceux qui ont des lampes?
1: Ouais.
0: Et quel est le plus gros des animaux, selon vous, qui vit sous l'eau, tout dans le fond de l'eau?
1: Une pieuvre. Des grosses pieuvres.
3: Des baleines.
4: Une grosse baleine.
5: Un requin.
1: La barrière des corails.
0: C'est quoi la barrière de corail?
1: Bah, ça permet pour pas que les requins aillent manger ceux qui sont après la barrière.
0: C'est comme une clôture, en fait?
1: Un peu. C'est comme un filet dans l'eau, et c'est pour que les gens ils se baignent dedans, et pour pas que les requins ils mangent les gens qui se baignent.
0: Parce que les requins, ça mange les gens?
5: Les requins, c'est méchant, donc moi, je pense que oui.
2: Des fois, je regarde des vidéos de requins, et du coup, et ben, je vois où des fois, ils en mangent des gens, et je pense que c'est très, très, très méchant.
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12: En 2012, cela fait 2 ans que Georges, on va l'appeler Georges aujourd'hui, a ouvert un gîte à Néfiès, à côté de Pézenas. Il est anglais et ce jour-là, il attend qu'un de ses hôtes revienne quoi, au gîte. C'est un concitoyen, un anglais aussi, comme lui. Il s'appelle Marc-Anthony McGovern, il a la cinquantaine sympathiquement rougeaude et il a payé son séjour en cash quelques semaines avant, à la fin du mois de février. Sauf que Marc ne revient pas. C'est les gendarmes qui arrivent. Marc-Anthony McGovern a été arrêté juste avant avenue de la gare. C'est un fugitif et ça fait 6 ans que Interpol le cherche. Avant d'atterrir dans le gîte de Néfiès, il a vécu en Espagne, il a séjourné à Marseillan. Il a été condamné en 2008 par un juge de Canterbury pour avoir mené une escroquerie à la TVA pour un montant total de 7 millions de livres, c'est-à-dire à l'époque 8,5 millions d'euros. Marc-Anthony McGovern a alors envoyé une lettre au juge en lui disant que la perspective de la prison était bouleversante et le terrifiait, et il s'est tiré. D'autant plus qu'il savait de quoi il parlait, puisqu'en fait, une dizaine d'années auparavant, il avait déjà mené une affaire de fraude, il avait déjà été découvert, et il avait déjà pris la tangente, en Belgique cette fois-là. Il avait été arrêté en 2001, extradé en Angleterre et condamné en 2002. En 2012, donc, Marc-Anthony McGovern est arrêté le 28 mars à Néfiès, écroué à Villeneuve-les-Maglones, et le 16 avril, la police britannique vient le chercher à l'aéroport de Toulouse. Il est incarcéré ensuite à Gatwick. Et puis bon, plus de nouvelles pendant quelques années. Tout est tranquille, voilà, on n'a plus de nouvelles de Marc-Anthony McGovern. Jusqu'en 2020. Une entreprise, la Westway Holdings Limited, domiciliée en Estonie, a reçu 26 millions de livres de la part d'investisseurs pour les placer dans l'immobilier. Cette entreprise est placée en liquidation en 2021. Et le propriétaire de ce fonds d'investissement, c'est un dénommé Anthony Marx. Hein, vous noterez que c'est quand même assez proche de Marc-Anthony. Anthony Marx donc a caché le fait qu'il avait déjà été condamné pour escroquerie, ce qui est un problème bien sûr pour gérer un fonds d'investissement. Au-delà du fait qu'il ait menti sur son pédigré, il a aussi tapé dans la caisse allègrement. On estime qu'il a dépensé au moins 1,2 million de livres pour des dépenses personnelles. Alors florilège, je vous fais la petite liste. Il a bien sûr acheté et loué des biens immobiliers au Royaume-Uni et en Espagne. Il a aussi dépensé 53 000 livres pour des Rolex. Il a utilisé 121 000 livres pour aller à Dubaï et en Estonie en jet privé. Il a acheté des parts dans l'entreprise d'un de ses proches pour la modique somme de 30 000 livres. 22 000 livres pour faire installer une salle de cinéma dans un logement privé. 215 000 livres pour acheter des places de foot. On est sur un gros fan de foot. 20 000 livres de shopping dans des boutiques de luxe. Et puis 450 000 livres pour spéculer à la bourse. Je ne sais pas si notre ami Georges, qui a un gîte à Néfiès, écoute ICI Héros, mais si par hasard il n'avait pas eu de nouvelles de son hôte sympa mais recherché par Interpol, c'est maintenant chose faite.
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1: Voici Pauline Guillouche, hépato-gastro-entérologue à Nantes. C'est un médecin très suivi sur les réseaux sociaux. Elle y partage sa passion pour la médecine avec l'envie de la rendre simple, claire et accessible à tous. Mais comment devient-on hépato-gastro-entérologue ?
2: Dès la quatrième année de médecine, quand on passe en stage en fait pendant nos études, moi j'ai été happée par le service de gastro-entérologie du CHU de Nantes, hein, où j'ai fait toutes mes études et mon internat et mon clinica et quelques années de praticien hospitalier. C'est une rencontre avec les médecins, avec les seniors, avec nos mentors en fait. Et là, je me suis dit, ok, c'est vraiment cette spécialité que je veux faire.
1: Qu'est-ce que vous aimez le plus dans votre métier aujourd'hui, Pauline ?
2: Les rencontres avec les gens, le fait de les suivre. Comme je suis installée en libéral, je peux voir les patients des années et des années après. Donc en fait, je suis leur évolution. Je suis leur vieillissement aussi. Je suis leur petit parcours de vie, leurs accidents de vie parfois. Et ça, c'est en dehors, évidemment, de la consultation et de ce qui les amène. Mais c'est ça qui rend la relation hyper intéressante entre le patient et le praticien. Moi, je serais pas la même sans toutes les rencontres que j'ai fait depuis le début de ma carrière. J'ai toujours des histoires qui m'ont marquée, qui m'ont inspirée. Et bien sûr que c'est ces rencontres qui, aujourd'hui, font que j'ai envie de continuer ce métier.
1: Vous êtes présente sur les réseaux sociaux, Pauline, pour vulgariser un peu la médecine. Vous avez plus de 200 000 followers, donc 200 000 personnes qui vous suivent sur les réseaux sociaux. Ça veut dire que même les médecins doivent s'y mettre ?
2: Tous les médecins doivent s'y mettre pour contrer les fausses informations en santé, ça c'est clair et net. Donc oui, j'encourage chaque confrère et chaque consoeur à s'y mettre. C'est passionnant, c'est un autre terrain de jeu, on va dire, un autre terrain d'exploration que sont les réseaux sociaux.
1: Vous êtes surprise justement de l'intérêt qu'on porte à toutes les vidéos que vous pouvez publier, à tout ce que vous pouvez dire sur les réseaux sociaux ?
2: En ce qui concerne ma spécialité, je vois que le ventre, effectivement, intéresse les gens, probablement les angoisses. Donc, ils sont allés chercher l'information ailleurs que sur mes vidéos. Et puis, ils ont plein d'idées qui sont fausses. Et l'idée, c'est de se dire, revenez vers peut-être la parole du professionnel de santé. Donc, j'essaye de les rattraper et peut-être de contrer effectivement ce qu'ils ont vu. Parce que ce qu'on sait, c'est que l'information fausse, elle diffuse de façon virale par rapport à une information vraie qui a beaucoup plus de mal à circuler. Donc c'est pour ça qu'il faut qu'on soit nombreux à apporter cette parole.
1: Qu'est-ce qui vous rend le plus fière aujourd'hui, Pauline ?
2: Waouh, c'est mes enfants, en fait. Et si on en revient sur le métier, c'est de pouvoir accompagner les gens dans la durée. Ça, c'est vraiment une grande fierté.
1: Avec Pauline Guillouche, la médecine sort des cabinets pour aller à la rencontre du public. Une approche pédagogique et humaine qui permet à chacun de mieux comprendre et de se réapproprier sa santé.
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3: Jolie bouteille, sacrée bouteille, veux-tu me laisser tranquille ?
4: Je veux une petite révolution est en train de se jouer et elle ne pèse pas bien lourd, juste 55 grammes. 55 grammes en moins par bouteille, autant dire même pas le poids du cassis que l'on met dans un kir royal.
5: Tu bois des kirs, toi ?
4: Bah oui, je bois des kirs, avec modération, bien sûr. Mais revenons à notre bouteille. 55 grammes en moins, je disais.
6: Elle est légère, légère !
4: Ce régime minceur pourrait bien alléger sérieusement le bilan carbone de toute la filière, racontent nos confrères de Lyon Républicaine. Testé par les caves de Bailly-la-Pierre à Saint-Brie et conçu par Veralia, le géant européen du verre, cette nouvelle bouteille passe de 775 à 720 grammes. Visuellement, rien ne change. À l'œil nu ou en main, on n'y voit que du feu. Mais derrière cet allègement invisible se cache un vrai coup de pouce pour la planète.
7: Eh bien, c'est une merveilleuse invention,
8: Merveilleuse invention.
4: Car aujourd'hui, le gros problème environnemental du vin, c'est la bouteille. Produire du verre, ça chauffe fort, des fours à 1800 degrés et beaucoup d'énergie. Alors forcément, chaque gramme économisé, c'est du CO2 en moins dans l'air. À grande échelle, le calcul est vite fait. 1 million de bouteilles allégées, c'est 18 tonnes de CO2 économisées.
9: Tu sens l'impact là ? Ah oui, je sens l'impact.
4: Un gros impact, hein, mais il a fallu 2 ans de tests, de modélisation et d'essais en conditions réelles. Eh oui, encore raté. La bouteille devait tenir le choc, supporter la pression, le transport, le vieillissement en cave. et les gens qui font de la musique avec. Maintenant, la transition va se faire en douceur. Chez Bailly-Lapierre, cette démarche s'inscrit naturellement dans une philosophie déjà bien ancrée, stocker, produire et avancer pas à pas vers un crément plus éco-responsable.
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5: Aujourd'hui, direction les Grands Murcins à Arcon. C'est un site qu'on connaît un petit peu pour ses arbres majestueux et ses panoramas, mais un petit peu moins pour son emblème animal. Avec nous, Marion Gillardon de l'Office du Tourisme de Roanne. Est-ce que vous pouvez nous en dire un petit peu plus ?
7: Effectivement, l'emblème de cet espace naturel sensible est l'écureuil. C'est un clin d'œil historique. Le domaine a appartenu pendant près de 80 ans à la Caisse d'épargne, de 1934 à 2011. Et comme vous le savez, leur emblème, c'était l'écureuil. Quand Roanne Agglomération a repris la gestion du site, ils ont conservé l'écureuil comme symbole du lieu pour deux raisons, à la fois par fidélité et parce qu'il y a de vrais écureuils qui y vivent, bien sûr.
5: Et puis l'écureuil, on le retrouve un peu partout, sur les panneaux et même sur un sentier de randonnée.
7: Oui, tout à fait. Le petit sentier balisé, une boucle très accessible, s'appelle la boucle de l'écureuil. Ce sentier est idéal pour les familles avec enfants. Il est en quelque sorte l'entrée en matière idéale pour découvrir la diversité des milieux qu'offre le domaine des Grands Murcins.
5: Revenons un petit peu en arrière. Racontez-nous l'histoire de ces lieux.
7: L'histoire commence en 1932 quand la Caisse d'épargne souhaite créer un centre de vacances au grand air pour les enfants et son personnel. Deux ans plus tard, les premières plantations forestières démarrent et en 1936, on aménage un arboretum pour étudier les essences forestières adaptées au reboisement local.
5: Il y a une essence prédominante dans cet arboretum ?
7: Globalement, au Grand Murcin, on retrouve une dominance impressionnante de résineux, mais le plus répandu est le douglas, qui couvre à lui seul la moitié du domaine. Ce sont des grands arbres élancés aux aiguilles persistantes. Et à leur côté, on retrouve les sapins pectinés, qu'on appelle ici les sapins noirs, qui donnent leur nom au bois noir.
5: Et ce lieu, géré par Roanne Agglomération, vit, bouge et accueille.
7: Cet espace naturel accueille des activités de pleine nature, notamment la course d'orientation et le VTT avec des sentiers balisés. Et un programme d'animation est également proposé chaque année et renouvelé d'avril à octobre, proposant ateliers, balades, cinéma en plein air, toujours dans un respect de l'environnement.
5: Voilà, ainsi tout l'on peut respirer, apprendre, se balader et même croiser quelques écureuils malicieux. À très bientôt, Marion Gillardon.
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1: J'écrivais déjà quand j'étais punie au lycée, parce que j'avais quand même une scolarité un peu chaotique. Quand j'étais punie au lycée, on me demandait de faire des rédactions. Pour moi, c'est une bonne nouvelle.
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3: C'est une signature que l'on reconnaît au premier coup d'œil. Illustratrice, autrice de BD, la Vésulienne Sophie Lambda s'est imposée en quelques années dans nos librairies. Sophie, à la Haute-Saône, cette terre, qu'est-ce qu'elle représente pour vous ?
1: Oui, moi je viens de Haute-Saône. En plus, c'est une partie de la Franche-Comté. C'est pas forcément la partie de la Franche-Comté de laquelle on parle le plus. On parle beaucoup du Doubs, on parle beaucoup du Jura, du marché de Noël de Montbéliard. Mais la Haute-Saône, on est un peu les oubliés. Et moi, c'est une région qui m'est chère, c'est là que j'ai grandi, c'est là que j'aime revenir régulièrement. Et voilà, c'est chez moi.
3: Et malgré cet attachement, le déclic de la création n'est pas arrivé tout de suite. Il a fallu attendre, je crois, la trentaine pour que l'écriture s'impose un peu comme une évidence, Sophie.
1: J'écrivais déjà quand j'étais punie au lycée, parce que j'avais quand même une scolarité un peu chaotique. Quand j'étais punie au lycée, on me demandait de faire des rédactions. Pour moi, c'est une bonne nouvelle. Donc, je pense que j'aimais déjà écrire, mais je m'étais pas rendu compte que je pouvais le faire pour le plaisir, que je pouvais potentiellement en faire un métier. Donc, c'est arrivé tard quand j'ai vraiment ressenti le besoin de raconter une histoire, celle que j'ai racontée dans ma première BD, qui était une espèce d'urgence à écrire. Mais voilà, c'est arrivé tard et je pense qu'on m'a pas assez peut-être à l'école, encouragé à le faire.
3: Aujourd'hui, vous, Sophie Lambda, vous ne rentrez plus dans les cases, vous les dessinez, vous explorez de nouveaux formats comme des carnets de voyage pour exprimer notamment une soif d'indépendance qui définit son quotidien, c'est ça un peu, non ?
1: Je fais ce format qui me ressemble, j'adore le carnet de voyage, mais celui que je fais, il est un petit peu différent parce qu'il y a de la BD dedans. Et c'est directement inspiré par des voyages que je fais qui sont toujours très différents. Des fois, je pars avec des groupes, des fois, je pars toute seule. Des fois, je vais rejoindre des amis. Des fois, je pars complètement à l'arrache. Des fois, je suis très organisée. C'est toujours très différent. Et moi, c'est des aventures que j'adore raconter. Donc là, j'ai le deuxième que j'ai envoyé à l'imprimeur qui va arriver d'ici 2 mois, que j'ai vendu sur ma boutique en pré-vente, sophielambda.com. Et puis voilà, là j'espère en 2026 refaire de la bande dessinée, de la vraie bande dessinée, un peu comme la première que j'ai sortie, Tant pis pour l'amour. Ma priorité, c'est de garder d'être indépendante, d'être autonome, de compter principalement, c'est pas pour ça que je ne sais pas demander d'aide, mais je compte principalement sur moi. J'ai toujours voulu cette indépendance et ne pas compter sur quelqu'un d'autre pour vivre. Aujourd'hui, ma priorité, c'est vrai que c'est de continuer à voyager, de continuer à pouvoir bouger tant qu'on le peut, que ce soit au niveau de la santé et financièrement. C'est un luxe et c'est une chance de pouvoir faire ça.
3: Une femme libre au parcours inspirant à retrouver d'ici 2 mois d'ailleurs avec son nouveau carnet de voyage et en 2026 pour sa prochaine bande dessinée aussi. C'est l'objectif. Merci Sophie Lambda d'être intervenue au micro ici Belfort Montbéliard.
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4: Wikizef, petit guide à l'usage des étrangers du sud du péage d'Arras en vacances dans notre belle région.
5: Dimanche matin, levé avant le soleil, vers 9h, vous descendez prendre un café que vous pensez amplement mérité. 8 heures de sommeil, franchement, on mérite une pause café. Et devant la cafetière, votre cousin regarde attentivement le café couler. Ça s'appelle une sentinelle de cafetière. Et là, il se retourne et dit « Bon, t'es déjà debout ? Il fait corps noir, t'as qu'est Tali ou quoi ?» Ne paniquez pas, Wikizef est là pour vous aider. Taquet Tali, c'est une réflexion semi-désagréable, parce qu'il y a plusieurs niveaux de réflexion désagréable. Ça dépend de l'heure qu'il est, du temps qu'il fait. Admettons, il fait 27 degrés à l'ombre, et ben c'est l'heure de « fais pas chier ». Ou alors, il y a 3 grammes à quart. Et ben c'est pas la peine de se demander pourquoi il est désagréable d'un seul coup, c'est parce qu'il n'y a plus de canette.
4: Exemple.
5: Vous avez la réflexion désagréable qui serait « t'es déjà debout ? Retourne te coucher, c'est pas de jour à me faire quiller du côté de la cafetière hein. ». La réflexion pas désagréable, t'es déjà debout. Oh bah alors, j'ai fait du café pour un régiment de soldats, t'inquiète, assis-toi, je te ramène un jet. Réflexion semi-désagréable, bah t'inquiète, t'as lié ou quoi ? Petite phrase qui présuppose que pour que vous parvinciez à vous lever tôt, il faille forcément que vous fûtes tombé du lit. Vu que vous n'êtes pas totalement du nord et que forcément tout ce qui est au sud du péage d'Arras possède un degré de fainéantise qui augmente au fur et à mesure qu'on s'approche de la Côte d'Azur. Ou là-bas, pour se lever tôt, bah faut pas qu'ils quittent leur lit, hein, mais qu'ils descendent en rappel. Allez, au revoir hein, et Anne-Bess à marraine.

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0: C'est quoi votre passion, Eric ?
1: Alors moi, c'est le chant lyrique italien.
0: Vous avez toujours fait ça ?
1: Non, pas du tout. J'ai commencé à chanter depuis à peu près 2 ans.
0: Vous faisiez quoi avant alors ?
1: Alors avant, moi, j'étais plutôt dans le côté sportif. J'étais joueur de foot national. J'ai eu la chance d'être professionnel pendant un petit peu de temps. Et ensuite, j'ai été entraîneur de football.
0: Et alors, comment votre vie a basculé ?
1: Alors, tout simplement, ça a été un concours de circonstances. J'étais dans un camping. Anne-Laure Cibon, qui a fait la Starac, qui a fait la finale à Star Academy, m'a entendu ma voix et m'a proposé de faire sa première partie.
0: C'est un conte de fées.
1: Complètement, surtout que je n'avais jamais fait de scène de ma vie.
0: Il y avait des chanteurs quand même dans votre famille ou pas du tout ?
1: Oui, j'avais ma maman qui était chanteuse, qui devait rentrer au conservatoire de Paris. À l'époque, c'était Jean Nouin et Régine. Et ben, je me sens un peu coupable parce qu'elle venait d'accoucher et donc elle n'a pas pu continuer son rêve.
0: Le chant italien, c'est important, ça m'est rendu compte.
1: Absolument. J'ai mes ancêtres qui habitaient Palerme et j'ai quand même baigné un petit peu dans le chant italien avec ma grand-mère qui adorait les chants italiens.
0: Les fauteuils se sont retournés. Dites-nous pourquoi je dis ça.
1: Oui, j'ai eu l'occasion, comme ça, c'est un concours de circonstances. J'étais sur un bateau en croisière et j'ai une amie qui était avec moi qui me dit « Rick, il y a The Voice sur le bateau ». Donc, je ne le croyais pas. Et donc, j'ai fait les auditions. On était 47. Il n'en gardait plus que 7. Et j'ai eu la chance de pouvoir chanter, d'aller en finale. Et ouais. Donc, c'était l'Italie contre la France. Hein. Mais j'ai perdu contre une sacrée chanteuse, une fille qui était superbe.
0: Vous chantez où alors aujourd'hui ?
1: Actuellement, je fais des petites scènes. Mais alors, quand je dis les scènes, c'est des salles des fêtes et dans les petits villages. Et j'ai eu l'occasion de faire l'année dernière le tremplin musical à Muret, où il y avait des artistes, auteurs, compositeurs. Et j'ai eu la chance de gagner le prix du jury, le coup de cœur du jury. Et ils m'ont offert la première partie des Vendredis de l'été qui se font chaque année sur Muret.
0: Vous y pensez régulièrement à votre maman, du coup ?
1: Absolument, oui. J'ai une coach qui s'appelle Aurore Massad, qui est ma coach et qui chante avec moi, qui me fait penser beaucoup à ma maman parce qu'elle a à peu près la même voix. Et c'est vrai que ma maman, quand je chante, j'ai l'impression qu'elle est à côté de moi. Et jamais j'aurais cru qu'un jour j'arriverais à chanter. Et je sens qu'elle est avec moi.
0: Vous envoyez en tout cas, on finit par Caruso ?
1: Allez, si vous voulez.

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1: Frédéric Roch a créé à Saint-Pavas un lieu divin et qui expose bien plus de 10 vins produits à consommer évidemment avec modération. Sa passion, les vins, les vieux millésimes. Frédéric Roch, légende ici.
2: Bonjour, je m'appelle Frédéric Roch, j'ai 51 ans. Je suis né à Alençon, dans l'Orne, mais je me considère manceau de cœur. Et ma particularité, c'est donc d'être un amateur de vieux millésimes de vin. Alors, quel a été mon parcours? Je suis scientifique de formation, j'ai été statisticien dans des laboratoires pharmaceutiques. Ensuite, je suis devenu conseiller en gestion de patrimoine, où j'ai travaillé en banque, en assurance et à mon compte. Et depuis 2022, j'ai créé Boire du Bon, une cave bar à vin. Et cette cave bar à vin, elle est à Saint-Pavas. Alors cette passion pour les vieux millésimes, ça a commencé quand je me suis intéressé au vin, dès l'âge de 18 ans. Je me suis intéressé petit à petit aux vieux millésimes lors d'achats de vin en vente aux enchères. Un jour, je suis tombé sur une bouteille de ce type-là qui était vraiment exceptionnel et donc là a commencé mes achats de vieux millésimes et c'est devenu vraiment une passion et la majorité de mes bouteilles en cave sont des vieux millésimes maintenant. Est-ce que je suis alcoolique si je bois des vieux millésimes? Non, au contraire, c'est vraiment dans des moments exceptionnels où je sors ce type de bouteille. Alors, quel est le plus vieux millésime que j'ai pu goûter? Alors, j'ai bu un Sauterne de 1937, qui est une très grande année de Sauterne. Et récemment, pour mes 50 ans, je me suis ouvert une bouteille de ma cave personnelle, un quart de chaume 1933, du château de l'Échardery. Et donc, c'était exceptionnel aussi. C'est le seul vin de la Loire qui a l'appellation Grand Cru. Ah, le meilleur vin du monde, ça c'est une question très difficile, parce qu'aujourd'hui, on fait du bon vin partout dans le monde. Mais c'est vrai que la France fait des vins exceptionnels. Et donc, voilà, il y a les amateurs de Bordeaux, les amateurs de Bourgogne. Donc, je veux pas rentrer dans ce match. Moi, je suis un amoureux des vins de la Loire. Voilà, c'est notre région. Hein, on est en Sarthe. On touche du doigt l'appellation de la Loire avec les Janières sur le sud Sarthe. La Loire, c'est immense. Hein, ça va de Muscadet jusqu'à Saint-Étienne avec les côtes du Forez. Et donc, entre ces deux appellations, il y a énormément, énormément de choses. Est-ce qu'en Sarthe, on fait des bons vins? Oui, on fait des très bons vins. Le Janières est une appellation qui est de plus en plus réputée. Kurnonski, qui était surnommé le prince des gastronomes, disait que deux ou trois fois par siècle, le Janières peut être le meilleur vin du monde. Voilà, c'était Frédéric Roch. J'étais très heureux de vous parler de ma passion et donc profitez de la vie parce que chaque année est un bon millésime.
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3: Itinéraire bis, Catherine Marchesin.
4: Itinéraire bis à Mailly-le-Château cette semaine et aujourd'hui, je me suis arrêtée chez Olana, chez Amélie Moreau, ici à Mailly-le-Château. Amélie, bonjour.
5: Bonjour.
4: Olana, c'est quoi, Amélie?
5: Olana, c'est une prolongation de moi. C'est mon entreprise, en fait, que j'ai créée en 2020. Et donc, c'est Olana, laine et savoir-faire. Et donc, en deux mots, tout est dit. Laine et les savoir-faire pour la transformer.
4: Cette laine, elle vient d'où?
5: Elle vient du troupeau d'Adrien Sala, qui est aussi à Mailly-le-Château, et qui est éleveur agro-pastoral, c'est-à-dire qu'il est éleveur itinérant. Et son troupeau est très intéressant pour la laine, puisque la race des brebis est Estalaine Mérinos. Et pour moi, c'est la Rolls des toisons.
4: Pratiquement, votre métier, il consiste en quoi? Vous n'élevez pas les brebis pour la laine, mais vous arrivez à quel moment?
5: Moi, le début, c'est la tonte annuelle. La source, c'est le tri de la laine. La compétence numéro un

0: pour faire quelque chose avec cette matière, c'est de savoir trier les toisons.
1: Et ensuite, après le tri, on fait quoi ?
0: Alors après le tri, on compacte toute cette laine récoltée dans des sacs qu'on appelle des curons et on l'envoie dans un lavage spécialisé pour laver la laine. Et ensuite, on va décider, donc là, pour le cas, c'est du fil à tricoter qui sera envoyé dans une filature française, toujours dans une recherche de faire un produit de qualité, voire haute qualité, et sur notre territoire.
1: Alors là, on a des pelotes de laine devant nous, parce qu'on est chez vous et que chez vous, c'est également la boutique. On peut venir vous voir sur rendez-vous. Cette laine, quelles sont ses qualités ?
0: Alors, ce que vous avez sous les yeux, Catherine, ce n'est pas des pelotes, c'est des écheveaux. C'est le langage, c'est le vocabulaire lainier, écheveaux, et c'est la forme qu'on doit utiliser pour teindre. Et donc, les qualités du fil, c'est que la laine, c'est thermorégulateur, c'est respirant, c'est antibactérien. Ça nécessite peu de lavage, puisque s'il y a des odeurs, il suffit d'aérer son pull quelques heures à l'air libre. En fait, la matière reste vivante. Comme sur l'animal, en fait.
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1: Itinéraire bis à Mailly-le-Château cette semaine. Et aujourd'hui, eh bien, nous allons parler de pâturage itinérant. Adrien Salin, bonjour.
3: Bonjour.
1: Le pâturage itinérant, Adrien, est-ce que vous pouvez m'expliquer ce que c'est ?
3: C'est marrant parce que pâturage itinérant et itinéraire bis, finalement, ça rapproche un peu parce que on prend souvent les chemins de traverse, en tout cas des endroits moins fréquentés pour déplacer les brebis. Parce qu'en fait, donc c'est un troupeau qui est arrivé en 2021 et qui depuis se déplace uniquement à pied sur des trajets jusqu'à 5-6 kilomètres pour aller chercher des pâturages chez des céréaliers, aller dans leurs parcelles, après accord verbal effectivement, pour faire pâturer et puis dans une démarche de restauration de la fertilité des sols.
1: Restauration de la fertilité des sols, c'est-à-dire ?
3: Aujourd'hui, on se rend compte que les engrais de synthèse sont aussi limités et que il faut trouver autre chose. Et les agriculteurs, après avoir essayé toute une série de solutions, en arrivent à se dire que remettre des bêtes sur des parcelles qui souvent n'ont pas vu d'animaux d'élevage, en tout cas depuis au moins une génération, mais des dizaines d'années, c'est potentiellement bénéfique.
1: Et j'aimerais bien que vous me parliez de vos brebis. Ce sont des brebis particulières, il y en a combien ?
3: Il y a une centaine de mères, ce sont des brebis de race Estalène Mérinos. La race Mérinos, on la connaît pour la laine parce qu'elle est très fine, donc elle permet de faire du textile avec. Et on est sur une race spécifique puisqu'elle s'est développée sur plutôt l'est de la France, Alsace-Lorraine, croisée avec une race Württemberg d'Allemagne du Sud, qui donne une brebis de belle taille, avec une toison conséquente et une capacité à endurer les aléas climatiques extrêmes. Voilà, une race très plaisante à élever, même si c'est plus que de l'élevage. C'est vraiment, on partage, on passe du temps ensemble finalement.
1: Est-ce qu'on peut vivre de ce métier, Adrien ?
3: Oui, je vis de cette activité. Alors, on a parlé de la laine, mais j'ai aussi une activité de vente de viande. Donc, on nourrit aussi un territoire, donc on répond à un besoin. Et en ça, oui, ça me fait vivre, ça donne raison, ça donne sens à ma vie. Je pense que la question était aussi financière. C'est vraiment un combat. J'ai envie de dire que plus le temps passe, plus on pourra en vivre. C'est l'origine quasiment de la civilisation, du fait qu'on est passé de nomade à sédentaire. Donc tant qu'on sera sédentaire, c'est un métier qui aura du sens et qui répondra.
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1: Itinéraire bis à Mailly-le-Château, aujourd'hui encore. Et aujourd'hui, je me trouve au planétarium de Mailly-le-Château. Patrice Berger, bonjour.
4: Bonjour.
1: Un planétarium, c'est ma première question. Patrice, elle est toute simple. Qu'est-ce que c'est ?
4: Alors, un planétarium, c'est un lieu où on va pouvoir observer le ciel, comme si on était en pleine nuit, au froid. Sauf que là, on est bien au chaud et on a le ciel au-dessus de nous, mais il est en numérique, tout simplement.
1: Ce planétarium de Mailly-le-Château, il est né de quelle façon ?
4: Alors, il est né parce que on a une section dans l'association d'astronomie et nos contrées font que les samedis soirs, pour observer avec un beau ciel, ils sont très rares dans une année. Et comme on aime transmettre notre passion, on a dû trouver un autre moyen de la transmettre. Et l'autre moyen, c'est le planétarium.
1: Quand on construit un planétarium, on obéit à des règles quand même.
4: Oui, bien sûr, on est obligé, déjà parce qu'on a un ERP, on reçoit des publics. Et puis, la particularité du planétarium, puisque, comme vous le constatez, c'est un dôme que l'on a au-dessus de nous, qui est notre écran.
1: On peut mettre combien de personnes, combien de spectateurs ici ?
4: 30 personnes.
1: Alors, qu'est-ce qu'on peut voir ? Là, en ce moment, moi j'ai la grande chance d'être au milieu du planétarium. J'ai un ciel, c'est le matin ou c'est le soir ?
4: Alors là, non, c'est le ciel actuel. On est en journée, là, pour l'instant, avec le soleil à l'endroit où il serait, bien sûr, si on n'avait pas les nuages au-dessus de nous.
1: Quels sont les types d'animations que vous proposez dans ce planétarium ?
4: Alors, on peut déjà observer le ciel du soir, comme on l'observerait en sortant à l'extérieur. On peut même observer le ciel comme il était il y a 2000 ans, ou comme il sera dans 2000 ans, parce qu'il sera différent, bien sûr. Alors ça, c'est la partie, je dirais, purement observation, comme on peut le faire à l'extérieur. Et on a aussi la projection de films qui sont spécifiques pour les planétariums, qui sont à 360 degrés.
1: Des films qui sont à la portée de quel public ?
4: Alors, tout public, on a des films d'animation pour les enfants, ça commence à partir de 5 ans. Et puis après, on monte crescendo, hein, et bien sûr, on a aussi des films pour adultes. Pour adultes et enfants. On a des spécifiques pour les enfants, mais sinon on a des films tout public.
1: C'est un endroit assez magique, je dois le dire, avec une réverbération du son qui est incroyable.
4: Oui, c'est très particulier parce qu'en réalité le son reflète partout dans le dôme et parfois on est à l'autre bout du planétarium et on a l'impression que la personne est juste à côté de nous. Oui, c'est complètement magique, hein, pour les personnes qui ne sont jamais venues. À chaque fois, c'est vraiment un émerveillement. Et quand on y revient, puisqu'on peut revenir pour voir d'autres choses aussi, hein, bien sûr.
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1: Itinéraire BIS à Mailly-le-Château, aujourd'hui encore, pour vous faire découvrir aujourd'hui un merveilleux métier. Gaëtane Millet, bonjour.
5: Bonjour.
1: Vous êtes vitrailliste, maître verrier. Est-ce que vous pouvez nous expliquer en quoi consiste votre métier ?
5: Mon métier consiste à la création et à la restauration de vitraux, que ce soit pour du particulier ou des vitraux de patrimoine, comme les églises.
1: Ce métier, vous l'avez approché de quelle façon ?
5: J'ai eu la chance de rencontrer Bernard Dubourg, un souffleur de verre, qui m'a transmis sa passion pour le verre au départ.
1: Votre amour du verre, Gaëtane, il est né de quelle façon ?
5: C'est la fascination par rapport à la matière, aux couleurs, aux reliefs, tout ce qu'on peut transmettre aussi à travers une création, c'est le partage.
1: Alors, ce vitrail, c'est totalement magique, on est dans votre atelier à Mailly-le-Château, parce que la boutique, elle est à Vézelay. Hein.
5: Tout à fait, la boutique est au 10 rue Saint-Étienne à Vézelay.
1: Et expliquez-moi, qu'est-ce qu'on a devant nous, là ?
5: Alors, pour l'instant, devant vous, vous avez donc des petits vitraux pour la décoration, et je vais montrer un petit peu tous les effets du verre qui sont destinés à la boutique.
1: Ce métier de vitrailliste, maître verrier, quelle qualité il demande, Gaëtane ?
5: Il demande beaucoup de précision, un grand travail de dessin, une connaissance sur ses verres. Le choix des verres est très important par rapport au rendu que l'on veut donner et une passion dépendante.
1: Quand on parle de vitrail, on pense souvent au vitrail qui prend la place d'une fenêtre, mais le vitrail, il se conçoit également à l'intérieur des maisons.
5: Tout à fait, le vitrail peut servir en miroir, il peut être aussi en séparation de portes, il peut être sur une cloison, il peut être une petite lampe décorative. On a beaucoup d'idées d'endroits différents pour mettre les vitraux.
1: Et puis, vous restaurez des vitraux. Et là, à côté de moi, il y a un vitrail d'église. Il arrive d'où, celui-ci ?
5: Celui-ci, c'est un vitrail qui arrive de Précy-le-Sec.
1: Est-ce que c'est exactement le même travail quand on crée un vitrail ou quand on le restaure ?
5: Alors non, quand on fait une création, on démarre à partir d'un dessin. On fait le dessin en taille réelle, qui va nous servir en fait de trame pour découper le verre. Pour une restauration d'église, on va conserver au maximum toutes les pièces qui sont en bon état, pas cassées, et on va remplacer uniquement celles qui sont inexistantes. Ce sont deux mondes très différents. Quand on fait de la création, on sait qu'on va laisser sa petite trace sur un verre qui va durer plus d'un siècle.
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1: Itinéraire BIS, toujours à Mailly-le-Château. Cette semaine et aujourd'hui, je vous emmène dans un endroit magnifique, un endroit étonnant. Je suis allée au musée des outils d'autrefois. Jean-Louis Lajambe, bonjour.
6: Bonjour.
1: Dites-moi, ce musée ici à Mailly-le-Château, il existe depuis combien de temps, Jean-Louis ?
6: Ah, je réfléchis. Ah, plus de 5 ans, hein. Plus de 5 ans, oui, pas plus, je crois pas.
1: Qu'est-ce qui vous a donné envie de créer un tel lieu ?
6: Mon grand-père était ferblantier, j'ai donc récupéré tout son atelier, et c'est de là qu'il m'est venu l'idée de faire des métiers anciens.
1: Vous avez débuté avec combien d'outils ?
6: J'ai commencé avec une cinquantaine d'outils.
1: Et aujourd'hui, là, autour de nous, sur 3 étages, il y a combien d'outils ?
6: Je pense environ entre 4 et 5 000 outils, de différents métiers, évidemment.
1: Tous ces objets, vous les achetez ou on vous les donne ?
6: On m'en donne beaucoup. J'en achète très peu, en définitive.
1: Au fur et à mesure que ces outils sont arrivés dans votre musée, j'imagine qu'il a fallu que vous vous documentiez.
6: Oui, je me suis beaucoup documenté. Soit que j'allais voir des gens qui ont fait ces métiers-là, ou soit que je cherchais, mais dans les livres, hein, pas sur Internet.
1: Parce que lorsque les gens viennent visiter ce musée, ils vous posent énormément de questions.
6: Énormément de questions, oui, oui, ben c'est normal, et je peux répondre, voilà.
1: Ce musée extraordinaire, parce qu'il est vraiment extraordinaire, Jean-Louis, il est ouvert tous les jours ?
6: Oui, c'est ouvert tous les jours, à n'importe quelle heure, il suffit de me donner un coup de téléphone, voilà, un coup de fil.
1: C'est un vrai travail de mémoire que vous avez fait.
6: Oui, c'est vrai, j'aime ça, donc voilà, j'ai réussi à faire ça sans problème, quoi.
1: Vous êtes fier de ce travail, quand même, j'imagine.
6: Oui, oui, oui, il y a quoi d'être fier. Ce que j'aurais jamais pensé avant, faire ça, voilà. Et puis, bon, il y a des métiers que j'avais en tête, donc comme le métier d'imprimeur, voilà, parce que j'ai fait un peu d'imprimerie dans le temps, j'ai travaillé pour un imprimeur, etc. Donc, j'ai commencé par ça.
1: Que vous disent les gens lorsqu'ils poussent la porte, comme moi, de cet écomusée des métiers d'autrefois ?
6: Ils disent, oh, c'est pas possible, ils disent, voilà. Bien souvent, ces réflexions-là, c'est formidable, c'est bien présenté, ben oui, parce que j'ai ça dans... c'est moi, quoi, voilà.
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1: Deux fois nommé aux victoires de la musique, le groupe Archimède, emmené par les frères Nicolas et Frédéric Boinard. Archimède nous livre un son pop-rock aux sonorités britanniques avec des textes en français et des refrains entraînants.

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3: C'est Décibel, toute l'actualité musicale avec ce soir un amoureux de musique qui planque depuis 5 décennies ses états d'âme derrière des lunettes noires pour ne voir que les flammes infernales du rock'n'roll. Manœuvre, Philman pour les intimes et les fans, avait sorti en 2018 ses mémoires intitulées Rock. La suite, qui s'appelle tout naturellement N-Roll, vient de sortir. Mélange de souvenirs, de chroniques, d'interviews, de rencontres. 30 textes sélectionnés sur 50 années de carrière. Réjouissant comme un deuxième rappel au concert des Stones, Philippe Manœuvre est dans Décibel. Et oh, let's go!
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3: Salut à toutes, salut à tous et bienvenue sur votre radio. Ici, c'est Décibel et c'est jusqu'à 21h. Dans l'actu musicale du jour, il y a aussi les 82 ans d'un grand réalisateur américain qui nous a offert de bien belles musiques grâce à ses films. C'est George Lucas. Rendez-vous en fin d'émission si vous voulez partir un petit coup dans les étoiles. La découverte du jour s'appelle Ronnie, un vrai coup de cœur qui, je pense, devrait vous plaire. Et puis, on retrouvera Laurent Petit-Guillaume en direct de Vienne pour la finale de l'Eurovision qui approche, hein, J-2. Il vous révélera tout ce qui se passe en coulisses et croyez-moi, il s'en passe de belles. Un petit Johnny Hallyday au cinéma aussi, ça fait partie de l'actu musicale. Vous allez pouvoir acheter vos tickets dès maintenant. Et là, je file retrouver Philippe Manœuvre parce qu'entre son bouquin et son spectacle, l'attraper en studio, c'est pas facile et c'est pas tous les jours. Bonsoir Monsieur Philman.
4: Bonsoir Émilie.
3: Comment ça va?
4: Ça va bien quand je suis avec Émilie à Paris. Tout va bien.
3: C'est vrai. Alors, grosse actualité, je le disais, Philippe, on s'est vu il n'y a pas très longtemps pour parler de ton spectacle. Un enfant du rock raconte, t'es sur scène, tu racontes tes anecdotes, tes souvenirs, les artistes. T'es pas tout seul, t'as un musicien avec toi.
4: Ouais, il y a Rol Poupeau, le guitariste de FFF et de Johnny Hallyday, et qui me donne l'assurance, quoi. Je me sens épaulé.
3: Alors on s'était parlé, c'était au tout début de la tournée, t'avais fait quelques dates parisiennes et je crois une ou deux en France. Là ça y est, t'en as fait pas mal, il y en a de nouvelles qui viennent de tomber les amis. En 2027, Philippe Manœuvre il va passer près de chez vous, à Troyes, à Saint-Julien, en Genevois, en Belgique aussi, il y a plein de nouvelles dates qui tombent.
4: Mais oui.
3: Comment ça se passe? Est-ce que ça te plaît alors d'aller rencontrer les fans de rock partout en France?
4: Mais c'est fantastique.
3: C'est vrai.
4: C'est fantastique, je les fais crier, j'en fais des trucs qu'on n'a jamais fait dans aucun théâtre en France, je pense. Et c'est fou parce qu'on joue dans des salles entre 700 et 1000 places. Et moi, je fais réagir la salle. C'est ça qui est incroyable.
3: Oui, tu
4: ne
3: donnes
4: pas
3: une conférence.
4: Non.
3: Toi, tu veux vraiment
4: qu'il y ait
3: un aller-retour.
4: C'est un aller-retour. Hein. On a joué en Suisse, c'était bourré de monde. Les gens étaient extatiques. Là, on était à Pinmar, en Bretagne. Mais les Bretons, je les embrasse sur les deux oreilles parce que c'est... Ils ont été, mais d'une chaleur
3: déchaînée. Et puis c'est beau de se dire que voilà, après la télé, la presse écrite, la radio, il y a aussi des premières fois pour Philippe Manœuvre. Et voilà, et pour la première fois, tu montes sur scène et en plus tu te régales. Donc ne ratez pas, les amis, ce show Philippe Manœuvre en tournée.
4: Un enfant du rock raconte.
3: Alors, je parlais de ce bouquin qui vient de sortir aux éditions Hugo. Le premier, c'était Rock. Donc là, c'est End Roll.
4: Voilà.
3: Et la quatrième de couverture nous cite quelqu'un que tu aimes beaucoup. Monsieur Keith Richards, responsable de ce solo incroyable de Sympathy for the Devil. Tout le monde parle du rock ces jours-ci. Le problème, c'est qu'ils oublient tous le rôle. Alors Philippe, c'est quoi le rôle?
4: Moi-même, franchement, j'avais sorti Rock grâce à tous les gens qu'on a fait beaucoup autour. Rock, ça s'est vendu à 100 000 exemplaires.
3: Ah ouais, c'est un carton.
4: Oui, c'était un vrai carton. Et je sors un autre bouquin juste après. Et la première dédicace que je fais, il y a un gamin, il me dit « Ah bah vous avez pas osé ». Je lui dis « Osé quoi ?» Il me dit « Après Rock, fallait faire un rôle ». je me suis dit, mais je suis trop bête. Ouais. Mais heureusement, j'ai des lecteurs hyper intelligents. Et donc, j'ai gardé ça dans un petit coin de ma tête. Et quand tout le monde me dit, mais vous faites une pièce de théâtre, il faut sortir quelque chose, un livre. Parce que c'est vrai, après, on aime bien se retrouver avec les gens qui sont venus au théâtre. Ils veulent acheter un livre, oui. Qu'on leur fasse une dédicace, un selfie, des choses. C'est très adorable, très sympa. Et j'avais, sauf que j'avais pas de livre. Yarol, il a ses disques. Moi, j'avais pas de livre. Alors, on en a fait un.
3: Ouais. C'est hyper réjouissant de lire Philippe Manœuvre pour la génération bébé rocker qui lisait Rock'n'Folk, pour la génération d'avant, pour ceux qui vous ont lu, c'est vrai, dans plein d'hebdo, etc. Enfin, il y a toute une histoire vraiment de la musique. Ça a été, j'imagine, hyper difficile de choisir ces 30 textes.
4: Oui, franchement.
3: Franchement, le corpus, il fait combien ? T'as compté ou pas, Philippe ?
4: Il y a plusieurs millions de signes.
3: Non, ouais, c'est ça.
4: Comme s'il faudrait sortir trois gros bouquins de 1000 pages. Pour
3: entre les
4: tout.
3: Chroniques de disques, voilà. Les rencontres, les interviews, les reportages et tout.
4: Alors souvent, il y a des gens qui me parlent de vieux textes, comme j'ai fait un immense texte sur le heavy metal. J'étais le premier en 1975, il faut savoir. AC/DC répète, ils n'ont jamais joué encore. Les groupes de Iron Maiden n'est pas formé. Et moi, je suis là à dire, il y a un nouveau truc, c'est le heavy metal, vous allez voir ce que vous allez voir. Enfin bon, je me base sur Led Zeppelin, Black Sabbath, donc c'est pas une erreur.
3: Oui.
4: Et après, j'ai dit quelles pourraient être les pistes. Bon, la plupart des groupes ont disparu, mais enfin, il y a des gamins qui m'ont dit sur Instagram, mais vous vous rendez pas compte, vous avez été le premier en France à écrire un article sur le heavy metal. Alors c'est amusant de dire, regardons ce qu'on a fait quand c'était que de la musique, que de l'aventure. Et puis, il y a des textes auxquels je tiens, textes sur le Bataclan que j'avais écrit.
3: Ah oui, on en parlera tout à l'heure.
4: Voilà, il y a des choses que j'aime bien. Et puis, surtout, alors, il y a un chroniqueur dans le Figaro, monsieur Nicolas Guémout, qui a dit, quand on lit un texte de Philippe Manœuvre, en fait, c'est un solo de guitare avec des mots.
3: Et il est bon, Guémout, il a raison.
4: Ça me fait plaisir, sa définition de mon livre. Je me dis, c'est que des solos de guitare avec des mots.
3: Alors, il y a des solos drôlement barrés, un peu psychédéliques, dirons-nous, monsieur Manœuvre.
4: Ah oui, mais c'est normal.
3: Je pense notamment page 123.
4: Allez-y,
3: c'est tiré du Rock'n'Folk numéro 134, mars 1978. Vous nous emmenez dans une espèce de voyage très étrange avec John Lennon. Et en fait,
4: j'ai la prémonition.
3: Vous avez la prémonition
4: qu'il va être assassiné.
3: De son assassinat.
4: Ouais.
3: Ça, c'est fou. On écoute quelques notes, tiens.
4: Et quand Lennon a été assassiné, beaucoup de lecteurs de Rock et Folk m'ont écrit personnellement, disant, mais qu'est-ce que vous aviez appris? Comment vous le saviez? Et là, j'ai eu peur. C'est un coup, c'est incroyable. Ouais. Mais c'est des prémonitions, je ne sais pas pourquoi.
3: Tu ne te l'expliques pas, toujours pas.
4: Voilà, il y en a eu une autre, un jour, je dirige le journal Rock et Folk, et je dis, en plein mois d'août, on va faire une couve Pink Floyd. Je ne sais pas pourquoi, ce qui m'a pris, il n'y avait aucune raison, aucune réédition, rien, mais je commande un grand article, le journal sort, le lendemain, Syd Barrett meurt.
3: Ah, wow.
4: Le fondateur de Pink Floyd. Alors, voilà, ça, c'est inexplicable. Hein. C'est sur 40 ans de carrière. Il y a eu 2-3 fois comme ça, vraiment incroyable.
3: C'est cosmique, quand même.
4: C'est des prémonitions. Voilà. Ouais.
3: Il y a un grand moment. Ça, je pense que tout le monde va t'en parler. Celles et ceux qui l'avaient lu à l'époque s'en rappellent sans doute. Moi, je n'avais pas lu à l'époque et j'ai découvert dans ton livre le portrait de Gainsbourg dans Playboy en janvier 1980. Alors, avant qu'on écoute Gainsbourg pour se souvenir de ce mec incroyable, qu'est-ce que toi t'en gardes déjà en le relisant? Ça a dû te faire remonter des émotions.
4: Oui, parce que alors j'interviewe Serge, Aux Armes, etc. n'est pas sorti. Ça sort 8 jours après. Et moi, j'ai eu le test pressing, je l'ai écouté à Metal Hurlant tout l'été, et tous les dessinateurs de Metal Hurlant disaient, mais c'est génial, Gainsbourg fait du reggae, mais c'est fou, c'est bien. Et puis le résultat était vraiment... Donc je dis à Gainsbourg, cet album, ça va être le carton total. Et Gainsbourg, il rigole, il me dit « Dieu t'entende !» Parce que lui, il n'a jamais vendu aucun album.
3: Oui.
4: Mélodie Nelson, 30 000. Je t'aime moi non plus, l'album, 50 000. Enfin, alors ouais. que Johnny, Michel Sardou, Julien Clerc, tout le monde vend des camionnés d'albums. Gainsbourg, il ne fait que des 45 tours. Il a cette image, il fait des 45 tours, mais il ne peut pas faire un album. Et je lui dis « Aux armes, etc. », c'est l'album. Et cet album va se vendre à 100 000, puis 300 000, puis dépasser 1 million d'exemplaires. Donc ça devient un des 10 albums qui ont dépassé le million en France. Il doit y avoir un Johnny, un Julien Clerc, un Sardou, un Gainsbourg. Enfin, c'est faire 1,5 million avec un disque, c'est très très difficile. Hein. Donc voilà. Et du coup, pour Gainsbourg, j'étais un peu comme une mascotte. Mais donc, bon, on a fait cette interview. Et dans quand on la lit aujourd'hui, on se dit, en fait, il dit au revoir à Gainsbourg. Et il y a déjà Gainsbourg qui pointe le bout de son nez parce que les réactions à l'album sont terribles. Notamment, il devait aller le dédicacer à Marseille où il y avait une fête des Antilles et des tropiques, et donc il y avait un stand de la Jamaïque, et Gainsbourg devait venir dédicacer aux armes, etc. Et les parachutistes avaient dit, eh ben nous on va venir lui dédicacer sa gueule.
3: Oh, wow.
4: Et donc il y avait, Gainsbourg n'avait pas osé aller dédicacer à Marseille, je le taquine là-dessus, et en fait il va les rencontrer à Strasbourg pendant la tournée, en janvier 80, il fait sa tournée, il fait le Palace 9 soirs, j'y suis 2 fois, et après, ils partent en tournée. Quand ils arrivent à Strasbourg, les paras sont dans la salle. Et Gainsbourg, alors les Rastas ne veulent pas, on entend, pardon, d'y aller. Gainsbourg, il dit, on va aller jouer, on va leur montrer. Les Rastas, ils disent, oh la manne, et oh, c'est, ouais. c'est l'armée, là, nous.
3: C'est dangereux,
4: on n'y va pas. Et du coup, Serge ira seul sur scène chanter la Marseillaise, le poing brandi. Et avec les paras, quand on chante la Marseillaise, obligé de se mettre au garde à vous quand même.
3: Ils n'ont pas le choix.
4: Ouais. C'est des images surréalistes hein, qu'on voyait à l'époque à la télévision.
3: C'est fou. On va la réécouter, tiens, cette Marseillaise reggae de Serge Gainsbourg, Aux armes, etc. Et si vous voulez lire un entretien incroyable entre Philippe Manœuvre et le grand Serge, bah rendez-vous dans N-Roll qui vient de sortir aux éditions.

0: aux armes, etc. Dans Enroll, Philippe Manœuvre continue de raconter sa vie d'enfant du rock et ses rencontres. Une sélection voilà, d'une trentaine de textes sur ses 50 ans de carrière. Il y a évidemment l'entretien avec Serge Gainsbourg. Johnny Hallyday, statue du commandeur du rock français depuis les années 60.
1: Oui.
2: Hey Joe, cours pas comme ça, dis y a pas le feu chez toi.
0: Il commence dans les années 60. Toi, à quel moment tu commences à l'interviewer, Johnny? À quel moment tu commences à le trouver intéressant, toi, en tant que rocker?
1: Ah, mais moi, en tant que gamin, il m'a fasciné.
0: Dès le début.
1: Parce que,
0: ouais.
1: Ah ouais, quand j'ai entendu la guitare électrique, c'est ce que j'explique dans le spectacle. J'ai jamais su si c'était Johnny ou la guitare électrique, mais j'ai entendu un truc complet de rébellion contre la musique dominante en France à l'époque, qui était l'accordéon. Tous les bals populaires, c'était l'accordéon. Il y avait des émissions avec des accordéonistes non-stop.
0: C'est
1: les
0: vrai.
1: Plus gros. Les plus gros cachets de la SACEM, c'était Aimable, André Verschuren, enfin, oui. Les accordéonistes, hein, c'était un truc. Et ça, c'était en 1960. Johnny arrive et c'est la révolution. Il y a les pour et les contre, tous les croulants, comme on les appelait.
0: Oui.
1: Parce que en 1968, soudain, ils se rendent compte de quoi. Il y a la moitié de la population française à moins de 25 ans. Et l'autre moitié, beaucoup plus de 50. Donc c'était un mélange détonnant.
0: Le titre de la chronique qui est dans le livre, c'est « Johnny revient, les rocks
1: les plus
0: terribles ».
1: Oui, c'est la chronique. C'est son album que je préfère. C'est un album que j'ai entendu qui date de 64. Et à l'époque, ils ont envoyé Johnny faire son service militaire. Quoi. Ils ne savaient plus comment faire. Ça devenait... Le général de Gaulle était concerné. Il y a eu la fête de la Nation. 360 000 personnes gratuitement sur la place de la Nation pour voir qui Johnny Hallyday. Donc, c'était le Woodstock français. Personne n'était au courant que ça existait. La télé n'est pas venue.
0: Non.
1: 360 000 personnes, rien, aucun document. 10 photos de Jean-Marie Perrier. C'est tout. Et ça, c'était quand on l'a vécu, parce qu'après, ça a continué. Donc tout le monde, il y avait évidemment des gamins, rien n'était prévu pour un aussi grand nombre de gens.
0: Non.
1: Il y en a qui étaient montés sur des voitures pour essayer de voir Johnny, il n'y avait pas d'écran ni rien. Les voitures étaient abîmées, donc ça tonnait. Et le général de Gaulle avait dit, s'ils ont autant d'énergie, on va les envoyer construire des autoroutes, ces jeunes. Alors, imagine Johnny Hallyday, quoi ? Donc, il faisait des réponses au général dans ses concerts.
0: Énorme.
1: Il disait, nous les jeunes, nous sommes des millions. Et toute la salle hurlait, ouais. Non mais c'était, voilà. Donc ça a eu un moment, et ben donc en 64, ils se sont dit, ça y est, il peut aller faire son service militaire. Et ils l'ont envoyé 2 ans en Allemagne. Et le consensus général, Émilie, tout le monde disait, il ne reviendra jamais.
0: Oh, mais quel horreur. Ah, c'est doux ces années 60.
1: Ouais.
0: Alors Philippe, c'est vrai que quand on pense à toi, on pense oui à tes rencontres. Alors oui, avec Johnny Hallyday, avec les Stones, etc.
1: Tina Turner.
0: Tina, on en parlera tout à l'heure. Mais il y a des gens un peu moins connus, en tout cas du grand public en France, et que t'as décidé de mettre en avant dans ce nouveau livre. Et je pense notamment à Johnny Thunders and the Heartbreakers.

0: ce beau Johnny-là, beaucoup moins connu que Johnny Hallyday. Pourquoi il est dans ton livre? Pourquoi il est marquant, selon
1: toi? Parce que c'est un personnage. Il vient de New York, il était dans les New York Dolls. J'ai eu la chance de les rencontrer à Paris en 73, ces New York Dolls. Donc j'étais totalement partant. Et ensuite, il est devenu un peu, avec son groupe, les Heartbreakers, c'était le meilleur groupe punk en circulation à l'époque du punk. Hein. Ouais. Ça battait tout le monde à plat de couture, les Clash, les Pistols. Au début, c'était les Heartbreakers. Et malheureusement, Johnny était un toxico, comme il y en a beaucoup dans le rock. Lui, c'était la poudre, l'héroïne. C'est des drogues qui abîment énormément, qui abîment et ton portefeuille, et ta vie privée, et tout, et ta carrière, tout, tout. Et mais Johnny, c'était un toxico, fier et heureux de l'être, et je trouve ça incroyable.
0: Ouais. Et il t'a marqué, en tout cas.
1: Ouais, hein. Il m'a beaucoup marqué, parce qu'il était vrai, celui-là. C'était un vrai, vrai bonhomme. Et je me souviens toujours, à la fin de l'interview, il me dit, ça sort quand, ton interview? Alors, on était en mars, je lui dis, ça sort le 15 avril. Il me dit, ah, je serais peut-être encore vivant. Et en fait, il est mort en avril, mais pas de cette année-là, quelques années plus tard. Mais waouh, quand tu relis ça aujourd'hui, tu dis voilà, lui c'était un authentique rocker. On pourrait se poser la question, Philippe, parce que il y en a qui prétendaient, il y en a qui l'étaient, il y en a qui se laissaient emporter par le truc, mais qui étaient des authentiques rockers? Mais ce Johnny Thunders, moi, quand je réécoute toujours les New York Dolls chez moi et ses albums solo et les Heartbreakers, et je me dis c'était vraiment de la grande musique, quoi.
0: C'est beau cette interview à relire qui avait été publiée dans Rock and Folk en mai 1978. Alors, il y en a un autre qui n'est pas très très bien identifié forcément par le public français, ou alors pour les mauvaises raisons, c'est-à-dire pour la télé-réalité qu'il a fait dans les années 2000.
1: Ah, c'est Ozzy.
0: Ozzy Osbourne. Alors Ozzy, il est dans ton livre, il vient de nous quitter. Black Sabbath, Ozzy Osbourne, avant qu'on les écoute, Philippe, qu'est-ce que tu peux dire pour convaincre celles et ceux qui ne s'y sont pas encore intéressés d'y aller, mais tout droit?
1: Black Sabbath, c'est les fondateurs du heavy metal. Il n'y a pas à tourner autour du pot. Le premier album de Black Sabbath, aujourd'hui, le heavy metal, ça fonctionne. Il n'y a pas de problème. Ils ont leur festival, comme le Hellfest en France. Il y en a en Allemagne, en Angleterre, il y en a partout. Ils ont énormément de groupes. Et le metal, c'est énorme. Et il y a aujourd'hui des familles. Il y a le folk metal, il y a le metal symphonique, il y a le death metal, il y a le thrash metal. Enfin, vous voyez, il y en a beaucoup, beaucoup des métals. On compte 200-250 familles.
0: Ah, carrément.
1: Mais ils sont d'accord sur rien, sauf sur un truc. Ils descendent tous de ce premier album de Black Sabbath. C'est le début de leur histoire. Et moi, j'étais fanatique de Black Sabbath. J'adorais ce groupe qui était très décrié à l'époque. Et donc, chaque fois qu'il passait, je suppliais mon rédacteur en chef. Je disais, je ne peux pas aller voir Ozzy Osbourne. Voilà. Et je l'ai interviewé très souvent, Ozzy. C'est pour ça qu'il est venu aux Enfants du Rock avec Lemmy de Motorhead, où ils ont fait la fameuse séquence où Lemmy détruit la chambre. Oui. Voilà, c'est des gens que je pratiquais depuis des années. Et Ozzy, on était tellement copains que j'ai retrouvé, en faisant des recherches pour l'émission, j'ai retrouvé mon vieux carnet de l'époque où je notais les adresses des musiciens. Parce que
0: l'adresse de la maison, adresse postale.
1: On n'avait pas Internet et tout. Et Ozzy m'a écrit son adresse et il m'a écrit en dessous, comme viens quand tu veux. Avec son adresse écrite. Mais alors, comme c'est Ozzy, il a pris deux pages du carnet pour écrire Kathleen. Mais
0: ça va trembler.
1: C'est tellement touchant. Oh. Dans le même carnet, j'ai les adresses de Kraftwerk, des Roxy Music. Enfin, mais c'est dingue. Wow.
0: C'est génial, le carnet, quand même.
1: Ouais.
0: Ah, c'est magnifique.
1: Mais oui, c'était une époque pré-téléphone portable. Ouais. En tant que journaliste, il fallait avoir les numéros des journaux, les numéros des attachés de presse, les numéros des artistes. Enfin, on faisait avec ce qu'on avait. Et donc, on avait tous un tout petit carnet dans la poche arrière où on notait tout, quoi, voilà.
0: J'adore. Allez, Ozzy Osbourne, on va l'écouter avec le groupe Black Sabbath. Et je pense que c'est la première fois que ça passe sur la radio ici. Ça fait plaisir, hein. C'est grâce à toi, Philippe.
1: Merci, Émilie.

0: fait de la première à la dernière seconde,
1: ben
0: cette manœuvre.
1: C'est Tony Iommi, le guitariste de Black Sabbath, qui est là. Avec Bill Ward à la batterie, Geezer Butler à la basse et notre ami Ozzy aux vocaux.
0: C'est une encyclopédie du rock sympathique et qui raconte bien, qui est mon invité ce soir, Philippe Manœuvre. Alors après ce petit Black Sabbath et votre envie folle de lire évidemment l'interview d'Ozzy qui est dans le nouveau bouquin de Philippe Manœuvre, je vous annonce que nous allons parler filles, car oui, Philippe Manœuvre n'a jamais eu de problème avec les filles, il en a toujours eu dans ses équipes, dans les journaux dans lesquels il bossait et aussi dans les chroniques qu'il écrivait. Il y en a donc dans son nouveau bouquin. À tout de suite.
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0: Les filles journalistes rock, il n'y en a pas toujours eu, Philippe. Toi, tu les as vues arriver.
1: Ah oui. Moi, bizarrement, je suis arrivé à un tournant quand j'ai repris la direction du journal vers l'an 2000.
0: Ouais,
1: j'ai vu arriver beaucoup de filles qui disaient « on veut écrire sur l'Europe ». Plus des filles photographes comme Carole Épinette, Marion Ruzniewski, Gaëlle Guesquière. Enfin, j'avais vraiment une équipe.
0: Marion Ruzniewski, puisque tu en parles, un chapitre lui est consacré dans ce nouveau bouquin « End Roll ». En fait, tu reprends la préface que tu as écrite pour son livre
1: oui.
0: « Doing it to death, 20 ans de photos ». Au Bataclan.
1: Oui.
0: Est-ce que tu peux nous expliquer brièvement Marion, qu'est-ce qu'elle fait dans ton bouquin et qu'est-ce qu'elle a vécu, Marion?
1: Quand il y a eu la fameuse, le 13 novembre 2015, il y a eu l'affaire du Bataclan.
0: L'attentat.
1: L'attentat terrifiant. Et moi, évidemment, je suis chez moi. J'appelle immédiatement le responsable des concerts, Basile Farkas, qui se trouvait avec toute l'équipe de Rock et Folk à un concert des Inrecuptibles, qui était à la Cigale. Ils avaient fait venir un groupe anglais, tout le monde portait les plus grands espoirs. Toute mon équipe était au festival des Inrocks. Et je dis à Basile, qui on a au Bataclan? Et il me dit, on a Marion Ruzniewski. Je me dis, oh non, c'est pas possible.
0: Photographe de concert,
1: ouais. Une petite...
0: haute comme trois pommes.
1: Ouais, c'est ce que je dis, elle est haute comme trois
0: c'est
1: pommes.
0: C'est vraiment son sac photo est plus gros qu'elle.
1: Voilà. Elle a pris une balle dans le dos alors qu'elle essayait de sortir du Bataclan avec la première vague. Il y a un videur qui a ouvert une porte qui les a fait sortir. Elle a senti un choc. Il y a une balle qui a traversé son sac photo qui lui a emporté un petit bout de dos. Et dehors, dans la rue, elle s'est touchée le dos, elle a ramené sa main pleine de sang. En fait, c'était dans une telle... Elle n'a pas senti vraiment la balle arriver, quoi. Voilà. Du coup, ils l'ont emmenée à l'hôpital. Elle est partie, je crois que c'était la deuxième ou la troisième à partir dans la voiture des pompiers. Et là, son téléphone était tombé en panne. Elle n'avait plus de batterie. Et donc, elle essayait de me joindre, mais elle se souvenait du numéro d'un autre journaliste qu'elle a appelé avec le téléphone d'un pompier. Elle a dit « Préviens Philippe, je ne pourrais pas être au concert de Motorhead demain. » Tu te dis, ça, c'est de la roqueuse.
0: Ça, c'est de la roqueuse.
1: La meuf, elle se prend une balle d'Al-Qaïda dans le dos, et elle a la force de m'appeler pour me faire dire « Je ne pourrais pas être à Motorhead demain. » Mais cette fille, c'est une journaliste avec un J majuscule, quoi.
0: C'est ce que tu dis. Ne cherchez pas le héros ici, c'est Marion et tous ceux qui étaient au Bataclan ce soir-là, morts ou vifs. Héros du rock'n'roll.

0: Pierre, Philippe, il y a aussi une reine. C'est Tina Turner.
1: Oui.
0: Ah là là, Tina Turner.
1: Animae Bollocks.
0: Ouais.
1: Animae Bollocks. Alors, elle, je l'ai rencontrée, j'ai passé 15 jours avec elle. Et une équipe cinéma dans le désert australien, à Coober Pedy, la ville des mineurs d'opale, où elle tournait Mad Max 3 avec Mel Gibson, George Miller réalisait, bien sûr. Et nous, moi, j'avais traduit Mad Max 2 en français, donc George Miller m'avait à la bonne. Et on avait été invités avec les enfants du rock à aller sur ce tournage, voilà.
0: C'est fou. Mais alors là, pour le coup, quand tu vas la rencontrer, c'est déjà une icône.
1: Ah oui.
0: C'est déjà une méga star. Et encore là, tu n'as pas de trac. Tu
1: ah
0: n'as
1: non.
0: pas de... C'est génial.
1: Oh ben non,
0: ça,
1: c'est Tina, quoi. Enfin,
0: c'est
1: voilà, on
0: c'est
1: la...
0: Titi.
1: Mais, non, mais on la connaît depuis tellement, ouais. Depuis les 1967, ouais. River Deep, Mountain High. Et donc, on sait qu'elle fait ce métier par, voilà, elle est là. Elle est tellement incroyable sur scène. Tout le monde aime Tina Turner. Et elle l'a bien senti. Elle a réussi à garder son nom de Turner.
0: Ouais.
1: Dans le divorce, elle a tout abandonné. Les voitures, les visons, la maison, tout. Elle a dit, je pars avec les enfants et le nom. Je veux garder mon nom de scène. Et donc, Ike a autorisé, vu qu'il gardait tout le reste.
0: Ouais.
1: Le juge a dit, soyons cool. Et elle a gardé ce nom de Tina Turner. Et donc, elle sait aimer. Et c'est une personne étrange. Elle est déjà zen, elle est macrobio, elle fait de la méditation. Des fois, elle dit non, là, on peut pas se voir, je médite. Enfin, oh non, mais c'est. On est tous dans un motel, hein, on est ensemble dans le motel, quoi.
0: Et le texte, bah, malheureusement, que tu partages, c'est sa nécro, hein, puisque
1: oui,
0: c'est sorti dans Rolling Stone France en 2023. Ça, c'est un exercice qui doit être particulièrement douloureux pour toi, parce qu'on sent que les artistes, quand tu les rencontres, t'es vraiment avec eux, même si c'est 10 minutes de ta vie, c'est 10 minutes où tu es complètement avec eux. Ça, c'est un exercice dur quand tu
1: réponds. Non, mais j'avais trouvé une interview de Bob Dylan à un moment où j'aurais pu devenir le critique méchant.
0: Ouais.
1: Et Dylan, il disait dans cette interview à Rolling Stone USA, il disait, est-ce que les artistes actuels ont besoin d'être piétinés? Il disait non. J'ai pas l'impression. Moi, en tant qu'artiste, j'ai plutôt besoin d'être épaulé. Oh, quand j'ai lu ça, je me suis dit, ben oui, voilà la règle de ce métier. Ces gars, ils font une musique formidable. Alors, bon, bien sûr, tous les 45 tours seront pas numéro un. Tous les albums seront pas des chefs-d'œuvre inébliables qu'on va rééditer pendant 50 ans. Mais ils essayent. Ouais. Ils font le job. Ils font la musique de, et pour ça, Ils ont renoncé à beaucoup de choses. Ils ont renoncé au pognon, souvent. Ils ont renoncé à leur famille. Ils ont pas eu des vies normales, mais ils nous ont donné la plus belle musique du monde. Alors, aidons-les, quoi. Oui.
0: Mais il y a beaucoup d'amour dans ce livre. C'est là où je voulais t'emmener, parce que vraiment, et que ce soit le Philman des années 70 ou celui d'il y a 5 minutes, on sent que ça t'a pas quitté.
1: Non, et alors c'est marrant. Voilà. L'autre jour, on parlait d'un chanteur et quelqu'un disait, bah, s'il se retrouvait face à ce qu'il était à 18 ans, son double de 18 ans lui cracherait à la gueule de
0: Donc
1: ce qu'il est devenu.
0: C'est quelqu'un qui a mal évolué.
1: Voilà.
0: Que tu ne nommeras pas.
1: Non.
0: Voilà.
1: Et
0: ouais.
1: Ben moi, quand j'y repense, je me dis, je pense que si le Philippe Manœuvre qui a commencé à Rock & Folk à 18 ans me rencontrait, le Philippe Manœuvre de 72, de 72 ans, bientôt, ouais. Hein, c'est le mois prochain.
0: Le mois prochain.
1: Donc, et je pense pas qu'il lui cracherait à la gueule. Je sais pas. Je crois qu'il y aurait une compréhension.
0: Ouais.
1: Moi,
0: je pense qu'il te taperait dans la main.
1: Ouais, je pense qu'il se ferait un high five en disant, t'as fait le job, toi aussi, tu continues, c'est bien, voilà.
0: Bah tiens, pour finir, pour se dire au revoir et merci, Philippe, c'est un des textes les plus récents que tu as écrit pour une émission de télé, La Grande Semaine, à laquelle tu participais sur M6. Et c'est après la mort de Françoise Hardy. Oh, c'est un très joli texte, Les 10 raisons pour lesquelles nous perdons une immense chanteuse, qui montre aussi finalement que ton spectre est hyper large et que même s'il n'y a pas de solo de guitare, eh ben Françoise, ça te touche.
1: Alors Françoise Hardy, pour moi, c'est une personnalité rock. Ouais. Et elle était très contente quand je lui disais ça, parce qu'elle, elle se voyait pas du tout comme une chanteuse de variété pop. Mais moi, je pense que si on aime Nico et ce qu'elle a fait avec le Velvet, bah, Françoise Hardy, c'est exactement pareil. C'est la même voix, c'est le même timbre et c'est la même façon de chanter doucement. C'est-à-dire, C'est ce que j'expliquais. Pourquoi les chanteuses devraient hurler, quoi, comme Edith Piaf hurlait, mais c'était magnifique, on adorait. Mais après, toutes les chanteuses voulaient hurler plus fort qu'Edith, plus flossy. Alors il y avait Cora Vauquer, il y en avait d'autres. Ça y allait, c'était des, vraiment des ah, ça hurlait. Et Françoise Hardy arrive et elle a des choses toutes simples, très belles à dire. Dit tous les garçons et les filles de mon âge, elle va pas le hurler, elle le murmure parce que c'est le murmure d'une adolescente qui se rend compte que sa vie commence bien mal, quoi. Personne l'aime, alors que c'est en fait une des plus belles filles du monde. Et c'est tellement touchant et c'est tellement vrai, c'est tellement juste. Et puis après, moi j'ai continué, mon ami La Rose. Enfin, cette femme était magnifique et j'avais un très bon rapport avec elle. Mais on s'est très peu vu, on s'est vu que 5-6 fois dans toute ma vie, mais c'est inoubliable. C'était, pour moi, c'était la grande Françoise.
0: Bah, tu lui rends un très bel hommage, tu lui as rendu à la télé, et c'est dans End Roll, ce nouveau livre, donc Philippe, aux éditions Hugo, que vous pourrez acheter au merch, oui, en coulisses des spectacles de Philippe Manœuvre à venir. Un enfant du rock raconte. Alors pour toi, Philippe, pour tout le monde, et pour ton chat qui nous écoute peut-être, comment te dire adieu, Françoise?
1: Avec Françoise, merci Émilie, merci Philippe. Merci beaucoup.
0: À la prochaine, salut.
1: Allez, ciao.

L'original s'appelait It Hurts to Say Goodbye et c'est Serge Gainsbourg qui a signé l'adaptation française des paroles pour Françoise Hardy en 1968. Allez, on quitte Philippe Manœuvre et ses souvenirs rock pour un présent, comment dire, un petit peu plus variété et extrêmement coloré. Vous voyez ce que je veux dire ? Ici étant partenaire de l'événement et de la diffusion samedi soir sur France 2 de la grande finale, notre Laurent Petit-Guillaume national est sur

0: raconte-nous comment tu as vécu ce moment. C'était ce matin.
1: Oui, absolument. Ce matin, on était convoqué à l'ambassade de France, ici à Vienne, un très beau bâtiment, magnifique. Ah. L'ambassadeur avait proposé de regrouper tous les fans français qui se sont déplacés ici à Vienne. Il y en a à peu près 200, comme chaque année. Ils sont vraiment très fidèles, de les accueillir dans les salons de l'ambassade. Et à un moment donné, Monroe est arrivé, mais il savait préparer cette venue. Donc, ils s'étaient tous réunis, ils avaient répété la chanson. Et quand elle est arrivée, ils lui ont chanté sa chanson, qu'elle a repris ensuite avec eux plusieurs fois. C'est un très joli moment, un très joli partage, un échange. Elle était hyper émue et je dois dire que nous aussi, en tant que spectateurs, on était très émus parce que vraiment, les fans de l'Eurovision sont chaque année vraiment fans de notre représentant ou de notre représentante. Et là, c'était un très beau moment. Ensuite, elle a discuté un petit peu avec tout le monde. C'était hyper sympa. C'est une jeune fille magnifique, merveilleuse. Elle a 17 ans. Elle a un charisme incroyable. Et puis, elle chante vraiment bien en direct. Là, on a pu le juger. Et d'ailleurs, vous la verrez ce soir, puisque ce soir, on est diffusé sur France 4, la demi-finale qu'on va vivre, nous, ici en direct, également comme vous, ou sur le site de France Télévisions. Et Monroe, ne loupez pas son passage. Elle passe en sixième.
0: Ah oui, ça va, c'est pas trop tard.
1: Non, c'est pas trop tard. Non. Ça commence à 21h. Je vais courir après, justement, rejoindre la salle. Et je vous recommande également le passage extraordinaire. On l'a vu cet après-midi en répétition de l'Australienne, Delta Godrem. On en a déjà parlé.
0: Oui.
1: Ouh, sur scène, c'est très fort. Et elle monte dans les sondages. Elle passe en 11e position ce soir.
0: Et voilà, alors, voilà. Il me semble aussi que tu nous recommandes de porter attention à la candidate suisse.
1: Oui, elle s'appelle Véronica Fusaro. Alors elle est très connue du public suisse. Elle est auteure, compositrice, interprète. Elle a déjà sorti un album, donné de nombreux concerts, même participé au Montreux Jazz Festival. Donc tu vois, c'est quand même assez classe.
0: Oui.
1: C'est de la pop-soul assez surprenante, beaucoup moins avec des paillettes, des décolletés vertigineux, etc. que les autres. Et elle chante Alice. Écoutez plutôt, franchement, c'est une super belle chanson. On la verra ce soir dans les demi-finales.

0: c'est super chouette, dit, mais c'est presque pas assez dit... kitsch pour faire Eurovision, non?
1: Ouais. Je me suis dit que ça allait te plaire.
0: Oui, bien vu, Lolo.
1: Autre style, dans la sélection, il y a aussi des divas. Hein. Et Chypre, cette année, a sélectionné Antigone, une bombe blonde, façon Shakira du pauvre, mais quand même, elle a tous les attributs.
0: J'adore. Non, non.
1: Le déhanchement efficace, elle danse sur une table, son titre c'est... Jala, Jala, Jala, c'est entêtant, elle est vraiment hyper sympa en plus. Vous la verrez ce soir à la télévision sur France 4. Jala, Jala, Jala, c'est un tube.
0: Ah ben on découvre.
1: Il faut la voir.
0: Ah oui.
1: Il y a du déhanchement.

0: parce qu'elle danse sur une table et les paroles de la chanson c'est je danse sur une table. Je vois qu'on a encore sorti les meilleurs auteurs-compositeurs du frigo. C'est magnifique.
1: Ah, ce qu'il faut.
0: Oh là là, bon, là alors, les bookmakers, ouais, j'imagine, mettent pas tout, ouais, leur pion sur cette petite dame.
2: Non.
0: Oui, Antigone.
2: Non.
0: Bon,
2: non,
0: ouais,
2: non,
0: c'est comme
2: non,
0: ça.
2: Non.
1: En revanche,
0: oui,
1: les bookmakers, ils se trompent souvent. Ça n'a pas évolué. Les trois premiers, c'est toujours la Finlande, la Grèce et le Danemark. Ensuite vient la France, ensuite vient Israël, ensuite vient l'Australie. Mais il faut se méfier du représentant danois. Il, ouais, s'appelle Søren Torpegaard Lund. Lui aussi, il a, alors lui, c'est un très grand chanteur. Ouais, je parle pas bien ces langues-là.
0: Oui, oui, oui, oui, c'est normal.
1: Ouais, ouais, on est d'accord. Mais alors lui, il est très connu aussi dans son pays parce que c'est un grand chanteur de comédie musicale. Il a joué dans West Side Story, Kinky Boots, Roméo et Juliette, ah ouais, au Danemark. Et pour l'anecdote, l'organisation de l'Eurovision avait juste demandé qu'il modifie sa tenue, jugée trop provocante. Bon, ah, ils sont un peu coincés du...
0: Oui.
1: Parce que franchement, vous verrez, il n'y a rien de grave. Et la chanson s'intitule « For Vigar Jim ».
0: Oh là là, quel accent! Merci Laurent, un des favoris. En tout cas, il nous fait une remontada au niveau des bookmakers. Il s'appelle, ouais, Søren Torpegaard Lund. On le découvre grâce à toi. Bonne demi-finale, Lolo. Et à demain soir, en direct.
1: À demain.
0: Oui! Oh là là, pour la veille, bisous, de la finale. Bisous! Oui.

0: Soren Torpegaard Lund. Voilà, c'est pas si difficile de... Non, si, quand même, c'est difficile, j'avoue. Voilà, un des favoris de ce concours Eurovision. Demain, on sera avec Laurent Petit-Guillaume, à nouveau, hein, en direct de Vienne. Et il nous racontera les derniers potins, j'espère les bonnes nouvelles de la délégation française. On envoie évidemment nos meilleures pensées à Monoro. Et puis voilà, samedi soir, vous vivrez la finale en direct à la télé sur France 2, avec votre radio ici.
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0: Depuis la mort de Johnny, tous les ans, le 15 juin, qui est le jour anniversaire de la naissance de Johnny Hallyday, eh bien, ses héritiers, celles et ceux qui sont là pour faire vivre sa musique et sa mémoire, préparent toujours un événement pour les fans qui auraient envie de se retrouver ce jour-là. Et là, depuis quelque temps, ça se passe au cinéma. Donc là, si vous êtes fan de Johnny Hallyday, sachez que vous avez rendez-vous au ciné le 15 juin pour découvrir sur grand écran un de ses concerts cultes. C'est le Bercy 1995 qu'on appelait le Laurada Tour. Laurada, c'était le nom de sa maison pour Laura et David. Le Laurada Tour, donc, de 95. Une projection unique dans toute la France. Le 15 juin, donc, les billetteries sont déjà ouvertes et ça sera évidemment l'occasion de se retrouver entre fans et de chanter très fort, hein, parce que oui, c'est un concert, mais c'est aussi pas mal un karaoké, il faut bien le dire. Écoutez comment ça sonnait Johnny en 95 à Bercy sur le Laurada Tour. Voici Gabriel.

0: Dalida, Laura Datour dans une sélection de cinéma partout en France. Ça sera le 15 juin.
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0: Ah, mon coup de cœur du jour, c'est une jeune artiste dont je vous avais parlé l'année dernière, au moment de la sortie de son premier EP qui s'appelait La Romance. Elle, c'est Ronnie. Elle est née à la fin des années 90 à Grenoble et elle sort de la musique depuis 2023 sur le label français Enterprise. Elle a sorti le 30 avril une nouvelle chanson que j'adore qui s'appelle Encore un peu. Et je me suis dit que ce serait une bonne idée qu'on découvre ce titre ensemble ce soir. C'est le coup de cœur de Décibel. Encore un peu, signé Ronnie.

0: 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Elle s'appelle Ronnie et la chanson Encore un peu vient de sortir.
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0: Ah, c'est l'heure de la chanson anniversaire. Et ce soir, nous célébrons l'anniversaire de l'Américain George Lucas, grand réalisateur hollywoodien, 82 ans aujourd'hui. Un saint homme, si vous me demandez mon avis, vu qu'il a déjà réalisé des films incroyables. Évidemment, La Guerre des Étoiles, American Graffiti. Et puis, en tant que producteur et réalisateur, il a donné beaucoup de bonheur et beaucoup de plaisir à beaucoup de gens de plein de générations différentes. Hein, derrière Indiana Jones, Willow, et même le petit dinosaure et la vallée des merveilles. Il y a George Lucas, et oui, alors joyeux anniversaire à cet homme qui nous a fait passer des heures et des heures de bonheur cinématographique et qui nous a tous mis à la musique classique et symphonique. C'était quand même pas gagné, mais c'est bien grâce à George Lucas que nous écoutons ce soir dans Décibel, sur votre radio ici, l'Orchestre Symphonique de Londres jouant en 1977 une composition de John Williams. C'est le thème principal de Star Wars et normalement, vous allez adorer ça.

0: Et joyeux anniversaire à Georges Lucas, 82 ans aujourd'hui. Décibel, pour ce soir, c'est fini. Et demain, tiens, on restera dans l'ambiance musique de film, puisque notre invité, ça sera un des Français les plus reconnus dans le monde en ce qui concerne les musiques de film depuis les années 80. C'est Eric Serra. C'est à lui qu'on doit notamment la musique du Grand Bleu et aussi de Nikita, Subway ou encore le cinquième élément. Eric Serra, qui célèbre ses 40 ans de carrière en faisant une grande tournée. Alors, ce sera après les grandes vacances, mais là, comme on s'est dit qu'on était en plein Festival de Cannes et que vous alliez peut-être avoir un petit peu envie de goûter au cinéma, et ben, c'est ce qu'on va faire demain soir dans Décibel. Il me reste, et c'est très important, un petit peu de temps pour remercier l'équipe de l'émission. Il y avait ce soir Iris Guitoni, Basile Combe, Elorie Roussillon et Franck Moilier. Et puis vous, évidemment, hein, parce que si vous n'êtes pas là, tout ça ne rime à rien. Je sais que le blind test vous manque un petit peu cette semaine, mais voilà, à cause de l'Eurovision, on ne fait pas de blind test. Promis, dès la semaine prochaine, on s'y remet. Promis juré.
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4: Bonjour à toutes et à tous. Ravie d'être avec vous cette semaine. Pendant que Valérie Damido et Éric Bastien sont en congé, c'est l'occasion de découvrir ou redécouvrir des moments sympas et drôles avec nos candidats. D'ailleurs, si vous voulez participer à l'émission, appelez votre radio locale pour vous inscrire et ne vous mettez pas la pression pour les anecdotes. Tout le monde a des choses sympas à raconter. On vous aidera à les retrouver. Alors aujourd'hui, nous serons par exemple avec Jean-Yves qui a découvert que faire la chenille lors d'un mariage, ça pouvait être dangereux. Et Aymeric qui fait cuire son gratin dauphinois dans le four tout en jouant sur votre radio ici.
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4: Et avant de retrouver Éric Bastien, Valérie Damido et les meilleurs moments de l'émission, nous profitons de la musique avec Daniel Balavoine. C'est le chanteur sur votre radio ici.

0: Vous écoutez ici le chanteur Daniel Balavoine. Alors en octobre dernier, Valérie Damido et Eric Bastien jouaient avec Thierry d'ici Provence et Soraya d'ici Picardie. Le premier est un homme très occupé à cause de sa femme, ou plutôt grâce à sa femme, car vous allez voir, cela lui fait plaisir. Quant à la seconde, elle aime bien le sport, mais à la télévision, comme beaucoup d'entre nous d'ailleurs.
1: Alors, Thierry, pas de point, Soraya, pas de point, Thierry qui vit à Marseille. Oh là là là, on adore Marseille. Alors, il paraît que tous les jeudis, tu fais beaucoup de sport avec ta chérie. Tu fais de l'aquatraining.
2: Exact.
1: Qu'est-ce que c'est l'aquatraining ?
2: Ben, disons qu'on va se jeter dans une piscine, on fait un peu de sport, un peu de vélo, un peu de musculation, beaucoup de gestes. Parce que ma femme a dit que j'ai pas assez d'abdos, alors on va à l'aquatraining. Elle m'a dit, mes abdos ils ont dégonflé, donc je vais regonfler à la piscine.
1: Bah oui, t'es comme moi, t'as des tablettes de chocolat, mais à l'intérieur, voilà, c'est tout.
2: C'est ça.
1: Ouais, bah oui.
2: Beaux abdos, mais à l'intérieur.
1: Eh oui,
3: évidemment. Quand je mets une bouée à la piscine, on me confond avec moi-même, hein. On sait plus qui est qui, hein. Entre la bouée et moi.
2: Ah bon, carrément.
3: Vous riez. Vous savez, vous la voyez pas, elle a le petit sourire comme ça.
1: Non, non, vous me voyez très bien et vous pourrez avoir la preuve sur les vidéos.
3: Vous êtes en gênance.
1: Ah ouais, je suis. T'as payé Bertrand pour pas qu'il mette la musique de la vanne pourrie ? Comment ça se passe ?
3: Ça va bien, ça va bien.
1: Alors, il paraît que tu bricoles beaucoup à la maison.
2: Oui, quand même. Ben, j'ai pas le choix. Hein. Ma femme, à chaque fois, me dit tiens, Thierry, tu peux mettre ce tableau. Tu peux accoucher le.
3: La femme.
2: À chaque fois. Ma femme, elle me trouve toujours quelque chose. Dès que je m'ennuie, dès que je suis pas à mon atelier, elle trouve quelque chose. C'est fou, hein.
1: C'est dingue.
2: Tout le temps, tout le temps.
1: Oh là là là là.
3: C'est les femmes, ça. Le reproche.
2: Je refasse les décès suspendus. Sinon, pas de suite.
1: Oh là là là là, bah oui. Bah, elle veut pas que tu t'ennuies. Voilà.
2: C'est ça. Elle est trop gentille. Elle passe à moi.
1: Bah, évidemment.
2: Elle passe,
1: je m'endorme. Évidemment. Alors, quand tu bricoles pas, t'es quand même très occupée parce que tu jardines. Hein, eh ben
2: c'est
1: oui.
2: Ça aussi.
1: Eh
2: ben,
1: oui.
2: Le jardin, c'est tous les week-ends. Le jardin, c'est tous les week-ends.
3: Oui, mais ta femme trouve quelque chose à redire sur le jardin, j'imagine
1: non,
3: aussi.
1: Non. Pas du tout.
2: Non, ça va. Ça,
3: ah,
2: va,
3: ça va.
2: Elle est assez indulgente avec moi. Elle est trop gentille.
1: Voilà. Parce qu'attention, il plante les épinards, les choux, là. Enfin, dans pas longtemps parce que c'est les légumes de l'automne.
2: C'est ça.
1: Et attention, et en plus de tout ça, il cuisine une fois par semaine.
2: Mmh. Ben, pareil, j'ai pas le choix. Non, en fait, là, c'est vraiment pour faire plaisir à ma chérie.
1: Ah.
2: Elle adore quand j'ai prépare des petits plats. Elle est trop contente. Donc moi, ce qui me fait plaisir, me fait plaisir. On y va.
1: Mais qu'il est mignon, celui-ci. Alors, Thierry, tu vas marquer ton premier point immédiatement.
2: Oui.
1: Alors, je te pose une petite question. Tu as 5 secondes pour me dire vrai ou faux. C'est vraiment 5 secondes, hein, faut répondre.
2: Allez, ça marche.
1: Attention. Un berger corse a déposé le brevet du fromage anti-moustique. Alors, un berger corse a déposé le brevet du fromage anti-moustique. Est-ce que c'est vrai, est-ce que c'est faux? Top chrono.
2: C'est faux.
1: C'est bien évidemment faux.
3: Bravo.
2: Wow.
1: Voilà, c'est totalement faux. C'est une blague de nos auteurs qu'on salue, Luigi et Raph.
3: J'ai appris que les moustiques avaient 47 dents. C'est une vraie info. J'ai lu ça hier. Et c'est fou. Imaginez ce petit truc avec 47 dents. Voilà. Il n'y avait pas de vanne. Hein. C'était même quand je donne une info. Bon, voilà. Ok. Soraya, elle cherche un emploi. Là, on va être sérieux. Là, tu cherches un emploi en ce moment. Dans quel secteur, si on peut te donner un coup de main, on le fera avec plaisir, hein, Soraya.
4: Alors, dans le domaine de l'insertion professionnelle.
3: Ok. En fait, t'es conseillère en insertion professionnelle et tu voudrais retourner dans ce secteur. Tu veux continuer là-dedans?
4: Oui.
3: Ok.
4: Absolument, oui.
3: Bah, écoute, si quelqu'un dans ta région Picardie, dans l'Aisne, entend ton profil ou te découvre, ou a envie de te découvrir, 0810 055 056, on donnera ton numéro de téléphone. Il paraît que tu adores le sport, mais à la télé.
5: Je suis allé les voir passer.
3: Le sport à la télé, elle n'est pas du tout sportive, Soraya.
1: Hein bah, comme toi et moi, quoi.
3: C'est ça. Soraya, tu aimes bien regarder le Tour de France, notamment les mollets, les cyclistes.
4: Ouais, j'adore. J'adore le cyclisme dans sa globalité. Et oui, plus précisément, le Tour de France, effectivement. Ouais, j'en rate pas un.
3: Tous
4: les ans, c'est le rendez-vous, ouais.
3: Soraya, voici un hymne national. C'est l'hymne du Canada. Écoute bien. Et pluribus unum. De plusieurs, un. C'est ce que ça signifie. Et moi, j'affirme que c'est la devise du Canada. Est-ce que c'est vrai ou faux? 5 secondes, top chrono.
4: Je dirais oui.
3: Et pluribus unum? Eh bien non, figure-toi que de plusieurs, 1, c'est la devise des États-Unis qui a été adoptée en 1782, devise du Canada. C'est Marie-Husk-Ad-Marais, j'espère que je le prononce bien, qui autrement dit veut dire d'un océan à l'autre. Bon bah je suis désolé, Soraya, pas de points.

0: The Way You Make Me Feel, Michael Jackson sur votre radio ici. Allez, place à Julie d'ici Champagne-Ardenne et François d'ici Nord maintenant. François qui va nous faire une petite imitation de voix de bande dessinée pour le plus grand plaisir de Valérie D'Amido et Eric Bastien. François, vous avez du talent, j'adore.
1: Allez, donc nous sommes avec François et Julie qui ont un point chacun. François qui habite à Choc dans le Nord-Pas-de-Calais. François qui nous a mis en copie son Instagram. Dis donc, quel beau dessin! Qu'est-ce que tu dessines bien?
2: Ben, merci beaucoup. Alors, ouais, je suis allé à l'école pour apprendre, et tout petit et jusqu'à jeune adulte en fait.
1: Mais tu as fait quand même des études d'art, t'as pas...
2: Alors je suis rentré aux Beaux-Arts à l'âge de 6 ans. Sur Dunkerque, parce que je suis originaire de Dunkerque,
1: ouais.
2: Et ensuite je suis allé en école d'art appliqué, ce qu'on appelle à l'époque la section F12, donc ouais. Les sections F, bien sûr, ça n'existe plus maintenant quand on est vieux, et après le bac, je suis allé à la fac d'art plastique de Lille.
1: Ah, voilà. Ok, d'accord.
2: J'ai enchaîné.
1: Ouais. D'accord. Ok, enfin, tu adores le dessin, mais tu as fait plein de métiers. Hein. Tu as été animateur pour enfants, vendeur, responsable de magasin, téléconseiller à la FDJ, tu as été serveur. Voilà. Tu voulais aussi être doubleur de dessins animés.
2: Ah. Ah, ça, j'aurais adoré. Franchement, ça aurait été un grand rêve, vraiment, de faire des voix pour des personnages, même pour des séries ou des choses comme ça. J'aurais adoré. Vraiment.
3: C'est pas facile.
1: Moi aussi, j'aurais adoré, mais si tu es une...
4: C'est pas facile, mais on peut avoir des voix très différentes, c'est pas très sympathique.
3: Ah oui, mais non, mais il est bon.
1: Mais c'est bien, super. Alors...
2: Exactement, Valérie.
1: Oh mon Dieu. Oh my God.
3: Il essaye de vous séduire pour les points, ça. Je le sens venir, celui-là.
1: Ouais, je le sens venir aussi. Alors, on va voir si tu as marqué un deuxième point, mon chat. Je vais te mettre une petite chanson d'Annie Cordy.
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1: Arrêtez-moi.
3: Les stagiaires ne connaissent pas. Hein.
1: Bien sûr, hein, c'est de la musique d'EHPAD. Alors, pourquoi cette chanson d'Annie Cordy? Parce qu'elle parle de cucurbitacé. Et moi, je t'affirme que le mot cucurbitacé vient du grec et qu'il signifie fruit qui se cache sous terre. Est-ce que c'est vrai? Est-ce que c'est faux? Top chrono, 5 secondes.
2: C'est faux, parce que la cucurbitacée, elle est au-dessus de la terre.
1: Mais oui, cucurbitacé, ça veut dire cucurbita, ça veut dire courge, ça, voilà, donc c'est, ça vient, citrouille, potiron, courgette, blablabla, et ces fruits ne se cachent pas sous terre, ils sont à la surface, voilà, bravo, un point de plus, deux points.
3: Vous verriez Inès et Hélène qui boivent vos paroles et qui apprennent plein de choses, c'est vrai, hein, Inès et Hélène.
6: On dormirait moins bête ce soir. Ouais,
1: bah voilà, c'est le but du jeu, mes petites chéries.
3: Julie est avec nous, elle a 22 ans, elle habite à Reims, elle est en couple avec Lucas, elle a dit, elle fait des études de droit, tu lui as dit, Gabin, c'est en master 2. Il faut que tu trouves un stage d'ailleurs bientôt, parce que nous, on est stagiaires. Oui. Bah, viens chez nous.
7: Oui, exactement, il faut que je trouve un stage. Je suis en pleine recherche en ce moment.
3: Ah eh oui, bien, mais, c'est oui, super. Oui, mais nous, par rapport au droit, oui, bah non, nous, tu peux pas venir à la radio, ça n'a aucun lien, du coup.
7: Oui, ça... c'est sûr que c'est pas trop lié.
3: Le service juridique de Radio France. Tout
1: bah
3: est,
1: oui,
3: ah, tout
1: tu
3: est
1: peux
3: possible.
1: Faire un non, stage.
7: Voilà,
3: exactement. Petite, tu voulais être... Vous êtes policière. C'est vrai?
7: Oui.
3: Eh ben, pourquoi
7: oui, c'est vrai, oui.
3: Eh ben... Bon, t'es dans le droit, tu me diras, mais t'as pas été jusqu'au bout du truc?
7: Non, j'avoue que j'ai un peu changé d'avis, mais oui, quand j'étais petite, je voulais beaucoup faire policière, et c'est aussi un peu pour ça que j'ai fait des études de droit, parce que j'aimais bien. Mais finalement, je sais plus trop ce que je veux faire en ce moment, donc bon. On verra bien.
3: Bon, ça t'inquiète pas, les idées vont venir. Tu faisais de l'équitation quand t'étais petite, parce que t'adores les chevaux, et nous aussi. Et puis, tu fais un peu de sport, tu fais quoi comme sport?
7: Je fais de la natation.
3: Ok, brasse coulée, dos, crawl.
7: Bras coulés et puis du dos crawl. Le crawl, j'ai un peu du mal au crawl normal.
3: Ouais. Faut qu'on aille à la piscine, Valérie, je vous rappelle. Hein.
1: Ouais, 200 kilos de bonne humeur,
3: exactement,
1: pose ta question.
3: Exactement, on a dit qu'on irait à la piscine. Allez, on parlera de pâtisserie dans un instant, Julie, parce qu'elle adore la pâtisserie. Mais voici une nouvelle question pour un point. Extrait.
7: Oui.
1: Ça, c'est Eric Bastien qui s'est cogné le petit doigt de pied dans la table.
3: Ce n'est que le début, que quand je commence à voir, mais après, c'est de pire en pire. Bon, c'est Tarzan, à la base. Tarzan, tout le monde voit qui est Tarzan, quand même.
1: Oui. Ouais. Non, mais tu les prends pour des demeurés, quand même. Bon, allez.
3: À la base, Tarzan n'avait pas de slip. Est-ce que c'est vrai? Est-ce que c'est faux? Top chrono.
7: Vrai.
3: Eh bien, c'est vrai, oui, d'après les romans originaux d'Edgar Rice Burroughs. Tarzan vivait quasiment nu dans la jungle. Le célèbre donc ensuite a mis une espèce de pagne en peau de bête, qui est une invention du cinéma pour être plus pudique, parce que Hollywood, voilà, ne supportait pas que, enfin voilà, un acteur dû ou quoi que ce soit.
1: En même temps, on n'était pas dupes. Hein. Comment tu te fabriques un petit slip avec les ficelles et les élastiques dans la jungle, faut pas exagérer.
3: Mais c'est fou, quoi. Il avait, voilà, il n'y avait pas de slip.
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1: Cette semaine, Éric Bastien et Valérie Damido sont en vacances, l'occasion de découvrir ou redécouvrir des moments sympas et drôles de l'émission, de quoi vous changer les idées à l'heure du déjeuner, que vous soyez à la maison ou au travail. Mais d'abord, musique avec Michel Jonas, les vacances au bord de la mer sur votre radio ici. On a

0: Vous écoutez ici les vacances au bord de la mer, Michel Jonas. À présent, je vous propose de vous évader non pas au bord de la mer, mais avec Jean-Yves d'ici Pays de Savoie, un très grand voyageur, et Mélanie d'ici Armorique, qui a tendance à passer l'aspirateur plusieurs fois par jour. Oui, mais elle a une bonne raison, comme elle l'explique à Valérie D'Amido et Eric Bastien sur votre radio ici.
1: Alors Jean-Yves qui joue avec ici Pays de Savoie, qui habite à Vimines, qui est un Viminou, ouais, qui collectionne les verres à bière, qui cuisine, qui bricole. Il a participé déjà à un jeu télé, celui-ci. À quoi t'as participé?
2: La cible.
1: Bon, dis donc, qu'est-ce que t'as gagné?
2: Une parure, montre, bracelet.
1: Oh, dis
2: donc. Pour femme.
1: Tu l'as offert à ta chérie.
2: Bah, bien sûr.
1: Évidemment. Alors, tu adores voyager. Hein. Toi, tu as déjà voyagé partout. Hein. Au Sénégal, à l'île Maurice, en Grèce, en Espagne, en Italie. Mais surtout au Togo et au Bénin.
2: Oui, tout est originaire, mon épouse.
1: Voilà. Et alors, elle t'a fait découvrir son pays. Vous avez visité.
2: Oui, tout à fait.
1: Oh là là là là là là. Dis donc, alors qu'est-ce que...
2: C'est super beau.
1: Bah oui, c'est beau, bien sûr que c'est beau.
2: Oui.
1: Tu as aimé, tu voudrais y retourner?
2: Ah oui.
1: Mais t'aimerais bien aussi, j'ai vu, aller visiter les pays nordiques pour voir des aurores boréales.
3: Alors, c'est pas la vraie chose.
2: C'est un rêve, ça.
1: Ah bah oui, c'est un rêve. Bah ça s'organise, hein.
2: Bah bien sûr.
3: Ouais. À 3 heures de Paris, l'Islande.
1: C'est pas très
2: oui,
1: long.
2: Bah, c'est ça.
1: Eh oui, un petit camping-car et hop. Alors, là tu as 2 points. Tu es à égalité avec Mélanie. Je te propose d'en marquer 3 de plus. Attention, c'est la question à choix multiples. Je te pose la question, je te propose des réponses. Et à mon top chrono, tu as 10 secondes pour me donner ta réponse. Ok?
2: Ok.
1: Alors, Jean-Yves, de quel pays vient la fête d'Halloween à l'origine? Ça vient d'où la fête d'Halloween à l'origine? L'Irlande, les États-Unis, le Mexique ou le rayon déguisement de chez Jiffy? Top chrono, 10 secondes.
3: Salut Jiffy.
2: Ça vient d'Irlande.
3: Des idées de génie.
1: Des idées de génie.
2: Oui.
1: Et oui, bien sûr que ça vient d'Irlande. Ça vient de la fête celtique Samhain, qui marquait la fin des récoltes, le début de l'hiver. Et les Irlandais ont ensuite exporté cette tradition aux États-Unis avec à qui les citrouilles et les bons becs. Bravo, tu as 3 points de plus, tu es à 5.
3: Mélanie, elle déteste les activités à sensation. Elle n'est pas rassurée. Et quand elle monte dans un petit manège... Qu'est-ce que tu fais? Il paraît que tu cries tout le temps. Ça ressemble à quoi, un cri de Mélanie sur un manège?
4: Oula, faut peut-être mieux pas le faire à la radio.
3: Si, vas-y, on a éloigné nos casques.
1: Vas-y, j'ai retiré mon casque.
3: Non, mais ça fait quoi, genre, ou plus que ça?
4: Ah, c'est pire que ça.
3: Ah, c'est pire que ça.
4: Je crie, je ferme les yeux, je suis pas bien.
3: Ouais, t'es pas bien. Alors, pour te détendre une fois que t'es pas bien, t'as un rituel et t'adores ça. Bienvenue dans le domaine de l'étrange. Ah. Elle passe l'aspirateur plusieurs fois par jour.
1: Ah d'accord, ok.
3: Alors écoutez... Mélanie, on est aspirologue comme ça, experte?
4: Bah non, mais avec tous les animaux, il faut bien.
3: Ah oui, c'est vrai qu'on rappelle, il y a 3 chats, il y a 2 chiens, oui, donc il y a des poils partout. Donc c'est plus pour eux. Donc pas très étrange. Tiens, juste un petit mot avant de jouer, parce que Jean-Yves, on a voyagé avec lui, on parlait de l'Afrique, et toi, t'as fait un voyage humanitaire en Afrique, notamment au Sénégal pendant un mois.
4: Oui, c'est ça.
3: Et alors, quel souvenir tu en gardes?
4: De très très bons souvenirs, c'était il y a très longtemps maintenant, mais des souvenirs qui sont gravés.
3: Tu as été auprès d'enfants dans un village très isolé, puis dans une maternité. Je rappelle que tu es infirmière, donc voilà, ça t'a permis aussi peut-être de faire des choses intéressantes. Et il y a quelque chose de poignant, on va finir là-dessus. Tu as une maman qui a choisi ton prénom, je crois, pour
4: oui,
3: son enfant.
4: Oui, pour l'une de ses filles, oui. Ouais.
3: C'est génial.
4: Ouais, ouais.
3: Pourquoi elle a choisi ton prénom? T'avais sympathisé avec elle?
4: J'avais sympathisé avec elle et en fait c'était le jour de mon anniversaire aussi.
3: D'accord. Bon bah il y a une petite Mélanie qui est au Sénégal et qui porte ton prénom. Ça fait plaisir
4: voilà,
3: de le savoir.
4: C'est oui. Ah bah oui, c'est agréable. Oui.
3: Allez, nous allons jouer avec ta question qui vaut, rappelons-le, 3 points à choix multiples. Quelle actrice française? On va parler de cinéma. J'espère que t'es un peu branché cinéma. Quelle actrice française née en 1898? Est décédée en 1992, repose sous l'épitaphe « Enfin seule ». Est-ce que c'est Jeanne Moreau, Simone Signoret, Arletty ou Hélène, qui a enfin réussi à se débarrasser des garçons dans Hélène et les garçons? La pauvre, elle n'est pas morte, top chrono.
4: La troisième, je dirais.
3: Arletty?
4: Ouais.
3: L'épitaphe, enfin seul, donc c'est ce qui est écrit sur sa tombe. Oui, c'est Arletty, l'inoubliable partenaire de Jean Gabin dans Hôtel du Nord avec cette réplique mythique.
5: Bon Dieu, tu sais.
3: Elle est enterrée à Courbevoie et on peut lire Enfin seul, qui est un dernier clin d'œil mordant à l'image de cette icône du cinéma français.

0: La Lune, un des derniers titres de Christophe Maé qui est actuellement en concert. Il sera à Paris fin mai, à Talence, Vienne ou encore Montauban en juin. Et puis ailleurs, puisqu'il a des dates jusqu'en mars l'année prochaine. Nous retrouvons Valérie Damido, Éric Bastien, mais aussi Mélanie d'ici Armorique et Jean-Yves d'ici Pays de Savoie. J'adore Jean-Yves. Il va nous expliquer pourquoi il a passé un mariage en caleçon. Petit indice, faire la chenille, ça peut être dangereux.
1: Alors Jean-Yves, il y a une petite anecdote que tu nous as racontée qui m'a bien amusée. Oui, parce que Jean-Yves, il a passé le mariage de sa cousine Véro.
2: Véro, ouais.
1: Eh oui, avec petit caleçon. Hein, voilà, il avait 18 ans, il était le premier à la tête de la chenille. Hein. Tu chantais comment ? La, la, la, la, la, la, la, la, pam, pam. Mettez deux pieds en canard. Et voilà, alors, du coup tu fais ça et qu'est-ce qui se passe ?
2: Oui. Oh bah je vois une belle jardinière, donc je saute par au-dessus, évidemment, je me dis tiens les autres ne me suivront pas. Et malheureusement, de l'autre côté de la jardinière, il y avait une descente d'escalier bien carrelée et tout. Et voilà. Donc le genou ouvert, on y voyait l'os. Enfin, c'était pas mal.

0: Réfléchirez.
1: Bah, réfléchissez. Voilà. Réfléchissez bien. Alors, nous allons tout de suite essayer de gagner 5 points de plus avec la question cash et tout de suite, Dalida. C'est...

0: Jean-Yves.
1: Oui, oui.
2: Alors attention, Jean-Yves. Non. C'est pas une question difficile pour toi. Eh oui. En France, quelle fleur est associée au deuil? Top chrono, 10 secondes.
3: Les chrysanthèmes.
2: Eh oui, les chrysanthèmes, on va pas. Il n'y a pas de suspense. C'est les jardiniers, il est en plein dedans, il en a plein son truc.
0: C'est d'actualité.
2: Bah oui, c'est d'actualité. Bien sûr que c'est les chrysanthèmes. Alors, il faut savoir qu'après la Première Guerre mondiale, Raymond Poincaré a demandé que chaque tombe soit fleurie le 11 novembre. Et le chrysanthème, bah, c'est un peu la fleur de l'automne. Bah du coup, c'est devenu la fleur du deuil. Donc voilà, 5 points de plus. Jean-Yves, 10 points.
0: Parfait. Ou Ludon, Mélanie, il s'envole là. Hein.
4: Oui.
0: Ah oui, oui, oui. Mélanie, tu es capable de faire concurrence à Vital Fraise? Tes parents s'appellent Mante et Allo?
4: Non,
0: du tout.
4: Non, c'est pas ça, mais je vais faire concurrence quand même.
0: Bon. Alors, on va se dire un petit mot sur la Bretagne. On a parlé de tes voyages, mais t'es évidemment fan du Finistère, notamment. Toi, tu vis dans le 22, c'est les Côtes d'Armor, hein, j'ai dit, hein,
4: oui,
0: le 22.
4: C'est ça.
0: Pourquoi? Qu'est-ce qui te marque dans le Finistère? Qu'est-ce qu'il y a de particulier dans ce département?
4: Que je trouve que c'est la coutume bretonne qui est bien plus présente, et puis c'est typique, c'est voilà, c'est l'accent en breton, et j'aime bien.
0: T'as quelques villes comme ça dans le Finistère que tu aimes bien?
4: J'aime bien Crozon, c'est très joli.
0: Ouais.
4: Quimper aussi.
0: Quimper, c'est vrai que c'est pas
2: Locronan, les amis, c'est beau.
4: Locronan, oui, Locronan.
0: Le Croisic, c'est dans le Finistère? Le Croisic, non, c'est, pourtant c'est pas très loin. Ah non, le Croisic, non, c'est pas du tout dans ce coin-là.
4: Non, c'est non.
0: T'as un camping-car?
4: Oui, c'est ça.
0: Et t'as un beau camping-car, hein?
4: Oui, un vieux camping-car, c'est mon âge.
0: Ben oui, on a vu les photos, tu les as envoyées à Professeur Brown. Et alors, il y a des tags, et je crois que c'est un artiste de chez toi qui a tagué ton camping-car?
4: Oui, il vient de Saint-Brieuc, entre autres, et puis il vient de Quévert aussi.
0: Mais Saint-Brieuc, c'est la Bretagne. C'est un artiste breton, vas-y, cite-le, hein, profites-en.
4: Il s'appelle Mars, et le deuxième artiste, c'est Stratosphère.
0: D'accord. Et avec ce camping-car, tu sillonnes la France entière et tu te balades, que ce soit en Bretagne ou ailleurs. Et des fois, tu termines avec deux mecs sur le toit parce qu'à Perros-Guirec, t'es tombé en panne. On va pas raconter l'histoire, mais t'as roulé avec deux gars sur le toit du camping-car quand même.
4: Sur le capot, ouais.
0: Sur le capot, ouais. Allez, nous allons jouer pour cette avant-dernière question. Elle vaut 5 points. C'est une question cash.
2: C'est la dernière question. Après, il y a le bingo.
0: Après.
2: Mais c'est pas une question.
0: Ah, vous considérez que c'est pas une question, le bingo?
2: Non, pour moi, c'est le tout pour le tout.
0: Chaque jour, vous me surprenez. Et chaque jour, j'apprends des choses avec vous.
2: Allez. Dites pas de bêtises.
0: Je vais vous faire plaisir. La bande originale que vous adorez.
2: Ah là là là là.
0: Ben oui. 48 heures d'Halloween. Un petit sorcier qui va bien. Question. Quel comédien incarne Harry Potter au cinéma? Question simple.
4: Daniel Radcliffe.
0: Moi j'en vois, j'ai quand même envie de prendre.
2: Attends, ta candidate, elle a l'âge de Harry Potter.
0: 36 ans. Alors ça nous fait 10 points, oui, parce que c'est la bonne réponse, Daniel Radcliffe, cet acteur britannique qui est mondialement connu depuis, il avait 10 ans hein, quand il a commencé. Bravo, J.K. Rowling et Harry Potter.
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0: You Can't Hurry Love, Phil Collins sur votre radio ici.
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2: Alors, nous sommes avec Aymeric, donc je rappelle qu'il y a deux points. Et Aymeric qui habite à La Roche-sur-Yon, et Aymeric qui suit toutes les émissions de télé-réalité, qui adore cuisiner, qui adore jardiner, mais qui alors, par-dessus tout, il paraît que tu adores le fromage.
3: Ah oui.
2: Ah oui. Ah oui, monsieur, oui, oui. Alors, qu'est-ce que
3: là,
2: vous...
3: Ça donne envie, parce que là, je vois du fromage gratiné, là. Oh, oui, oui, oui.
2: Comment ça, tu vois du fromage gratiné, mon Dieu? Qu'est-ce que tu
3: as? Là, dans mon four, il y a un petit gratin qui m'attend, là, depuis tout à l'heure.
2: Un gratin de quoi, s'il te plaît?
3: De pommes de terre, et puis, bien sûr, du fromage dessus. C'est du fromage de raclette.
2: Qu'est-ce que c'est, ton fromage préféré?
3: J'aime vraiment, franchement, tous les fromages. J'aime beaucoup le Morbier, notamment.
2: Ah, le Morbier, c'est pas mal. Le Morbier, c'est pas trop de ta région, mais c'est pas mal.
4: C'est un nectaire en force.
2: C'est un nectaire, oui.
3: Bon, ah, c'est un nectaire aussi.
2: Oui, moi, c'est pas mal. Enfin, c'est vrai que le Morbier, c'est pas mal. Alors, est-ce que tu vas marquer 3 points de plus? Je te propose la question à choix multiple. Je pose la question, je te propose des réponses. Et à mon top chrono, tu auras 10 secondes pour me donner ta réponse. Alors, écoute bien. Quelle chanson arrive en tête du top 5 des morceaux les plus joués lors des enterrements en France? Une question bien joyeuse.
4: C'est sympa, hein?
2: Alors, je te propose...
3: C'est sympa.
2: Le Paradis Blanc, de Michel Berger. L'Hymne à l'amour, d'Edith Piaf. Puisque tu pars, de Jean-Jacques Goldman. Ou Les Sardines, de Patrick Sébastien. Top chrono, 10 secondes.
3: Puisque tu pars.
2: Oui, c'est cette chanson de Jean-Jacques Goldman.
4: Oh, c'est gay.
2: C'est d'une gaieté aujourd'hui, c'est magnifique.
4: Elle nous a quittés.
2: Elle nous a quittés puisque tu pars. Mais grâce à ça, tu marques 3 points de plus, tu as 5, Aymeric.
4: Alors que c'est tellement plus simple.

0: dis donc, ça va.
1: Non. Eh bien, c'est bien. Moi, mon candidat a marqué 3 points. Il a 5.
2: Ah oui, donc c'est à moi.
1: C'est à toi avec ta candidate qui s'appelle Florence.
2: Oui, Florence.
1: Qui habite en Bretagne et qui a 1 point.
2: Ouais, et qui est une trouillarde.
1: Bah, enfin, qui n'est pas trouillard? J'aimerais bien voir ta tête dans un château hanté, toi, tiens.
2: Demain, c'est Allo, Owen.
1: Et... Non, non, mais il m'a fait le geste Allo, quoi. Ça va, Nabila? Ça se passe bien, Nabilo? Allez.
2: Et vive le shampoing. Il paraît que tu vérifies, on va se remettre dans l'ambiance qui fait peur, hein, moi ça me va. Elle vérifie toujours les portes. T'es une trouillarde, il paraît.
3: Oui, alors, je peux pas tout le temps les portes fermées sur moi.
2: Ah ouais?
1: C'est-à-dire
3: tout le temps.
1: Tu les fermes à clé, c'est ça que tu veux dire?
3: Ah, elles sont fermées à clé. Hein. Personne, si j'ai quelqu'un qui arrive chez moi, je ferme la porte directement à clé derrière.
2: c'est une peur ou c'est où il y a quelque chose ou...
3: C'est une peur, oui, ouais. C'est une peur.
2: Je ne s'explique pas les peurs. Hein. Bon,
3: ah
2: allez,
3: ben
2: oublions la peur et partons en Thaïlande. Voilà, quelque chose qui est plus réjouissant. Voilà, c'est un de tes rêves ou tu as déjà été en Thaïlande?
3: Ah non, ça serait un rêve.
2: Ah.
3: Mais on va partir là-bas pendant notre retraite.
2: Avec Hervé, ça fait partie de vos projets, voilà, la Thaïlande. Ouais.
3: Ça fait partie de nos projets.
2: Bah écoute, je te le souhaite, à voyager déjà au Maroc, en Tunisie, en Espagne, en Italie, tu adores hein, le Maroc. Bon, bah la Thaïlande, c'est pour très bientôt. Florence,
3: ça sera pour très bientôt.
2: Nous allons jouer tout de suite et cette question qui arrive avec un QCM. Et ça vaut 3 points. Demain, nous sommes le 31 octobre.
1: Oh mon Dieu.
2: Et demain, c'est la journée mondiale de quoi? De l'épargne, si le monde s'en porte. Des vampires, la journée mondiale des villes ou la journée mondiale de la citrouille pour rendre hommage à tous les légumes qui se sont vidés sans broncher. Top chrono, 10 secondes. Journée mondiale de quoi demain? Vampire, ville, citrouille, épargne, vite.
3: Les vampires.
2: Les vampires. Alors demain c'est Halloween, mais c'est aussi la journée mondiale des villes. Créé par l'ONU, qui met en avant le développement urbain durable. Bon, c'est vrai qu'on pense plutôt aux citrouilles, aux vampires, je te l'accorde, par rapport à Halloween, mais c'est officiellement la journée mondiale des villes, Florence.
1: Ça me tue, j'ai appris ça ce matin. Je ne comprends pas, moi je trouvais que c'était classe, la journée mondiale de la citrouille, mais bon. Ah non.
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0: Et c'est avec Gabriel de Johnny Hallyday que nous terminons les meilleurs moments d'Otakei aujourd'hui. Rendez-vous demain pour une autre sélection. On parlera parc d'attractions, hockey, voyage entre autres, avec Valérie Damido et Eric Bastien sur votre radio ici.
1: Il est 5h, Paris s'éveille et Yoann Guérin arrive.
2: Il est très en forme, Yoann Guérin. Il vous accompagne jusqu'à 6h du matin, donc c'est dans les prochaines minutes. On vient quand, nous, Valérie?
1: Oh bah nous, on revient à midi, mon chat.
2: Ah bah on va se faire une petite chaise quand même avant, hein.
1: Évidemment.
2: À tout à l'heure.

0: Axel Red, sensualité, parfait pour bien démarrer la journée. Soyez les bienvenus.
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0: Bonjour, très bon réveil, heureux de vous savoir avec nous. C'est la grande famille ici qui se réveille ensemble avec l'équipe de Lefto. Emeline, Saveria, Mélodie, Christophe et Aude Razo. Bonjour Aude.
3: Bonjour Johan Guérin, on sera à Fort Boyard dans le journal de 5h. Parce que oui, on est comme ça. Parce que le tournage des émissions de cet été vient de se terminer. Et on a pu demander à Cyril Ferraud, le nouvel animateur, ses premières impressions.
0: Mais c'est fou, vous avez les clés de tous les lieux emblématiques.
3: Même celle de Cyril Ferraud.
0: Oh là là, c'est magnifique. Ouais. Bon tiens, Aude, sujet qui va vous intéresser parce que Valère Correa vous livre ce matin le mode d'emploi pour éviter les arnaques aux placements financiers. Explication dans 5 minutes. 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
0: Jeudi 21 mai, excellent réveil. Merci de votre fidélité. 5h. L'actu du jour, ce sont les nouvelles annonces sur le carburant.
3: Sébastien Lecornu va détailler en fin d'après-midi les nouvelles aides pour ceux qui subissent de plein fouet la flambée des prix. Alors, qui sera concerné? En tout cas, Aurélie Herbemont, le Premier ministre, a prévenu qu'il allait falloir changer d'échelle. Ce sont ses mots.
4: Toujours aucun signe d'amélioration au Moyen-Orient, alors Sébastien Lecornu est contraint de ressortir le carnet de chèques. S'il évoque lui-même un changement d'échelle, pas question d'ouvrir en grand les vannes, car les finances publiques sont déjà dans le rouge. On reste sur des mesures ciblées, uniquement pour les secteurs d'activité et les Français qui travaillent les plus en danger, prévient Bercy. Mais les aides que détaillera Sébastien Lecornu pour le mois de juin concerneront un public plus large que jusqu'ici. Le Premier ministre compte aussi se projeter sur du moyen-long terme, explique Matignon, car cette crise est amenée à durer. La philosophie du gouvernement, c'est comment l'État aide ceux qui ont le plus besoin et comment l'État aide les entreprises à aider les gens, glisse un conseiller de l'exécutif. Manière de partager avec les employeurs le fardeau de la crise qui risque de coûter au moins 6 milliards à la France.
3: Le prix des carburants et ce coup de pression des entreprises de dépannage. Elles défilent à Paris ce matin, très touchées, elles aussi par la flambée des prix. Elles viennent de toute la France. Opération Escargot sur le périphérique parisien, direction Bercy et le ministère de l'économie.
0: La pression s'accentue sur Patrick Bruel.
3: La pétition qui demande l'annulation de sa tournée dépasse ce matin les 31 000 signatures. Et voilà maintenant les élus, les maires de plusieurs grandes villes qui appellent le chanteur à ne pas se produire sur scène, Victor Maté.
5: C'est le maire de Paris, Emmanuel Grégoire, qui a réagi le premier hier matin sur France 2.
6: Face à la multiplication des témoignages, je crois que oui, il devrait faire une parenthèse dans sa carrière, le temps que la justice soit rendue.
5: Par respect pour la parole des victimes, le maire de Marseille, Benoît Payan, demande également à Patrick Bruel de ne pas venir dans la cité phocéenne pour son concert prévu le 30 octobre. Même demande du maire de Lille, il invoque la sagesse et la responsabilité le temps que la justice passe. À Nancy, Mathieu Klein en appelle, je cite, à la clairvoyance des organisateurs pour suspendre sa tournée. Même discours du vice-président de la métropole du Grand Nancy, Hossine Chabira, sur France Info.
7: Cette présomption d'innocence ne doit pas s'exercer au détriment de la protection des femmes, et notamment de toutes ces femmes et tous ces témoignages qui affluent de jour en jour.
5: Le maire de Brest, Stéphane Roudot, lui parle de décence. En Belgique également, demande d'annulation à Forêt, commune de Bruxelles. Tous ces élus rappellent cependant qu'ils n'ont pas le pouvoir eux-mêmes d'interdire ces concerts.
3: Des parents soulagés à Paris après l'interpellation de 16 personnes d'une école maternelle du 7e arrondissement. Coup de filet dans le scandale des violences dans le périscolaire parisien. La garde à vue des 16 personnes se poursuit ce matin. Elle est prolongée. Certaines de ces personnes sont soupçonnées de viol et d'agression sexuelle. À l'école toujours, le syndicat FSUS Nuit PP dénombre plus de 3700 fermetures de classes en maternelle et en primaire à la rentrée 2026. C'est le département du Nord qui est le plus touché, devant le Rhône et la Seine-Saint-Denis. Seine-Saint-Denis où le syndicat appelle à la grève aujourd'hui.
0: À 5h03 sur votre radio ici, clap de fin sur le Fort Boyard.
3: Le tournage des émissions de cet été vient tout juste de se terminer et ici La Rochelle a pu passer un petit coup de fil au petit nouveau. J'ai nommé Cyril Ferraud, l'animateur qui prend la place d'Olivier Mine. ému et enthousiaste à l'issue de ce tournage. Écoutez.
2: C'est Fort Boyard qui m'a donné envie de faire de la télé. Je l'ai dit plein de fois. C'est l'émission qui m'a fait rêver quand j'étais enfant, qui m'a donné envie de faire mon métier. Je faisais partie de la famille du Fort depuis 6 ans déjà en tant que personnage. Mais c'est une vraie responsabilité de prendre les commandes d'un navire aussi impressionnant, aussi bien rodé aussi, et beaucoup d'émotions. C'est-à-dire qu'après la première, par exemple, j'étais vraiment très ému de me dire voilà, c'est une histoire de film, de se dire, tu regardes une émission quand t'es gamin, elle te fait rêver, elle te met des étoiles dans les yeux, et des années plus tard, c'est moi qui cours avec les candidats, qui les encourage. Au-delà de ce que ça représente pour moi, c'était, à titre personnel, c'était un plaisir fou de tourner ces 9 émissions.
3: Bon, on a hâte de voir les nouveaux épisodes de Fort Boyard qui vont rythmer, Johan, nos samedi soir, j'en bafouille.
0: Je comprends l'émotion.
3: Cet été sur France 2. Adieu la grisaille, rangez les parapluies, un dôme de chaleur s'installe au-dessus de la France avec une masse d'air chaud qui nous remonte d'Afrique subtropicale. Météo France nous annonce un épisode précoce de forte chaleur avec, Johan, des températures estivales.
0: Oui, avec les maximales, par exemple, aujourd'hui, on attend entre 22 et 27 degrés sur la moitié nord, de 25 à 30 degrés au sud et localement 31, voire 33 au sud de la Garonne. Oula. Dès demain, on pourra dépasser les 35 degrés d'ailleurs dans le sud. En attendant, ce matin, les températures à Rennes, Clermont-Ferrand et Besançon, 9 degrés. À Lille, Caen, Nantes et Guéret, 10. Nous avons à Paris, Strasbourg et Tours, 11. 13 à Bordeaux, 14 à Toulouse, 16 à Bastia et 18 degrés à Marseille et Perpignan. Le soleil brille assez largement sur le pays aujourd'hui. Alors parfois, après la dissipation de brume matinale sur la moitié nord et près du massif central, un léger voile nuageux qui est toutefois aussi présent cet après-midi sur l'est et le nord du pays.
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0: 5h06, c'est une belle journée qui s'annonce avec le soleil au rendez-vous. On prend une grande respiration et on profite ce matin avec Clara Luciani. Bon début de journée.

0: Clara Luciani respire encore. 5h09, bon réveil.
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0: Alors, pas du tout. Vous avez bien
3: Aude,
0: changé. Vous êtes, c'est vous ou pas?
3: Je me suis masculinisée, c'est
0: Aude,
3: ça?
0: C'est ça.
3: Qu'est-ce que c'est que cette.
0: Bah, écoutez, on a des petites blagues comme ça de bon matin. Bon, moi, je vous propose une grande bouffée d'air frais parce qu'on a trouvé la capitale française du bonheur.
3: Ah, bah, on y va?
0: Ouais. Selon le très sérieux Happy City Index de l'Institut pour la qualité de vie, c'est Grenoble.
3: D'accord,
0: qui est officiellement
3: j'aime beaucoup Grenoble.
0: Bah ouais, la ville où l'on vit le plus heureux en France. Alors au niveau mondial, la capitale des Alpes décroche une 23e place, coiffant Paris au poteau des deux petites longueurs. Et Bordeaux qui est loin derrière. Pour en arriver là, il y a eu 466 chercheurs qui ont passé 251 villes au crible. Alors environnement, transport, accès à la culture et même le prix de l'immobilier. Grenoble brille, même si le podium mondial reste dominé par les intouchables. Intouchables, vous avez une idée ou pas?
3: C'est dans le Nord, les pays du Nord.
0: Exactement, il y a Copenhague, Helsinki et plus près de nous, c'est en Suisse.
3: Genève. Alors.
0: Genève, exactement, Genève. Après, où que vous soyez, de toute façon, la radio du bonheur, vous l'avez trouvée.
3: C'est nous.
0: Ben oui, exactement, c'est votre radio ici. 5h10 dans l'actualité ce jeudi, Aude.
3: C'est la semaine de la sécurité routière au travail et des entreprises en profitent pour sensibiliser leurs salariés. On ira gonfler nos pneus, Johan, dans quelques minutes.
0: Pour la musique, on se réveille avec Eddie Mitchell et Taylor Swift. C'est le son qui arrive dans 15 minutes, mais avant, par ici, les économies.
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0: Bonjour Valère Coréard.
5: Bonjour Johan, bonjour Aude.
3: Bonjour.
0: Chaque jour avec vous, un bon plan pour notre pouvoir d'achat. Aujourd'hui, vous vouliez nous parler des arnaques au placement.
5: Oui, parce qu'avec les réseaux sociaux, les faux conseillers financiers et les promesses de gains rapides, les arnaques explosent. Et le problème, c'est qu'on peut tous se faire avoir. Clairement, on voit passer des pubs pour des placements garantis, du trading miracle, des faux livrets mieux rémunérés que le livret A, ou encore des investissements en crypto-actifs avec des rendements complètement irréalistes. Donc, premier conseil, méfiez-vous des promesses trop belles pour être vraies. Quand on vous dit 8, 10, 15% de rendement sans risque, là, il y a un gros signal d'alerte. Deuxième réflexe, ne vous précipitez pas. Les arnaqueurs jouent souvent sur l'urgence. Genre, offre valable aujourd'hui, dernière place disponible, il faut investir maintenant. Un vrai conseiller financier vous laisse toujours le temps de réfléchir. Et puis, il y a une vérification très simple à faire. Regardez si la société est autorisée. L'autorité des marchés financiers, l'AMF, publie des listes noires et permet de vérifier les acteurs agréés. Ça prend 2 minutes et ça peut éviter de perdre beaucoup d'argent.
3: Valère, il y a d'autres signaux qui doivent nous alerter ?
5: Oui, plusieurs. Déjà, attention au démarchage sur WhatsApp, Telegram, Instagram. C'est pas comme ça que travaillent les établissements sérieux. Méfiez-vous aussi des faux témoignages, des captures d'écran de gains impressionnants. Beaucoup sont truqués. Il y a aussi l'intelligence artificielle qui est derrière. Autre point important, ne versez jamais d'argent vers un compte à l'étranger sans avoir vérifié à qui il appartient réellement. Et puis enfin, un conseil très simple. Parlez-en autour de vous avant d'investir. Quand on échange avec un proche, on voit souvent les choses plus clairement. Écoutez aussi la chronique d'Aude Razo sur les arnaques. Et puis, les escrocs comptent beaucoup sur l'isolement, la pression psychologique. Donc, ne restez pas seul. Vous avez déjà été confronté à une tentative d'arnaque financière. Vous avez des conseils pour éviter les pièges. Mon mail, c'est paricileséconomies@radiofrance.com.
0: Merci beaucoup Valère. Demain, on vous donnera la solution pour payer le parking 2 fois moins cher en vacances. Par ici, les économies, le rendez-vous à votre service. Chaque matin, on parlait du rendez-vous. C'est pas vrai, on le retrouve tout à l'heure, 5h40. On va parler notamment des péages.
3: Oui, effectivement, les arnaques aux péages sont de retour pile avant le week-end de la Pentecôte.
0: Forcément.
3: Évidemment.
0: Eh bien, soyez avec nous, ne bougez pas.
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0: Je compte sur vous pour m'impressionner de vos talents, parce qu'on joue au garagiste ce matin.
3: Et oui, parce que c'est la semaine de la sécurité routière au travail, sujet très important puisque 440 personnes meurent chaque année lors d'un déplacement lié à leur travail, surtout sur les trajets domicile-travail. C'est donc une semaine de sensibilisation et on a décidé de la tester. On est dans la Sarthe. Notre reporter ici, Max Martin, a emmené la voiture de la radio, tout simplement sur un stand pour vérifier les pneus, stand qui se trouve sur le parking de l'entreprise LDC à Sablé-sur-Sarthe, le géant de la volaille.
2: Bonjour.
8: J'espère que la voiture d'Issimène va bien.
2: Faut pas s'arrêter. Tu avances, tu roules.
8: Xavier Poulain, responsable mobilité du groupe LDC, c'est lui qui fait passer chaque voiture sur un petit dos d'âne, entouré de plusieurs capteurs qui s'allument à l'approche d'un véhicule.
2: Les flashs se sont allumés, on a pris des photos des quatre pneus sur les flancs. On a mesuré la profondeur des quatre pneumatiques. En quelques secondes, on fasse l'équivalent d'un check qui d'habitude est fait par un professionnel dans un garage.
8: Une action de sensibilisation gratuite pour les salariés et ô combien importante pour Xavier Poulain.
2: Les pneumatiques, c'est la donnée essentielle du contact d'un véhicule à la route. C'est l'équivalent d'une feuille A4. C'est quatre cartes postales qui vous tiennent à la route. Donc si les pneus sont usés, vous aurez moins d'adhérence et vous risquez, en cas d'intempérie, en cas de freinage d'urgence, de perdre le contrôle de votre véhicule, d'avoir un accident plus grave.
8: En France, il y a deux ans, plus de 500 personnes sont mortes sur la route pour des trajets liés au travail.
2: La sécurité au travail, c'est pas simplement sur le poste de travail. Nous, en tant qu'entreprise, on veut que le salarié rentre chez lui dans les mêmes états de santé et de sécurité que quand il est venu.
9: Et ça fait longtemps qu'elle n'a pas vu un gonfleur, alors.
2: Ah, alors justement, depuis combien de temps vous n'avez pas vérifié la pression de vos pneus, madame ?
9: Ça fait au moins 2-3 mois.
8: Mauvaise réponse pour Anaïs, employée chez LDC. Les professionnels recommandent de vérifier la pression des pneus tous les mois environ. Et justement, cette action mise en place par son entreprise est très rassurante pour elle.
9: Je trouve ça sécurisant puisque moi personnellement je fais une demi-heure de trajet aller pour rentrer chez moi et de savoir que on pense à moi quand je rentre du travail, ça me rassure aussi.
8: Après être passé sur ce dos d'âne, les employés comme Anaïs reçoivent un QR code qu'ils peuvent scanner pour découvrir le dossier complet de l'état de leurs pneus, des pneus qui peuvent même se faire regonfler sur place, toujours gratuitement.
10: Mais on est bon monsieur.
8: Donc la voiture de la radio Issimène va bien ?
10: Oui, elle se porte bien, vous pouvez rouler tranquillement.
8: Merci.
10: Monsieur. Au revoir.
0: On est rassuré. Merci à notre reporter Max Martin pour ce test grandeur nature. 5h16. Si vous avez envie de vous détendre ce soir devant la télé après une longue journée de travail, et bien Patrice Gascon a sélectionné un programme qui va séduire toute la famille. Les 100 vidéos qui ont fait rire le monde entier. C'est sur Gulli, c'est présenté par Issa Doumbia. L'humoriste se confie justement ce matin dans les coulisses télé. Mais avant Couleur Montalo, c'est Eddie Mitchell. Allez.

0: Couleur Mentalo, Eddie Mitchell, 5h20, l'éphéméride de ce 21 mai, on souhaite un bon anniversaire aujourd'hui à Antoine de Maximi, 67 ans. Vous savez, c'est le monsieur qui s'invite chez vous dans son programme télé. Eric Carrière, la moitié du duo, les Chevaliers du Fiel, lui a 69 ans. Tiens, 21 mai 1904, c'est la fondation de la FIFA à Paris, avec une organisation mondiale donc du football qui se met en place. Et puis, 21 mai 1981, investiture de François Mitterrand, premier président socialiste de la 5e République.
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0: On retrouve Patrice Gascon avec ses coulisses télé. Aujourd'hui, Patrice, vous nous proposez de nous détendre devant notre petit écran. Vous avez repéré un programme proposé ce soir par la chaîne Gulli.
2: Pour présenter ce soir l'émission Les 100 vidéos qui ont fait rire le monde entier, Gulli a fait appel à un humoriste. Lequel ? Celui qui nous confie dans quoi il se réfugiait quand sa carrière n'avait pas encore décollé.
3: Moi, je me réfugiais dans la bouffe, mais j'avais ma recette à moi. Nuggets, camembert, mayo, Nutella. Il y a des gens qui me jugent. Respectez-moi ! J'ai besoin d'amour !
2: Et de l'amour, le public en a donné à Issa Doumbia. Il n'a plus besoin de se coltiner ce sandwich au mélange improbable. Issa Doumbia est même l'un des visages du groupe M6, alternant les apparitions sur M6, W9, Sister ou ce soir sur la chaîne Gulli, l'une des petites sœurs de M6, pour présenter les 100 vidéos qui ont fait rire le monde entier. Et ce soir, attendez-vous à une spéciale, les animaux pètent les plombs entre des chats et des chiens complètement fous, des lamas revanchards, des dromadaires complètement toqués. Gulli nous emmène sur la piste des animaux les plus drôles de la planète. Et pour nous montrer tout cela, Issa est entourée de quatre joyeux partenaires de rire. Le chef Norbert Harrer, la chanteuse Priscilla Betty, l'ancienne Miss France et désormais animatrice Camille Serre et l'humoriste Boudère.
4: Alors que les animaux sont des humains plus vrais que nature.
5: Moi aussi je le fais ça.
4: En plateau, Issa doit domestiquer un véritable zoo.
6: Faut bien dresser les animaux.
7: Je sens qu'il y a un tournant dans ma carrière, la marche de l'empereur.
4: Et quand Boudère s'y met, c'est encore plus poilant.
7: Et là tu ramènes la mouette qui mange le poisson.
2: Issa Doumbia est comme un poisson dans l'eau à la présentation des 100 vidéos qui ont fait rire le monde entier. Mais est-ce pour autant un animateur télé comme les autres ?
8: Je suis pas un animateur de télé comme les autres parce que je viens pas du tout de ce milieu de base. Je suis comédien. J'ai fait des séries, j'ai fait du cinéma, j'ai fait des téléfilms. Et en fait, l'animation, c'est venu... par hasard un peu. On m'a proposé un programme, j'ai dit oui pour rigoler. J'ai accroché et je développe de plus en plus. Et ce qui m'intéresse, c'est que je retrouve mon métier de base et ma passion de base, c'est transmettre.
2: Issa Doumbia qui va encore transmettre ce soir sur Gulli dans les 100 vidéos qui ont fait rire le monde entier. Quant à moi, je vous dis à demain pour vous transmettre de nouvelles coulisses télé.
0: Merci Patrice Gascoigne. 5h23. Tiens Patrice, qui est un trailer, ça tombe bien parce que ce matin on part à la conquête du Mont Blanc avec vos petites baskets. Aude, on est nickel côté équipement, franchement on est au top. Stéphane Bern revient sur la première fois que des hommes ont gravi le Mont Blanc. La balade démarre dans 3 minutes, le temps de s'échauffer un petit peu avec Taylor Swift et son titre Hoplite.

0: Hop là, c'était Taylor Swift à 5h27. Chaque jour avec votre radio ici, un peu d'histoire avant l'actu. Stéphane Bern ce matin, on voyage au temps où on a pris de la hauteur, 4809 mètres exactement.
1: Au XVIIIe siècle, deux hommes décident que la montagne n'est plus un décor, mais un défi. Au milieu du XVIIIe siècle, un savant genevois, Horace Bénédict de Saussure, se passionne pour les Alpes et ses montagnes qui surplombent toute la région. Au point qu'il lance un défi et promet une récompense à celui qui atteindra la cime du Mont Blanc. Le pari fait son chemin et pendant des années, quelques-uns s'y risquent. Mais attention, les échecs se succèdent. Les ascensions se transforment vite en ascenseurs émotionnels. Jusqu'au 8 août 1786, Jacques Balma, chasseur de cristaux, et Michel Paccard, médecin, partent avant le lever du soleil. Les deux hommes du pays grimpent sans cordée organisée, ni matériel moderne ou carte précise.
2: C'est pas le premier de cordée qui tire les autres sur la corde.
1: Les conditions sont rudes. Ils s'enfoncent dans la neige. L'air se raréfie à mesure qu'ils s'élèvent en altitude. Mais ils vont au culot. Ils ne manquent pas d'air. Forts de leur détermination, ils avancent. Si bien qu'à 18h23, ils en viennent à bout. Pour la première fois, des hommes ont atteint le sommet du Mont Blanc. L'année suivante, le scientifique genevois de Saussure gravit à son tour le Mont Blanc, aidé de 18 guides et sûrement équipé de bonnes chaussures de randonnée. Une performance qui fera le tour des salons et propulsera la montagne sur le devant de la scène. Le sommet devient une destination et même une aventure pour laquelle certains seront prêts à payer. Ces exploits ne sont pas que de simples ascensions. C'est la naissance de l'alpinisme. Aujourd'hui encore, le Mont Blanc est un sommet mythique pour les alpinistes. Je dirais même que le Mont Blanc, c'est la crème de la crème.
0: Merci Stéphane Bern. 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Nous sommes le jeudi 21 mai, il est 5h30. Toute l'actualité en France et dans le monde, c'est le 90 secondes avec vous, Drazo.
3: Sébastien Lecornu, le Premier ministre, annoncera en fin d'après-midi les nouvelles aides pour le carburant, priorité toujours aux professions et aux gros rouleurs très touchés par la flambée des prix. Le gouvernement pousse aussi les entreprises à proposer des aides à leurs salariés. Les petites entreprises qui souffrent de la guerre au Moyen-Orient, niveau de trésorerie tendu voire critique dans plus d'un tiers des PME et TPE françaises avec un impact significatif du conflit pour près de la moitié d'entre elles. C'est une étude de la CPME. Les entreprises de dépannage manifestent à Paris ce matin. Il y aura à la rentrée plus de 3700 fermetures de classes en maternelle et en primaire. C'est le décompte du syndicat FSU SNUIPP. C'est selon lui le département du Nord qui est le plus touché devant le Rhône et la Seine-Saint-Denis. Seine-Saint-Denis où le syndicat appelle à la grève aujourd'hui. Les colorants alimentaires augmentent de 14% les risques de cancer. Les conservateurs alimentaires augmentent de 24% le risque d'hypertension. Constat de chercheurs français, ils appellent à renforcer l'information du consommateur. Trois études sont publiées aujourd'hui. Est-ce que vous avez fait votre déclaration d'impôt ? Attention, si le numéro de votre département est compris entre 1 et 19, vous avez jusqu'à ce soir 23h59 pour vous rendre sur impots.gouv.fr. Pour les autres, vous avez encore quelques jours. À suivre, aujourd'hui, le tirage au sort de Roland-Garros, très attendu, c'est à 14h. Quels adversaires pour nos Françaises et nos Français ? C'est Tony Estanguet, ex-président du comité d'organisation des JO de Paris, qui se charge du tirage.
0: L'info du jour, on tend le micro aux aides à domicile.
3: En première ligne face à la flambée des prix à la pompe, pour l'instant la profession n'a rien touché. Le guichet d'aide de l'État pour les gros rouleurs ouvre la semaine prochaine. Situation tendue pour cette aide à domicile dans le Nord. Il s'appelle Théo, bien obligé de mettre la main à la poche et rogner sur son salaire pour payer ses trajets chez les patients. C'est un reportage ici de Jeanne d'Anglejean.
4: Les prix de l'essence ont tellement augmenté que certains collègues de Théo ont tout simplement rendu le tablier.
5: C'est plus avantageux pour eux d'être en arrêt maladie, en arrêt de travail, que d'aller travailler. Les patients, ils se rendent compte qu'il y a moins d'intervenants, parce que leur prix de l'essence revient plus cher.
4: D'autres privilégient la trottinette électrique ou se déplacent à pied, mais ça a des limites.
5: Après, les temps de route, c'est pas toujours évident, donc ils sont... En fait, c'est très compliqué d'utiliser d'autres moyens que notre véhicule personnel.
4: Et même si la Dacia noire de Théo roule au GPL, moins cher que l'essence, les prix augmentent vite, surtout quand on fait le plein 3 ou 4 fois par semaine.
5: Pour le GPL, je cherche le moins cher autour, parce que le GPL a augmenté aussi de 3-4 centimes. Ça paraît rien, mais ça fait 5 euros en plus sur le plein.
4: Alors le jeune homme fait tout pour faire baisser la facture.
5: Rouler en mode éco, respecter les vitesses au maximum, même si on est dans un métier malheureusement où c'est pressant.
4: Mais malheureusement, ça ne suffit pas.
5: On fait attention surtout. Je connais beaucoup de collègues qui ne vont pas profiter avec leurs enfants, c'est restreindre les budgets. Au supermarché, de toute manière, je préfère me déplacer en magasin et regarder produit par produit ce qui est le plus intéressant. Regarde au prix du kilo, au prix du litre, ce qui est le plus intéressant aussi.
4: Si les négociations avec la direction de son agence n'aboutissent pas, Théo et ses collègues n'excluent pas de faire une grève.
3: Les aides à domicile qui roulent en moyenne 1000 km par mois, on verra s'ils font partie des aides ciblées, des nouvelles aides qui seront annoncées tout à l'heure par Sébastien Lecornu.
0: Ouais, le Premier ministre qui doit prendre la parole à 17h et ce matin on pense fort à vous qui êtes aide à domicile. 5h33, la météo, c'est un avant-goût d'été. Les maximales, on attend entre 22 et 27 degrés sur la moitié nord, de 25 à 30 au sud et localement jusqu'à 33 au sud de la Garonne. En attendant ce matin, les températures à Rennes, Clermont-Ferrand et Besançon, 9 degrés à Lille, Nantes et Guéret, 10 à Paris, 11, 13 à Bordeaux, 14 à Toulouse, 18 degrés à Marseille et Perpignan. Vos messages aussi sur la page Facebook ici. Dans le Calvados, à Aulnay-sur-Odon, Frédéric a relevé 5 degrés, 9 en Alsace, on salue Tania, 10 degrés à Falampin dans le nord, merci Annie, 11 à Metz, ça c'est une info de Patricia, on a 12 à Bourges en ce moment, où est Nadège, 13 en Corrèze, merci Rosita, 14 dans le Pays Basque, ça c'est Marie-Laure. Et puis pour ce qui est de la météo, c'est le soleil qui brille assez largement sur le pays. Alors parfois après la dissipation de brume matinale sur la moitié nord ce matin et près du Massif Central. Et à noter aussi cet après-midi un voile nuageux qui peut être présent sur l'est du pays et le nord.
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0: 5h34, bon réveil, merci de rejoindre la grande famille ici dès 5h. On démarre la journée du bon pied avec Frédéric Goldman-Jones à nos actes manqués. Excellent jeudi.

0: Mais on est comme ça le matin, on sort les trompettes pour vous réveiller avec Frédéric's Goldman Jones. Ça nous a que manqué, 5h38, bon réveil.
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0: Info, musique, bonne humeur au menu de votre petit déjeuner. Une mise en garde ce matin dans votre rendez-vous, c'est pas vrai. Ce matin, Aude, on prend l'autoroute.
3: Oui, on fait très attention à ces mails qui arrivent là en ce moment pour nous dire qu'on n'a pas payé le péage. C'est reparti pour les arnaques au péage, je vous explique.
0: Pour la musique du réveil, c'est avec ABBA. ABBA, on l'écoute avant 6h, mais avant on accueille Joël qui est à Marguerite, c'est dans le Gard. Bonjour Joël.
4: Bonjour.
0: Ravi de vous accueillir de bon matin. Marguerite, c'est, on est dans la banlieue de Nîmes, c'est ça?
4: Oui, c'est ça, sur les à côté de Nîmes, oui.
0: Parfait,
4: c'est un petit village.
0: Ouais, petit village.
4: Sympathique.
0: Franchement, on viendra découvrir d'ailleurs avec Aude prochainement. Joël, qu'est-ce que vous faites dans la vie?
4: Là, je travaille sur les marchés. J'amène le café sur le marché directement. C'est-à-dire que j'ai une petite roulotte avec je fais du café, du chocolat, des cappuccinos, les jus d'orange, des croissants, un chocolat chaud pour matin.
0: C'est canon. C'est vous qui apportez du bonheur aux gens, Joël.
4: Exactement. Exactement. J'ai une phrase qui dit une journée commence toujours avec un bon café.
0: On est bien d'accord. Ça, c'est vrai qu'on en a bien besoin avec Aude aussi. Joël, là, vous partez donc sur le marché ce matin.
4: Oui, c'est ça. Oui.
0: Sur lequel?
4: On va sur Agnan.
0: Ok, et donc tout au long de la semaine, vous avez d'autres lieux sur lesquels on peut vous retrouver?
4: Oui, je suis sur Sommières le samedi matin.
0: Ok.
4: Je suis à Quissac le mercredi matin, je suis à Aigues-Mortes le dimanche matin. Voilà, je travaille à peu près pratiquement toute la semaine.
0: Vous ne chômez pas. Et Joël, avec les températures là aussi qui vont augmenter, vous proposez le café frappé ou pas?
4: Je vais proposer du café frappé aussi, oui. Dès que ça commence, oui.
0: On est bien d'accord. Non, mais franchement, c'est génial. Non, mais j'adorerais venir goûter, moi, tous vos produits et goûter votre café. Franchement, on organisera
4: très,
0: ça.
4: Très bon café.
0: Ah, très bien. Mais c'est vous qui choisissez le café. Enfin, il y a un vrai travail de sélection.
4: Après, je travaille avec un torréfacteur.

0: collègues aussi sur le marché.
1: Ben oui, pourquoi pas. En tout cas, c'est très gentil de votre part. Merci beaucoup.
0: Ben, on vous souhaite une bonne journée, Joël, et merci de votre fidélité.
1: Merci, pareillement.
0: Et à bientôt.
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0: C'est pas vrai, le rendez-vous anti-arnaque et autres. Vous nous annoncez donc ce matin le grand retour des arnaques au péage.
5: Effectivement, plusieurs collègues m'ont transféré ce mail pas plus tard que cette semaine. Votre dernier passage au péage n'a pas été réglé. Le montant de 6,80 € reste dû. Et ça, ça nous rappelle quelque chose. Mmh. L'été dernier, rappelez-vous, souvenez-vous, on en avait reçu des tonnes. Oui. Hein, on en avait parlé ensemble, des mails, des textos, avec à chaque fois le logo Ulysse, le vrai service de télépéage de Vinci Autoroute. Un collègue me dit, j'ai failli cliquer tellement c'est bien fait, mais à y regarder de plus près, c'est n'importe quoi au niveau de l'adresse mail et du lien. Il a raison, c'est ça effectivement votre premier réflexe. Qui m'écrit ? Là, le mot Vinci s'affiche certes en lettres capitales, mais l'adresse n'est pas du tout la bonne. Je lis noreply@vachiagency.com, ça va pas. Je vais vous mettre sur ici.fr la liste des bonnes adresses Ulysse et Vinci, gardez-la en poche pour ce grand week-end de Pentecôte et puis pour l'été aussi, ça peut servir.
0: Bien sûr, mais Aude, on garde aussi en tête que Ulysse Péage n'envoie jamais de texto qui commence par 06 ou 07.
5: Oui, vous avez raison, c'est important de le dire et de le savoir puisque l'arnaque a beaucoup tourné l'été dernier par SMS. Attention, parfois les textos sont ultra crédibles, l'escroc vous glisse dedans le modèle de votre voiture et carrément votre plaque d'immatriculation. Je vous annonce aussi, Johan, le grand retour de l'arnaque au kit d'urgence Vinci Auto. Route, le fameux, la trousse d'urgence. Merci à Solange et Michel, deux auditeurs de m'avoir alerté. Ce sont ces mails mensongers qui vous font miroiter un gilet jaune, un triangle de signalisation, des lampes torches, etc. Tout un tas d'outils fort pratiques. Si vous tombez en panne, l'escroc vous dit au début que c'est gratuit, mais finalement ce sera 1 € par carte bancaire, s'il vous plaît, parce que oui, c'est votre carte bleue toujours qu'il veut connaître. Faites attention.
0: Ouais, soyez toujours vigilants et on est là pour vous rappeler les bonnes pratiques. Merci beaucoup Aude Razeau, chronique à retrouver sur ici. Page, c'est pas vrai. 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

0: voix d'Affiletta et Francis Cabrel pour vous accompagner. Tiens, ici, vous le savez, c'est la région des territoires. On s'intéresse, c'est la radio des territoires, on s'intéresse maintenant au rôle de nos régions françaises. À quel niveau agissent-elles pour votre quotidien? On en parle avec le 1 Hebdo dans moins de 2 minutes. 5h48, retrouvons l'équipe d'ici matin pour un point sur l'actualité qui va marquer votre journée. L'info près de chez vous, c'est ici. Bonjour.
1: Bonjour Jeanne Guérin, bonjour Marie Mutrici.
2: Bonjour Bruno, bonjour tout le monde.
1: Bienvenue ici même avec une Sarthe qui va le retrouver enfin, le soleil, depuis le temps qu'on l'annonce.
2: Encore aïe, aïe, aïe.
1: Hier après-midi, les nuages, décidément, j'ai pensé à nous. C'est pas possible. Bon, allez, direction. La Flèche, bien connue pour son prix tanné. Des parents d'élèves n'en reviennent pas encore aujourd'hui.
2: Julie, c'est militaire. Ouais, leurs filles ont été exclues définitivement de l'établissement. Sanction juste et conforme, indique le lycée à Issy-Maine. Alors, on imagine le pire. Hein. Harcèlement, drogue, alcool, vol. Non, ces adolescentes ont eu le tort, écoutez bien,
1: oula,
2: de faire du sport dans une salle qui n'était pas prévue à cet effet.
1: D'accord. Bon, oui.
2: On vous raconte dans l'info d'ici à 6h30.
1: Bon, alors à 6h30. Ah, Marie, ça va vous réveiller? Allez, hop, un petit tour de manivelle. C'est parti. Ce week-end, tous ceux et toutes celles qui aiment les vieilles teuf-teuf. Alors, pas que les véhicules, hein, aussi les vieux tracteurs. Et alors, tout ce qui est magazines, les vieilles affiches, les petites voitures qu'on met dans les vitrines. Bonne nouvelle, c'est le week-end du salon Le Mans Auto Moto Rétro. Ce sera au centre des expositions. Il y a beaucoup de personnes qui se retrouvent, c'est vrai, c'est festif, c'est convivial. Il y a de très vieilles voitures, des plus récentes, mais qu'on est très content de revoir. Et ce sera avec Martial Soulor qui aura le plaisir de présenter ce salon. Il sera notre invité studio à tout pile. 8h48 pour être précis. Allez, on retrouve Johan tout de suite et nous on est à 6h.
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0: 5h49, la une de la presse.
4: Quelle région pour demain? C'est la question que pose en une le 1 Hebdo.
0: Ouais, et on est avec Patrice Trappier, co-rédacteur en chef du 1 Hebdo. Bonjour Patrice.
5: Bonjour.
0: Merci d'être avec nous. Le dossier du 1 montre que les Français ont bien plus confiance dans l'échelon local que national. Très concrètement, en quoi ont-ils le plus confiance aujourd'hui? Est-ce qu'ils souhaitent que l'on donne davantage de pouvoir politique et de compétences à nos régions?
5: Oui, ça c'est clair. Et puis surtout, ils ont confiance dans leur maire. 60% de cote de confiance. Quand on regarde le niveau national, 22% seulement pour la politique nationale, c'est nettement plus bas que nos voisins européens. Et après, quand on monte dans les échelons, c'est un peu moins bon que le maire, 44% pour les conseillers départementaux, 42% pour les élus de la région. Et c'est vrai que l'IFOP, l'année dernière, a produit une enquête très intéressante. Deux tiers des Français estiment que les collectivités locales n'ont pas assez de pouvoir, et même 90%, c'est énorme, trouvent que l'État est déconnecté de leur vie concrète. Je crois que c'est une demande de proximité évidente qui s'exprime, un désir d'être plus écouté. Peut-être aussi la conséquence de l'éloignement des services publics, d'un monde numérique tout puissant. Je crois que les Français, ils ont envie de rencontrer leur maire au marché, chez le boulanger, lui parler. C'est un désir très ancré. Le revers de tout ça, c'est aussi que les maires font l'objet d'une incivilité croissante, comme on dit, à portée de baffe.
0: Ça, c'est vrai. Non, mais très clairement, on en a aussi beaucoup parlé sur l'antenne. Est-ce que les priorités budgétaires, notamment des régions, elles correspondent vraiment aux attentes réelles des Français sur le terrain?
5: Alors, c'est très difficile de répondre parce que même s'il y a un certain consensus entre les régions, les orientations ne sont pas tout à fait les mêmes. Il y a des régions qui dépensent plus pour le social, d'autres qui coupent dans les dépenses culturelles. En gros, elles s'occupent du développement économique et des aides aux entreprises. Elles ont en charge la gestion des lycées et des transports. Certaines développent fortement l'usage des trains, par exemple. Et ça marche plutôt quand même. On voit que nombre de présidents de région sont largement réélus. Ce qui pose problème, c'est la baisse des financements continus qui vient de l'État. Elles n'ont pas de moyens propres. Et puis, il y a des projets communs, par exemple, avec l'État. Je pense à la ligne à grande vitesse Bordeaux-Toulouse. Ouais. C'est un projet acté depuis des années et des années. Et les élus des deux régions se battent encore pour que l'État, même si le Cornu a fait des promesses, donne l'argent qu'ils avaient prévu.
0: Ouais. Mais est-ce qu'il n'y a pas aussi de trop grandes disparités entre nos territoires? Je pense, par exemple, à la super région Île-de-France. Il y a des collectivités comme la Corse, des autres régions qui sont nées aussi des fusions. Est-ce qu'on n'est pas, d'une certaine manière, en train de créer une France à deux vitesses?
5: Vous avez raison, il y a des disparités. Vous avez cité l'Île-de-France et aussi Auvergne-Rhône-Alpes. Ce sont des niveaux de vie supérieurs à ceux, par exemple, d'Occitanie et des Hauts-de-France. Le niveau médian, par exemple, pour l'Île-de-France, c'est 25 000 euros par an. Les Hauts-de-France, 21 000. Et quand on va dans les Outre-mer, alors là, on descend jusqu'à 11 000 en Guyane. Mais le problème, c'est que les régions, elles peuvent pas tout réparer. Elles ont pas l'argent pour ça. Je crois que ce qui a vraiment disparu, c'est les industries puissantes jusque dans les années 70-80 qui employaient beaucoup de main-d'œuvre. Aujourd'hui, c'est beaucoup moins le cas avec les robots. Donc, effectivement, il y a les régions, mais il faut effectivement qu'il y ait aussi les départements, les communes, qu'il y ait une solidarité entre pour corriger des effets, mais qui ne dépendent pas uniquement des collectivités ou de l'État.
1: Bien sûr. En tout cas, Patrice Drapier, merci pour cet éclairage apporté ce matin pour en apprendre plus sur le rôle de nos régions. Rendez-vous dans le dernier numéro du 1 Hebdo qui est à la une des kiosques, 5h53. Vous avez des sueurs froides en ce moment? C'est normal, c'est la période de déclaration des revenus. Est-ce que vous l'avez faite, Aude?
4: Oui, je l'ai faite dès le premier jour, figurez-vous.
1: Vous êtes très bonne élève. Super élève, alors franchement.
4: Moi, j'étais persuadée que j'allais gagner de l'argent, pas du tout.
1: Je suis désolé pour vous. En tout cas, remplir sa déclaration à la dernière minute, comme je le fais, c'est visiblement de plus en plus tendance. On en parle avec Muriel Jordan, juste le temps de me réanimer un petit peu parce que ça va pas trop là en ce moment. Vous pouvez me... Oui, s'il vous plaît, j'ai besoin d'un verre d'eau. S'il vous plaît, voici à bas.

0: Waterloo avec ABBA, 5h56, notre radar des tendances. C'est elle, Muriel Jourdan, qui décrypte pour nous le monde qui nous entoure. Ce matin, Muriel, on se penche sur notre tendance à remplir notre déclaration de revenus à la dernière minute.
1: Oui, je suis celle qui vient casser l'ambiance en vous rappelant que vous devez vous tenir prêt pour...
2: Une déclaration.
1: Dépêchez-vous, faut la remplir.
2: Ma déclaration.
1: Revenus. Oui, loin d'être une déclaration d'amour, hein, celle-là. Sauf si vous êtes secrètement amoureux d'un inspecteur du fisc. Tenez-vous prêt à la remplir, cette déclaration, parce que si vous résidez dans les départements entre 1 et 19, attention, vous avez jusqu'à ce soir minuit pour déclarer vos revenus en ligne. Les autres contribuables, selon la zone, vous aurez jusqu'au 4 juin prochain pour le faire. Comme à chaque fois, à cette période, la tendance est à la procrastination, qui porte souvent sur des tâches administratives qui nous gonflent, comme la déclaration d'impôt. C'est mon cas, hein, chaque année, coïncidence de fou, chaque fois que je me connecte sur impots.gouv.fr, il est 23h57 et il me reste 3 minutes pour la faire, cette déclaration. Incroyable hein, quand même, cette coïncidence. Dans ces moments-là, je sors mon micro dans la rue pour savoir si je suis la seule ou pas. Vous vous sentez comment, vous ?
3: J'ai envie de pleurer en général. Je pense à tout ce que je peux pas faire avec ce que je paye aux impôts.
4: Et ben moi, ma mère, elle galère un peu parce que c'est avec Internet et tout, et du coup, c'est assez compliqué. Du coup, à chaque fois, elle râle.
5: C'est de la paperasse et tout, c'est un peu chiant.
3: Je suis contente de contribuer à l'efficacité de notre pays.
1: Ouais, bon, cette personne travaille sans doute au centre des impôts, là, juste à côté. En tout cas, la procrastination du mois de mai peut nous faire louper des échéances très importantes.
6: Et quand on remet cette déclaration d'impôt à plus tard, ça peut générer de l'anxiété, n'est-ce pas, Yoann Guérin ? Un blocage et même des symptômes physiques, Muriel ?
1: Oui, j'ai mené ma petite enquête auprès de Maïté Transer, psychologue clinicienne que j'ai contactée et qui revient sur les raisons possibles de cette procrastination.
7: Quand la charge psychique est déjà trop élevée, la moindre contrariété supplémentaire va devenir vraiment une montagne. Donc en fait, on ne se sent pas d'affronter cette chose-là. Après, on peut aussi mettre en avant le rapport à l'autorité. Donc c'est quelque chose qui s'impose dans votre vie, donc comme une forme d'autorité. Et donc, on va rejeter l'autorité et donc repousser, aller dans cette procrastination. Ce qui est intéressant, c'est de comprendre aussi pourquoi cela peut être envahissant, pourquoi cela peut vous faire peur. Donc, de comprendre l'émotion derrière, en fait.
1: Ok, qu'est-ce que vous préconisez, Maïté ?
7: Il faut prendre un petit peu de hauteur par rapport à ça, donc réussir peut-être un petit peu à dédramatiser la chose. Il faut toujours poser sa to-do list dans l'agenda. C'est-à-dire que si vous gardez votre to-do list, ça va être une charge mentale. Si vous savez, par exemple, que le mardi à 11h ou le vendredi à 15h, vous allez faire telle ou telle chose, en fait, ce n'est plus une charge mentale, car c'est posé dans votre agenda, donc vous allez le faire.
1: Bref, attendre la dernière minute pour déclarer ses impôts, c'est une tendance dont on ferait mieux de se passer, histoire d'éviter de passer de la déclaration de revenus à celle des convenus.
0: Merci beaucoup Muriel Jourdan. Vous savez quoi, je vais la faire aujourd'hui. Oui. Je la ferai demain. Après-demain. Bon, écoutez, en tout cas, c'est l'équipe d'ici matin qui arrive en studio.
8: Oui, absolument, on est là, bonjour. Donc de retour à 6h pour être ponctuel par rapport à la phrase de tout à l'heure. Marie Mutt, c'est une mix qu'il est en train de dire. On est en train de dire bonjour et nous espérons que vous allez bien. Voilà, nous sommes. Je me disais il y a quelques instants, 21 mai, dans un mois jour pour jour, fête de la musique et ce sera l'été, dites donc. Allez, on y va pour l'info fin.
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8: Et Ici Matin, ça démarre maintenant 6h, le journal. Avec Marie Mutrici. Elle dénonce une sanction disproportionnée.
10: La maman d'une élève du lycée militaire de La Flèche menace de saisir le tribunal administratif. Sa fille de 17 ans a été définitivement exclue du prix Tanné pour avoir fait du sport dans une salle de l'établissement qui n'est pas prévue à cet effet. 11 autres élèves, toutes des filles, ont subi la même sanction. Conforme et juste, écrit la direction du lycée dans un communiqué adressé à Icymen. C'est totalement exagéré, répond Roselyne, la mère de Lucie.
11: C'est exagéré en fait, ils n'étaient pas ni alcoolisés, ni drogués, ni sous protoxyde. Elles faisaient simplement du sport entre elles. Ce qu'on appelle du renforcement musculaire avec poids de corps. Chacune était à leur rythme, il y en a qui faisaient la chaise, d'autres des pompes. Enfin, je sais que Lucie nous disait qu'elle faisait du gainage et ses squats comme elle est habituée. de faire. Il y a un surveillant, quand il a ouvert la porte, il a surpris ces demoiselles qui faisaient du sport. Il leur a demandé de sortir. Et puis, quelques temps après, au mois de mars, on a de la commandante d'unité nous informant qu'elle passait en conseil de discipline pour renvoi exclusion définitif, sans explication. Elle aurait été dans un lycée privé dans notre région. Eh bien, elle n'aurait été certainement pas sanctionnée pour avoir fait du sport. Hein. Vous savez, comme on dit à l'armée, la règle des 5, c'est con, mais c'est comme ça, voilà. Puis ça sera comme ça. Sauf que non. Donc nous, de toute manière, oui, j'irai au tribunal administratif, et s'il faut, j'irai au-delà.
10: 12 filles exclues du Prytanée militaire de la Flèche pour avoir fait du sport dans une salle qui n'était pas faite pour ça. C'est l'info d'ici. Reportage à 6h30. Si vous habitez dans le Nord-Sarthe, vous avez peut-être vu passer des hélicoptères de l'armée hier. Les gendarmes de la Sarthe ont d'ailleurs reçu de nombreux appels d'habitants inquiets. Il s'agit d'exercices militaires en dehors des zones habituelles pour entraîner les soldats au terrain civil. D'autres vols sont prévus du 2 au 4 juin entre Le Mans, Laval et Argentan avec une dizaine d'hélicoptères et des drones. Le deuxième RIMA de Champagné y participe. Des hélicoptères dans le Nord-Sarthe, c'est à voir en vidéo sur ici.fr.
8: Ça semble une somme énorme.
10: Plus de 3 millions d'euros de fraude ont été détectés par l'assurance maladie rien qu'en Sarthe l'an dernier. Ça représente une augmentation de 60% par rapport à 2024. Parce que les tricheurs sont des professionnels, Léopold de Picot.
12: 1,1 million d'euros de fraudes évitées en plus, une augmentation de 60%, alors qu'au niveau national, c'est plus 17%. Pour Sybille Chéneau, directrice financière de la CPAM de la Sarthe, c'est surtout parce qu'elles sont mieux repérées.
13: Plus de moyens humains, puisqu'on a des équipes qui se sont renforcées en nombre, et puis aussi en métier, puisqu'on a des métiers qui sont diversifiés aujourd'hui pour détecter ces fraudes qui sont de plus en plus sophistiquées.
12: La CPAM de la Sarthe développe de nouveaux programmes, résultat 1 million d'euros de fraude détectée avant même le versement, 1 million d'euros après coup, mais elle ne lutte pas seule.
13: On a mis en place des pôles interrégionaux d'enquêteurs judiciaires pour nous aider à enquêter sur les fraudes à plus fort enjeu, qui dépassent parfois les limites de notre territoire départemental.
12: Car les réseaux de fraude se structurent, notamment sur Internet.
13: Elles sont de plus en plus sophistiquées, donc les fraudeurs se professionnalisent. On a des situations de fraude qui parfois sont à grande ampleur. Elle dépasse le périmètre simple de nos territoires départementaux de manière coordonnée avec plusieurs contributions.
12: Chaque année, la CPAM de la Sarthe mobilise 10 équivalents temps plein contre la fraude.
10: 3 millions d'euros de fraude à l'assurance maladie détectée en Sarthe, ça paraît énorme, mais c'est très peu par rapport aux près de 2 milliards de remboursements et indemnités versés par la CPAM dans notre département. Les salariés de LDC à Sablé ont pu tester gratuitement l'état de leurs pneus hier midi. C'est encore possible aujourd'hui. Une action de sensibilisation organisée par leur entreprise dans le cadre de la semaine de la sécurité routière au travail. Car les accidents de la route, le trajet entre la maison et le travail, sont en fait la première cause d'accidents du travail en France.
8: C'est la plus belle des mamies françaises.
10: Et elle est sartoise. Thérèse Cuvier, 94 ans, vient d'être élue Miss Grand-Mère France. L'ancienne aide-soignante de l'hôpital du Mans réside à l'EHPAD des Trois-Vallées à Coulaines. Elle a été choisie parmi 760 candidates.
14: Je suis très émue, naturellement. Je ne m'attendais pas à voir tout ça. C'est l'animatrice de l'EHPAD là, qui nous a demandé si vous voulez nous s'inscrire pour le... Puis moi, je ne voulais pas. Au départ, j'ai dit non, moi, je ne veux pas. Et puis, bon, je l'ai fait quand même. J'ai dit, tant pis, on verra bien. Je me suis dit, je vais peut-être m'amuser un peu. Peut-être savoir. J'étais loin de l'avoir été jusque-là. Miss régionale, bon, c'était déjà pas mal. Enfin, Miss grand-mère nationale, là, maintenant. Alors, c'est quelque chose quand même. Mais jamais j'aurais cru venir jusque-là. J'ai été élevée dans un orphelinat parce que j'avais perdu ma mère très tôt, très jeune. Bon, je suis venue comme je suis. Évidemment, beaucoup d'émotions. C'est tout ce que je peux dire.
6: Thérèse Cuvier va fêter ses 95 ans au mois d'août. L'EHPAD des Trois-Rivières à Coulaines, où elle réside, a organisé une fête en son honneur hier avec le personnel, les pensionnaires et les membres de sa famille. La Sarthe qui s'exporte bien. Les voyageurs de la gare Montparnasse pourront désormais se régaler de bons petits biscuits de la Sablaisienne. L'entreprise qui a déjà des boutiques au Mans, à La Flèche et à Sablé vient d'ouvrir un comptoir dans ce lieu qui voit passer plus de 60 000 passagers par an. Sortez vos chinos, vos polos et vos gants. Le championnat de France de golf par équipe dames débute aujourd'hui au golf des 24 heures du Mans. Les meilleures équipes amateurs du pays vont s'affronter. Ça commence à 8h et c'est ouvert au public. C'était l'entraîneur des gardiens du Mans FC depuis le championnat national et jusqu'à la montée en Ligue 1. Le club de football annonce le départ de Sébastien Moncé, dont le contrat parvient à son terme. Vous écoutez Ici-Men, il est 6h07 dans les buts de la matinale d'Ici-Men. Bruno Vandestick.
8: Eh oui, tout de suite. Hein.
6: La météo.
8: Absolument, avec un penalty du soleil. Paf, et c'est parfait. La cage des nuages a été complètement disloquée. Le soleil va enfin pouvoir s'imposer. Non, mais franchement, qu'est-ce que c'est? Ça ressemble à un bulletin météo, ça. Eh ben oui, c'en est un. Donc, mesdames et messieurs, voilà, à un mois tout pile du passage, printemps-été, j'aime beaucoup la phrase. Je vais vous la lire d'ailleurs mot pour mot du bulletin de Météo France. Le soleil brille sans discontinuer du matin jusqu'au soir. Ah, donc il va briller. Les températures en ce moment, nous sommes entre 9 et 10 degrés. Dans les rues du Mans, 9 degrés. Vous êtes à Trangé, 9 degrés. Vous êtes à la Guerche ou encore à Souligné sous Ballon, 9 degrés. Vous êtes à Mansigné ou encore dans le secteur du Lude, 9 degrés aussi. Et cet après-midi, les températures vont atteindre les 26 degrés. Et rappelons-le, demain, nous allons même carrément passer pour demain vendredi, la barre des... on va atteindre les 30 degrés. C'est samedi qu'on passe la barre des 30 degrés. 31 degrés annoncés en Sarthe. Vous prenez un train, soyez ponctuel, parce que les trains globalement sont ponctuels. Circulation en Sarthe à 7h06, franchement ça se passe bien. Envie de partager une première info météo, 02 43 29 10 10, le standard est ouvert.
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8: J'ai envie de faire un jeu de mots parce que Marie aime bien ça. Si le standard est ouvert, le ciel est bleu, et tout bleu. Ah, le ciel est ouvert.
6: Non, n'expliquez pas.
8: Il n'est que 6h08, voilà. Vous avez raison. Enfin, en tout cas, il est bleu comme toi.

0: Ici Man avec Étienne Dao, bleu comme toi et comme oui, on le dit, bleu sera le ciel en ce 141e jour de 2026.
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0: Bonne fête les Constantins, c'est la carrière de quelqu'un qui a fait une sacrée carrière finalement. Éric Carrière, ben oui, il a 69 ans, né à Gaillac dans le Tarn avec Francis Ginimbre. Il forme le duo des Chevaliers du Ciel, bien sûr.
3: C'est comme les 35 heures, faut les garder ou pas?
4: Mais bien sûr que non, on ne veut pas les 35 heures, ça fait 8 ans qu'on ne fait que 28.
0: Voilà, les fameux employés municipaux, entre autres. Éric Carrière, bon anniversaire également, une personne cependant qui n'est plus de ce monde, mais qui aurait eu 93 ans aujourd'hui, 50 ans à populariser la trompette. Une pensée pour ce trompettiste français classique, décédé en février 2021, 78 ans. Le morceau que voici s'intitule Vénus, et donc un peu de trompette avec un souvenir pour Maurice André. Et puis Marie Mutricilis, ce cycliste qui donnera le départ des 24 heures du Mans le samedi 13 juin, sort Marc Cavendish qui a gagné 35 étapes du Tour de France à 41 ans. Il avait envoyé un message d'ailleurs pour dire qu'il allait être là aux 24 heures du Mans. On va faire effectivement celui qui s'y connaît en anglais, on va faire le traducteur instantané.
5: Allez-y.
0: Vous êtes prêts? C'est parti.
6: Hi everyone, it's Mark.
0: Salut tout le monde, c'est Marc. Je suis sur le circuit du Mans et bien sûr c'est là qu'on a les 24 heures. C'est une course qui est très ancrée dans l'histoire et franchement c'est une super atmosphère. Et je suis si fier d'en être. Donc je vous verrai sur la ligne de départ des 24 heures du Mans. Ce sera donc le mois prochain.
5: Wow.
0: Voilà pour Marc Cavendish. Allez, à suivre, Conseil Santé avec le docteur Kierzek. Ce matin, il est question de formation au premier secours, mais en santé mentale.
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0: Et chaque matin, une consultation médicale avec le docteur Kierzek. Ce matin, vous voulez nous engager à nous former au premier secours, mais en santé mentale. Bonjour docteur.
10: Bonjour à tous, on sait faire un massage cardiaque, on sait mettre un pansement, on sait appeler les pompiers. Ah oui, mais que fait-on quand un proche, un collègue ou même un voisin ne va pas bien, non pas dans son corps mais dans sa tête? Comment on réagit pour ne pas aggraver les choses? Je vous fais une révélation, la santé mentale c'est un peu comme un feu à la maison, on espère que ça n'arrivera jamais, mais quand les premières flammes apparaissent, on aimerait avoir un extincteur à portée de main. Bien, figurez-vous que cet extincteur, il existe en santé mentale, ce sont les premiers secours. L'objectif est simple, c'est apprendre à repérer les signes d'une détresse psychique, à écouter, à rassurer, à orienter. C'est pas une lubie, hein. Je vous rappelle qu'un Français sur quatre sera touché par un trouble mental à un moment de sa vie. On sera tous confrontés à un moment, pour nous ou pour notre entourage, à une personne qui ne va pas bien. Alors, l'idée, c'est pas de se substituer à un psy, bien sûr, mais c'est ses premiers secours. C'est plutôt une méthode simple, facile à retenir, et c'est un acronyme, ARE. Aérer, ça veut dire A, approcher, E, écouter, R, réconforter, E, encourager et R, renseigner. Allez, approcher, c'est trouver les signes inhabituels, c'est repérer un ami qui s'isole, un proche qui change radicalement de comportement. Faut plutôt, sans jugement, avec bienveillance, lui dire « je te trouve différent ces derniers temps, quelque chose ne va pas ». Ensuite, c'est écouter. Et là, c'est le plus important. L'idée, c'est pas de juger ou de donner votre avis, mais c'est juste écouter. Parfois, la personne n'a même pas besoin d'une réponse. Elle a juste besoin de poser des mots sur son mal-être. Troisième étape, on réconforte. Je suis là pour toi. Est-ce que tu traverses, ou ce que tu traverses, c'est une période difficile. C'est pas ta faute. Donnez-lui de l'espoir. Essayez d'ouvrir. Tout ça, c'est pas toxique, au contraire. Et évitez les phrases, secoue-toi, c'est dans ta tête, évidemment. Ensuite, on encourage, on oriente. Bref, c'est le renseignement. Sur où consulter, et ça c'est important.
0: Alors, mais justement, encourager ensuite, c'est orienter.
10: Justement, le quatrième, c'est encourager à aller voir un professionnel, le médecin généraliste, le psychologue, le psychiatre, et puis s'y renseigner. Il y a des numéros, le 3114, le numéro national d'écoute 24h/24, ou SOS Amitié aussi. Et bien sûr, vous pouvez suivre une formation PSSM, premier secours en santé mentale. Puis la santé mentale, on est tous concernés. Allez, je vais faire un petit coup d'autopromotion pour mon livre Santé mentale, tous concernés, que je viens de sortir aux éditions Le Duc. L'idée, c'est un dico guide des symptômes pour aller mieux, justement. Et d'ici là, portez-vous bien.
0: Vous aussi, d'ailleurs, demain, docteur, le thème sera essoufflé en montant les escaliers, normal ou pas. Vous le saurez demain, dans un petit instant, les gens d'ici. Tom Vanier qui a rencontré Jeune, Jonathan Provost. Depuis sa chambre, il a créé son activité d'aide informatique, auto-entrepreneur à 19 ans. Ah ouais, quand même! Rencontre après Earth, Wind & Fire. Voici, oh, c'est bien ça pour se réveiller. Boogie Wonderland. Yeah!

0: Ici matin avec Arsenal and Fire, Boogie Wonderland. Ah ça y est, j'ai encore un problème d'informatique, c'est pas possible. Bon, heureusement, Tom Vanier a rencontré le personnage idéal. Oui, lancer son activité pro depuis sa chambre d'enfant chez ses parents, c'est le défi fou de Jonathan Provost, un fléchois que vous avez rencontré, Tom Vanier.
1: Il gère sa micro-entreprise depuis sa chambre chez ses parents à La Flèche. Jonathan est un jeune qui n'en veut, comme on dit. Jonathan Provost, légende ici.
2: Bonjour, moi je suis Jonathan Provost, j'ai 19 ans. Je suis actuellement auto-entrepreneur dans l'informatique. Comment je suis arrivé là? Moi c'est tout simplement une passion que j'ai depuis mon enfance. J'en suis arrivé au stade où je dois créer mon entreprise juste parce que je suis un passionné de l'informatique. C'est une passion que je vis depuis que je suis tout petit. Et quand j'étais tout petit, en fait, je voyais d'autres enfants avoir des consoles, des ordi, des téléphones. Et moi, je pouvais pas l'avoir quand j'étais en Afrique. Et donc, je m'amusais à aller regarder devant les fenêtres, comment ils faisaient, comment ça fonctionnait. Et avec le temps, en fait, j'ai commencé à bidouiller. J'ai commencé par construire, on va dire, des vêtements. Je mettais des lumières dedans, par exemple, pour avoir des vêtements qui s'allument, mais ça chauffait trop. Et c'est de là qu'est partie la passion. En fait, là, oui, là, on est chez mes parents. On est chez mes parents, donc mon lieu de travail, c'est ma chambre. J'ai pas encore de locaux, donc et je pense pas que je suis prêt à en avoir. Faire tout ça, c'est le but, justement, d'en arriver à là, d'avoir un local à moi. Je peux travailler tranquillement sans avoir besoin d'entendre des gens qui me parlent ou des déranger, en fait. Mais en fait, dès qu'on m'appelle pour un ordi, je suis super content. Je suis super content parce que c'est ce que j'attends de la part des gens. Moi, les ordis, c'est vraiment un amour qui est énorme.
3: Je suis content, c'est le printemps. Aujourd'hui, j'ai rien à faire.
2: J'aime beaucoup le contact client. Après, il faut l'avouer que moi, je suis comme la plupart des jeunes de maintenant qui sont devant leurs ordis. Pas trop sociable, mais c'est un truc que je travaille énormément aussi. C'est ce qui me permet, en fait, de communiquer avec les clients. Je suis un grand fan des super-héros et beaucoup surtout des Marvel. Je suis fasciné par l'IA, l'intelligence artificielle. Là, de toute façon, on est dans le monde de l'IA là, actuellement. Jarvis, l'IA d'Iron Man, hein, il fait tout seul, juste par la parole. Et le concept que j'ai repris, le site, vous pouvez directement le commander par l'IA, justement. Vous n'avez pas besoin de cliquer sur quoi que ce soit, juste lui parler, et lui, il fait les tâches. Merci de m'avoir écouté. C'était Jonathan Provost et à la prochaine.
0: Waouh, sacrée rencontre avec Jonathan Provost, ce fléchois. Merci Tom Vanier. On espère qu'avec Ici Matin, vous avez le sourire. Zaz, c'est tout de suite justement la chanson que voici avec mon sourire et après votre horoscope qui, je l'espère aussi, va vous donner le sourire.

0: j'espère.
1: Ici Mène avec Zaz et Mon Sourire. Il paraît les béliers que vous allez aimer ce jeudi, l'horoscope à suivre.
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1: Un jeudi 21 mai, quelle couleur pour notre zodiaque Catherine Viguier?
6: Avec la lune au lion, c'est le feu, c'est du rouge. Bélier, vous aimerez ce jeudi qui renforce en vous l'envie d'aimer et de l'être en retour. Taureau, une rencontre possible, même si aujourd'hui vous endossez le rôle de chef de famille. Gémeaux, autorisez-vous à ne pas suivre la même route que d'autres, quitte à surprendre. Cancer, il est important de tenir compte de vos ressentis. Vous en ferez dans la réalité de très belles choses. Lion, plein feu sur votre ego, sur votre côté solaire. Vous êtes ambitieux, vous êtes bien parti. Vierge, c'est une priorité, vous apportez la sécurité qui vous manque. Balance, vous allez adorer, on vous prend par la main et vous allez loin. Scorpion, une journée marquante, demain aussi, avec un enjeu lié à votre vie d'homme, de femme, adulte. Sagittaire, ce qui vous anime, c'est enrichir vos connaissances, voir d'autres paysages et d'autres têtes aussi. Capricorne, en face de vous, des personnes aussi ambitieuses que vous et vous cherchez à faire la différence. Verseau, c'est la période du mois au cours de laquelle vous avez un rendez-vous clé, une discussion majeure. Cher Poisson, deux choses, allégez votre emploi du temps et soignez votre forme en général. Et pour nous tous, de l'amour à chaque coin de rue.
1: Oh là là là là, si c'est pas beau tout cela. Merci beaucoup Catherine Viguier, ici.fr, votre horoscope naturellement au quotidien. Un grand bonjour à toutes et tous. Peut-être à l'instant, votre radio réveil se déclenche-t-il. Vous êtes peut-être même déjà sur votre lieu d'activité professionnelle. Bon réveil, bon courage, une très belle journée, la 141e de 2026. À 6h28, autant le dire, oui, Auxmans prend toujours le chef-lieu du département comme ville repère par rapport aux heures de lever, mais aussi de coucher du soleil. Le soleil s'est levé, ça y est, à 6h11, va se coucher à 21h40. Nous restons encore pendant un mois dans le cycle des journées qui rallonge. En ce moment, on gagne 2 minutes de soleil à peu près, la Saint-Constantin aujourd'hui. Naturellement, nous aurons plein de cadeaux à vous offrir, de très belles rencontres à faire. C'est tout cela quelque part qui fait le peps d'ici matin. Puis naturellement, vous n'oubliez pas, vous laissez vos messages météo sur la page Facebook d'ici même. Vous avez envie de partager justement une première humeur météo, le ciel est il est dégagé, mais vous n'hésitez pas. 02 43 29 10 10, c'est toujours sincèrement un plaisir de relayer à toute heure vos infos météo.
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1: Tout de suite, 6h30, bonjour à toutes et tous, bienvenue ici matin et cette heure où se retrouvaient les auditeurs d'ici même et les téléspectateurs de France 3, Pays de la Loire, avec
6: c'est
1: Marie Mutrici, de regarder également.
6: Bruno, ouais. Voilà.
1: Moi j'aime bien ce miroir, il est génial. Bonjour à toutes et tous, bonjour Marie Mutrici.
6: Bonjour Bruno, bonjour tout le monde.
1: Dans un petit instant, Claire Clavier, il en sera question dans le bulletin sport du jour avec Maxime Bonhomé. Je pense qu'elle a encore décroché un titre de championne de France et tant mieux. Marie Mutrici, c'est dans l'actu ici en Sarthe, 12 élèves du prix année de la Flèche ont été exclus du lycée militaire.
7: Leur tort, avoir fait du sport dans une des salles de l'établissement qui n'était pas prévue à cet effet. Le lycée parle d'une transgression du règlement et évoque une sanction juste et conforme. C'est totalement exagéré pour deux mamans qui ont accepté de témoigner au micro d'ici même après le 90 secondes. L'actu en français dans le monde avec Aude Razo.
8: Le Premier ministre Sébastien Lecornu annoncera en fin d'après-midi les nouvelles aides pour le carburant. Priorité toujours aux professions et aux gros rouleurs très touchés par la flambée des prix. Paris. Et coup de pression ce matin des entreprises de dépannage. Les remorqueuses défilent à Paris, elles viennent de toute la France. Trois ONG attaquent l'État en justice pour dénoncer, je cite, une carence fautive dans la lutte contre les PFAS. Elles soupçonnent l'État français d'avoir eu connaissance de la contamination depuis plus de 15 ans et des risques associés à ces polluants éternels massivement utilisés dans l'industrie chimique. À l'école, le syndicat FSUS Nuit PP dénonce plus de 3700 fermetures de classes en maternelle et en primaire à la prochaine rentrée. C'est 60% de plus que l'an dernier selon lui. Le gouvernement invoque la baisse démographique, 120 000 élèves en moins, un prétexte selon le syndicat. La garde à vue est prolongée pour les 16 personnes d'une école maternelle parisienne interpellée hier. Coup de filet dans le scandale des violences dans le périscolaire à Paris. Plusieurs familles font part de leur soulagement. Ranger les doudounes et les parapluies, un dôme de chaleur s'installe sur la France. Les 30 degrés vont être dépassés dans le sud-ouest et ils gagneront cette semaine le reste de la France. Clap de fin sur le Fort Boyard. Le tournage est terminé pour les émissions qui seront diffusées sur France 2 cet été. Et ça a été un plaisir fou pour Cyril Ferraud, le nouvel animateur du jeu. Il remplace Olivier Mine. Il réagit à notre micro ici.
7: Ici, 12 élèves ont donc été renvoyés définitivement du prix Tanné de la Flèche. Toutes des filles, leur tort est d'avoir fait du sport dans une salle qui n'était pas prévue à cet effet. Des parents ont décidé de faire appel de cette sanction qu'ils jugent disproportionnée, Yann Lastenette.
0: Les faits remontent au mois de février. Lucie, élève de terminale, décide de faire du sport après les cours, explique Roselyne, sa maman.
9: Ce jour-là, il pleuvait. Ma fille décide de faire du renforcement musculaire dans la bagagerie qui était restée ouverte. Ils n'étaient pas ni alcoolisés, ni drogués, ni sous protoxyde. Elle faisait simplement du sport entre elles.
0: Elles sont finalement 12 élèves à faire des pompes et du renforcement musculaire, sauf que cette bagagerie n'est pas une pièce dédiée à la pratique du sport. Il y a donc transgression du règlement, estime l'armée, qui convoque les 12 élèves en conseil de discipline. La sanction tombe le 12 mai, les adolescentes sont exclues du lycée. Une décision incompréhensible pour la maman d'une des élèves sanctionnées qui souhaite garder l'anonymat.
10: C'est des jeunes filles qui ne fument pas, qui ne se droguent pas, qui n'ont rien dégradé, qui ne forcent personne. Voilà, là, la sanction la plus lourde tombe pour des faits qui semblent plutôt mineurs. Alors nous ne demandons pas l'impunité, hein. Toute bêtise doit être punie, mais à la hauteur des faits.
0: Les parents, qui pour la plupart habitent à plusieurs centaines de kilomètres du prix Tanné, doivent retirer leurs enfants de l'établissement du jour au lendemain.
10: Il y a un peu un état de sidération, mais il y a un impact également scolaire, où ma fille va bientôt passer le bac de français, le bac de mathématiques.
0: Face aux protestations des parents, la direction du prix Tanné n'en démord pas. Dans un communiqué adressé à Issimène, elle explique que compte tenu de la gravité des faits et de la transgression du règlement du lycée, elle a statué sur une sanction en toute conscience et sans aucune sévérité particulière. Roselyne, la maman de Lucie, ne compte pas en rester là.
9: Vous savez, comme on dit à l'armée, la règle des 5, c'est con, mais c'est comme ça, voilà. Puis ça sera comme ça. Sauf que non. Donc nous, de toute manière, oui, j'irai au tribunal administratif et s'il faut, j'irai au-delà.
0: En attendant, sa fille Lucie, qui envisageait de faire carrière dans l'armée, a décidé de changer de voie pour suivre des études de kiné après le bac. Elle est écœurée par l'institution, explique sa maman.
7: 12 élèves du prix Tanné de la Flèche exclus définitivement du lycée militaire pour avoir fait du sport dans un endroit inadapté. Un reportage ici même de Yann Lastenette à retrouver sur ici.fr.
1: Miss France est sartoise.
7: Enfin, une résidente d'un EHPAD de Coulaines a remporté le titre de Miss Grand-mère France. Une cérémonie officielle était organisée hier pour rendre hommage à Thérèse. On la rencontre dans le journal de 7h de votre radio Issimène.
1: C'est chouette.
7: C'est vraiment super sympa.
1: Ouais.
7: Il est 6h34, Bruno.
1: Oui, Marie.
7: Vous nous avez annoncé le soleil.
1: Oui,
7: lundi,
1: oui.
7: Vous avez dit qu'il allait faire beau hier.
1: Ouais, c'était pas mal quand même. Bon. C'était mieux, il a pas plu.
7: Ça y est, enfin,
1: ouais,
7: beau temps revient vraiment.
1: Oui, clairement, le soleil brille sans discontinuer. C'est de la lecture basique du bulletin de Météo France, mais je pense que ce sont des mots que vous avez envie d'entendre. La carte de la Sarthe, que des pastilles jaunes dans le ciel. Le soleil est là, chouette. Les températures en ce moment, Nancy, Mulsanne, 9 degrés. Alors des 9 degrés à Champagny, Isabelle, Coulaines, Jacqueline, Le Mans Miroir, Dominique, même des fois plus de 10 degrés. Le Mans-Rennery, Fabien, 12 degrés. Marie-Le Mans-Batignolles, 11 degrés. Francine à Mansigné a relevé 10 degrés. Cet après-midi en Sarthe, jusqu'à 26 degrés. Soleil devant nous, demain et tout ce week-end. Samedi, ce sera peut-être même le pic des températures, 31 degrés. Ouais, cet après-midi, donc, au Mans, 26 degrés, 25 degrés à Mamers, La Flèche, mais aussi du côté de Solesmes ou encore de Montval-sur-Loire. Il fera donc jusqu'à 26, 27 degrés. Donc, du soleil pour la suite de la journée. Au niveau du trafic ferroviaire, globalement, ça se passe bien. Au niveau de la circulation, ça se passe bien aussi. Mais attention, ces derniers instants, on signalait ici et là quelques nappes de brouillard. Merci de faire tous vos trajets avec Ici Matin.
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1: Et Alain Souchon, tout de suite avec Sous les jupes des filles. Excellent début de journée à toutes et tous. On est, c'est simple, mais très très content comme chaque matin de vous retrouver et de vous accompagner pour démarrer ensemble de la façon la plus sympa qui soit, les matinées, les journées.

0: Ici matin, c'est bien pour démarrer les journées en faisant la la la la la. Alain Souchon, tout de suite, allez, on parle sport maintenant.
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0: Le sport en 2 minutes chrono. Tennis de table ce matin avec une joueuse qui a réussi une saison magnifique. Son nom, c'est Claire Clavier. Maxime Benhomé, c'est vrai que Claire Clavier, elle empile quelque part les titres de championne de France.
2: D'ailleurs, c'est pas évident pour elle de se rappeler le nombre de trophées qu'elle a à la maison.
3: Ouais, je sais pas. 4, 5, 6, 7.
2: Claire s'est arrêtée à une dizaine, c'est déjà pas mal quand même. Hein. Imaginez, 10 titres de championne de France. Elle en a d'ailleurs ramené 2 de plus cette saison.
3: Après, c'était un des objectifs de l'année, de rapporter mon titre de championne de France vétéran en dame. Et puis, ce qui est chouette, c'est d'avoir partagé le titre de championne de France en double dame avec Lucie. C'est notre 3e titre ensemble, donc ça c'est chouette.
2: Lucie Lusseau, ancienne Dumont, partie il y a quelques années. En tout cas, elle se bonifie avec le temps, Claire. Hein, la quarantaine passée, elle reste néanmoins très compétitive.
3: Chaque année, on se construit quelque chose. Et puis l'idée, c'est de continuer. Cette année, j'ai progressé, j'ai changé ma vision aussi de ma carrière, parce que du coup je me suis construit un peu toute seule. J'ai beaucoup travaillé pour le club avant, et puis là c'est vrai que j'étais à un moment où j'avais pas envie qu'on me dise que j'étais sur la fin, parce que je suis pas du tout sur la fin.
2: Son club, c'est le Mansart Tennis de Table. Claire Clavier, qui n'a pas vraiment été concernée par le projet Pro A, malgré

0: Ça pourrait être top.
1: À suivre donc, Claire Clavier, plus que jamais une des meilleures pongistes de Sarthe, de nouveau double championne de France de sa catégorie pour l'année 2026.
2: C'était très bien de saluer cette réussite. Maxime Benhomme, 18h, ce sera 100% sport ici même. Le rugby, ce soir à l'honneur avec le Rugby Club du Mans, bilan de saison en compagnie du coach Yann Boulaye. Alors, dans les prochains instants, on va parler santé de nos animaux de compagnie. Pierre Fabin est vétérinaire, la question du jour peut vous interpeller. Je la cite, mettre une couche à sa poule de salon, est-ce bien sérieux?
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2: Parlons de notre quotidien, partagé avec nos animaux de compagnie. Alors c'est vrai que, il paraît en tout cas, on voit fleurir sur les réseaux sociaux une tendance pour le moins étonnante, c'est la poule d'intérieur, promenée en laisse, installée sur le canapé devant la télé, et surtout affublée, tenez-vous bien, d'une petite couche culotte pour ne pas salir le tapis. Pierre Fabin, donc vous qui êtes vétérinaire, est-ce que c'est vraiment une bonne idée d'accueillir une poule dans son salon?
7: Et c'est vrai que la poule est un animal fascinant, très attachant, qui interagit énormément avec l'humain. Mais la transformer en chien d'appartement, c'est ce qu'on appelle un déni de besoin d'espèce. Une poule n'a strictement rien à faire sur un canapé ou sur du parquet. C'est un oiseau qui a un besoin viscéral dicté par son ADN de gratter la terre, de picorer des insectes et de prendre des bains de poussière pour entretenir son plumage et se débarrasser des parasites. L'enfermer dans une maison, même avec tout l'amour du monde, c'est la priver de ses comportements naturels les plus primaires et générer chez elle un stress profond.
2: Eh oui. Alors le summum de cette tendance, c'est de lui mettre apparemment une petite couche en tissu. Au-delà de l'aspect purement ridicule, y a-t-il un vrai danger médical pour l'oiseau?
7: Eh oui, le danger médical est énorme. Une poule ne contrôle pas ses sphincters de la même manière qu'un chien ou qu'un chat pour se retenir. Son métabolisme fait qu'elle fait des besoins environ toutes les 15 à 30 minutes. Son anatomie est conçue pour que les fientes tombent directement au sol. En lui mettant une couche, vous plaquez en permanence ses fientes qui sont très acides et chargées en ammoniaque contre sa peau et son cloaque. Le résultat est désastreux, elle perd les plumes et de redoutables infections bactériennes peuvent s'installer. Sans oublier que cet accessoire l'empêche physiquement de pondre un œuf correctement.
2: Donc si la couche est une véritable maltraitance passive pour le confort de notre salon, comment faire si on aime passionnément sa poule et qu'on a envie de la câliner au quotidien?
7: Eh bien la solution, c'est d'aller chez elle plutôt que de l'obliger à vivre chez vous. Le véritable amour pour un animal, c'est de respecter sa nature profonde. Offrez-lui ce qui la rendra vraiment heureuse, un beau poulailler sécurisé dans le jardin, avec un grand parcours en herbe et une copine. Car la poule est un animal très grégaire qui déprime quand elle est toute seule. Rien ne vous empêche de mettre un transat au milieu de l'enclos pour lire un livre. Vous verrez que vos poules viendront très naturellement se poser sur vos genoux ou vos épaules pour se faire caresser.
2: Merci beaucoup Pierre Fabin. C'est vrai que les poules, c'est quand même mieux de les avoir dans le jardin, dans la cour, comme vous voulez. Une piqûre d'abeille chez le chien, est-ce grave? C'est la question que l'on vous posera demain. Et bien sûr, nous aurons avec vous, Pierre Fabin, les éléments de réponse. Dans un instant, les 3 plus avec Fabien Aubric. J'adore tous les matins le sommaire. Marie, celui-ci, ce matin, va nous plaire aussi. Il sera question de recherche d'emploi, de bioéthanol. Et tenez-vous bien, d'une idée de sortie cimetière. Si, si. Qu'est-ce que Fabien Aubric a repéré? Réponse après Toto, que voici dans Ici Matin, et Africa, 6h46. Bon démarrage de journée.

0: Ici matin avec Toto et Africa. Il va faire beau en Sarthe aujourd'hui, la pluie ces jours derniers. 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C'est toujours un plus, et même nous on en a trois ici chaque matin avec Fabien Aubryk, plus comme pratique locale utile et sympa. Bonjour Fabien.
1: Bonjour Bruno, bonjour tout le monde.
0: Un premier message ce matin qui s'adresse à celles et ceux qui recherchent un emploi.
1: Et qui veulent aussi rester en région Pays de la Loire. Vous voulez bien bouger, faire des kilomètres pour un job, mais pas trop. Alors j'ai ce qu'il vous faut, la région qui lance, c'est tout nouveau, un portail sur internet. Donc c'est monemploi-en-région-pays-de-la-loire.fr, monemploi-région-de-la-loire.fr tout simplement. On y trouve 77 000 emplois dans les 5 départements de la région. Bon, j'espère que vous n'allez pas tomber en Mayenne quand même, hein, ce serait cool.
0: Ça,
1: c'est du mauvais esprit de supporter du moins.
0: Non, mais je partage.
2: On n'a pas un pour sauver l'autre, c'est bien.
0: Mobilité, maintenant, cette période de carburant cher. Fabien, beaucoup d'automobilistes font le choix de rouler au super-éthanol.
1: Le super-éthanol, c'est un biocarburant 2 à 3 fois moins cher que du sans-plomb. C'est donc tentant. On retient quand même que la consommation est plus élevée, hein, de 20%. Mais au final, cela reste financièrement avantageux. Pour profiter de l'E85, hein, le super-éthanol, il faut installer un boîtier sur sa voiture, compter 800 euros pièces et main d'œuvre, mais attention, il y a des points à connaître avant d'équiper sa voiture. On écoute à ce sujet Pascal Peset, c'est le consultant automobile de l'association de consommateurs Que Choisir Ensemble de la Sarthe.
3: On peut mettre un boîtier pour rouler au super-éthanol, sauf qu'il y a certains moteurs qui ne le supportent pas. Et il faut faire très attention à l'utilisation du E85, qui est un carburant hyper sec. Par ailleurs, il y a des constructeurs, lorsqu'ils garantissent un véhicule comme ils doivent le garantir, si jamais vous le transformez et vous mettez un boîtier éthanol, il est probable que le constructeur ne garantisse plus du tout la voiture. Et ça peut aller très loin, parce qu'une mauvaise utilisation du E85 peut abîmer le moteur, voire casser le moteur. Donc il faut faire très attention. Alors, en France, un seul constructeur vend des véhicules d'origine équipés pour le E85, c'est Ford, c'est tout.
1: Alors j'ajoute quand même que sur le risque de casse moteur, il y a des avis qui divergent, hein, puisqu'on a aussi donné la parole à Pascal Boissé, qui est garagiste à la Bazoges, qui installe régulièrement des boîtiers E85 et qui assure ne pas rencontrer de problème.
0: Bon, le troisième plus, Fabien, alors c'est une idée de sortie.
1: Pour ce week-end, long week-end, encore une fois, puisqu'on a trois jours de week-end qui débutent pour vous qui n'allez pas travailler ce lundi, sous un grand soleil et de la chaleur. Alors ma sélection s'inscrit dans le cadre de la journée de la pensée joyeuse qui est organisée au Mans par la scène nationale L'Espal Les Quinconces, qui propose une sortie, ou ça, vous l'avez dit il y a quelques minutes, Bruno.
0: Au cimetière.
1: Ouais, c'est une sortie joyeuse toutefois, au cimetière de l'Ouest et Sainte-Croix, animé par l'historienne locale Isabelle Robin et le comédien Jacques Gouin, qui nous raconte un peu la vie des habitants du cimetière aujourd'hui, mais qui ont été comme nous ici sur Terre il y a quelques décennies, même plusieurs siècles pour certains. C'est ce samedi après-midi, cette sortie, c'est gratuit, mais sur inscription, et pour s'inscrire, on contacte l'Espal des Quinconces.
0: Et Marie, Fabien, vous le connaissez tous les deux, et Jacques et Isabelle, sont vraiment des personnes de tempérament ultra sympa, et sincèrement, je pense que c'est un parcours en cimetière inédit que vous ferez. En tout cas, vous aurez raison d'en profiter, c'est vraiment un plus de cela. Merci beaucoup Fabien.
1: Merci Bruno.
0: Et on vous retrouve après les infos de 9h.
1: Oui, avec une thématique concernant notre look, t'as le look coco ce matin, puisqu'on sera avec une conseillère en images, Marie-Pauline, qui est conseillère en images au Mans. Et la question du jour, c'est comment vous choisissez vos vêtements et est-ce que vous êtes attaché à votre apparence? Et Bruno Van Lestik, c'est le plus beau port de chemise blanche de la planète. Hein. Je tiens à préciser.
0: Merci Fabien. Et pour l'instant, la pendule tourne. Chacun chanson, pardon, sur ma drôle de vie. Tout de suite, ça nous laisse sans voix. Mais voici Véronique Sanson.

0: Ici matin avec Véronique Sanson, chanson sur Matt, drôle de vie, drôle aussi ceux et celles que Fred Ballard réunit chaque matin, l'humour en tube avec une question aujourd'hui, comment répondre intelligemment quand on est agressé bêtement ?
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2: Éléonore, Julien Daigniel.

qu'il y a des chansons dans sa guitare, Julien continue sa croisière musicale. Ses dernières compositions résolument folk explorent le temps qui passe. À écouter avec une chemise à carreaux, la vitre baissée, une main sur la portière.

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8: Ouais, de la bonne humeur avec l'humour en tube. Fred Ballard qui a relevé qu'avec les réseaux sociaux, les violences verbales, il y en a quand même beaucoup. Pour désamorcer cela, Fred a également trouvé des haters au top de leur forme pour l'humour en tube.
9: Je les aime tellement. Le hater misogyne, pseudo, toutes les mêmes. Phrase fétiche,
10: les préliminaires ça sert à rien.
9: Eh ben glisse sur le toboggan de la piscine quand il a pas encore été mouillé, tu m'en diras des nouvelles.
11: Voilà, comme quoi on peut s'amuser follement avec un internaute agressif. Hein, il suffit de l'emmener à la piscine. Donc suivons les bons conseils d'Élodie Pou et fendons-nous la poire avec un haineux misogyne de compète.
9: Alors lui, son occupation favorite, c'est de dire aux femmes qui portent une jupe que la jupe est trop courte. Nota bene, l'homme qui reproche aux femmes d'avoir quelque chose de trop court a bien souvent lui-même
12: le même problème.
9: Et enfin, pour finir, la hater féministe. Pseudo, patriarcat égale caca. Comme dirait une tour jumelle un 11 septembre, « Hey, c'est moi ou ça vole pas haut ?»
11: Ah, c'est sûr que c'est pas sur les réseaux sociaux qu'on repère les futurs prix Nobel, quoique hein, un certain Donald T. s'accroche à l'idée. Quoi qu'il en soit, on le sait, c'est pas en étant agressif qu'on arrive à ses fins.
13: Une phrase qui dit « la violence ne résout rien ». Alors je pense que la phrase exacte, c'est « ma violence ne résout rien ». J'ai fait me battre, là, d'ailleurs, il y a pas longtemps, et j'ai voulu faire comme dans les films. Je dis « ouais, c'est à moi que tu parles ». Il m'a dit « oui, c'est à toi que je parle ». J'ai dit « bon, bah, ok, c'est juste pour être sûr ».
11: Quelle belle leçon de Paul Mirabel qui nous rappelle que quand on a la musculature d'un yaourt 0% et l'envergure d'un cure-dent, mieux vaut faire des vannes que se prendre des mandales. Humour épais, telle est notre devise.
8: Et Fred, je l'ai dit à la française il y a quelques instants, bien sûr il s'agit du hater, du verbe anglais to hate. Ça désigne en fait une personne qui déverse littéralement sa haine sur les réseaux sociaux. Ça, c'est pas de notre côté.
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8: Bonjour à toutes et tous, bienvenue. Ici Matin, il est 7h. Le journal en ce jeudi 21 mai, Marie Mutrici. La Sarthe compte désormais une Miss France.
14: Une résidente d'une maison de retraite de Coulaines vient en effet d'être élue Miss Grand-mère France. À 94 ans, cette ancienne aide-soignante de l'hôpital du Mans a été choisie parmi 760 candidates. Pour fêter son titre, l'EHPAD des Trois-Vallées a organisé une cérémonie officielle hier avec le personnel, les pensionnaires et des membres de sa famille. Yann Mastenet.
15: Tonnerre d'applaudissements dans la salle quand la star du jour fait son entrée
16: Madame
15: sur scène.
16: Juvier.
15: Écharpe Miss Grand-mère France en bandoulière et couronne sur la tête, Thérèse est submergée par l'émotion.
17: Je ne m'attendais pas à voir tout ça. Miss régionale, bon, c'était déjà pas mal.
15: Thérèse a été choisie parmi 760 candidates. Et quand on lui demande ce qui a fait la différence...
17: Le physique, sûrement, pas mal.
15: Et un peu de maquillage aussi, concède-t-elle. En tout cas, c'est un bon choix pour Alice, une de ses copines de table, qui s'y connaît. Elle a été élue reine de beauté à Saint-Germain-sur-Sarthe en 1957.
18: Elle est au courant de tout, elle sait tout, elle répond à tout.
15: Pas trop de jalousie alors?
18: Oh alors, pas du tout, de la fierté plutôt.
15: Roland, le fils de Thérèse, Céline, la petite fille, et Tom, 8 ans, l'arrière-petit-fils, ont suivi de près le parcours de leur miss.
19: On s'est tous pris au jeu en fait, hein. On a appelé les copains, on dit « est-ce que vous pouvez voter pour maman ?»
10: On voit ses yeux qui pétillent, beaucoup d'émotions.
1: C'est bien qu'elle ait une couronne.
15: C'est aussi une belle aventure pour tous les PAD, confie la directrice Iris Leroutier.
6: Ça crée une humiliation au niveau des résidents, des liens sociaux qui se retissent. Tout le monde vient voir Madame Cuvier pour la féliciter, l'encourager, la soutenir, quel que soit le service en fait, de l'établissement.
15: Thérèse, qui va fêter ses 95 ans au mois d'août, espère maintenant retrouver une vie un peu plus normale avec ses copines de l'EHPAD.
14: Hurrah! Reportage ici même de Yann Lastenette à retrouver sur ici.fr. Plusieurs hélicoptères de l'armée ont survolé le Nord-Sarthe hier, surprenant et inquiétant parfois les habitants. Il s'agit d'un exercice militaire organisé entre la Sarthe, le Morbihan, l'Orne et la Mayenne, hors des zones habituelles. L'ensemble du dispositif a pour camp de base le camp du 2e RIMA de Champagné. Les appareils ont fait des manœuvres de reconnaissance, notamment au-dessus d'Assel-Riboul, près de Beaumont-sur-Sarthe. Au-dessus et sur le terrain de l'aéroclub d'Assé, qui a filmé le passage des militaires. C'est à voir en vidéo sur ici.fr. D'autres vols du même genre sont prévus du 2 au 4 juin entre Le Mans, Laval et Argentan. C'est incompréhensible pour les parents, totalement justifié pour l'établissement. 12 adolescentes scolarisées au Prytanée de la Flèche ont été exclues définitivement du lycée militaire pour avoir fait du sport dans une salle qui n'est pas faite pour ça. Les faits remontent à février. La sanction, elle, est tombée le 12 mai. Résultat, les élèves ont dû quitter leur bahut du jour au lendemain, alors que les premiers examens ont bientôt lieu, dénonce une maman sur ici.fr. Une autre menace de saisir le tribunal administratif.
8: Plus de 3 millions d'euros de fraude détectée par l'assurance maladie dans notre département.
14: Le montant semble énorme. Il augmente surtout beaucoup par rapport à l'an passé, parce que la caisse primaire d'assurance maladie en Sarthe a mis aussi beaucoup de moyens en place pour mieux repérer les demandes de remboursement indues de la part des professionnels, principalement Léopold Picot.
12: Oui, les sommes fraudées par les professionnels sont les plus importantes. Plus de 2 millions d'euros, soit les deux tiers des montants détectés par la CPAM l'an dernier. Ce qui plombe le bilan des professionnels de santé, c'est le secteur des prothèses auditives. Les arnaqueurs ont profité du remboursement à 100% pour surfacturer des appareils de mauvaise qualité. Résultat, rien qu'en Sarthe, la fraude aux prothèses auditives pèse pour 1 600 000 euros. Les assurés sartois, eux, représentent un quart des dossiers traités. C'est beaucoup, mais les montants fraudés sont plus faibles. L'assurance maladie a par exemple détecté près de 300 000 euros de faux arrêts maladie. Les bons élèves sont les employeurs. Ils ne représentent qu'1% des fraudes repérées pour un préjudice d'environ 10 000 euros sur toute l'année.
14: Léopold Picot, les employeurs, tiens, bah voilà, un enjeu essentiel pour LDC.
20: Oui.
14: À Sablé, s'assurer que ces milliers de salariés roulent dans de bonnes conditions, car les accidents de la route sont la première cause d'accidents du travail partout en France. Alors un stand un peu particulier a pris place sur l'un des parkings du géant de la volaille hier et aujourd'hui pour vérifier l'état et la pression des pneus des employés. Xavier Poulain est le responsable mobilité du groupe LDC.
21: On veut que le salarié rentre chez lui dans les mêmes états de santé et de sécurité que quand il est venu. S'il y avait un accident de trajet lié, dans le cadre d'aujourd'hui, des pneus, ça serait dommage d'avoir un arrêt de travail, d'avoir une perte et pour le salarié et pour l'entreprise. Et c'est pour ça que c'est ce domaine de sensibilisation au risque routier est important. Il va falloir des années pour que ça se mette en place. Mais au moins, là, aujourd'hui, tous ceux qui sont passés sur nos ateliers ont pris conscience de l'état des pneus. Mais on a beaucoup de conducteurs qui ne connaissent même pas l'état de leur pneumatique. On a posé des questions tout à l'heure à nos collaborateurs. Depuis quand n'avez-vous pas vérifié la pression de vos pneus? Il m'a répondu un an. On vérifie la pression des pneumatiques à peu près toutes les 4 à 6 semaines. Il y a déjà suffisamment de risques routiers sur la route. N'allons pas en rajouter avec des mauvais comportements.
14: Voilà, le test des pneus, de la pression et de l'état des pneus des employés de LDC qui continue aujourd'hui. Hein, LDC a signé une charte pour favoriser la sécurité routière au travail. C'est l'info d'ici. Reportage à 7h30. La voix de Vincent Cerutti ne résonnera pas dans les enceintes du circuit des 24 heures du Mans en juin. L'animateur radio et télé originaire du Mans était pourtant speaker depuis de nombreuses années. La CO l'a écarté en raison, écrit l'organisateur de la célèbre course d'endurance, en raison donc de l'évolution du dispositif. Sans faire faire davantage de commentaires ni de liens. Avec la condamnation de Vincent Cerutti pour agression sexuelle en février dernier. Le plus grand cirque de France joue pour la première fois de son histoire dans sa base sartoise. Quand ils ne sont pas en tournée, les artistes du cirque Arlette Grus se postent à la Fontaine Saint-Martin, près de la Flèche. Il n'y avait jamais proposé de spectacle. 6 représentations ont lieu à partir de demain soir et jusqu'à dimanche. Le directeur général va nous expliquer pourquoi. Gilbert Grus est l'invité d'Issimène à 8h moins le quart. Il est 7h07 pour le moment. Bruno Vandestick dans le ciel sartois. On retrouve enfin
8: le soleil.
14: Le soleil.
8: Ah oui, Marie. Oui, le soleil, il est là. Donc en fait, le bulletin, il est vite dit. Soleil sur toute la Sarthe aujourd'hui, vent modéré, température sympa. Qu'en est-il à 7h07? Un petit tour en Sarthe avec vos messages météo ultra nombreux. Alors, Gisèle, on va commencer par vous. Vous écoutez Issimène, vous regardez France 3 Pays de la Loire depuis la chasse royale. Encore un peu de brouillard, et c'est vrai, vous avez raison de le dire. 11 degrés. 11 degrés également à Saint-Saturnin, nous dit Amnicaise, à la chapelle Saint-Aubin, nous dit Martine. 12 degrés à la chapelle Délignée pour Christiane. Encore 10 degrés à Évry-le-Polin, Isabelle, à Beaumont-Pied-de-Bœuf. 10 degrés, nous dit Loïc. À Francine également, nous dit, à Monsigny, nous dit Francine, et non l'inverse, c'est mieux comme ça. Les températures cet après-midi vont atteindre les 25, 26, 27 degrés, notamment dans le sud Sarthe, avec le bassin fléchois en particulier. On sera à presque du 25, 26 degrés du côté de Mamers. Un petit clin d'œil rapide avec Lucette depuis la Suze sur Sarthe. Ça fait plaisir de vous retrouver de nouveau, Lucette. Bonjour.
2: Oui, bonjour Bruno.
8: Alors, quelle température?
2: Alors, eh bien, ce matin, il est 7h un petit peu passé. Nous avons 11 degrés et avec du soleil.
8: Très bien. Merci, Lucette, pour ce rayon de soleil. On vous embrasse. Allez, à bientôt.
2: Bonne journée à vous, Bruno.
8: Merci.
2: Et à toute l'équipe. Au revoir.
8: Merci, chère Lucette. Comme Lucette, 02 43 29 10 10. Gare du Mans, ça va bien. Circulation de conditions de circulation en Sarthe, indépendamment de quelques nappes de brouillard résiduelles. C'est encore assez fluide à cette heure-ci. Prudence.
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8: Si vous saviez ce qu'on a comme pouvoir avec Ici Matin, de vous ouvrir des portes de plein d'endroits, de vous permettre de faire plein de rencontres, de parler peut-être même aussi d'éclipses. Restez avec nous pour en savoir plus dans l'immédiat. Place à la chanson française, Maxime Le Forestier, En bas là-bas.

0: Ici matin avec Maxime Le Forestier et en bas là-bas. J'ai un son à vous faire écouter tout et tout. C'est pas tout de suite le jeu il arrive, on va vous faire gagner des places pour Papéa. Non, c'est un rendez-vous dans quelques minutes. Est-ce que vous reconnaissez ce son? Il est particulier, ne me dites pas le contraire.
1: Ouais.
0: Oui, mesdames et messieurs, je vous le dis, c'est officiel et c'est sérieux. La deux chevaux revient.
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0: Ah, ça fait plaisir. Ici matin, nous vous offrons deux places pour Papéa Park. Il sera ouvert ce week-end prolongé avec l'ouverture en plus de Aquatique. C'est l'espace aquatique de Papéa, c'est tout nouveau.
1: Génial.
0: C'est vrai. Et puis en plus, il y aura le spectacle Sirène, écoute ta voix et ose voler, qui a aussi beaucoup de succès. Pour gagner ces places, très simple. Marie, vous n'avez pas le droit de jouer.
1: Ah non.
0: Voici le nom, c'est comme ça, de trois attractions. Il y a un piège dans tout ça. Parmi les trois que je vais vous citer, laquelle n'existe pas, laquelle est l'intrus? Entre le totem, les tractos rigolos ou le train de la vermine. Trois noms d'attractions, laquelle n'existe pas, entre le totem, les tractos rigolos ou le train de la vermine. 02 43 29 10 10. À suivre, donc, on parle de la deux chevaux.
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0: Allez, en route pour mon œil, se regarder calé sur l'actualité tous les matins à 7h14 avec Ici Matin. Alors moi, je peux vous le dire, hein, Marie, elle me plaît plutôt bien, en fait, cette voiture. Alors vraiment, c'est un héritage, c'est historique. Et en plus, tout le monde la connaît bien.
1: Oui, la deux chevaux va donc revenir sur les routes en version électrique. Le groupe Stellantis, propriétaire de Citroën, devrait dévoiler son projet aux États-Unis aujourd'hui, David Ossiou.
7: Eh bien, moi, j'ai envie d'y croire. Il faut rappeler ce qui a fait le succès de cette voiture née il y a 78 ans. Sa simplicité, le fait qu'un mécanicien amateur pouvait démonter le moteur avec trois tournevis. Elle pesait 600 kilos et consommait presque rien. Moi, j'ai tout adoré dans la deux chevaux. Le bruit infernal de l'essuie-glace. Ah oui. Le clignotant archaïque. Et le klaxon. Dans un sondage paru en 2023, 13 ans après l'arrêt de la production, elle était encore élue voiture préférée des Français de tous les temps. Mais attention, hein, là on nous parle d'une Dodge avec une batterie. Et ça ne se répare pas dans un hangar de ferme. À elle seule, cette batterie devrait peser la moitié de la vieille deux chevaux des années 40. Mais il y a quand même un argument. 15 000 euros. Si c'est vrai, ce serait une bonne nouvelle. Ce sera le même prix qu'en 1948 avec l'inflation. C'est très malin ça. Est-ce qu'on va succomber au retour de l'icône? Peut-être. Pas forcément parce que c'était mieux avant, mais parce que c'est surtout le bon moment de passer à l'électrique. Le peu de voitures que les constructeurs français arrivent à vendre en ce moment se branchent sur une prise sur les 4 premiers mois de l'année, plus 48%. Un décollage provoqué, bien sûr, par la flambée des cours du pétrole. Ceux qui disaient que jamais ils n'achèteraient ce qui n'était pour eux qu'une sorte de gros téléphone portable sur roues sont en train de changer d'avis. Si c'est confirmé, la deux chevaux arrivera sur le marché sans faire de bruit. En tout cas, pas celui-là.
0: J'adore, c'est vrai que c'est un son unique, caractéristique. Merci beaucoup, cher David, c'était génial. Merci Marie, aussi un petit tour en deux chevaux.
1: Parce
0: que c'est bien, c'est vrai que c'est sympa, c'est particulier. Quand on lève le toit, la capote, tout ça. Ça rappelle plein de choses, c'est franchement génial. Dans un petit instant, qui va gagner les places pour Papéa? N'hésitez pas à continuer de vous appeler. On va parler aussi dans les prochains instants d'un événement qui va marquer l'été prochain, une éclipse. Il y a toujours danger quand on regarde vers le soleil, notamment pour les enfants, mais pour les parents aussi. Bucky, que l'on connaît bien en France, a déjà préparé cette échéance. Comment? Avec quoi? Oui, avec des lunettes, mais lesquelles? Marine Camus est notre invitée pour nous en parler dans les prochains instants. Mais d'abord, voici Murray Head et une nuit à Bangkok, One Night. One Night in Bangkok.

0: Et voilà. Murray Head, One Night in Bangkok. Bonjour, Marie. Vous êtes avec nous, Marie. Alors, pas Marie Moutrissi. Hein. Bonjour, Marie Moutrissi, quand même, au cas où. Bonjour, Marine, dans un instant pour Bucky, qui est là aussi. Bonjour, Marie de Maillet.
1: Bonjour.
0: Comment ça va, Marie?
1: Ah ben, ça va bien. Ça va très, très bien. Avec le beau temps et en plus, avec la bonne réponse à la question.
0: Oh, attendez, attendez. Il faut qu'on vérifie tout ça tout de suite. Ah. Je vous rappelle que pour gagner les places pour Papé à Parc, je vous ai donné le nom de trois attractions. Il y a un truc qui est faux. Entre le totem, les tractos rigolos ou le train de la vermine. Lequel n'existe pas ou laquelle n'existe pas?
1: Ben, c'est le train de la vermine, bien sûr.
0: Vous êtes certaine?
1: Carrément sûr, oui, 100%
0: sûr. Bon, d'accord, c'est bon, c'est ça. Vous devriez tester le totem, Marie. Je vous connais pas, mais c'est génial. Je l'ai fait une fois,
1: écoutez,
0: j'adore.
1: Moi non plus, je connais pas. Ce serait la première fois que j'aurai l'occasion d'aller à Papéa.
0: Allez-y,
1: donc
0: ouais.
1: J'ai hâte.
0: Et en même temps, le train de la mine, hein, c'est évidemment le vrai nom. Je précise au cas où. Le nom de la vraie attraction, c'est le train de la mine à Papéa. Marie, on vous embrasse. Ah. Belle journée, bonne sortie à Papéa.
1: Oui, merci beaucoup. Belle journée à vous aussi, sous le soleil.
0: Ah ben absolument. Alors, transition toute trouvée, le soleil, on en parle tout de suite. Ici en Sarthe, ça marche pour Bucky France. Marine Camus, bonjour.
2: Bonjour Bruno.
0: Et bienvenue, responsable communication et partenariat de Bucky France. Allez, pour qui ne connaît pas Bucky, l'esprit des jouets que vous proposez toute l'année, c'est...
2: Alors, Bucky France, c'est un fabricant de jouets scientifiques et créatifs pour les enfants de tout âge.
0: Alors Marine, ça va se passer partout en France et même en Europe, le 12 août, il va y avoir une éclipse, c'est bien cela?
2: Une éclipse solaire, exactement.
0: Une éclipse solaire, un véritable spectacle astronomique, pourquoi?
2: Alors l'éclipse solaire, c'est tout simplement la Lune qui passe entre la Terre et le Soleil, qui va venir masquer le Soleil. Et donc ce sera total en Espagne et partout.

0: L'abbaye de Lépau, c'est un lieu qui ne cesse de s'animer pour des événements en tout genre, le festival de Lépau en ce moment par exemple. Imaginez une abbaye à l'époque sous le chant des moines. Il y a quelque chose, il y a une ambiance, il y a une âme, il y a de la vie, alors que la musique d'un sous-marin, c'est pas la même ambiance. Voilà, on s'ennuie, c'est triste. Et puis de toute façon, on mérite de gagner parce que l'année dernière, Stéphane Bern l'avait dit.
1: Il y a un trésor religieux extraordinaire dans la Sarthe.
0: Voilà, tout simplement. Donc le sous-marin, là, il est bien gentil, mais il va aller se retourner caché au fond de l'eau, là. Il va rester tranquille. Amis sartois, mobilisez-vous, prenez vos téléphones, vos ordinateurs, ouais. Celui du voisin, vous tapez monument préféré des Français sur la plateforme France Télé, ne vous trompez pas, tous unis, on peut y arriver, j'y crois, parce qu'il le faut, il faut voter pour l'abbaye royale de Lépau au monument préféré des Français, et j'espère que 72 secondes suffisent à vous en convaincre. Alors, convaincu?
2: Ah, mais pleinement.
0: Il n'y a pas débat.
2: Si vous, ouais, clairement. Merci beaucoup, Simon. C'était remarquable. Effectivement, cliquez, votez et portez cette abbaye royale de Lépau, fondée par la reine Bérangère.
0: Dernier jour demain, hein, on y croit.
2: Absolument. Dans une heure.
0: Un test pour
2: le train.
0: Oui, le musée au train. Alors là, un musée extraordinaire, vraiment.
2: Ouais.
0: Et il vole des tours, ouverture ce samedi 23 mai, ouverture spéciale.
2: Franchement, vraiment. Bon, je trouve que vous faites le cirque un petit peu de temps en temps, mais vous devriez tester pour nous une activité d'initiation avec le cirque Arlette Grus. Gilbert Grus peut être votre coach. Il répond dans un instant aux questions de Marie Mutrici.
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2: Marie Mutrici, le plus grand cirque de France, se produit pour la première fois de son histoire à domicile en Sarthe.
9: Dans sa base sartoise de la Fontaine Saint-Martin. C'est dans ce village proche de la Flèche que les artistes du cirque Arlette Grus se posent depuis 1989, mais ils n'y avaient jamais proposé de représentation. Bonjour Gilbert Grus.
10: Bonjour Marie.
9: Vous êtes le directeur général du cirque fondé par votre mère Arlette. Pourquoi vous n'aviez jamais donné de spectacle à la Fontaine Saint-Martin ?
10: Ben tout d'abord parce que c'est notre lieu de préparation, de création, de réparation, d'entretien de nos animaux, de tout ça. Donc c'était un petit peu notre moment de havre de paix. Donc on pensait pas qu'un jour on allait donner des spectacles ici.
9: Et d'ailleurs, pourquoi le cirque Arlette Grus a cette base arrière, entre guillemets, dans le Sud-Sarthe ?
10: Écoutez, c'est un endroit qui est tellement... magnifique, charmant, où nos animaux ont 50 hectares pour gambader, pour vivre des moments exceptionnels dans des forêts. Enfin, vous savez comment est la Sarthe, et ici on se régale, quoi.
9: Mmh. La troupe, c'est aussi 140 artistes. Ils vivent tous en Sarthe quand ils ne sont pas en tournée.
10: Alors, ils vivent du 15 septembre au 20. Du 15 septembre, pardon, au 1er octobre, nous sommes ici pour la préparation et la création du nouveau spectacle. Mmh. Et ensuite, on s'en va toute la tournée. Quand on revient, cette année, tout le monde est encore là parce qu'on termine le 24 mai notre dernier spectacle, parenthèse.
9: Mmh. Et justement, ce sont les dernières dates là de ce spectacle, parenthèse, à la
10: Exactement.
9: Fontaine Saint-Martin. 6 représentations. Elle a tourné partout en France, parenthèse. C'est quand même particulier, non ? La fin d'une tournée.
10: Oui, c'est prenant. Il y a plein d'émotions. Tout le monde se met à pleurer. parce qu'on a passé des moments tellement magnifiques ensemble pendant un an. Voir toutes ces salles avec ces standing ovations. Le public qui t'acclame au milieu de la piste, c'est magnifique, quoi. Mmh. Donc après, forcément, quand on se quitte, ça fait mal, quoi.
9: Ouais.
10: Et comme le cirque Arlette Grus renouvelle ses spectacles tous les ans, Ben, il faut se dire au revoir à un moment, quoi.
9: Et c'est vraiment la dernière occasion de voir ce spectacle. Donc demain soir, il y a

0: On a 3 aussi samedi, 2 représentations dimanche. Justement, est-ce qu'il reste des places ?
1: Oui, on reste quelques-unes. Il faut faire vite parce que il y a un engouement énorme et les places sont presque toutes maintenant réservées, quoi.
2: Ici Ben, il est 7h47, Gilbert Gruss, le directeur général du cirque Arlette Gruss, pardon, est notre invité ce matin avant de jouer à la Fontaine Saint-Martin tout ce week-end.
0: Alors, le cirque Arlette Gruss, c'est quand même une 50aine de camions à déplacer partout en France. Est-ce que le prix du carburant, toujours très élevé, a impacté votre entreprise ?
1: Ben oui, comme pour tout le monde, hein. C'est sûr que pour nous, c'est quelque chose de. Écoutez, je vais vous donner un petit exemple. Allez, avant cette hausse, pour faire 200 km avec le cirque Arlette Gruss, il fallait 18 000 euros de gasoil. Et aujourd'hui, avec l'inflation, ben il faut 25 000. Donc vous voyez, c'est énorme, quoi. C'est quand même, oui, c'est impactant.
0: Est-ce que vous avez dû mettre en place justement des mesures pour vous adapter?
1: C'est surtout qu'on ne veut pas impacter ça sur le prix du billet de notre public, quoi. Donc oui, on a fait des économies un petit peu à droite à gauche pour pouvoir continuer à tourner.
0: Vous êtes l'une des dernières grandes familles du cirque en France. Qu'est-ce qui explique votre succès ?
1: Moi, je pense, tout simplement, c'est le sérieux de l'entreprise, l'équipe qui est autour de moi. On ne veut jamais représenter deux fois le même spectacle. Mmh. On trouve tout le temps des attractions incroyables et internationales. Même les festivals dans le monde viennent nous arracher nos artistes. Donc, vous voyez, c'est le succès, c'est ça, c'est faire plaisir aux gens et toujours leur en donner vraiment à fond, quoi.
0: Et justement, le festival Le Mans fait son cirque vient d'ouvrir. C'est une autre facette de l'art circassien. Quel regard vous portez sur ces artistes-là ? Vous êtes allé voir des spectacles déjà à Le Mans fait son cirque ?
1: Alors, Le Mans fait son cirque, non, mais j'ai été voir beaucoup de spectacles de cirque contemporain. Bon, c'est pas ma tasse de thé, mais je dois dire que c'est... Oui, j'ai du mal à comprendre, moi, vous voyez. Mais le cirque, c'est de la performance, c'est de la beauté, c'est tout ça. C'est pas forcément rouler des balles sur le sol et voilà, quoi. Enfin, on va pas épiloguer là-dessus. Je n'aime pas, voilà.
0: Voilà, chacun son secteur, on va dire.
1: Exactement.
0: Donc,
1: exactement.
0: 6 représentations du cirque Arlette Gruss, pardon, à la Fontaine Saint-Martin à partir de demain soir. C'est exceptionnel. C'est la toute fin de la tournée de parenthèse. Merci Gilbert Gruss de nous avoir accordé un moment.
2: Oui, j'ai envie de dire que vous avez fait
1: Sartre.
2: Oui, absolument. Une parenthèse enchantée, directeur général du cirque Arlette Gruss. Merci encore, cher Gilbert. Et bonjour, j'ai envie de dire à toute la troupe. Merci aussi, Marie Mutricy. On a parlé de Stéphane Bern il y a quelques instants avec Simon Peverelli. Stéphane Bern revient dans un instant pour un voyage dans l'histoire. C'est un petit peu notre cours d'histoire comme chaque matin. Charlotte Cardin prend la suite en attendant et tant pis pour elle.

0: Ici matin avec Charlotte Cardin et tant pis pour elle. Coucou à Janine, coup de fil météo depuis Écomois, 12 degrés. Qu'en est-il? Vous êtes en ce moment? Quelle température? Est-ce que le ciel est dégagé? Partagez ces infos quand vous le voulez. 02 43 29 10 10.
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0: La crème de la crème dans un instant, à la conquête du Mont Blanc. C'est un lien avec une crème Mont Blanc. Je ne sais plus s'il y en a dans les rayons d'ailleurs au passage. Bon, bah bref. Avec Stéphane Bern. D'abord, c'est donc Eros Ramazzotti avec Cosé de la Vita,
7: voilà,
0: ou quelque chose comme ça.
7: Voilà,
0: ouais, c'est bon.

0: ici matin avec Eros Ramazzotti, Cosa della Vita. Il nous parle aussi de la vie et de l'histoire chaque matin. C'est Stéphane Bern. Un peu d'histoire avant le journal de 8h. Alors ce matin, Stéphane, on va prendre de la hauteur. 4809 mètres exactement.
1: Au 18e siècle, deux hommes décident que la montagne n'est plus un décor, mais un défi. Au milieu du XVIIIe siècle, un savant genevois, Horace Bénédict de Saussure, se passionne pour les Alpes et ses montagnes qui surplombent toute la région, au point qu'il lance un défi et promet une récompense à celui qui atteindra la cime du Mont Blanc. Le pari fait son chemin et pendant des années, quelques-uns s'y risquent, mais attention, les échecs se succèdent. Les ascensions se transforment vite en ascenseurs émotionnels. Jusqu'au 8 août 1786, Jacques Balma, chasseur de cristaux, et Michel Paccard, médecin, partent avant le lever du soleil. Les deux hommes du pays grimpent sans cordée organisée, ni matériel moderne ou carte précise.
2: C'est pas le premier de cordée qui tire les autres sur la corde.
1: Les conditions sont rudes. Ils s'enfoncent dans la neige. L'air se raréfie à mesure qu'ils s'élèvent en altitude. Mais ils vont au culot. Ils ne manquent pas d'air. Forts de leur détermination, ils avancent. Si bien qu'à 18h23, ils en viennent à bout. Pour la première fois, des hommes ont atteint le sommet du Mont Blanc. L'année suivante, le scientifique genevois de Saussure gravite à son tour le Mont Blanc, aidé de 18 guides et sûrement équipé de bonnes chaussures de randonnée. Une performance qui fera le tour des salons et propulsera la montagne sur le devant de la scène. Le sommet devient une destination et même une aventure pour laquelle certains seront prêts à payer. Ces exploits ne sont pas que de simples ascensions. C'est la naissance de l'alpinisme. Aujourd'hui encore, le Mont Blanc est un sommet mythique pour les alpinistes. Je dirais même que le Mont Blanc, c'est la crème de la crème.
0: Oh là là là, et en plus il y aura Alpine au départ des 24 heures du Mans. Pourquoi je vous dis cela, mon cher Stéphane? Parce qu'il y aura deux places pour la journée des 24 heures du Mans du jeudi 11 juin à gagner dans le quart d'heure qui vient.
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0: Jeudi 21 mai, bonjour, bienvenue, il est 8h. Le journal Marie Mutricy, ses parents d'élèves du Prytané de la Flèche n'en reviennent pas.
4: Leurs filles ont été exclues définitivement du lycée militaire récemment. Information rapportée par Ouest France, dont Ici Maine a reçu la confirmation. Dans un communiqué, l'établissement explique que c'est une sanction juste et conforme pour des faits graves. On imagine le pire, harcèlement, drogue, alcool ou vol. Non, ces adolescentes ont eu le tort de faire du sport dans une salle qui n'était pas prévue à cet effet. La maman d'une des élèves concernées dénonce une décision totalement disproportionnée.
5: C'est un sentiment d'incompréhension et d'injustice, notamment par rapport à la disproportion de cette sanction. On est sur des jeunes filles qui faisaient juste une activité sportive du renforcement musculaire, des pompes, faire la chaise au mur, mais c'est tout. C'est des jeunes filles qui ne fument pas, qui ne se droguent pas, qui n'ont rien dégradé, qui ne forcent personne. Voilà, là, la sanction la plus lourde tombe pour des faits qui semblent plutôt mineurs. Alors nous ne demandons pas l'impunité, hein. Toute bêtise doit être punie, mais à la hauteur des faits, c'est un impact psychologique sur ma fille, sur ces jeunes filles. Il y a un peu un état de sidération, mais il y a un impact également scolaire où ma fille va bientôt passer le bac de français, le bac de mathématiques, et maintenant, elle est à la maison et elle prépare ses échéances qu'elle pourra passer au Prytané malgré tout.
4: 12 filles exclues du Prytané militaire de la Flèche pour avoir fait du sport. C'est l'info d'ici. Explication à 8h30. Si vous habitez dans le Nord-Sarthe, vous avez peut-être vu passer de nombreux hélicoptères de l'armée hier. Les gendarmes de la Sarthe ont reçu de nombreux appels d'habitants inquiets. Il s'agit en fait d'un exercice militaire en dehors des zones habituelles pour entraîner les soldats au terrain civil. Exercice dont la base a lieu au 2e RIMA de Champagné. D'autres vols sont prévus du 2 au 4 juin entre Le Mans, Laval et Argentan avec une dizaine d'hélicoptères et des drones. C'est à voir en vidéo sur ici.fr.
0: Ça semble une somme énorme.
4: Plus de 3 millions d'euros de fraude ont été détectés par l'assurance maladie de la Sarthe l'an dernier. Une augmentation de 60% par rapport à 2024. Parce que les tricheurs se sont professionnalisés, Léopold Picot.
6: 1,1 million d'euros de fraudes évitées en plus, une augmentation de 60%, alors qu'au niveau national, c'est plus 17%. Pour Sybille Chesneau, directrice financière de la CPAM de la Sarthe, c'est surtout parce qu'elles sont mieux repérées.
7: Plus de moyens humains, hein, puisqu'on a des équipes qui se sont renforcées en nombre, et puis aussi en métier, puisqu'on a des métiers qui sont diversifiés aujourd'hui pour détecter ces fraudes qui sont de plus en plus sophistiquées.
6: La CPAM de la Sarthe développe de nouveaux programmes, résultat 2,1 million d'euros de fraude détectée avant même le versement, 1 million d'euros après coup, mais elle ne lutte pas seule.
7: On a mis en place des pôles interrégionaux d'enquêteurs judiciaires pour nous aider à enquêter sur les fraudes à plus fort enjeu, qui dépassent parfois les limites de notre territoire départemental.
6: Car les réseaux de fraude se structurent, notamment sur Internet.
7: Elles sont de plus en plus sophistiquées, donc les fraudeurs se professionnalisent. On a des situations de fraude qui parfois sont à grande ampleur, elle dépasse le périmètre simple de nos territoires départementaux, de manière coordonnée avec plusieurs contributions.
6: Chaque année, la CPAM de la Sarthe mobilise 10 équivalents temps plein contre la fraude.
4: 3 millions d'euros de fraude à l'assurance maladie détectée en Sarthe, ça paraît énorme, mais c'est très peu par rapport aux près de 2 milliards de remboursements et indemnités versés par la CPAM dans notre département. Les salariés de LDC ont pu tester gratuitement l'état de leurs pneus hier midi. C'est encore possible aujourd'hui sur le parking de l'usine DPE. Une action de sensibilisation dans le cadre de la semaine de la sécurité routière au travail, car les accidents de la route sont la première cause d'accidents du travail.
0: C'est la plus belle des mamies françaises.
4: Et elle est sartoise. Oui. Thérèse Cuvier, 94 ans, vient d'être élue Miss Grand-Mère France. L'ancienne aide-soignante de l'hôpital du Mans réside à l'EHPAD des Trois-Vallées, à Coulaines. Elle a été choisie parmi 760 candidates.
8: Je suis très émue, naturellement. Je ne m'attendais pas à voir tout ça. Ben, c'est l'animatrice de l'EHPAD là, qui nous a demandé si vous voulez nous s'inscrire pour le. Puis moi, je ne voulais pas au départ, j'ai dit non, moi je ne veux pas. Et puis, bon, je l'ai fait quand même, j'ai dit tant pis, on verra bien. Mais je me suis dit, je vais peut-être m'amuser un peu, peut-être savoir. J'étais loin de l'avoir été jusque-là. Miss régionale, bon, c'était déjà pas mal. Enfin, Miss grand-mère nationale, là, maintenant, alors, c'est quelque chose quand même. Mais jamais j'aurais cru venir jusque-là. J'ai été élevée dans un orphelinat parce que j'avais perdu ma mère très tôt. Très jeune, bon ben je suis venue comme je suis, hein. Évidemment beaucoup d'émotions, c'est tout ce que je peux dire.
4: Thérèse Cuvier va fêter ses 95 ans au mois d'août. L'EHPAD des Trois-Rivières à Coulaines, où elle réside, a organisé une fête en son honneur avec le personnel, les pensionnaires et des membres de sa famille hier. La Sarthe s'exporte bien. Les voyageurs de la gare Montparnasse pourront désormais se régaler de bons petits biscuits de la Sablaisienne. L'entreprise qui a déjà des boutiques au Mans, à La Flèche et à Sablé, vient d'ouvrir un comptoir dans ce lieu qui voit passer plus de 60 000 passagers par an. Sortez vos chinos, vos polos, vos gants blancs. Le championnat de France de golf par équipe dames débute à partir d'aujourd'hui au golf des 24 heures du Mans. Les meilleures équipes amateurs du pays vont s'affronter. C'est ouvert au public. Lui était l'entraîneur des gardiens du Mans FC. Depuis le championnat de national et jusqu'à la montée en Ligue 1, le club de football annonce le départ de Sébastien Moncey, dont le contrat parvient à son terme. Vous écoutez ici, Man, il est 8h07, Bruno, oui, dans le ciel sartois, que du soleil pour
0: absolument
4: aujourd'hui.
0: Point de nuages ou si peu, attention, encore quelques brumes, même dans les villes apparemment, et bien sûr dans les secteurs ruraux. bureau de notre belle Sarthe. Il va faire beau, non seulement aujourd'hui, mais pour toute la suite de la semaine et même lundi prochain férié, il fera beau en Sarthe. En ce moment, on a 11 degrés à Congé-sur-Orne, à Saint-Saturnin, nous dit June, 12 degrés au Lude, à Chonfleur et à l'Homme. Même à l'Homme, les dames enlèvent 12 degrés, c'est vous dire. Et cet après-midi, les températures en Sarthe, elles vont atteindre carrément les 27 degrés. Eh oui! Et ça va continuer de grimper. Demain, 29 degrés. Et pour ce week-end, Météo France nous annonce avec un plein soleil jusqu'à 31 degrés. Dimanche, il va faire beau. Lundi, il va faire beau. Mardi, mercredi, jeudi. Oh, toute la semaine prochaine, il va faire beau. C'est chouette tout ça. C'est en tout cas ce que nous dit Météo France. Le soleil a pris son temps pour venir, mais il est arrivé. Gare du Mans, 100% de ponctualité. Regarde sur la route. Évidemment, toujours à 7h06, 8h08 de la circulation dans et autour du Mans, notamment le secteur sud. Les croisements, boulevard Pierre, Brossolette, avenue Félix Genès, les boulevards Jean Moulin. Un petit peu de patience. Et s'il se passe quelque chose, vous n'hésitez pas. 02 40 39 10 10.
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0: Bon, Marie Mutrici, qu'est-ce que je pourrais vous faire, je sais pas, comme confidence, comme ça, ça. On aime bien être le matin quand même.
4: Ensemble.
0: On se lève tôt, hein, clairement, oui, mais c'est bien. Non, mais c'est
4: on
0: bien,
4: est content d'être là.
0: Absolument. Ouais. Qu'est-ce qu'on pourrait vous dire encore? On pourrait mettre un café, tiens, ouais, un secret.
4: Bah, le café, c'est bientôt, c'est juste après.
0: C'est pas faux, c'est pas faux. Bon, enfin, en tout cas, voici des confidences pour confidence avec ce tube des années 80 et naturel.

0: Ici matin, avec Jean Schultes et Confidence pour Confidence. Si, Marie, j'ai trouvé une confidence, une vraie. Il semblerait qu'il y ait des arnaques aussi au péage. Et peut-être que vous allez passer ce week-end des barrières de péage. C'est pas vrai que c'est vrai, on en parle avec Audrey Azot dans les prochains instants. Mais d'abord, vos téléphones.
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0: Le jeu Lucky Café, ça c'est maintenant cadeau de place pour la journée des 24 heures du Mans du jeudi 11 juin. Ça va rouler dès 9h en plus des voitures des 24 heures du Mans. Des derniers temps de roulage pour préparer l'hyperpole du soir. Il y aura aussi des essais et des courses avec les voitures de la Porsche Carrera Cup Brésil, du Ferrari Challenge, de Road tout le Mans. Lucky Café, ça, Marie choisit entre une chanson version très ralentie ou très accélérée. Vous écoutez, vous dites, mais je reconnais, c'est un tel. 02 40 29 10 10, si la réponse est bonne et que vous êtes rapide pour nous donner cette bonne réponse. Les deux places sont pour vous. J'ai tout dit. Marie.
3: Alors, je prendrai un allongé, s'il vous plaît.
0: Mais là, vous êtes assise. D'accord. Un allongé qui chante.
4: C'était parfait de bon matin quand on partait sur les chemins.
3: Alors, je suis plutôt à vélo, du coup, faudrait savoir.
0: Bah oui, c'est vrai, c'est pas faux. En danseuse.
3: Non, c'est pas vrai, c'est la chronique d'après.
0: C'est, bon. C'est en descendant ou en montant tout ça. Oh, je sais plus, en montant la côte, par exemple. Bon, bref, qui chante les amis. Il n'y a pas de barrière de péage pour nous amis. Allez, à tout de suite.
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0: Bonjour Alain.
5: Bonjour Tom.
0: Est-ce que vous avez suivi les performances du Mans FC? C'est fou ce qui s'est passé. Vous étiez où, vous, Alain?
5: Eh ben, moi, j'étais à la radio sur ici Mène.
0: Ah, bah voilà.
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0: Et l'année prochaine, il y aura de très beaux matchs à suivre.
5: Ah oui, sûrement. Ouais.
0: Oh, c'est
5: avec
0: sûr.
5: Paris, Marseille.
0: Oh là là, des clubs qui font rêver. Le RC Lens, ça va être super du côté du stade Marie-Marvin.
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0: 8h14, c'est pas vrai, c'est le nom du rendez-vous anti-arnaque de votre radio en Sarthe ici même.
3: Alors vous prendrez peut-être la route pour le week-end de la Pentecôte qui s'annonce chaud et ensoleillé. Eh bien justement, attention à ces arnaques au péage que vous avez repéré, Audrey Azot.
6: Oui, plusieurs collègues m'ont transféré ce mail pas plus tard que cette semaine. Votre dernier passage au péage n'a pas été réglé, le montant de 6,80 € reste dû. Et ça nous rappelle quelque chose. L'été dernier, souvenez-vous, on en avait reçu des tonnes. On en avait parlé ensemble, des mails, des textos, avec à chaque fois le logo ULIS, le vrai service de télépéage de Vinci Autoroute. Un collègue me dit, j'ai failli cliquer tellement c'est bien fait, mais à y regarder de plus près, c'est n'importe quoi au niveau de l'adresse mail et du lien. Il a raison, c'est ça effectivement votre premier réflexe. Qui m'écrit ? Là, le mot Vinci s'affiche en lettres capitales, mais l'adresse n'est pas du tout la bonne. Je lis noreply@vachiaagency.com. Bon, ça va pas. Je vais vous mettre sur ici.fr la liste des bonnes adresses Ulysse et Vinci. Gardez-la en poche pour ce grand week-end de Pentecôte et pour l'été aussi, ça peut servir.
0: Alors Aude, on garde aussi en tête que Ulysse Péage n'envoie jamais de texto qui commence par 06 ou 07.
6: Effectivement, vous avez raison, c'est important de le savoir puisque l'arnaque a beaucoup tourné l'été dernier par SMS. Et attention, parfois les textos sont ultra crédibles. L'escroc vous glisse dedans le modèle de votre voiture et carrément votre plaque d'immatriculation. Je vous annonce aussi le grand retour de l'arnaque au kit d'urgence Vinci Autoroute, la trousse d'urgence. Merci à Solange et Michel, deux auditeurs, de m'avoir alerté. Ce sont ces mails mensongers qui vous font miroiter un gilet jaune, un triangle de signal, des lampes torches et tout un tas d'outils fort pratiques si vous tombez en panne. L'escroc vous dit au début que c'est gratuit, mais finalement ce sera 1 euro par carte bancaire, s'il vous plaît, parce que oui, c'est votre carte bleue toujours qu'il veut connaître, faites attention.
0: Évidemment, merci beaucoup Audrey Azot, vous savez ce qu'il vous reste à faire. Il est 8h16, la matinée se poursuit avec Tracy Chapman, tout de suite Talking About a Revolution. Et juste après, on aura le plaisir d'accueillir Eric dans Ici Matin.

0: Ici matin avec Tracy Chapman, Talking About a Revolution. Dans les prochains instants, une nouvelle rencontre avec les gens d'ici, Tom Venier, qui est allé à la rencontre d'un petit génie de l'informatique, sincèrement. Eric est avec nous. Ici matin, nous vous accueillons, Eric. Bonjour.
1: Bonjour Bruno.
0: Comment ça va, Eric? Vous êtes de la Suze sur Sarthe, c'est cela?
1: Oui, tout à fait.
0: Mais là, je précise bien, parce qu'il y a une ambiance sonore autour de vous. Vous êtes arrêté? Dans quel secteur êtes-vous arrêté en ce moment?
1: Zone nord Le Mans, où il y a du brouillard actuellement, un petit peu, on sent que ça va se lever, mais il y a un petit brouillard.
0: D'accord. Est-ce que vous avez un tableau de bord qui indique une température, qu'on sache un petit peu ce qu'il en est en ce moment à Saint-Sat, ou en tout cas au nord du Mans? Je peux me poursuivre.
1: Alors, je vous dis tout, il fait 11 degrés actuellement au nord du Mans.
0: Parfait. Eric, on va réécouter cette chanson, parce que vous êtes en voiture, mais là, je pense que tout le monde a reconnu qu'on était à bicyclette. Et qui chante?
1: Ouais,
0: on va vérifier ça tout de suite. Hop là, avec la version bonne vitesse. Voilà.
2: Quand on partait sur les chemins.
0: Et vous savez pourquoi bicyclette? Si vous ne répondez pas, vous inquiétez pas. Vous ne perdez pas les deux places pour autant pour les 24 heures du Mans, la journée d'essai. Mais vous savez pourquoi, Eric?
1: Non, pas du tout, non, malheureusement.
0: Bon. Parce que Sir Mark Cavendish, qui a gagné 35 étapes du Tour de France et qui sera donc le personnage qui donnera le départ de la prochaine édition des 24 heures du Mans, a 41 ans aujourd'hui. Et évidemment, à bicyclette, ça le connaît. Bravo, Eric, on sait où vous serez le jeudi 11 juin. Félicitations.
1: Eh ben, tout à fait, sur le circuit. Non, c'est super sympa, merci à vous.
0: Mais c'est sympa aussi, vous écoutez ici même, vous regardez France 3, Pays de la Loire, de temps en temps, régulièrement, tous les jours même?
1: Alors, tous les matins, ici même, ouais, la radio, ouais.
0: Ah ben,
1: ouais.
0: Génial. Parfait, ça nous va bien. Cher Eric, passe une bonne journée, bonne route, bonne activité, et on vous dit à très très bientôt.
1: Merci Bruno, bonne journée à vous aussi. Merci France Bleu Maine, enfin ici Maine, pardon.
0: Bravo, génial. Votre radio de tous les jours en Sarthe, c'est
1: ici Maine.
0: Génial, bravo Eric. Se lancer des défis et surtout réussir, ça c'est bien et ça vaut effectivement le coup d'être dans les gens d'ici. En fait, Tom Vanier est allé à La Flèche à rencontrer Jonathan Provost, un petit jeune, un fléchois qui a plein d'idées et surtout plein de talents.
3: Il gère sa micro-entreprise depuis sa chambre, chez ses parents, à La Flèche. Jonathan est un jeune qui n'en veut, comme on dit. Jonathan Provost, les gens d'ici.
4: Bonjour, moi je suis Jonathan Provost, j'ai 19 ans. Je suis actuellement auto-entrepreneur dans l'informatique. Comment je suis arrivé là? Moi, c'est tout simplement une passion que j'ai depuis mon enfance. J'en suis arrivé au stade où je dois créer mon entreprise juste parce que je suis un passionné de l'informatique. C'est une passion que je vis depuis que je suis tout petit. Et quand j'étais tout petit, en fait, je voyais d'autres enfants avoir des consoles, des ordi, des téléphones. Et moi, je pouvais pas l'avoir quand j'étais en Afrique. Et donc, je m'amusais à aller regarder devant les fenêtres, comment ils faisaient, comment ça fonctionnait. Et avec le temps, en fait, j'ai commencé à bidouiller. J'ai commencé par construire, on va dire, des vêtements. Je mettais des lumières dedans, par exemple, pour avoir des vêtements qui s'allument, mais ça chauffait trop. Et c'est de là qu'est partie la passion. Bon, en fait, là, on est chez mes parents. On est chez mes parents, donc mon lieu de travail, c'est ma chambre. J'ai pas encore de locaux, donc et je pense pas que je suis prêt à en avoir. Faire tout ça, c'est le but, justement, d'en arriver à là, d'avoir un local à moi où je peux travailler tranquillement sans avoir besoin d'entendre des gens qui me parlent ou des déranger, en fait. Mais en fait, dès qu'on m'appelle pour un ordi, je suis super content. Je suis super content parce que c'est ce que j'attends de la part des gens. Moi, les ordis, c'est vraiment un amour qui est énorme.
5: Je suis content, c'est le printemps. Aujourd'hui, j'ai rien à faire.
4: J'aime beaucoup le contact client. Après, faut l'avouer que moi, je suis comme la plupart des jeunes de maintenant qui sont devant leurs ordi, pas trop sociable, mais c'est un truc que je travaille énormément aussi. C'est ce qui me permet, en fait, de communiquer avec les clients. Je suis un grand fan des super-héros et beaucoup surtout les Marvel. Je suis fasciné par l'IA. L'intelligence artificielle, là, de toute façon, on est dans le monde de l'IA là, actuellement. Jarvis, l'IA d'Iron Man, hein, il fait tout seul, juste par la parole. Et le concept que j'ai repris, le site, vous pouvez directement le commander par l'IA, justement. Vous n'avez pas besoin de cliquer sur quoi que ce soit, juste lui parler, et lui, il fait les tâches. Merci de m'avoir écouté. C'était Jonathan Provost et à la prochaine.
0: Bravo à ce jeune fléchois. Et merci à Tom Vanier qui va chaque jour à votre rencontre. Marie Mutrici, vous savez quoi, il y a quelques instants. J'ai oublié de dire que Eric était avec nous, fête son anniversaire, celui qui a gagné les places pour les essais. 50
6: ans aujourd'hui. Bon anniversaire, Eric, voilà. Si vous nous entendez encore en zone nord du Mans.
0: Excellent. Après, j'ai oublié de dire, mais là c'est réparé. Voici J'ai oublié de vivre. Et Johnny Hallyday.

0: Merci Matin. C'est vrai qu'elle est belle, cette chanson de Johnny Hallyday. Et puis ensemble, quelque part, on prend le temps de vivre.
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0: Je veux dire, on a de la chance. Là, dans les 25 prochaines minutes, on va faire parler des personnes, découvrir plein d'univers différents. On aura notamment le plaisir de prendre des nouvelles de Claire Clavier, qui est une nouvelle championne de France de tennis de table. On va également avoir le plaisir d'évoquer le musée au train de Semur en Vallon, que Simon Peverelli a testé pour nous. Et puis, devant nous également, ce week-end, au centre des expositions du Mans, il y a une nouvelle édition de ce salon Le Mans Auto Moto Rétro Classique. Et c'est Martial Soulard qui va être avec nous dans le prochain quart d'heure pour justement nous en parler, parce que c'est vrai que c'est un chouette de salon et franchement y aller ce week-end, entre autres idées de sortie, c'est une bonne idée justement. Marie Mutricy, ça se passe en ce moment en Sarthe, 12 élèves du Prytanée de la Flèche alors ont été exclus du lycée militaire.
4: Information rapportée par Ouest France, dont ICI Mène a eu confirmation. Leur tort à ces élèves, avoir fait du sport dans une des salles de l'établissement qui n'était pas prévue à cet effet. Une transgression du règlement pour le lycée. C'est totalement exagéré, répondent deux mamans. Vous l'entendrez après les infos. Avec vous, Aude Razzo.
5: Le Premier ministre Sébastien Lecornu annoncera en fin d'après-midi les nouvelles aides pour le carburant. Priorité toujours aux professions et aux gros rouleurs très touchés par la flambée des prix. Et coup de pression ce matin des entreprises de dépannage, des remorqueurs défilent à Paris, ils viennent de toute la France. Trois ONG attaquent l'État en justice. L'État français est responsable de la catastrophe des PFAS selon elle. Elle le soupçonne d'avoir eu connaissance depuis plus de 15 ans de la contamination et des risques associés à ces polluants éternels massivement utilisés dans l'industrie chimique. À l'école, le syndicat FSU SNUIPP décompte plus de 3700 fermetures de classes en maternelle et en primaire à la prochaine rentrée. C'est 60% de plus que l'an dernier. Le gouvernement invoque la baisse démographique, 120 000 élèves en moins, un prétexte selon le syndicat. Les auditions se poursuivent pour les 16 personnes d'une école maternelle parisienne interpellées hier. Leur garde à vue prolongée, coup de filet dans le scandale des violences dans le périscolaire à Paris. Lyon obtient la note maximale du label Ville à Vélo du Tour de France 2026. Palmarès qu'on vous dévoile sur ICI.fr. 25 communes récompensées en tout pour leur engagement dans le développement de la pratique du vélo. Clap de fin sur le Fort Boyard. Le tournage est terminé pour les émissions qui seront diffusées sur France 2 cet été. Et ça a été un plaisir fou pour Cyril Ferraud, le nouvel animateur du jeu. Il remplace Olivier Mine. Il réagit à notre micro ici.
4: Ici, 12 élèves ont donc été renvoyés définitivement du Prytanée de La Flèche, a rapporté Ouest France. Information confirmée à ICI Mène dans un communiqué. L'établissement parle d'une sanction juste et conforme pour transgression du règlement. Le tort des adolescentes, avoir fait du sport dans une salle qui n'était pas prévue à cet effet. Des parents ont donc décidé de faire appel de cette sanction qu'ils jugent disproportionnée, Yann Lastenet.
6: Les faits remontent au mois de février. Lucie, élève de terminale, décide de faire du sport après les cours, explique Roselyne, sa maman.
7: Ce jour-là, il pleuvait. Ma fille décide de faire du renforcement musculaire dans la bagagerie qui était restée ouverte. Ils n'étaient pas ni alcoolisés, ni drogués, ni sous protoxyde. Elle faisait simplement du sport entre elles.
6: Elles sont finalement 12 élèves à faire des pompes et du renforcement musculaire, sauf que cette bagagerie n'est pas une pièce dédiée à la pratique du sport. Il y a donc transgression du règlement, estime l'armée, qui convoque les 12 élèves en conseil de discipline. La sanction tombe le 12 mai. rentrée, les adolescentes sont exclues du lycée. Une décision incompréhensible pour la maman d'une des élèves sanctionnées qui souhaite garder l'anonymat.
8: C'est des jeunes filles qui ne fument pas, qui ne se droguent pas, qui n'ont rien dégradé, qui ne forcent personne. Voilà, là, la sanction la plus lourde tombe pour des faits qui semblent plutôt mineurs. Alors nous ne demandons pas l'impunité, hein. Toute bêtise doit être punie, mais à la hauteur des faits.
6: Les parents, qui pour la plupart habitent à plusieurs centaines de kilomètres du Prytané, doivent retirer leurs enfants de l'établissement du jour au lendemain.
8: Il y a un peu un état de sidération, mais il y a un impact également scolaire, où ma fille va bientôt passer le bac de français, le bac de mathématiques.
6: Face aux protestations des parents, la direction du Prytané n'en démord pas. Dans un communiqué adressé à Issimène, elle explique que, compte tenu de la gravité des faits et de la transgression du règlement du lycée, elle a statué sur une sanction en toute conscience et sans aucune sévérité particulière. Roselyne, la maman de Lucine, ne compte pas en rester là.
9: Vous savez, comme on dit à l'armée, la règle des 5, c'est con, mais c'est comme ça, voilà. Puis ça sera comme ça. Sauf que non. Donc nous, de toute manière, oui, j'irai au tribunal administratif et s'il faut, j'irai au-delà.
6: En attendant, sa fille Lucie, qui envisageait de faire carrière dans l'armée, a décidé de changer de voie pour suivre des études de kiné après le bac. Elle est écœurée par l'institution, explique sa maman.
4: Un reportage Issimène de Yann Lastenet à retrouver sur ici.fr.
0: Miss France est sartoise.
4: Enfin, une résidente d'un EHPAD de Coulaines a remporté le titre de Miss Grand-Mère France. Une cérémonie officielle était organisée hier pour rendre hommage à Thérèse. On va la rencontrer dans le journal de 9h de votre radio Issimène. Pour l'instant, il est 8h34. Plein de bonnes choses dans le ciel sarthois aujourd'hui.
0: Oui,
4: Bruno.
0: Du soleil et des températures alors qui grimpent tout doucement, mais qui montent quand même un tout petit peu. Allez, on arrive déjà à 12 degrés. Le Mans, secteur Bollé-Chanzy, nous dit Monique à Rue-Audin. Même température, on nous dit Martine à Tassillier également. André et eux a même relevé 14 degrés à Voivre-les-le-Mans. Waouh, c'est chouette. Donc oui, il fait beau et les températures vont grimper. Allez, tiens, je vais prendre pour échéance 14h. Qu'est-ce que nous dit Météo France? 22 degrés. À Mamers, 24 degrés au Mans, 24 degrés également à Montval-sur-Loire, température maxi cet après-midi, 27 degrés dans le sud Sarthe en particulier. On est tous les mêmes en météo, on veut savoir quel temps il va faire au moins jusqu'à lundi prochain. Pentecôte est donc férié, beau tous les jours. Et vous savez quoi? Samedi, 31 degrés annoncés en Sarthe. Gare du Mans, tous les trains à l'heure. La route, bon, évidemment, quelques ralentissements aux secteurs habituels à cette heure-ci, mais rien de particulier à signaler. Tant mieux.
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0: Ah, avec une grande artiste. Évidemment, qui fait parler d'elle forcément bien, c'est Céline Dion, que voici avec le ballet, 8h35. Excellent début de journée.

0: est bientôt terminé.
1: Ici matin avec la grande Céline Dion et le ballet. Allez tout de suite au service, Maxime Bonhomé.
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1: Ici matin. Ouais. Chaque matin, nous avons en effet à cœur de parler de sport, un condensé en 2 minutes chrono. Et aujourd'hui, tennis de table avec une joueuse qui a réussi, c'est vrai, une magnifique saison, c'est Claire Clavier. Maxime Bonhomé, Claire Clavier, en fait, elle empile les titres de championne de France.
3: D'ailleurs, c'est pas évident pour elle de se rappeler le nombre de trophées qu'elle a à la maison.
4: Oh, je sais pas. 4, 5, 6, 7.
3: Claire s'est arrêtée à une dizaine, et c'est déjà pas mal quand même. Hein. Imaginez, 10 titres de championne de France. Elle en a d'ailleurs ramené 2 de plus cette saison.
4: Après, c'était un des objectifs de l'année, de rapporter mon titre de championne de France vétéran en dames. Et puis, ce qui est chouette, c'est d'avoir partagé le titre de championne de France en double dames avec Lucie. Notre 3e titre ensemble, donc ça c'est chouette.
3: Lucie Lussault, ancienne Dumont, partie il y a quelques années. En tout cas, elle se bonifie avec le temps, Claire, hein, la quarantaine passée. Elle reste néanmoins très compétitive.
4: Chaque année, on se construit quelque chose et puis l'idée c'est de continuer. Cette année, j'ai progressé, j'ai changé ma vision aussi de ma carrière parce que du coup, je me suis construit un peu toute seule. J'ai beaucoup travaillé pour le club avant. Et puis là, c'est vrai que j'étais à un moment où j'avais pas envie qu'on me dise que j'étais sur la fin. Parce que je suis pas du tout sur la fin.
3: Son club, c'est le Mansart Tennis de Table. Claire Clavier, qui n'a pas vraiment été concernée par le projet ProA, malgré son aide précieuse pour aider la formation Mansell à accéder à ce niveau.
4: Si les jeunes veulent prendre la place, qu'elles viennent la chercher. Mais on est bien dans le sport, donc, chacun se fait sa place. Et puis le jour où les jeunes prennent la place, c'est très bien.
3: Bon, on n'y est pas. Hein. Claire a bien aidé le club du Mans à se maintenir en 2e division, pour la réserve hein, en tout cas. Et puis d'autres projets sont possibles, par exemple une Coupe du Monde, un championnat d'Europe dans sa catégorie d'âge.
4: C'est vraiment une compète que j'aimerais faire. L'année prochaine, il y a les championnats d'Europe. Et d'ailleurs, championnat du monde par équipe, qui c'est une nouvelle compète qui va se dérouler à Las Vegas. Ça pourrait être top.
3: À suivre donc, Claire Clavier, plus que jamais une des meilleures pongistes de Sarthe, de nouveau double championne de France de sa catégorie pour l'année 2026.
1: Et un mot bravo. Maxime Bonhomé, ici même 18h en direct, vous serez au rendez-vous de 100% sport. Au sommaire ce soir, un bilan de saison pour le Rugby Club du Mans avec Yann Boulaya qui est le coach. À suivre, j'ai testé pour vous quoi donc le Muséotrain de Sumur en Vallon. Ça sort du train-train quotidien que d'écouter Simon Péverelli.
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0: détour aujourd'hui. J'ai testé pour vous le musée au train de Semur-en-Vallon. Direction la gare de Semur-en-Vallon, j'ouvre le portail et me dirige vers le quai de gare. Un monsieur accueille les voyageurs.
1: Bienvenue messieurs, dames, bonjour à l'accueil de la gare de Semur-en-Vallon.
0: C'est Christian Potier, le président de l'association de la compagnie du chemin de fer de Semur-en-Vallon. Autour de nous, un parcours de rail de Coville entièrement construit par les bénévoles dans les années 70-80. Le tout réparti sur 5 hectares et 3 km de voirie avec la gare d'accueil comme point de départ obligatoire du parcours qui vous emmène ensuite vers le musée. Après une quinzaine de minutes en train, nous voilà arrivés de l'autre côté, un grand dépôt où repose du matériel ferroviaire, quelques locomotives et le bâtiment du musée, 800 mètres carrés presque intégralement réalisé par les bénévoles et inauguré en 2013. À l'intérieur, des voitures de train partout et de tout temps qui nous offrent un voyage dans le temps et dans l'espace en Roumanie avec une voiture voyageur du dernier train forestier d'Europe, un train de luxe de la compagnie internationale des wagons-lits qui date de 1920 ou encore Paris avec le métro.
2: Et puis là, on est dans le métro parisien, hein, le vrai,
0: ah ouais,
2: avec les vrais bruits. 1930, première circulation. Avril 83, dernière circulation.
0: Plus local encore, un fourgon à bagages de la ligne Mamers-Saint-Calais en service pendant plus de 100 ans et encore en l'état d'origine. Au début du musée, quand il a fallu ramener les trains sur place, autant dire que c'était l'aventure.
2: La première voiture qu'on a été chercher, c'est la voiture de métro. 20 tonnes, 15 mètres de long. On n'avait pas de sous, on se l'est chargé nous-mêmes. C'est Maurice Brûlé qui était entreprise de TP à Vibray, qui nous a prêté son porte-engin et on s'est débrouillé tout seul. Donc on a fait un plan incliné, au tire-fort, on l'a monté dessus, enfin voilà, 5 jours. Porte de la Villette arrivée ici, 5 jours.
0: Mais aujourd'hui, heureusement, camions et grues sont de mise. En tout cas, tous ces trains sont visitables avec bien souvent des scénettes pour animer et expliquer l'histoire aux curieux. On y apprend plein de choses, comme par exemple l'origine du piano de gare.
2: En 2011, un piano avait été stocké sur les quais de la gare Montparnasse. Et comme ça, parce qu'il était en attente d'expédition. Et des visiteurs, des voyageurs ont commencé à jouer dessus. Et du coup, les responsables de la SNCF se sont dit « Mais c'est une très bonne idée, ça !» Et ils en ont installé un peu partout. Et aujourd'hui, il y en a 70 dans les gares de France.
0: D'anecdotes passionnantes dans ce musée qui mériterait d'être reconnu à l'international, j'ose le dire. Il est en plus accessible aux personnes malvoyantes, malentendantes ou encore à mobilité réduite. Visitable en autonomie grâce aux nombreuses interactions possibles sur place. Franchement, le musée au train s'est testé et 1000 fois approuvé par Issimène, je le redis et profitons-en pour le dire aussi. C'est un rendez-vous à ne pas manquer ce samedi 20h avec réservation sur le site du musée au train. La nuit des musées donc avec un voyage en train, une visite immersive, des animations musicales pour vivre les grands classiques des années 60 à 80 et un pot de l'amitié à la fin, tout est bien.
3: Voilà. Nous vous le recommandons, c'est vrai. Bravo, vraiment. C'était très très bien. Dans un petit instant, Martial Soulard va nous parler du salon Le Mans Auto Moto Rétro Classique, mais j'ai envie de vous dire qu'il est aussi du conseil permanent de surveillance de ce musée au train. Et il a beaucoup apprécié ce que vous venez de dire. Allez, au mois de mai, ça passe bien que de retrouver Bruno Mars. Voici I Just Might.

0: Ici, matin, avec Bruno Mars. Ça va se passer au Mans ce week-end, au centre des expositions, le salon Le Mans Auto Moto Rétro. Martial Soulard, bonjour.
1: Bonjour.
0: Et bienvenue, vous êtes effectivement le président du comité d'organisation de ce salon. Il y a plein de choses à voir. À partir de 9h, samedi autant le dire, à partir de 9h également dimanche toute la journée, 15e édition du salon, 30e de ce qu'on appelle la bourse.
1: Oui, c'est la bourse qui a 30 ans, qui est assez ancienne. Ça nous permettra d'acheter, échange. On va pas échanger grand chose, mais on va surtout acheter donc des pièces voitures, des pièces moto, vélo, des miniatures, des vêtements et aussi, plein de choses, des plaques émaillées.
0: Les collectors 24 heures du Mans, entre autres. L'esprit finalement de ce salon, quel est-il?
1: C'est l'esprit, on veut rassembler les clubs notamment, et tous les clubs jouent le jeu, et les clubs apprécient de se retrouver, d'échanger, et puis de présenter aussi de beaux véhicules, que ce soit des motos, que ce soit des autos, que ce soit des tracteurs, des caravanes, et on aura même cette année des véhicules de pompiers.
0: Je remarque aussi qu'il y a toujours une pointe d'émotion quand on vient à ce salon et que l'on retrouve, vous savez, une voiture que papy a pu avoir, qu'on retrouve dans les albums de famille, elle est là devant nous pour de vrai, même si elle n'est pas très très ancienne forcément.
1: Oui, effectivement, ça rappelle la jeunesse des gens. Ouais. C'est la voiture de mes parents, alors que ce soit une 2 chevaux, que ce soit une C4, une voiture plus ancienne, mais ça rappelle toujours des souvenirs. Et les collectionneurs aiment bien acheter aussi un véhicule que possédaient les parents.
0: Parce qu'on peut en acheter, ça c'est important de le dire aussi. J'ai envie de me lancer dans la collection, avoir une première vraie voiture à l'échelle 1, je peux en acheter une pour ce week-end, et des fois, des tarifs surprenants.
1: Alors ce week-end, nous n'avons pas, contrairement aux années précédentes, de vente aux enchères.
0: Mais entre particuliers, des fois.
1: Mais entre particuliers, voilà, ouais. Il y a aussi un panneau sur lequel on met des annonces de voitures à vendre, et des voitures qui ne sont pas très chères assez souvent.
0: Absolument. Un thème, les voitures germaniques.
1: Alors oui, chaque année nous avons un thème différent. Donc l'an dernier c'était les italiennes, nous sommes passés aux germaniques. Donc nous avons un espace qui s'appelle village sur lequel nous mettons des véhicules germaniques un petit peu rares. Et puis les clubs, même les professionnels des véhicules anciens jouent le jeu et présentent des véhicules germaniques. Donc c'est sympathique.
0: Sachez toutes et tous qu'un certain 9 novembre 1989 vous étiez en Allemagne. Martial Soulard, et donc le mur de Berlin, son effondrement, ça vous parle. Le circuit de 1906 également à l'honneur. Hommage à Fernand Tavano aussi.
1: Oui, il y en aura un hommage à Fernand Tavano. Donc c'est, historiquement, c'est quand même intéressant. Oui. Il y aura plein de choses à voir.
0: Et pour ceux aussi qui se souviennent évidemment de Jean Rando, l'association Jean Rando sera là?
1: Elle sera là avec la voiture qui sera présente également.
0: Alors, c'est vrai qu'on peut voir des voitures de toutes les époques, et puis de temps en temps, s'il se prend pour un pilote, là j'ai une pensée pour Jean-Bernard Bouvet, qui vient avec un simulateur.
1: Il sera là avec un simulateur, et une voiture allemande évidemment, mais il sera là avec le simulateur.
0: Alors pour ceux également qui ont la fibre pour les, j'allais dire presque les vieilles teuf-teuf, les vieux tracteurs, ça a la cote aussi. Et votre salon permet d'en voir, même d'en écouter.
1: Oui. On a une association là qui présente des tracteurs régulièrement et ça plaît toujours au public, effectivement. Donc il y a les voitures, il y a les motos, mais il y a aussi les tracteurs et ça plaît.
0: 9h-19h samedi, 9h-18h dimanche. C'est à ne pas manquer au centre des expositions, ça va être bien, forcément.
1: Forcément, il va faire beau, donc venez.
0: Voilà, et c'est donc ce salon Le Mans Auto Moto Rétro. Sincèrement, c'est une petite perle pour en voir franchement des merveilles. Que le succès vous accompagne, cher Martial. Merci à vous, bonne route.
1: Merci Bruno.
0: Et donc, événement ne pas manquer ce week-end. Il est 8h52, dans un petit instant, le docteur Kierzek. Au rendez-vous, on va parler de premiers soins en termes de santé mentale. C'est la vie, c'est comme ça, mais c'est la vie surtout. La chanson que voici dans Ici Matin, avec Marc Lavoine.

0: Ici matin avec Marc Labonne, c'est la vie. Prenons soin de nous, on le fait chaque jour. Ici matin avec le docteur Kierzek. Ce matin, vous voulez nous engager à nous former au premier secours, mais en santé mentale. Bonjour docteur.
1: Bonjour à tous. On sait faire un massage cardiaque, on sait mettre un pansement, on sait appeler les pompiers. Ah oui, mais que fait-on quand un proche, un collègue ou même un voisin ne va pas bien, non pas dans son corps, mais dans sa tête? Comment on réagit pour ne pas aggraver les choses? Je vous fais une révélation. La santé mentale, c'est un peu comme un feu à la maison. On espère que ça n'arrivera jamais. Mais quand les premières flammes apparaissent, on aimerait avoir un extincteur à portée de main. Mais figurez-vous que cet extincteur, il existe en santé mentale. Ce sont les premiers secours. L'objectif est simple, c'est apprendre à repérer les signes d'une détresse psychique, à écouter, à rassurer, à orienter. C'est pas une lubie. Je vous rappelle qu'un Français sur quatre sera touché par un trouble mental à un moment de sa vie. On sera tous confrontés à un moment, pour nous ou pour notre entourage, à une personne qui ne va pas bien. Alors, l'idée, c'est pas de se substituer à un psy, bien sûr, mais c'est ses premiers secours. C'est plutôt une méthode simple, facile à retenir, et c'est un acronyme ARE. ARE, ça veut dire A, approcher, E, écouter, R, réconforter, E, encourager et R, renseigner. Allez, approcher, c'est trouver les signes inhabituels, c'est repérer un ami qui s'isole, un proche qui change radicalement de comportement. Faut plutôt, sans jugement, avec bienveillance, lui dire « je te trouve différent ces derniers temps, quelque chose ne va pas ». Ensuite, c'est écouter. Et là, c'est le plus important. L'idée, c'est pas de juger ou de donner votre avis, mais c'est juste écouter. Parfois, la personne n'a même pas besoin d'une réponse. Elle a juste besoin de poser des mots sur son mal-être. Troisième étape, on réconforte. Je suis là pour toi. Est-ce que tu traverses, ou ce que tu traverses, c'est une période difficile. C'est pas ta faute. Donnez-lui de l'espoir. Essayez d'ouvrir. Tout ça, c'est pas toxique. Au contraire, et évitez les phrases secoue-toi, c'est dans ta tête, évidemment. Ensuite, on encourage, on oriente. Bref, c'est le renseignement sur où consulter, et ça c'est important.
0: Et alors encourager ensuite, c'est orienter.
1: Justement, le quatrième, c'est encourager à aller voir un professionnel, le médecin généraliste, le psychologue, le psychiatre, et puis s'y renseigner. Il y a des numéros, le 3114, le numéro national d'écoute 24h/24, ou SOS Amitié aussi. Et bien sûr, vous pouvez suivre une formation PSSM, premier secours en santé mentale. Puis la santé mentale, on est tous concernés. Allez, je vais faire un petit coup d'autopromotion pour mon livre Santé mentale, tous concernés, que je viens de sortir aux éditions Le Duc. L'idée, c'est un dico guide des symptômes pour aller mieux, justement. Et d'ici là, portez-vous bien.
0: Vous aussi, docteur, vous avez bien fait de faire un petit coup de pub pour votre livre. Demain même heure, vous nous parlerez de l'essoufflement qu'on peut ressentir quand on a monté quelques marches. Bref, quand on a emprunté l'escalier. Voilà, c'est la fin de Ici Matin avec les auditeurs d'Ici Matin et les téléspectateurs de France 3 Pays de la Loire. Merci Marie Mutrici, merci à toutes et tous, notamment pour les nombreux messages météo. Vous savez quoi? En Sarthe ce week-end, il va faire beau pour la suite de la semaine aussi. Vive la Sarthe!
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0: Bruno, reprenez votre place, mais je suis là pour
7: ils
0: vous.
7: Ils étaient en train de papoter, pour tout vous dire. Ouais. Le gars Bruno et le gars Fabien.
0: micro pour Bruno, s'il vous plaît. Voilà, c'est
7: voilà,
0: bon.
7: Voilà. Bon, voilà Bruno de retour.
0: Oui, de retour. Mais pour vous dire au revoir, par contre. Donc, c'est ce qu'on appelle un comeback, un passage express. Fabien, la suite, évidemment, pour nous toutes et tous en écoutant Ici Mène. Après, évidemment, les infos de 9h et Marie Mutrici.
8: Alors le sommaire du jour, c'est tout simplement comment choisissez-vous vos vêtements? Est-ce que votre apparence contribue à la confiance que vous avez en vous? Vous prenez la parole dès maintenant, vous nous appelez au 02 43 29 10 10. On va accueillir Marie-Pauline Pénichon dans quelques minutes. Elle est conseillère en images au Mans, c'est MP Conseil en images. D'ailleurs, si vous voulez bénéficier peut-être de ces bons conseils, vous n'hésitez pas, 02 43 29 10 10. On essaiera de moins se faire surprendre à la reprise antenne la prochaine fois.
0: On
8: a été très bon sur ce coup-là.
0: Je trouve aussi.
8: Allez, bonne journée, Bruno.
0: Bonne journée, Fabien.
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8: Ce sont les joies du direct. Vous écoutez Ici Mène, soyez les bienvenus. Il est 9h. L'heure de faire le point sur l'actualité locale. Bonjour Marie Mutricy.
9: Bonjour Fabien, bonjour à tous.
8: La Sarthe a une Miss France.
9: Oui, une résidente d'une maison de retraite de Coulaines vient d'être élue Miss Grand-mère France, à 94
8: Bravo.
9: Ans, cette ancienne aide-soignante de l'hôpital du Mans a été choisie parmi 760 candidates. Pour fêter son titre, l'EHPAD des Trois-Vallées a organisé une cérémonie officielle hier avec le personnel, les pensionnaires et des membres de sa famille, Yann Lastenette.
10: Tonnerre d'applaudissements dans la salle quand la star du jour fait son entrée sur scène. Écharpe Miss Grand-mère France en bandoulière et couronne sur la tête, Thérèse est submergée par l'émotion.
11: Je ne m'attendais pas à voir tout ça. Miss régionale, bon, c'était déjà pas mal.
10: Thérèse a été choisie parmi 760 candidates. Et quand on lui demande ce qui a fait la différence...
11: Le physique sûrement, pas mal.
10: Et un peu de maquillage aussi, concède-t-elle. En tout cas, c'est un bon choix pour Alice, une de ses copines de table, qui s'y connaît. Elle a été élue reine de beauté à Saint-Germain-sur-Sarthe en 1957.
12: Elle est au courant de tout, elle sait tout, elle répond à tout.
8: Pas trop de jalousie alors?
12: Oh alors, pas du tout, de la fierté plutôt.
10: Roland, le fils de Thérèse, Céline, la petite fille, et Tom, 8 ans, l'arrière-petit-fils, ont suivi de près le parcours de leur miss.
13: On s'est tous pris au jeu en fait, hein. On a appelé les copains, on dit « Est-ce que vous pouvez voter pour maman ?»
14: On voit ses yeux qui pétillent, beaucoup d'émotions.
15: C'est bien qu'elle ait une couronne.
10: C'est aussi une belle aventure pour tous les PAD, confie la directrice Iris Leroutier.
16: Ça crée une humiliation au niveau des résidents, des liens sociaux qui se retissent. Tout le monde vient voir Madame Cuvier pour la féliciter, l'encourager, la soutenir, quel que soit le service en fait, de l'établissement.
10: Thérèse, qui va fêter ses 95 ans au mois d'août, espère maintenant retrouver une vie un peu plus normale avec ses copines de l'EHPAD.
9: Reportage ici même de Yann Lastenette à retrouver sur ici.fr. Plusieurs hélicoptères ont survolé le Nord-Sarthe hier, surprenant et inquiétant parfois les habitants. Il s'agit d'un exercice militaire organisé entre la Sarthe, le Morbihan, l'Orne et la Mayenne, hors des zones habituelles. L'ensemble du dispositif a pour camp de base le camp du deuxième RIMA de Champagnier. Les appareils ont fait des manœuvres de reconnaissance en volant très bas, c'est ça qui est impressionnant. En volant bas, notamment au-dessus d'Assel-Riboul, près de Beaumont-sur-Sarthe. Et du coup, l'aéroclub a pu filmer le passage des appareils. Vous retrouvez la vidéo sur ici.fr. D'autres vols du même genre sont prévus du 2 au 4 juin entre Le Mans, Laval et Argentan. C'est incompréhensible pour les parents, totalement justifié pour l'établissement. 12 adolescentes scolarisées au Prytanée de la Flèche ont été exclues définitivement du lycée militaire pour avoir fait du sport dans une salle qui n'est pas faite pour ça. C'est Ouest France qui a repéré l'information, confirmée à Issy-Maine directement par le lycée. Les faits remontent à février, la sanction est tombée le 12 mai. Résultat, les élèves ont dû quitter leur bahut du jour au lendemain alors que les premiers examens ont bientôt lieu, dénonce une maman sur ici.fr, une autre menace de saisir le tribunal administratif. Les fraudes à l'assurance maladie ont augmenté de 60% en Sarthe l'an dernier par rapport à 2024. Une augmentation très forte qui interpelle. Les fraudes sont bien plus nombreuses, c'est un fait. Elles sont aussi mieux repérées, explique la directrice financière de l'institution sur le site internet de votre radio Issy-Maine. Parmi les tricheurs, le secteur des prothèses auditives est surreprésenté. Les fraudeurs profitent du remboursement 100% santé pour surfacturer des appareils de mauvaise qualité.
8: Ce sont des représentations exceptionnelles à plus d'un titre.
9: Pour la première fois, le cirque Arlette Grusse se donne en spectacle à la Fontaine Saint-Martin. Le village proche de la Flèche est la base arrière de la compagnie fondée en 1989. Les artistes vont donc s'y produire à 6 reprises à partir de demain soir et jusqu'à dimanche. Après un an sur les routes de France, c'est la fin d'une tournée dont le prix de production a enflé après le début de la guerre au Moyen-Orient, raconte Gilbert Grusse, le directeur général du cirque, invité d'Issy-Maine ce matin.
17: Ben oui, comme pour tout le monde, hein, c'est sûr que pour nous c'est quelque chose de. Écoutez, je vais vous donner un petit exemple. Allez, avant cette hausse, pour faire 200 km avec le cirque Arlette Grusse, il fallait 18 000 euros de gasoil. Et aujourd'hui, avec l'inflation, ben il faut 25 000. Donc vous voyez, c'est énorme, quoi. C'est quand même, oui, c'est impactant.
9: Est-ce que vous avez dû mettre en place justement des mesures pour vous adapter?
17: C'est surtout qu'on ne veut pas impacter ça sur le prix du billet de notre public, quoi. Donc oui, on a fait des économies un petit peu à droite à gauche pour pouvoir continuer à tourner.
9: Gilbert Grus, invité d'Issimène ce matin pour parler des 6 représentations exceptionnelles du cirque Arlette Grus à la Fontaine Saint-Martin à partir de demain soir et jusqu'à dimanche. Il reste encore quelques places à prendre en ligne. Vous écoutez Issimène, il est 9h05. Fabien Aubric, c'est parti pour 10 jours. Le beau temps est là?
8: Oui, le beau temps est là, il s'installe durablement. On passe en quelques jours de la Toussaint au mois d'août. Hein. C'est assez impressionnant ce changement de temps. Météo France qui annonce un ciel très ensoleillé, tout bleu. Aujourd'hui, les températures, il fait 14 degrés en moyenne actuellement en Sarthe. On a déjà des valeurs qui sont assez douces hein, pour 7 heures de la journée. Les maximales prévues ce jeudi après-midi, 26 degrés à La Flèche et Sablé. On aura 25 cet après-midi au Mans comme à Savigny-l'Évêque. 25 aussi à La Ferté-Bernard, 26 degrés ce jeudi après-midi à Montval-sur-Loire. Grand soleil et chaleur pour les 3 jours du week-end de la Pentecôte. Demain, on aura 28 degrés. Samedi, dimanche et lundi, 30 degrés. Et toute la semaine prochaine sera chaude et ensoleillée. La journée la plus chaude de la semaine, c'est mardi avec 32 degrés.
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8: Un classique pour commencer cette heure ensemble. Voici Pourvu qu'elle soit douce sur Ici Mène, Mylène Farmer.

0: Il est question de l'apparence ce matin sur Ici Même. Et bien sujet, voilà une artiste qui ne laisse absolument rien au hasard. C'est Mylène Farmer, 9h-10h sur votre radio locale. Ici Même, une question, vos témoignages en direct. Et voici le sujet du jour.
1: Ici Même, Fabien Aubryk, bienvenue chez vous.
0: Comment choisissez-vous vos vêtements? Votre apparence contribue-t-elle à la confiance que vous avez en vous? Vous prenez la parole dès maintenant. Rejoignez-nous au 02 43 29 10 10. Julie, qui est fort bien lookée tous les matins, vous accueille à notre numéro. On va accueillir Anne pour ouvrir cette heure ensemble dans un instant au 02 43 29 10 10. Il est maintenant temps d'accueillir notre experte à ce sujet. C'est Marie-Pauline Pénichon. Bonjour Marie-Pauline.
2: Bonjour Fabien.
0: Vous êtes conseillère en images au Mans. Votre entreprise, c'est MP Conseil en images. MP comme Marie-Pauline. Tout simplement. Le sujet du jour, c'est l'image de soi et du vêtement, notamment pour les 50 ans et plus. Comment adapter sa façon de s'habiller lorsque la silhouette évolue avec le temps, Marie-Pauline?
2: Eh bien, effectivement, passé un certain âge, notre silhouette, elle évolue et l'objectif étant, c'est plutôt de travailler l'élégance. On n'est plus à aller chercher les tendances particulièrement, mais plutôt trouver une cohérence parce que la silhouette, elle évolue vraiment, mine de rien. Donc, il faut réussir à associer les pièces les unes avec les autres, rester tendance, mais toujours ne jamais se déguiser.
0: Et toujours privilégier peut-être le vêtement confort, allier confort et peut-être esthétique.
2: Effectivement, on peut allier totalement le côté confortable et le côté esthétique. Le tout, c'est surtout de jouer avec les accessoires.
0: Accessoiriser, c'est important, on va y revenir un petit peu plus tard. Anne nous rejoint au 02 43 29 10 10. Bonjour Anne.
3: Bonjour.
0: On va commencer avec une question toute simple. Où est-ce que vous achetez vos vêtements, Anne?
3: Eh bien, j'habite en centre-ville du Mans, à côté de la gare. Donc c'est vrai, je suis pas mal proche du centre commercial des Jacobins. Donc c'est là où je vais faire mes principaux achats, par exemple à CEA, et puis dans d'autres boutiques.
0: Alors il faut les citer aussi, comme ça ce sera plus de la publicité si vous donnez d'autres noms de boutiques. Il y a CEA, il y a quoi? Quelles enseignes encore, Anne?
3: Au centre commercial des Jacobins, c'est que CEA que je connais bien. Et sinon, je vais à côté de Carrefour, Le Mans Sud. Au niveau de Gémeaux, où là aussi je regarde un peu ce qu'il y a, car je connais bien.
0: On revient vers vous, Anne, dans un instant. Marie-Pauline, toutes les enseignes ont, grâce à vos yeux, à l'instant, Anne a cité des enseignes grand public, on peut trouver son bonheur dans beaucoup de magasins.
2: On peut trouver son bonheur dans beaucoup de magasins. L'avantage, c'est qu'aujourd'hui, la mode est assez inclusive de manière générale. Donc, on trouve de plus en plus de tailles dans chacun des magasins et qui correspond à tous les pouvoirs d'achat. Donc, c'est ce qui permet quand même de se sentir bien dans nos vêtements.
0: Oui, et le pouvoir d'achat, c'est important. Et je crois que, Anne, justement, vous avez des choses à nous dire à ce sujet. Vous faites aussi quelques achats de seconde main. C'est ce que vous nous avez écrit sur nos réseaux sociaux. On va y venir dans un instant. Votre objectif, Anne, c'est vraiment d'avoir des vêtements qui vous plaisent dans un budget maîtrisé.
3: Oui, bah oui, je dépasse pas un budget de 20 euros, qu'importe la vie, que ce soit un t-shirt ou un pantalon, car je sais que ça peut monter vite lorsqu'on achète plusieurs vêtements, donc je fais attention à ça. Et puis, ce qui permet justement, la seconde main, vu que c'est moins cher, ça permet d'acheter plus pour le même budget, quoi.
0: Oui, justement, Anne, on aimerait vous entendre encore un petit peu plus sur vos achats de seconde main. Vous pouvez rester encore avec nous quelques instants.
3: Oui, d'accord.
0: Allez, à tout de suite. Anne, est-ce que vous voulez ajouter quelques mots sur cette première thématique, peut-être Marie-Pauline, sur le fait d'adapter sa façon de s'habiller lorsque la silhouette évolue avec le temps? Une astuce, un conseil?
2: Effectivement, la seconde main, c'est totalement une bonne astuce, au même titre que c'est très rigolo que cette dame fasse ce rapport, puisque moi, je suis installée dans un immeuble où se trouve l'Armoire Générale, qui est une boutique de prêt-à-porter seconde main féminin, où on peut retrouver tout ce qu'on peut souhaiter avec des prix de base qui sont beaucoup plus forts à des prix mini, donc se trouver joli dans des vêtements qui sont avec des marques qu'on n'aurait jamais pu se permettre de s'offrir.
0: Oui, c'est vrai que la seconde main, c'est ça, ce sont des vêtements de qualité moins chers et en cela, c'est intéressant. Comme Anne qui est avec nous en ligne au Mans, vous pouvez nous appeler 02 43 29 10 10, la question du jour, comment vous choisissez vos vêtements? Est-ce que votre apparence contribue à la confiance que vous avez en vous? Ça, c'est important et on vous écoutera à ce sujet aussi, Marie-Pauline, dans quelques minutes. Vous avez les cheveux blancs, on va voir comment jouer avec les couleurs pour illuminer le visage. Vous avez des conseils à nous donner à ce sujet, c'est ça, non?
2: Oui, c'est ça, instant, ça évolue un petit peu.
0: Allez, à tout de suite, après une nouveauté Ici Même, Gauvin Serre, son nouveau titre, Silence Radio.

0: Silence Radio, le nouveau titre d'un artiste qu'on adore et qu'on suit depuis une bonne dizaine d'années maintenant, c'est Gauvin Serre sur Ici Mène. La question du jour, prenez la parole en direct, comment choisissez-vous vos vêtements? Est-ce que votre apparence contribue à la confiance que vous avez en vous? Vous nous appelez 02 43 29 10 10, notre invité c'est Marie-Pauline Pénichon de MP Conseil en Images, vous êtes conseillère en images, votre showroom est installé en centre-ville du Mans, Marie-Pauline, rue Gambetta. 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On s'adresse maintenant à celles et ceux qui ont les cheveux blancs. Je commence à en avoir quelques-uns sur ma tête. Comment jouer avec les couleurs pour illuminer son visage quand on a les cheveux blancs, Marie-Pauline?
1: Eh bien, on nous a tous déjà dit, tiens, t'as une mine fatiguée aujourd'hui, et on comprend pas.
0: On me le dit souvent. Hein,
1: on a bien dormi, on comprend pas. Eh bien, c'est tout simplement, il y a quelque chose à jouer, c'est les vêtements qui sont à porter le plus proche de votre visage. Les premiers vêtements qui sont à poser en dessous de votre visage jouent énormément sur le reflet de la lumière au niveau de vos cheveux, de vos yeux, de votre peau. Et quand on a les cheveux qui grisonnent et qui blanchissent, eh bien, il faut aller accentuer un peu plus d'intensité de lumière pour que justement votre visage rayonne davantage.
0: Ça signifie qu'il faut privilégier quelle couleur près du visage quand on a les cheveux blancs?
1: Alors, la colorimétrie, il y a plein de paramètres à prendre en compte quand je la réalise. Je regarde d'abord les yeux, je regarde la tonalité de la peau et effectivement votre couleur de cheveux. Étant donné que si on parle de cheveux blancs, la pigmentation est complètement partie. Donc, il faut aller chercher des couleurs un peu plus accentuées. Mais ça, il va falloir prendre en compte la couleur de vos yeux aussi, de savoir si on est plutôt des couleurs pastel ou des couleurs qui vont être un peu plus soutenues avec un reflet un peu plus intense.
0: J'ai tout faux moi avec mon t-shirt tout blanc.
1: Non, il vous va très bien parce que vous avez les yeux bleus en l'occurrence et vos cheveux, j'imagine que vous étiez assez châtain quand vous étiez plus jeune.
0: Oui, c'était il y a longtemps ça, quand j'étais plus jeune. Anne, est-ce que vous êtes toujours avec nous, Anne?
2: Oui.
0: Anne, vous habitez Le Mans. On a vu il y a quelques minutes, vous étiez déjà avec nous il y a un instant, que vous achetez des vêtements neufs dans les grandes marques de prêt-à-porter du centre-ville du Mans ou du centre commercial sud également que vous avez cité au Mans il y a quelques instants. Vous achetez aussi en seconde main. Où est-ce que vous allez pour les achats de vêtements seconde main, Anne?
2: Eh bien, particulièrement pour les vêtements de seconde main, je vais sur Dingfrig, qui est à côté donc du Carrefour Sud, donc qui a ouvert maintenant il y a un an. Et qui propose un beau rayon de vêtements, qu'on soit femme, enfant ou homme, donc avec des prix très abordables.
0: Donc ça s'appelle Dingfrig ou Dingfrig, oui. C'est ça?
2: Oui, Dingfrig ou Dingfrig, ça dépend la faute.
0: Oui.
2: Et puis sinon, il y a l'association Un Servette,
0: et oui,
2: qui est à côté de l'arrêt Viaduc du Tremoy, de mémoire, et là aussi, donc, ils proposent aussi des vêtements de seconde main aussi à des prix abordables qui récupèrent avec les bornes relais qui sont situées à côté de leur boutique.
0: Oui, juste à côté, Un Servette, c'est avenue Jean Jaurès au Mans. Marie-Pauline, c'est vrai que on est sur un marché du prêt-à-porter qui est en pleine mutation. Aujourd'hui, beaucoup d'achats de seconde main, que ce soit dans les boutiques. Là, Anne parle d'Un Servette ou bien de Dingfrig. Donc c'est vrai qu'il y a beaucoup de boutiques qui viennent concurrencer le neuf. Quel regard portez-vous sur cette mutation de ce marché? On sait que le prêt-à-porter mondial souffre aujourd'hui.
1: Hein. Ouais, le prêt-à-porter souffre. Moi, je le vois au quotidien. Que les schémas d'achat de mes clientes évoluent énormément de par le fait de l'évolution en fait des tendances qui sont en perpétuel changement, et les boutiques essayent de tenir avec des réductions au quotidien. Aujourd'hui on parle plus réellement de soldes puisqu'on a un peu des soldes toute l'année aujourd'hui, donc c'est vrai que je comprends totalement, et j'invite mes clientes quand elles sont ouvertes à la seconde main, quand je fais des accompagnements shopping, à aller vers cette direction, même si je leur dis toujours attention, vous ne savez pas ce que vous allez pouvoir trouver, et il n'y aura pas de taille supplémentaire si vous trouvez une pièce coup de cœur.
0: Anne, vous trouvez donc des articles qui vous plaisent dans ces boutiques de seconde main. Vraiment, à chaque fois, vous arrivez à trouver ce qui vous convient?
2: Oui, tout à fait. C'est des vêtements qu'on les particuliers ont donné, mais ils restent très bien pour porter, puis à moindre coût, donc ça fait du bien pour le budget, notamment avec la montée du carburant, donc... Ça permet de faire des économies, puis aussi, c'est, pour moi, c'est aussi une vision de l'environnement, car j'ai fait une formation sur les déchets, donc c'est bien que j'apprécie de pas acheter que du neuf, et puis de donner une seconde vue aux vêtements qui servent plus à la personne qui les a donnés.
0: Oui, c'est un cercle un petit peu vertueux que vous proposez en allant dans les boutiques de seconde main. Merci Anne, on vous souhaite une très bonne journée. Merci pour votre témoignage.
2: Merci, bonne journée à vous.
0: Et comme Anne, prenez la parole peut-être pour profiter des bons conseils de Marie-Pauline qui est conseillère en images, 02 43 29 10 10. Et pour répondre à la question du jour, comment choisissez-vous vos vêtements? Est-ce que votre apparence contribue à la confiance que vous avez en vous? 02 43 29 10 10. On vous écoute en direct ce matin. Les accessoires aussi sont très importants. On parlait tout à l'heure de réchauffer un visage quand on a les cheveux blancs, quand on a plus de 50 ans. Quels sont les conseils que vous pouvez nous donner?
1: Eh bien, si vous portez des lunettes, déjà d'avoir des lunettes des fois qui peuvent être un petit peu plus colorées, d'avoir quelque chose qui va venir rehausser en fait votre visage, des boucles d'oreilles, tout simplement, les boucles d'oreilles qui vont apporter tout de suite en fait de la lumière à votre visage, collier, des petits foulards. Je sais que on aime beaucoup cette dimension de petits foulards en satin à poser autour du cou. Si auquel cas on n'a pas la bonne couleur au niveau du vêtement, le petit foulard, lui, il fait toute la différence.
0: Oui, parfois un t-shirt ou une chemise très simple, quand on a l'accessoire qui va bien, ça va.
1: Ah, ça rehausse tout de suite la tenue et ça donne tout de suite le petit pep supplémentaire.
0: Séquence, t'as le look coco ce matin sur votre radio ici, Mélène, à tout de suite.
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0: C'est comme ça tous les matins entre 9h et 10h sur Ici Mène. Une question, vos témoignages en direct. Comment est-ce que vous choisissez vos vêtements? Où est-ce que vous les achetez? Seconde main ou neuf? Est-ce que votre apparence contribue à la confiance que vous avez en vous? Est-ce que vous êtes très attentif à votre apparence? 02 43 29 10 10, prenez la parole. On va accueillir Marie dans un instant. Après 50 ans, comment se sentir bien dans ses vêtements sans chercher à faire plus jeune? Vous aurez les conseils de notre experte dans quelques minutes.
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0: You Sundu en Néné Chéri, 7 seconds. Vous écoutez ici même dans quelques instants les trois infos locales. Ce sera ce matin emploi, carburant et idée de sortie pour ce long week-end de la Pentecôte. Tout de suite la question du jour.
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0: Vous prenez la parole en direct au 02 43 29 10 10 autour de cette thématique ce matin. Comment est-ce que vous choisissez vos vêtements? Est-ce que votre apparence contribue à la confiance que vous avez en vous? 02 43 29 10 10. On va accueillir Marie à ce numéro en direct dans un instant. Ce matin, vous bénéficiez des bons conseils de Marie-Pauline Pénichon. Elle est conseillère en images au Mans. C'est MP Conseil en images. Votre showroom, Marie-Pauline, c'est dans centre-ville du Mans, rue Gambetta. Après 50 ans, comment se sentir bien dans ses vêtements sans chercher à faire plus jeune, ce qui serait, selon vous, une erreur?
3: Oui, en fait, je dis toujours à mes clientes, peu importe l'âge, ne jamais vous sentir déguisé. Ne jamais paraître vouloir plaire aux autres, parce que on se dit toujours plaire à tout le monde, c'est aussi plaire à n'importe qui. Et clairement, tant qu'on se sent bien nous-mêmes dans nos vêtements, c'est le plus important.
0: Mais c'est vrai qu'on est vite déstabilisé par une remarque sur le ton de la plaisanterie, sur sa chemise, sur son pantalon, sur ses chaussettes.
3: Mais oui.
0: Et il faut prendre du recul ou faut savoir peut-être en tirer des.
3: Oui, alors moi je dis toujours, personnellement, si c'est constructif,
0: ouais,
3: on peut y aller.
0: Si les chaussettes elles sont vraiment moches, écoute le collègue au travail.
3: Encore une fois, les accessoires c'est hyper important. Tout ce qui peut se voir aujourd'hui c'est très tendance, les chaussettes à paillettes, etc. Donc il faut pas hésiter à y aller, et ça peu importe l'âge qu'on peut avoir. Mais le plus important, oui, quand on avance dans l'âge, l'objectif c'est plutôt d'aller sur des règles d'élégance plutôt que des règles de style à proprement parler, parce que comme je vous le disais, la morphologie elle évolue, et pour autant il est important d'oublier un peu des fois des styles qu'on avait il y a 30 ans en arrière, parce que en fait aujourd'hui ça matche plus avec la tranche d'âge qu'on a aujourd'hui, et donc du coup il faut rester un peu en phase avec la femme qu'on est qu'on est aujourd'hui, quoi.
0: C'est vrai que quand on voit des photos des années 80-90 on prend peur quand même, hein. On se dit
3: la mode est un éternel recommencement, donc j'ai envie de vous dire, sur scène, faire certaines pièces, pourquoi pas.
0: Oui, ça revient aujourd'hui
3: bien sûr
0: à la mode. Marie est avec nous, bonjour Marie.
4: Bonjour Fabien, et bonjour Marie. Marie-Pauline.
0: On est ravis de vous avoir en direct ce matin, vous habitez Le Mans, vous nous avez rédigé un message sur nos réseaux sociaux. Beaucoup de seconde main pour vous, Marie, on vous écoute.
4: Oui, beaucoup de seconde main, parce que, comme je le disais dans mon message, en fait, je trouve rarement les vêtements que j'aime, ou alors hors de prix, donc en fait, j'ai pas le budget. Donc du coup, j'aime bien, en fait, seconde main. Bon, il y a aussi le côté, effectivement, écolo. Aujourd'hui, je trouve ça vraiment bien de pouvoir se resservir de vêtements. Il y a des gens qui ont des achats compulsifs, et puis effectivement, qui ne mettent plus. Ça m'est même arrivé. C'est pas vraiment compulsif, mais je m'étais trompée. Donc ça reste dans l'armoire, ça ne sert à rien, c'est un peu idiot. Donc oui, j'aime bien. J'allais plus particulièrement à Emmaüs depuis de longues années. Et comme disait la personne qui était en ligne avant, Dingue Fringue, oui, je l'ai connue par l'intermédiaire d'une amie, et c'est très grand, il y a énormément de choix pour tout le monde, d'ailleurs, même pour les personnes un peu fortes, parce que souvent j'avais des personnes qui me disaient « Oui, mais moi je trouve rien à Emmaüs ». Oui, mais non, à Dingue Fringue, en tout cas, il y a pas mal de choses, effectivement.
0: C'est centre commercial sud, à côté du Carrefour, Dingue Fringue, au Mans.
4: Le vôtre,
0: il est ailleurs.
4: C'est centre, la zone nord.
0: C'est zone nord pour vous, Dingue Fringue. Oui. Il y en a plusieurs sur le Mans?
4: Certainement, oui. Moi, je connais que celui de la zone nord, en fait.
0: Mm-hmm. Est-ce que vous voulez réagir, Marie-Pauline,
3: oui,
0: à ce que vous dites
3: Quand vous dites, Marie, justement... Bonjour, Marie.
4: Bonjour, Marie-Pauline.
3: Quand vous dites, justement, le fait d'avoir des vêtements peut-être oubliés dans votre dressing, ça vous arrive beaucoup d'avoir des pièces de « au cas où »
4: ça m'arrive, parce qu'effectivement, je trouve que comme un tas de choses, en fait, on remet toujours les mêmes choses. La pièce, justement, dans laquelle on se sent bien, que ce soit du sous-vêtement jusqu'au reste, je trouve qu'effectivement, on remet souvent les mêmes choses. Et je sais qu'effectivement, j'ai eu des achats où... c'était un mauvais achat, en fait. Donc, du coup, après, je me dis que quand ça m'a coûté 2 balles à Emmaüs, je dis, je le remporte à Emmaüs et je leur redonne.
3: Oui, bien sûr. C'est sûr que si vous arrivez à donner un deuxième élan à vos vêtements, c'est ce que je donne toujours comme conseil à mes clientes, d'ailleurs. À partir du moment où le vêtement n'a plus de résonance pour vous dans votre dressing, il est important, justement, de lui donner une deuxième vie qui pourra plaire à une autre personne. Et quand vous dites que vous portez souvent les mêmes vêtements, c'est, vous avez peut-être des difficultés à associer les pièces les unes avec les autres, ou à les accessoiriser?
4: Non, non, non. Ah non, je, je, je, je, je, Enfin, j'aime beaucoup l'harmonie des couleurs.
3: Super.
4: Comme j'aime l'harmonie des voix, j'aime l'harmonie des couleurs aussi. Et donc, même si on ne voit pas mes chaussettes, généralement, je fais très attention à la couleur des chaussettes que je mets et même des sous-vêtements souvent. Donc, voilà, c'est un peu.
3: Mais je vous rejoins là-dessus parce que ça joue énormément sur la partie confiance en soi, qui est notre sujet du jour, quand même, mine de rien.
4: Puisque
3: très souvent, à mes clientes, avant de parler vêtements, on parle beaucoup lingerie. Puisque la lingerie, elle est hyper importante d'avoir une lingerie dans laquelle on se sent belle, on se sent bien, parce que c'est le premier vêtement qu'on appose sur notre corps.
0: Marie, ça participe à votre confiance en vous, les vêtements que vous portez ? Vous diriez ça ?
4: Totalement. Si j'ai fait une erreur justement d'harmonisation, ça peut arriver, pas bien réveillé, et que je m'en rends compte, c'est comme une tache au milieu d'un vêtement, je ne supporte pas. ça ne va pas me plaire. Je vais me dire, il ne faudra pas que je passe devant les glaces, et je vais me dire, ah non, mais ça ne va pas du tout, ça.
3: Oui, alors là, après, il faut regarder votre silhouette après avec douceur, et vous regardez vous-même avec douceur, puisque souvent, on est très dur avec notre propre image qu'on peut apporter sur nous-mêmes.
4: Le mot bienveillance.
3: Voilà. Exactement.
4: On nous le dit souvent pour plein de sujets, le mot bienveillance avec soi-même.
3: Tout à fait.
0: C'est vrai que c'est un mot qui revient très souvent là depuis quelques années. Peut-être parce qu'on vit une époque où on en manque de bienveillance, donc du coup,
3: voilà, faut être indulgent.
0: On l'entend souvent. Oui, allez-y.
4: On nous demande d'être dur avec nous-mêmes, et d'un autre côté, on nous dit mais soyez bienveillant avec vous-même. Donc en fait, je fais quoi ? Oui, enfin, je sais que moi, il faut être bienveillant, ça c'est une certitude. Voilà. Et donc pour être bienveillant avec moi-même, de temps en temps, un petit coup de cœur, et il m'arrive effectivement d'acheter une pièce qui coûte des fois même un peu cher. Mais voilà.
3: Mais c'est très important de nourrir justement ce petit coup de cœur. Vous savez que quand je travaille, quand on connaît bien les couleurs qui nous vont bien, les coupes qui nous vont très bien, eh bien ça signifie juste de permettre de consommer moins mais mieux. Donc c'est totalement en phase avec ce que vous dites complètement.
0: Un petit craquage, vous nous avez parlé, parce que c'est vrai que Le Mans est pas si loin de cela, de Bruxelles, hein, en train, en TGV, on y va assez vite. Non mais c'est vrai que peu de gens le savent, mais on a une ligne qui est formidable pour aller à Bruxelles. Et vous avez fait un petit craquage, je crois, Marie, ce sera la conclusion boutique de Bruxelles.
4: Après coup, je me suis dit, c'est pas écolo quoi d'aller le chercher. Non, j'ai pas été chercher. J'étais en voyage à Bruxelles et en fait, oui, j'ai craqué dans une petite boutique où il y avait un vêtement alors très coloré qui est que je mets à des moments un peu plus exceptionnels. Mais à la limite, je pourrais le mettre tous les jours tellement moi j'adore les couleurs quand ça pète. Mais oui, voilà. En fait, je me suis dit, je vais pas le trouver ailleurs. Et il me plaisait vraiment beaucoup. Et j'avais peur d'avoir fait peut-être un achat, parce que comme il coûtait cher, j'avais peur d'avoir fait un achat mauvais, mais non. En fait, souvent quand je le mets à une occasion pour aller chanter ou autre chose, les gens me disent, ah, il est chouette. Du coup, je me suis dit, chouette, je suis contente.
0: Ouais, vous avez bien fait de craquer.
4: Oui, je me suis pas trompée.
0: C'était un bon craquage. Merci beaucoup, Marie, pour ce pétillant témoignage ce matin en direct sur ici même. Vous habitez Le Mans. Vous souhaitez une bonne journée. À bientôt.
3: Au revoir.
4: Bonne journée à vous.
0: Et on va aller dans le sud du département dans un instant avec le témoignage de Anne qui habite à Juigné-sur-Sarthe. Ici même, tous les jours à vos côtés, on a trois infos 100% locales pour vous. C'est maintenant. Vous voulez bien bouger pour un emploi, mais pas trop loin, parce que vous aimez bien la région, tout simplement. Eh bien, j'ai ce qu'il vous faut. C'est la région qui lance un nouveau portail sur Internet. Mon emploi en région Pays de la Loire.fr avec 77 000 emplois. J'en ai rajouté 100 000, faut pas pousser. 77 000 emplois, ça fait déjà beaucoup. En cette période de carburant cher, beaucoup d'automobilistes font le choix du super éthanol, 2 à 3 fois moins cher que le sans-plomb, le 85 qui nécessite l'installation d'un boîtier sur sa voiture. Mais attention, il y a des points à connaître. Pascal Peset, consultant automobile de l'association de consommateurs, que choisir ensemble de la Sarthe, on l'écoute.
2: On peut mettre un boîtier pour rouler au super éthanol, sauf qu'il y a certains moteurs qu'il ne supporte pas. Et il faut faire très attention à l'utilisation du E85, qui est un carburant hyper sec. Par ailleurs, il y a des constructeurs, lorsqu'ils garantissent un véhicule comme ils doivent le garantir, si jamais vous le transformez et vous mettez un boîtier éthanol, il est probable que le constructeur ne garantisse plus du tout la voiture.
0: La troisième info, c'est une idée de sortie pour ce week-end de la Pentecôte avec la fête de la nature. 50 exposants réunis dans les Alpes Mancelles à Saint-Léonard-des-Bois. C'est dimanche.
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0: Un jour, les enfants quittent la maison. C'est le moment de reprendre du temps pour soi. On développe ce sujet avec Marie-Pauline de MP Conseil en Images au Mans dans quelques minutes. Restez avec nous. Tout de suite, voici Téléphone. Cendrillon sur Ici Mène.

0: comment est-ce que vous choisissez vos vêtements? Est-ce que votre apparence contribue à la confiance que vous avez en vous? Vous prenez la parole ce matin. Ce sont les questions du jour. 02 43 29 10 10. On va aller près de Sablé dans un instant rejoindre Anne, notre invitée, Marie-Pauline Pénichon, qui est conseillère en images au Mans. C'est MP Conseil en images. Un jour, Marie-Pauline, les enfants quittent la maison. Ça me rappelle la chanson Les Vieux Mariés de Michel Sardou. Je vais pas la chanter. C'est le moment de reprendre du temps pour soi. Alors, c'est une réflexion comme ça qui peut paraître assez éloignée du sujet du jour, c'est-à-dire l'image de soi. Non, on n'est absolument pas hors sujet.
1: Alors, c'est absolument pas éloigné. Pourquoi ? Parce que, en fait, très souvent, en tant que femme, on se délaisse assez facilement. On prend plusieurs casquettes tout au long de notre vie. Celle de maman, celle d'épouse, et celle de femme, des fois, elle est un petit peu mise de côté. Et c'est pourquoi, à chaque fois, quand j'accompagne les femmes, et peu importe la tranche d'âge, puisque à savoir que j'accompagne la plus jeune à 12 ans, la plus âgée que j'ai rencontrée avait 80. Et on arrive toujours sur le même sujet à chaque fois qu'on a eu des enfants. Le plus important, à un moment donné, c'est de se dire, c'est bien, on a fait notre rôle de maman, on a fait tout ce qu'on pouvait, maintenant c'est important de reprendre du temps pour soi et de se prioriser.
0: Mais ça n'a rien d'évident, en fait ça se fait pas spontanément dès que les enfants quittent le nid.
1: Ah, c'est pas forcément évident en fonction de... Il y a des femmes qui ont jamais oublié de prendre soin d'elles, et puis il y en a certaines qui ont priorisé leurs enfants et qui du coup, au détriment un petit peu d'elles-mêmes en termes de confiance en soi, et c'est là qu'on se rend compte que la confiance en soi, elle est un petit peu mise de côté depuis quelques temps.
0: Anne est avec nous à Juigné-sur-Sarthe, joli village près de Sablé. Bonjour Anne.
2: Bonjour.
1: Bonjour Anne.
0: Comment est-ce que vous choisissez
2: bonjour,
0: vos...
2: Marie-Pauline, bonjour.
0: Bonjour Anne, comment est-ce que vous choisissez vos vêtements?
2: Alors moi, je voudrais vous parler de l'estime de soi et de problèmes, des problèmes psychiques par exemple qu'on peut avoir dans la vie. Mmh. Par exemple, j'ai eu des périodes de dépression et je voyais tout en noir, donc je m'habillais en noir. Et c'était une période assez sombre, du coup, de ma vie. Et je faisais plus attention à ce que je prenais comme vêtements. Je prenais toujours les mêmes, je me repliais sur moi-même, j'ai aucune estime de soi. Et puis, par contre, au moment où ça s'est dégagé, j'ai redécouvert les couleurs, les vêtements, les jolis vêtements, les choses un peu plus gaies. Voilà. Et c'est très important, en fait, le sentiment qu'on a de soi.
0: On a compris, Anne, Marie-Pauline, un petit mot entre cette corrélation entre l'état d'esprit et puis les

0: trouve pas forcément belle, parce que là, c'est
1: mais
0: toujours
1: si,
0: un
1: mais
0: peu,
1: si, vous pouvez le dire, Anne.
0: Difficile. C'est plutôt difficile à dire, ça, mais on se trouve mieux, en tout cas.
2: Beaucoup mieux. C'est très important, Anne, ce que vous dites. Et c'est ce que, justement, alors, dans mes accompagnements, je travaille beaucoup l'estime de soi et la confiance en soi, qui est pour moi primordiale. Hormis, avant de parler de style, de tendance, de look, etc., moi, je remets au centre du sujet la femme. Qui vous êtes? Quel message vous avez envie d'envoyer aussi à travers les vêtements que vous portez? Et pour ça, c'est même le plus important. Est-ce que pour vous, le regard extérieur a une importance vis-à-vis des vêtements que vous pouvez porter?
0: Ah oui, tout à fait, oui. Selon ce que je vais faire dans la journée, d'ailleurs, je choisis mes vêtements en amont.
2: D'accord.
0: Et par exemple, je vais aller au Mans, justement, à côté du Mans, et je vais m'habiller en fonction du temps, déjà.
1: très beau, très ensoleillé aujourd'hui, oui.
0: Voilà, justement, je vais choisir mes vêtements comme ça, et puis après, selon la couleur, je vais mettre du bleu aujourd'hui.
1: Ah, c'est pas mal le bleu.
2: Voilà,
1: aujourd'hui.
2: C'est important, oui, surtout de jamais vous sentir déguisé. Vraiment, faites comme bon vous semble vous-même et comment vous vous sentez bien. Le regard des autres, il est important, mais le regard le plus important, c'est celui que vous portez vous-même. D'accord? Sur vous.
0: Absolument, ça sera le dernier
1: conseil.
0: Tout à fait d'accord.
1: Merci Anne, merci. Très bonne journée, Anne, qui nous appelle de Juigné sur Sarthe. Au revoir Anne. Reste avec nous, on revient avec d'autres témoignages dans un instant.
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1: Conseil en image ce matin sur Ici Mène. Il est important de privilégier les vêtements dans lesquels on se sent vraiment soi-même et en confiance. On développe le sujet dans un instant avec notre spécialiste de l'image de soi, c'est Marie-Pauline qui donne des conseils au Mans. Et puis on va avoir le témoignage de Benoît qui a imaginé des t-shirts très originaux. Vous l'entendrez dans un instant, lui aussi c'est un manceau. Et ce sera après David Lee Roth, California Girls.

Comment choisissez-vous vos vêtements? Est-ce que votre apparence contribue à la confiance que vous avez en vous? Merci pour vos témoignages ce matin. On a eu Anne et Anne. On a eu deux Anne ce matin. On a eu Sylvie. On a eu Marie. Merci aussi pour vos nombreux messages sur les réseaux sociaux. D'ici même avec nous ce matin, encore durant quelques minutes, Marie-Pauline Pénichon, qui est conseillère en images au Mans. C'est MP Conseil en images.

0: Marie-Pauline, le message de Marie-Jeanne qui nous écrit « Moi j'achète mes vêtements selon la couleur bien sûr, une qui me va bien et un vêtement qui va bien avec ma silhouette. Je me sens mieux avec des vêtements qui me correspondent. Je ne mets jamais très cher, sauf un coup de cœur. Chercher un vêtement qui nous correspond. » Pour reprendre ces mots de Marie-Jeanne, c'est tout l'enjeu de l'image de soi.
1: C'est effectivement tout l'enjeu de l'image de soi. Quand je réalise le style vestimentaire de mes clientes, souvent elles pensent que c'est le style est égal à tendance. Non, style est égal à votre personnalité. Qui vous êtes vous à l'intérieur? Quel message vous avez envie d'envoyer aux personnes qui sont en face de vous, et quel message aussi vous avez envie que les gens y puissent percevoir de vous? Et c'est ça qui est le plus important. Porter des vêtements dans lesquels on se sent bien et dans lesquels on est certaine de correspondre dans l'état d'esprit qu'on a envie d'être au quotidien, quoi.
0: Benoît est avec nous au 02 43 29 10 10. Bonjour Benoît, soyez le bienvenu.
2: Oui, bonjour.
0: Vous êtes au Mans et vous êtes le gérant d'une boutique de vêtements personnalisés qu'on trouve rue de la Paille au Mans. Quel est le nom de la boutique, Benoît?
2: Ça s'appelle Manche Courte, atelier d'impression textile au Mans.
0: Manche Courte, et on a appris il y a une dizaine de jours que le mot bouiner, c'est-à-dire faire des choses un petit peu sans importance comme ça, bouiner fait partie des nouveaux mots de l'édition 2026 du Petit Robert, et avec ce mot bouiner qui entre dans le Petit Robert, on peut dire que finalement ça met en lumière ce que vous avez imaginé, puisque vous avez eu un petit coup d'avance sur ce coup-là. Vous avez lancé une marque à ce nom?
2: Exactement, c'est ça. En fait, quand on a créé l'atelier d'impression textile Manche Courte, il y a maintenant 5 ans, on fait toujours de la personnalisation sur tout type de vêtements pour les particuliers et les professionnels. Et on s'est dit, pourquoi pas profiter de l'espace showroom pour montrer également ce qu'on sait faire. Et donc, on a imaginé cette marque, donc qu'on a appelée Bouine, pour le t-shirt pour bouiner en société. Et on a fait plusieurs déclinaisons de t-shirts, de modèles qui ont vocation à faire rayonner, tout du moins à faire un clin d'œil à la tarte et au cliché du coin.
0: Avec ce t-shirt bouiné que j'ai sous les yeux, il est très beau. Pour ou contre l'humour sur les vêtements, est-ce qu'il est possible d'apporter une touche humoristique à son apparence, Marie-Pauline?
1: Ah mais complètement. Moi, j'aime et j'adore énormément contraster le côté, par exemple, tailleur avec un t-shirt logoté, avec un message marqué dessus et avec une petite paire de baskets. Ça casse le côté trop strict, trop classique aussi. Et au contraire, oui, et ça a tout à
0: Oui, ça fait du bien à tout le monde, en fait, puisque on en profite également. C'est pas seulement pour la personne qui porte ses vêtements un peu originaux. Vous l'avez découvert, ce mot, en arrivant dans la Sarthe. Je crois que vous n'êtes pas sartois, Benoît, je me trompe pas?
2: Oui, c'est ça. En arrivant en Sarthe, en fait, j'ai tout été imprégné par ce mot. Je suis arrivé dans la campagne sartoise et le mot bouiné était omniprésent dans mon environnement de travail. Et donc, c'est vrai que je me suis aperçu que ce mot faisait partie de la culture sartoise, et pas que. Hein.
0: C'est oui, une région. C'est en Normandie également, c'est Grand Ouest, de manière générale.
2: Tout à fait. Et ce qui m'a surpris, c'est quand on a créé la marque, je me suis aperçu que les clients ne savaient pas forcément que, à quelques centaines de kilomètres d'ici, ce mot n'était pas du tout employé. Personne ne savait ce qu'il voulait dire. Si vous allez du côté de Paris ou un peu plus bas dans le sud, c'est un moins connu.
0: Ouais, Paris n'est pas la France, rappelons-le.
1: C'est chouette d'avoir des pièces uniques aussi qui viennent de chez nous un petit peu. Félicitations, c'est chouette.
2: Merci. Le but, c'est de faire rayonner aussi la Sarthe avec tout ce qu'elle a de son territoire et de son terroir.
0: Benoît Damo, on le trouve comment, ce t-shirt bouiné?
2: Eh ben, vous pouvez venir en boutique, donc 7 rue de la Paille, chez Manche Courte, ou sur le site internet de Manche Courte, c'est manche-courte.fr.
0: C'est bien noté. Merci Benoît, passez une bonne journée.
2: Merci à vous, bonne journée.
0: À très bientôt, au revoir Benoît. Merci beaucoup Marie-Pauline d'être venue jusqu'à nous.
1: Merci à Fabien pour votre accueil.
0: Avec tous ces bons conseils, à très bientôt.
1: À très bientôt, au plaisir.
0: Allez, on enchaîne tout de suite, sans transition, avec Valère Coréard sur votre radio ici même. Consommation, les bons conseils de Valère. Attention Valère, aux arnaques, aux placements, c'est le conseil du jour.
3: Oui, parce qu'avec les réseaux sociaux, les faux conseillers financiers et les promesses de gains rapides, les arnaques explosent. Et le problème, c'est qu'on peut tous se faire avoir. Clairement, on voit passer des pubs pour des placements garantis, du trading miracle, des faux livrets mieux rémunérés que le livret A, ou encore des investissements en crypto-actifs avec des rendements complètement irréalistes. Donc, premier conseil, méfiez-vous des promesses trop belles pour être vraies. Quand on vous dit 8, 10, 15% de rendement sans risque, là, il y a un gros signal d'alerte. Deuxième réflexe, ne vous précipitez pas. Les arnaqueurs jouent souvent sur l'urgence. Genre, offre valable aujourd'hui, dernière place disponible, il faut investir maintenant. un vrai conseiller financier vous laisse toujours le temps de réfléchir. Et puis, il y a une vérification très simple à faire. Regardez si la société est autorisée. L'autorité des marchés financiers, l'AMF, publie des listes noires et permet de vérifier les acteurs agréés. Ça prend 2 minutes et ça peut éviter de perdre beaucoup d'argent.
0: Il y a d'autres signaux qui doivent nous alerter ?
3: Oui, plusieurs. Déjà, attention au démarchage sur WhatsApp, Telegram, Instagram. C'est pas comme ça que travaillent les établissements sérieux. Méfiez-vous aussi des faux témoignages, des captures d'écran de gains impressionnants. Beaucoup sont truqués. Il y a aussi l'intelligence artificielle qui est derrière. Autre point important, ne versez jamais d'argent vers un compte à l'étranger sans avoir vérifié à qui il appartient réellement. Et puis enfin, un conseil très simple. Parlez-en autour de vous avant d'investir. Quand on échange avec un proche, on voit souvent les choses plus clairement. Écoutez aussi la chronique d'Audrazo sur les arnaques. Et puis, les escrocs comptent beaucoup sur l'isolement, la pression psychologique. Donc, ne restez pas seul. Vous avez déjà été confronté à une tentative d'arnaque financière. Vous avez des conseils pour éviter les pièges. Mon mail, c'est parisileséconomies@radiofrance.com.
0: Merci, bonne journée Valère Coréard. 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On écoute d'ailleurs Strait tout de suite avec Walk of Life.

0: Marie Mutricy, que vous allez retrouver dans un instant pour les infos de 10h, valide totalement titre.
1: J'adore.
0: La voix de Mark Knopfler, sa guitare aussi, hein, c'est l'un des meilleurs guitaristes au monde. Et son groupe, c'est Dire Straits avec Walk of Life sur Ici Men. Demain, dans le rendez-vous témoignage entre 9h et 10h, vous allez nous dire quels sont vos musées préférés, musée sartois, musée français, musée du monde, au 02 43 29 10 10. C'est à l'occasion de la nuit des musées avec beaucoup d'animations proposées dans les musées du Mans, mais aussi dans d'autres musées sartois. Jusqu'à 11h, vous êtes avec Lilian Bro pour Bienvenue chez vous. Bonjour Lilian.
2: Bonjour Fabien, bonjour Marie, bonjour tout le monde.
0: C'est un grand week-end qui va commencer, celui de la Pentecôte, encore un week-end de 3 jours, et vous avez une idée de sortie pour nous ce matin.
2: C'est ça, un festival qui s'appelle Lecture aux animaux, c'est sa 7e édition, et donc on va accueillir d'ici une dizaine de minutes son créateur, Jean-Philippe Noël, qui est passionné de littérature et d'animaux. Il a regroupé les deux, il a fait un festival, c'est génial.
0: D'accord, d'un mot, c'est dans quelle ville?
2: C'est à Saint-Rémy-du-Val.
0: Et Saint-Rémy-du-Val, c'est Nord-Sarthe, je crois.
2: C'est ça.
0: Près de ma mère, ça.
2: C'est tout à fait ça. Donc, on va explorer ce sujet.
0: Les fables
2: de la Fontaine, évidemment, c'est une idée. Mais il y a plein d'autres choses à explorer. Du Balzac, différentes choses. Et on voit ça dans 10 minutes. Pour l'instant, les infos. À demain, Fabien.
0: À demain.
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2: Vous écoutez votre radio locale, Ici Mène, il est 10h. Les informations avec vous, Marie Mutricy. Bonjour Marie.
1: Bonjour Lilian, bonjour à tous.
2: Pas d'inquiétude si vous avez vu passer des hélicoptères de l'armée à basse altitude encore ce matin.
1: Un vaste exercice militaire est programmé entre la Manche, la Sarthe et le Morbihan jusqu'au 4 juin. L'ensemble du dispositif a pour camp de base le 2e RIMA de Champagnier. Des appareils ont donc effectué des vols de reconnaissance hier dans le Nord-Sarthe et encore ce matin, notamment au-dessus de Saint-Marceau. D'autres passages auront lieu du 2 au 4 juin entre Le Mans, Laval et Argentan. Ces parents d'élèves du Prytanée de la Flèche n'en reviennent pas. Leurs filles ont été exclues définitivement du lycée militaire récemment. Information rapportée par Ouest France, dont Ici Mène a reçu la confirmation. Dans un communiqué, l'établissement explique que c'est une sanction juste et conforme pour des faits graves. On imagine le pire, harcèlement, drogue, vol. Non, ces adolescentes ont eu le tort de faire du sport dans une salle qui n'était pas prévue à cet effet. La maman d'une des élèves concernées dénonce une décision totalement disproportionnée sur ici.fr. Ça semble une somme énorme. Plus de 3 millions d'euros de fraude ont été détectés par l'assurance maladie de la Sarthe l'an dernier. Soit une augmentation de 60% par rapport à 2024. Parce que les tricheurs sont de plus en plus des professionnels, mais aussi parce que l'institution a renforcé sa lutte et ses moyens pour identifier ceux qui profitent du système. Alors que le Premier ministre Sébastien Lecornu annoncera de nouvelles aides pour faire face au prix des carburants, c'est le directeur du cirque Grusse qui témoigne ce matin sur Ici Mène du poids du prix de l'essence pour les 50 camions qui sont arrivés dans la base sartoise de la compagnie de la Fontaine Saint-Martin. Il faut désormais dépenser 25 000 euros de gasoil pour 200 km contre 18 000 euros avant le début de la guerre au Moyen-Orient. Pour la première fois, le cirque Arlette Grusse propose 6 représentations dans le village près de la Flèche. C'est jusqu'à dimanche, il reste encore quelques places. Vous écoutez Ici Mène, il est 10h de Lilian. Oui. On l'a dit, on l'a annoncé.
2: Ah, il fait beau.
1: On l'a promis.
2: Oh oui.
1: Ça y est, ça se sent dès qu'on sort hein,
2: oui, c'est vrai.
1: Dehors.
2: Dès ce matin, voilà. Le temps se réchauffe, ça fait du bien. Et en fin de matinée, on atteindra déjà les 22 degrés au Mans et dans le Sud-Sarthe. Quant à cet après-midi, la maximale est affichée à 26 degrés pour la Flèche, 25 degrés au Mans, Château-du-Loir ou Loué, 24 degrés pour le reste de la Sarthe. Et ces températures vont progressivement baisser dans la soirée, toujours avec un ciel dégagé. Et demain, le même temps, avec 2-3 degrés en plus. De même pour ce week-end, en résumé, le beau temps est de retour et on l'apprécie. Si vous êtes en voiture actuellement, vigilance, il y a un accident qui a été signalé il y a une demi-heure au sud du Mans, dans la rue Charles Farou précisément, et sinon quelques ralentissements sont signalés sur le boulevard Pierre Brosselette, et à part ça, ça roule plutôt bien sur les routes sartoises. En gare du Mans, les trains sont à l'heure.
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2: Nous sommes le jeudi 21 mai, il est 10h03, merci d'être avec nous. On commence cette heure en musique et en bonne humeur. On collectionne les meilleurs morceaux rock, mieux que personne. Oui, c'est Laurent Voulzy qu'on écoute et ça, Rock Collection. Très bonne matinée à vous, merci de nous écouter.

0: Rock Collection, un titre signé Laurent Voulzy. Merci d'être avec nous, il est 10h07, vous écoutez Ici Men.
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0: Bienvenue chez vous, le mag. Les animaux ont toujours été au cœur de nos récits, de nos contes, de nos fables, de la littérature plus globalement. Et un festival sartois met ce sujet en avant. La 7e édition de Lecture aux animaux, c'est ce week-end et nous allons recevoir son créateur dans les prochaines minutes. Il sera question d'explorer la programmation de cette édition 2026, mais aussi de rappeler à quel point les animaux ont une place importante dans nos histoires. On reçoit Jean-Philippe Noël dans 5 minutes. Un peu plus tard, on va zoomer sur un fromage assez particulier, le rond framboise et poivre noir. On passera ce coup de fil au chef à Gaëtan Desjardins de la chèvrerie du Grès. Sa femme et lui accompagnent leur chèvre dans le meilleur des bien-être. Il nous détaille ça dans une demi-heure. Mais musique pour le moment. On écoute le dernier titre de Vanessa Paradis sur Ici Men. Ça s'appelle Les épines du cœur. De mon côté, je vous dis à tout de suite.

0: Vanessa Paradis pour vous sur Ici Mène. Il est 10h11, on accueille notre invité.
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0: Jean-Philippe Noël, bonjour.
3: Bonjour.
0: On vous reçoit pour aborder deux sujets en un, les animaux et la lecture. C'est en mixant ces deux thèmes que vous avez créé il y a plusieurs années maintenant. Le seul festival de ce type, lecture aux animaux. Et ce week-end, c'est la 7e édition. Donc on va s'intéresser au programme. Mais pour le moment, expliquez-nous pourquoi avoir mêlé ces deux sujets, Jean-Philippe.
3: Parce que ce sont deux sujets qui me tiennent particulièrement à cœur. J'ai l'habitude de dire que lorsque je suis né, Obélix est tombé dans une potion magique. Moi, je suis tombé dans une potion où il y avait tous les animaux de la Terre. Et j'ai eu envie de tous les sauver depuis que je suis très gamin. Tout petit, déjà, je n'ai lu, je pense, jusqu'à l'âge de 15 ans, que des encyclopédies sur les animaux. Et puis, petit à petit, j'en ai fait mon métier. Je suis devenu journaliste animalier et j'ai accumulé, au fur et à mesure de ces années, tous les textes que je pouvais trouver sur les animaux. Et à un moment, ma vie différente, ça fait que j'ai rencontré le monde des comédiens, du monde du théâtre. Et donc, il y a maintenant 7 ans, je me suis dit, d'un côté, j'ai les textes, d'un côté, j'ai les comédiens. Il va falloir faire rencontrer ces deux mondes et j'ai eu la chance aussi de rencontrer la famille Fabre qui a un incroyable lieu, le logis de Moulin à Saint-Rémy-du-Val, qui m'ont dit viens faire chez nous ton festival. Et c'est comme ça qu'est né il y a 7 ans ce festival de lecture.
0: Et étant donné qu'au festival le vendredi est consacré à la philosophie, car ça dure 3 jours, ça commence dès demain, à la vision des philosophes sur les animaux en tant que passionné de ces deux sujets, Jean-Philippe, selon vous, est-ce que la littérature peut nous faire changer de regard sur certaines espèces?
3: Je crois que la littérature peut effectivement, comme toute la culture d'ailleurs, peut nous faire évoluer et porter un regard tout à fait différent sur le monde animal. Les gens qui ont écrit sur les animaux étaient souvent des gens engagés, qui avaient besoin ou envie de faire passer un message. Et donc, que ce soit effectivement, comme vous le dites, dans la philosophie, mais aussi dans la littérature plus générale, dans les polars, voire dans la littérature pour enfants, il y a toujours une envie de s'intéresser au regard que l'on porte, quelle que soit l'époque, sur l'animal. Et je pense qu'effectivement, tous ces petits regards différents font qu'à un moment, on peut nous-mêmes s'interroger.
0: Selon vous, pourquoi pas mal d'auteurs intègrent les animaux à leur écriture? Qu'est-ce que ça peut apporter?
3: Alors, il y a deux façons d'utiliser les animaux en littérature. Il y a la façon La Fontaine. Mmh. C'est-à-dire qu'en fait, chaque espèce animale représente un caractère humain.
0: On les personnifie.
3: Voilà,
0: quoi.
3: On les personnifie, mais ça, c'est pas le regard qui va nous intéresser. Nous, ce qui va nous intéresser à lecture aux animaux, c'est les auteurs qui s'intéressent à l'animal en tant que tel, ce qu'il est comme animal, mais aussi ce qu'il apporte dans la société et quel est le regard que chaque humain on porte sur l'animal. Donc nous, le cœur du sujet reste l'animal.
0: À qui s'adresse votre festival Lecture aux animaux?
3: Surtout à tout le monde. Alors, vous avez parlé philosophie, mais je veux rassurer tout le monde. Là, on fait de la philosophie légère, sympathique, drôle. Il n'est pas question de rentrer dans des textes auxquels on comprendra rien du tout. Donc, c'est vraiment de la philosophie vulgarisée pour que chacun puisse y trouver quelque chose à ressentir. Et puis aussi, ça peut être le plaisir d'écouter un beau texte. Et puis pour les enfants, alors nous c'est principalement le dimanche, mais aussi des lectures pour les enfants parce que l'animal est évidemment très présent dans la littérature enfantine. Puisque j'ai l'habitude de dire qu'on a tous appris à lire à un moment avec les animaux, tous nos livres pour enfants se basent sur l'animal.
0: Dédicace à l'âne trop. Voilà, lecture aux animaux, c'est le nom du festival que vous organisez, Jean-Philippe Noël. La 7e édition, c'est ce week-end au logis des Moulins, dans la commune de Saint-Rémy-du-Val. Il n'est ni question de littérature ou d'animaux pour le moment, car on écoute de la musique de Winner Takes It All, chantée par ABBA. Bonne matinée.

0: ABBA et ce merveilleux titre, très beau titre qui parle finalement d'un divorce, hein, voilà, mais quand même une chanson magnifique. Vous écoutez Ici Men, il est 10h19, tout le détail de la programmation du festival Lecture aux animaux, c'est dans un instant. On aura aussi quelques recommandations littéraires avec notre invité. Pour le moment, on écoute encore un peu de musique avec Patrick Fiori qui arrive dans un instant.
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0: Patrick Fiori sur Issimène.
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0: Nous sommes de retour avec notre invité Jean-Philippe Noël, journaliste indépendant, mais aujourd'hui surtout créateur du festival Lecture aux animaux qui se déroule ce week-end à Saint-Rémy-du-Val pour sa 7e édition. Quels sont les rendez-vous à ne pas manquer?
3: Alors, est-ce que je peux vous poser une question, Lilian?
0: Allez-y.
3: Savez-vous si Adam et Ève étaient végétariens?
0: Eh bien non, je ne le sais pas.
3: Ben voilà, eh bien figurez-vous que cette question a interrogé pendant 2 siècles les exégètes, tous ceux qui étudient la Bible. Et pourquoi on se pose cette question? Parce qu'en fait, j'avais découvert ça par hasard en lisant un livre, et je me suis aperçu à ce moment-là que la question de manger de la viande, qui est aujourd'hui le végétarisme, on en parle beaucoup, était une question en fait qui a traversé toute l'histoire de l'humanité. Pourquoi et à partir de quand l'homme a-t-il décidé de manger de la viande? Et j'ai découvert qu'en fait, depuis les antiques jusqu'à aujourd'hui, il y avait des tas de textes plus ou moins de gens célèbres, aussi bien des textes philosophiques que sur la santé, qui s'interrogeaient. Et à travers ces textes, voilà. Donc j'ai décidé, en fait, pour ce vendredi soir, de les présenter et de faire un sujet autour de faire une soirée autour de cette question, de savoir pourquoi et comment est né le végétarisme, mais d'en faire quelque chose de léger. C'est-à-dire qu'en fait, on va avoir les 4 comédiens qui vont être sur scène et qui vont jouer. Alors, on avait, avec une petite mise en scène, et qui, à travers toute cette histoire du végétarisme, vont s'interroger sur Adam et Ève. Était-il végétarien? Et ça va être une jolie scène d'1 heure, de façon très très légère. On va s'amuser à essayer de répondre à cette question.
0: On m'a dit qu'ils adoraient les pommes.
3: Mais ça leur a pas porté chance.
0: Hein. Non, du tout. Le samedi est porté sur Honoré de Balzac, c'est bien ça?
3: Alors, effectivement, le samedi, alors il n'y a pas que Honoré de Balzac, mais on aura entre autres un texte d'Honoré de Balzac, et j'ai eu une très très jolie surprise ce mois-ci, parce que j'ai été contacté par la Maison de Balzac de Paris, qui voulait savoir un peu ce qu'était ce festival, parce qu'ils étaient ravi que nous allions faire jouer ce texte qui s'appelle Une passion dans le désert, qui est un texte très très méconnu de Balzac et qui n'est jamais joué. Et donc ils nous ont demandé si on pouvait être partenaire, faire un échange, et on va même avoir la chance pour nous, petit festival de province, d'être sur leur site à Paris, ce qui évidemment nous ravit.
0: Il y a aussi des temps un peu plus calmes, un peu plus tranquilles. Par exemple, le samedi à 19h30, on peut partager son repas, un repas food truck. Il y aura des lectures de table en table. Comment ça va s'articuler?
3: Alors, effectivement, pendant le festival, c'est le festival, ce ne sont pas que des lectures. Pendant le festival, vous avez dans les jardins d'abord des artistes qui viennent et qui exposent sur le thème de l'animal, qu'il s'agisse de peintres, qu'il s'agisse de sculptures, qu'il s'agisse de peintures, ou même de personnes qui font des choses en laine, des petits animaux en laine. Enfin, on va avoir donc 10 d'artistes qui vont exposer leurs œuvres pendant le festival. Et puis surtout aussi également, comme on va rester entre 2 lectures, eh ben on va proposer aux gens de s'installer dans le jardin. Là, je crois qu'il va faire très très beau, donc je peux passer un moment formidable. On a un food truck qui vient, qui va faire végé et pas végé, parce que je n'oblige personne à être végétarien, évidemment, et on va pouvoir profiter des jardins pour passer un beau moment, pour dîner et partager ce repas tous ensemble.
0: Dans Bienvenue chez vous, le Mag, on reste tout de même dans le conseil aussi. Alors vous êtes venu avec quelques recommandations littéraires, Jean-Philippe, pour tous les âges.
3: Oui, alors principalement 2 ou 3 livres. Le premier, c'est Le Hérisson Jefferson, pour les plus jeunes, 10, 12, 14 ans. Mm-hmm. Je sais pas si vous connaissez Jefferson, c'est un petit hérisson qui mène des enquêtes.
0: Je ne connais pas du tout.
3: Et bah, c'est vraiment à lire, c'est très très drôle. Et puis c'est toujours un peu sur le thème de la défense de l'environnement, de l'animal. L'auteur s'appelle Jean-Claude Mouleva. Et c'est chez Folio Junior. Donc ça, pour les 10-12 ans, moi j'adore Jefferson, il est drôle, il est plein d'humour, un peu décalé, et c'est vraiment un chouette personnage. Ce qu'on va faire cette année, que vraiment il faut lire au moins une fois dans sa vie, ce sont les Contes du Chat Perché. Parce que si vous n'avez jamais lu les Contes du Chat Perché, prenez-en un soir, vous ne savez pas quoi faire, hop, c'est vraiment un bonheur de lecture, c'est
0: Marcel
3: drôle.
0: Aimé.
3: Marcel Aimé, Marcel tout Aimé. À fait. Et puis mon coup de cœur de ces derniers temps, Le Chant Perdu des Baleines. C'est une journaliste qui s'appelle Laurence Paoli qui a fait toute une enquête très approfondie sur la pollution sonore.
0: D'accord.
3: Dans les océans, c'est beaucoup moins drôle. On s'aperçoit qu'on est loin du monde du silence dont parlait Cousteau, le commandant Cousteau. Mais c'est une enquête incroyable et je pense que pour tous les gens qui aiment la mer, cette lecture est indispensable. Et Laurence est une formidable vulgarisatrice, avec c'est facile à lire, c'est passionnant. Elle nous raconte aussi elle-même comment elle a découvert, comment elle s'est intéressée, comment elle a essayé de rencontrer des gens. C'est un très très bon livre pour tous les amoureux de la mer.
0: Merci beaucoup Jean-Philippe Noël d'avoir été avec nous.
3: Merci.
0: Je le rappelle, vous êtes le créateur du festival Lecture aux animaux. La 7e édition se tient ce week-end au logis de Moulins dans la commune de Saint-Rémy-du-Val. Ouverture des portes demain à 19h. Un dernier mot, allez-y.
3: Allez, lectureauxanimaux.com si vous voulez des informations. À bientôt et merci.
0: Tout à fait, le site internet est rempli, tout le programme est là. Comment accéder au site, toutes les infos sont là-bas. Merci beaucoup d'avoir été avec nous.
3: Merci à vous.
0: Et Sophie Elie a trois infos pratiques et locales pour vous. Elle nous les donne juste après Bob Marley. Vous écoutez Ici Mène, il est 10h29.

0: Iron Lion Zion, une chanson qui met un peu de soleil, ça colle bien avec le temps aujourd'hui. Vous écoutez Ici Maine et dans moins de 10 minutes, nous allons nous pencher sur un fromage de chèvre au nom assez particulier, le rond framboise et poivre noir. On en apprendra plus sur celui-ci avec Gaëtan Desjardins de la chèvrerie du Grès. Mais pour l'instant, on a rendez-vous avec Sophie Elie pour 3 infos pratiques.
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2: Attention, travaux en vue dans le pays sabolien. La réfection des trottoirs de Parçay-sur-Sarthe commencera la semaine prochaine, le 26 mai, et se poursuivra jusqu'au 26 juin. Il s'agit de la deuxième phase. Elle concerne la rue de la Garenne et le chemin du Vieux-Pré. Le stationnement sera interdit dans le secteur et la circulation sera perturbée. Le festival Le Chant des Possibles se prépare à Mézeray et à Malicorne. Il aura lieu cet été. Des spectacles gratuits, des animations, des rencontres privilégiées entre artistes et public, une belle aventure collective à laquelle vous pouvez participer en tant que bénévole. Les organisateurs ont besoin d'une cinquantaine de personnes disponibles au mois d'août. Et une idée sortie pour ce dimanche, peintres, écrivains, sculpteurs et créateurs vous attendent au parc Théodore Monod au Mans pour la 20e édition de l'événement Plumes et Pinceaux. Ambiance musicale, buvette et restauration seront aussi de la partie.
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0: Nous sommes en train de composer le numéro de Gaëtan Desjardins. Notre coup de fil au chef, on le reçoit juste après une belle chanson, La vie ne m'apprend rien, par Daniel Balavoine.

0: Ne m'apprends rien, qui n'a pas été un succès immédiat à sa sortie en 1980. C'est seulement en 1999, lorsque Liane Folly reprend la chanson, que ce titre est réellement popularisé. Allez, prenons désormais la route de la chèvrerie du Grès. Il est l'heure du coup de fil au chef.
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0: Gaëtan Desjardins, bonjour.
3: Oui, bonjour.
0: Votre femme Élodie et vous-même tenez la chèvrerie du Grès. Vous y produisez du fromage de chèvre frais, donc à base de lait de chèvre finalement. Jusque-là, ça se tient. Vous faites ça depuis maintenant 4 ans. Et vous avez un fromage signature, le rond framboise et poivre noir, une association originale, Gaëtan.
3: Oui, tout à fait. Ouais. On a voulu créer un fromage un peu atypique, j'ai envie de dire, pour nous démarquer justement. Et du coup, on a réussi à faire ce produit et qui finalement a vraiment du succès. Donc, c'est vraiment cool, quoi.
0: Comment, voilà. comment elle est née cette association assez particulière, parce que c'est vrai que ça vient pas directement en tête de se dire tiens, je vais mélanger le fromage de chèvre, la framboise et le poivre.
3: Eh bien, en fait, c'est ma femme qui a eu l'idée, elle voulait vraiment faire quelque chose de particulier. Après, on a voulu travailler aussi avec quelque chose de local, donc du coup la framboise qui est produite à Saint-James-le-Robert. Donc voilà, c'était ça aussi l'idée, de faire quelque chose avec des produits locaux. Et après, voilà, l'association sous-bois de framboise et poivre, on s'est dit que ça pouvait matcher, donc du coup on a tenté et voilà, c'est sorti tout droit de la tête de ma femme.
0: Et ce qui est passionnant aussi dans votre exploitation, c'est l'amour et le bien-être que vous portez à vos chèvres. Si je ne dis pas de bêtises, vous pratiquez l'acupuncture sur vos chèvres.
3: Oui, tout à fait. J'ai fait une formation cet hiver justement pour aider les chèvres à se maintenir et puis sur l'immunité, quoi. Donc du coup, c'est vrai qu'avec l'acupuncture, ça permet aussi d'avoir des méthodes un peu plus douces et avec du résultat quand même, quoi.
0: Mais ça va, les chèvres se laissent faire quand vous leur plantez quelques aiguilles, ça va?
3: Oui, bah, y en a toujours quelques-unes que ça chatouille. Après, faut prendre le temps, faut attendre qu'elles se détendent. Et puis, normalement, après, enfin, y a pas de problème, ça se passe très, très bien.
0: Et aussi, côté bien-être de vos chèvres, vous pratiquez l'homéopathie, si je ne dis pas de bêtises.
3: Oui, aussi.
0: Vous êtes dans le bien-être avec vos chèvres, c'est super.
3: Tout à fait.
0: Et pour les personnes intéressées, on précise qu'on peut trouver vos produits un peu partout en Sarthe.
3: Oui, tout à fait. On est, donc, du coup, on a nos produits qui sont dans les biocopes. Donc on a 4 biocopes sur Le Mans, la biocope de Sargé, la biocope Université, biocope Antares et biocope Université, je crois que je l'ai déjà dit, je ne sais plus.
0: Oh, enfin, voilà. Dans tous les cas, vous êtes dans les biocopes, ok.
3: Voilà, et puis sur les marchés, le marché de Changé tous les samedis matins et à Montbiseau tous les mardis soirs.
0: Super, et bien Gaëtan, le rendez-vous est noté. Merci d'avoir été avec nous.
3: Et à la ferme aussi, surtout.
0: Et à la ferme, on peut passer vous voir à la chèvrerie du Grès. Voilà. Merci Gaëtan Desjardins. Et retour à la musique d'ici un instant sur Ici Mène. On va écouter One Republic. Excellente matinée. Il est 10h41.
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0: Vous écoutez votre radio locale, ici Maine, à l'instant, c'était One Republic.
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0: 72 secondes pour vous convaincre, c'est la mission que doit remplir Simon Peverelli chaque matin sur votre radio locale à 7h40. Aujourd'hui, Simon nous parlait monument préféré des Français au micro de Bruno Vandestick.
3: La Sarthe mène une grande bataille.
4: Eh oui, car chaque année, notre ami Stéphane Bern organise le concours du monument préféré des Français, l'un des monuments en lice pour représenter les Pays de la Loire et Sartois. L'abbaye royale de Lépau affronte le sous-marin Espadon S637 à Saint-Nazaire en Loire-Atlantique. Dernier jour pour voter demain avant minuit. On va certainement pas se laisser faire par un suppositoire des maires. Il faut qu'on aille tous voter pour notre abbaye. J'ai 72 secondes pour vous en convaincre. Le monument préféré des Français, une émission créée en 2014, aujourd'hui diffusée sur France 3 pour faire connaître le patrimoine français et mettre en concurrence les régions. En gros, c'est un peu le Miss France des vieilles pierres. On l'a remporté en 2024 grâce au circuit des 24 heures du Mans et on pourrait bien réitérer l'exploit avec l'abbaye, notre abbaye royale de Lépau. Elle est donc en lice pour représenter les Pays de la Loire dans la finale du top 14 des monuments. Et pour ça, on doit d'abord battre ce sous-marin nazérien. Je vous le dis direct, en toute objectivité, il n'y a pas photo. Déjà parce que bon, Saint-Nazaire, voilà. Et puis l'Espadon, rien que le nom, ça fait référence à un poisson moche au grand pif. Ça donne pas envie, alors que abbaye royale de Lépau, là ça pèse. On joue pas dans la même cour. Notre abbaye, c'est 800 ans d'histoire. L'Espadon, même pas 100, avec comme seule prouesse d'avoir plongé 21 jours sans la banquise et d'avoir percuté un autre sous-marin allemand. Super l'exploit. 2. Le cadre. L'abbaye royale de Lépau, c'est beau, c'est poétique. Il y a de la rosace, du gisant, de la salle capitulaire, de la verdure. Et c'est fondé par une reine, Bérangère de Navarre, épouse de Richard Cœur de Lion. Alors que le sous-marin, c'est quoi? De l'acier qui trempe aujourd'hui dans une cale remplie d'eau, de pluie, pour imiter la mer, c'est complètement nul. Ça manque de vie, d'autant que 3. L'abbaye de Lépau, c'est un lieu qui ne cesse de s'animer pour des événements en tout genre, le festival de Lépau en ce moment par exemple. Imaginez une abbaye à l'époque sous le chant des moines. Il y a quelque chose, il y a une ambiance, il y a une âme, il y a de la vie, alors que la musique d'un sous-marin, c'est pas la même ambiance. Voilà, on s'ennuie, c'est triste. Et puis de toute façon, on mérite de gagner parce que l'année dernière, Stéphane Bern l'avait dit.
5: Il y a un trésor religieux extraordinaire dans la Sarthe.
4: Voilà, tout simplement. Donc le sous-marin, là, il est bien gentil, mais il va aller se retourner caché au fond de l'eau, là. Il va rester tranquille. Amis sartois, mobilisez-vous, prenez vos téléphones, vos ordinateurs, ouais. Celui du voisin, vous tapez monument préféré des Français sur la plateforme France Télé, ne vous trompez pas, tous unis, on peut y arriver, j'y crois, parce qu'il le faut, il faut voter pour l'abbaye royale de Lépau au monument préféré des Français, et j'espère que 72 secondes suffisent à vous en convaincre. Alors, convaincu?
3: Ah, mais pleinement.
4: Il n'y a pas débat.
3: Si vous, ouais, clairement. Merci beaucoup, Simon. C'était remarquable. Effectivement, cliquez, votez et portez cette abbaye royale de Lépau, fondée par la reine Bérangère.
4: Dernier jour demain, hein, on y croit.
3: Absolument.
0: 72 secondes pour vous convaincre. 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Dans quelques instants, on retrouve Muriel Jourdan pour son rendez-vous C'est Tendance et aujourd'hui elle nous parle de la procrastination qu'on peut avoir à remplir notre déclaration d'impôt. On la retrouve juste après Étienne Dao.
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0: Étienne Daou pour vous sur Ici Men, il est 10h51. Notre radar des tendances, c'est elle, Muriel Jordan, qui décrypte pour nous le monde qui nous entoure. Et ce matin, Muriel, on se penche sur notre tendance à remplir notre déclaration d'impôt, toujours à la dernière minute.
1: Oui, je suis celle qui vient casser l'ambiance en vous rappelant que vous devez vous tenir prêt pour...
2: Une déclaration.
1: Dépêchez-vous, faut la remplir.
2: Ma déclaration.
1: Revenu. Oui, loin d'être une déclaration d'amour, hein, celle-là. Sauf si vous êtes secrètement amoureux d'un inspecteur du fisc. Tenez-vous prêt à la remplir, cette déclaration, parce que si vous résidez dans les départements entre 1 et 19, attention, vous avez jusqu'à ce soir minuit pour déclarer vos revenus en ligne. Les autres contribuables, selon la zone, vous aurez jusqu'au 4 juin prochain pour le faire. Comme à chaque fois, à cette période, la tendance est à la procrastination, qui porte souvent sur des tâches administratives qui nous gonflent, comme la déclaration d'impôt. C'est mon cas, hein, chaque année, coïncidence de fou, chaque fois que je me connecte sur impots.gouv.fr, il est 23h57 et il me reste 3 minutes pour la faire, cette déclaration. Incroyable quand même cette coïncidence. Dans ces moments-là, je sors mon micro dans la rue pour savoir si je suis la seule ou pas. Vous vous sentez comment, vous ?
3: J'ai envie de pleurer en général. Je pense à tout ce que je peux pas faire avec ce que je paye aux impôts.
4: Et ben moi, ma mère, elle galère un peu parce que c'est avec Internet et tout. Et du coup, c'est assez compliqué. Du coup, à chaque fois, elle râle.
5: C'est de la paperasse et tout. C'est un peu chiant.
6: Je suis contente de contribuer à l'efficacité de notre pays.
1: Ouais, bon, cette personne travaille sans doute au centre des impôts, là, juste à côté. En tout cas, la procrastination du mois de mai peut nous faire louper des échéances très importantes.
0: Et lorsqu'on remet cette déclaration à plus tard, Muriel, ça peut générer de l'anxiété, un blocage et même des symptômes physiques, hein.
1: Oui, j'ai mené ma petite enquête auprès de Maïté Transer, psychologue clinicienne que j'ai contactée et qui revient sur les raisons possibles de cette procrastination.
7: Quand la charge psychique est déjà trop élevée, la moindre contrariété supplémentaire va devenir vraiment une montagne. Donc en fait, on ne se sent pas d'affronter cette chose-là. Après, on peut aussi mettre en avant le rapport à l'autorité. Donc c'est quelque chose qui s'impose dans votre vie, donc comme une forme d'autorité. Et donc, on va rejeter l'autorité et donc repousser, aller dans cette procrastination. Ce qui est intéressant, c'est de comprendre aussi pourquoi cela peut être envahissant, pourquoi cela peut vous faire peur. Donc, de comprendre l'émotion derrière, en fait.
1: Ok, qu'est-ce que vous préconisez, Maïté ?
7: Il faut prendre un petit peu de hauteur par rapport à ça, donc réussir peut-être un petit peu à dédramatiser la chose. Il faut toujours poser sa to-do list dans l'agenda. C'est-à-dire que si vous gardez votre to-do list, ça va être une charge mentale. Si vous savez, par exemple, que le mardi à 11h ou le vendredi à 15h, vous allez faire telle ou telle chose, en fait, ce n'est plus une charge mentale, car c'est posé dans votre agenda, donc vous allez le faire.
1: Bref, attendre la dernière minute pour déclarer ses impôts, c'est une tendance dont on ferait mieux de se passer, histoire d'éviter de passer de la déclaration de revenus à celle des convenus.
0: Mais si vous êtes comme Muriel et moi-même, sachez qu'il nous reste 2 semaines pour la faire, cette déclaration, jusqu'au 4 juin. On a entendu un extrait de France Gall il y a une minute dans le rendez-vous de Muriel Jordan. Eh bien, comme on ne s'en lasse pas, on écoute un titre complet dans un instant sur Ici Men, Hong Kong Star.
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0: Karma est une chanson qui parle d'amour éphémère et intense, qui bouleverse mais qui rend vivant.
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0: À la fois dansante et percutante, une véritable chanson pour toutes les saisons qui réchauffe les cœurs.

0: Karma de Kuntea. Un coup de cœur ici même.
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0: Gall sur Ici Men avec Hong Kong Star, une chanson qui donne de l'énergie. Ça tombe bien, on est prêt à jouer dans le jeu de 11h avec vous, Tom Vanni. Bonjour.
1: Bonjour Lilian, bonjour à tous.
0: Encore une tondeuse Honda à gagner aujourd'hui.
1: Exactement. Avant-dernier jour pour vous inscrire pour notre tirage, c'est demain, vendredi, pour tenter votre chance et tenter de gagner cette tondeuse Honda d'une valeur de 950€. 02 43 29 10 10 pour vous inscrire.
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1: Nous sommes le jeudi 21 mai et il est 11h. Les informations d'Ici Men, c'est avec vous Léa Dubost. Bonjour Léa.
3: Bonjour Tom, bonjour à tous.
1: Et cette sanction qui fait vivement réagir.
3: Le prix tanné de La Flèche a décidé d'exclure définitivement 12 élèves du lycée militaire. Il leur est reproché d'avoir fait du sport entre copines dans une pièce inadaptée, en l'occurrence la bagagerie du lycée. Les parents des adolescentes concernées dénoncent une sanction totalement disproportionnée. Une mère de famille contactée par Ici Men envisage même de porter l'affaire devant la justice. Des hélicoptères aperçus depuis hier soir, notamment dans le Nord-Sarthe, on vous a mis la vidéo sur la page Facebook d'Ici Men. Il s'agit d'exercices militaires qui seront menés jusqu'à début juin dans plusieurs départements du Grand Ouest. La Sarthe sera principalement concernée du 2 au 4 juin avec une dizaine d'hélicoptères et quelques drones. Vincent Cerutti ne sera pas speaker aux 24 heures du Mans cette année. L'animateur radio et télé originaire du Mans faisait pourtant partie de l'animation depuis de nombreuses années. L'ACO l'a écarté et justifie ce choix par une évolution du dispositif. Sans faire davantage de commentaires ni de lien avec la condamnation de Vincent Cerutti pour agression sexuelle en février dernier. 25 000 euros, c'est le montant déboursé par le cirque Grus pour parcourir 200 km avec ses 50 camions. Avant le début de la guerre au Moyen-Orient, il dépensait 18 000 euros. C'est ce qu'expliquait Gilbert Grus, le directeur du cirque sur Ici Men ce matin. Pour la première fois, 6 représentations sont proposées dans la base sartoise de la compagnie à La Fontaine-Saint-Martin, près de La Flèche, jusqu'à dimanche. Miss Grand-Mère France 2026 est sartoise. Il s'agit de Thérèse Cuvier, 94 ans, résidente de l'EHPAD des Trois-Vallées à Coulaines. Elle a été choisie lors d'un concours en ligne parmi 760 candidates de tout le pays. Une fête a été organisée en son honneur hier. Les images sont sur notre site internet. Enfin, un peu de Sarthe à Paris. La Sablaisienne vient d'ouvrir une nouvelle boutique à la gare Montparnasse, ouverte tous les jours de la semaine. Vous y retrouvez la même chose que dans les boutiques de l'entreprise sartoise au Mans, à La Flèche ou à Sablé. De nombreux coffrets cadeaux, des paniers gourmands et des biscuits sucrés ou salés. Le temps pour aujourd'hui, Tom, c'est du soleil.
1: Oh oui, qu'il fait plaisir ce ciel bleu aujourd'hui. Une Sarthe rayonnante en ce jeudi. Peu, voire pas de nuages avec des températures au-dessus des normales de saison. Entre 24 et 26 degrés attendus cet après-midi. Si vous êtes dans le Nord Sarthe, à Bonnétable, Fresnay-sur-Sarthe, Mamers, 24 degrés, 25 degrés dans les rues du Mans et des Caumois, la maximale pour Montval et Sablé-sur-Sarthe cet après-midi avec 26 degrés. Et attention, préparez encore une fois le t-shirt, le short, puisque demain, on attend jusqu'à 30 degrés en Sarthe et ça se maintiendra tout au long du week-end. Vous pouvez déjà sortir le barbecue. Léa, on se dit à tout à l'heure, à midi.
3: À tout à l'heure, à midi.
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1: Merci d'avoir choisi votre radio locale en Sarthe pour accompagner votre jeudi matin. La playlist Ici Men avec Black Wonderful Life. Très bon jeudi à l'écoute d'Ici Men.

0: écoute d'ici même Wonderful Life, c'était Black.
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0: Le soleil est de retour en Sarthe pour un petit moment et peut-être que l'herbe sur votre terrain, votre jardin, eh ben elle a pris quelques centimètres ces derniers temps. Il faut tondre tout ce joli monde et vos équipements sont peut-être un peu vieillissants. 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
0: 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Question de rapidité, blind test originaux, quiz sur notre beau département et j'en passe. On s'amuse forcément dans votre jeu de 11h. Benabar pour la musique, le temps de composer le 02 43 29 10 10. Le dîner, très bon jeudi, à l'écoute d'ici Mène.
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0: Retour en 2005 avec Benabar. C'était le dîner sur votre radio Ici Mène.
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0: Et on prend soin de votre jardin cette semaine dans le jeu de 11h, puisque vous pouvez remporter une tondeuse Honda d'une valeur de 950 €. 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
0: Bonjour Pascal.
2: Bonjour Tom.
0: Comment ça va en ce jeudi matin? Vous nous appelez du Mans.
2: Voilà, je suis du Mans, je suis en repos aujourd'hui.
0: Vous travaillez dans quoi vous Pascal?
2: Dans le transport.
0: Dans le transport, vous êtes en repos aujourd'hui, vous en profitez pour écouter Ici Mène et jouer avec nous. Vous avez un très bon réflexe Pascal, je dois le reconnaître.
2: Voilà, bah je l'ai tous les jours avec moi dans le camion.
0: Eh ben, c'est le meilleur des réflexes, vous êtes bien accompagné au volant. Pascal, vous avez un peu de terrain chez vous, un peu de gazon?
2: Ouais, j'ai un peu de gazon, mais ça serait surtout pour ma fille qui vient d'acheter une maison. Hein.
0: Ah, bah oui, ça serait un sacré cadeau, Pascal. Vous avez composé le 02 43 29 10 10. Et on vous en remercie, Pascal. On va tourner la roue des jeux pour découvrir à quoi qu'on joue ce matin, j'ai envie de vous dire. Vous me dites stop quand vous voulez.
2: Stop.
0: Top.
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0: Le 30 secondes chrono, Pascal, ce matin, pour vous, je vais découvrir un thème. Vous allez avoir 30 secondes pour me donner un maximum de réponses. Vous avez jusqu'à 6 points possibles ce matin. Attention, quand je donne le thème, le chrono part. Est-ce que vous êtes prêt, Pascal?
2: Oui, Tom.
0: Allez, on est parti. Vous allez devoir me citer, Pascal, en 30 secondes, un maximum de types de thé. Journée mondiale du thé, un maximum de thé. Pascal, je vous écoute.
2: Oh là, le thé noir, thé vert, thé matcha.
0: Oui, je sens que vous êtes aidé en plus, Pascal.
2: Je sais pas trop.
0: Thé vert, thé noir, matcha, je note, c'est 3 points déjà.
2: Et blanc.
0: Et blanc, 4 points, Pascal. Vous m'avez dit, pardon?
2: Thé fumé. T'es aromatisé.
0: Et vous arrêtez là, Pascal. T'es parfumé, je vous le compte également. Tac, tac, tac.
2: C'est la menthe.
0: Le gong. Le gong. Vous m'avez dit parfumé, Pascal, il me semble.
2: Oui.
0: T'es parfumé. Bah écoutez, c'est votre 5e point ce matin. Vous marquez donc 5 points sur cette question. Vous avez été aidé, Pascal. Aidé par qui ce matin?
2: Oui, mon ami qui était derrière.
0: Alors, on sent qu'elle était calée en thé, vous, Pascal. C'est pas votre tasse de thé, le thé?
2: Non, moi c'est café, moi.
0: Eh ben, je suis un peu comme vous, Pascal. Il n'empêche que vous avez marqué 5 points. Je vous félicite. Bon, peut-être que j'aurai une bonne nouvelle à vous annoncer avant midi. Restez près du téléphone. On fait comme ça, Pascal?
2: D'accord, Tom.
0: Allez, merci d'avoir participé. Pascal, qui a fait 5 points. 02 43 29 10 10 pour vous inscrire, faire 5 points, 6 points peut-être pour être notre grand gagnant du jour et être le gagnant de ce ticket qui vous permettra de participer au tirage demain et cette tondeuse Honda d'une valeur de 950 €. Un peu de musique en ce jeudi matin. Miley Cyrus, Dream as One sur votre radio Ici Mène.

0: La bande originale du dernier Avatar que vous avez peut-être découvert au Pâté Le Mans ou au CGR Saint-Saturnin, c'était Miley Cyrus avec Dream As One. 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

0: Les idées noires de Bernard Lavillier et Nicoletta sur votre radio Ici Mène.
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0: On devait avoir un candidat, pour être honnête avec vous, qui vient de raccrocher. Peut-être qu'il a eu un problème de réseau. On lui laisse le temps de recomposer tout doucement le 02 43 29 10 10. Le temps d'accueillir les Bee Gees. Tragédie sur votre radio Ici Mène.

0: parfait pour accompagner le beau soleil qu'on a en ce jeudi en Sarthe. Les Bee Gees, Tragédie sur votre radio Ici Mène.
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0: Une tondeuse Honda d'une valeur de 950 €. C'est le très beau cadeau qu'on vous offre cette semaine sur votre radio Ici Mène. Tous les jours, vous gagnez votre ticket pour le tirage de demain, vendredi. On accueille ce matin notre deuxième candidate. Le rouleau qui est déjà parti, on va accueillir Martine. Bonjour Martine.
2: Oui.
0: Qu'on a retrouvé, on a eu un petit souci de connexion, mais bon, ça va être le soleil, il tape trop fort, les téléphones, ils surchauffent. Ah bah dis donc, on n'est pas rendu au bout de l'été, j'ai envie de vous dire, Martine. Comment ça va ce matin?
2: Mon portable à moi-même.
0: Comment ça va ce matin, Martine?
2: Écoutez, ça va.
0: Ça va.
2: Ça va. J'ai mon mari qui m'a poussé à vous appeler parce qu'il veut absolument changer de tondeuse.
0: Ah,
2: Il en a eu assez hier, elle arrête pas de s'arrêter, elle a 30 ans. Donc,
0: elle a bien vécu déjà quand même, cette tondeuse.
2: Ah oui, oui, oui.
0: Il est grand temps d'en changer, c'est pourquoi que vous jouez avec nous. C'est pourquoi vous jouez avec nous, Martine. Ce matin, on va tourner la roue qui était partie toute seule. On va la retourner. Vous me dites stop quand vous voulez, Martine, on est parti.
2: Stop.
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0: Ah, les charades d'ici. Est-ce que vous aimez les charades, Martine?
2: Ben, oui, mais...
0: Je peux vous rassurer, c'est ça le principe, vous l'avez, Martine, c'est des charades en tout cas qui ont un lien avec notre département de la Sarthe, le mot complet, un lien avec le 72. Il y a deux charades à trouver ce matin, Martine, 3 points par bonne réponse. Je vous donne l'énoncé de chaque charade, c'est dur à dire, et vous aurez 15 secondes pour trouver et me donner une réponse une fois la charade terminée. Est-ce que vous êtes prête, Martine?
2: Ok. Oui, oui.
0: Allez, on est parti. Première charade. Mon premier n'est pas sombre. Mon deuxième peut être blanc ou Saint-Michel. Mon troisième fait un bruit terrible sur le tableau noir. Mon quatrième dure 365 jours. Montoux est une commune sartoise, Martine. 15 secondes.
2: Alors, blanc, crayon. Mon crayon. C'est quoi le premier?
0: Mon premier n'est pas sombre.
2: Clermont-Ferrand, en bas là.
0: Vous l'aviez tout à l'heure, vous aviez Clermont, une commune en Sarthe.
2: Clermont-Créant,
0: et oui, 3 points pour Martine, et oui, vous l'aviez. J'ai eu peur, on m'a dit Clermont-Ferrand, c'est vrai qu'on est à plusieurs kilomètres de la Sarthe. Bon, 3 points pour vous, Martine, en tout cas, ce matin, cette première charade vous a réussi. On continue sur ce très bon rythme. Deuxième charade, attention, on se concentre, Martine, c'est parti. Mon premier emmène les enfants à l'école par la route. Mon deuxième est Red, du côté de Gazonfier. Mon troisième est l'animal star du film Ratatouille. Mon tout est un cours d'eau sartois, top 15 secondes.
2: Alors, Busco, train... Et c'est quoi le dernier?
0: Mon troisième est l'animal star du film Ratatouille. Oui, Montoux est un cours d'eau sartois.
2: Alors, le
0: Carcoran, le gong a retenti. Martine, mon premier emmène des enfants à l'école par la route, c'était le car. Deuxième est Raed du comté de Gazonfier, c'est la pente. Troisième, c'était le petit piège. Mon troisième est l'animal star de film Ratatouille, le RAS, qui nous donne Carpentras, qui est donc un affluent de du Loir. Martine, ça fait 3 points. Malheureusement, ça sera pas suffisant puisque notre Pascal a fait 5 points en début d'émission. J'ai eu plaisir à jouer avec vous, Martine. Vous rejouez quand vous voulez. Vous êtes ici à la maison.
2: Oui.
0: Allez, très belle journée, Martine, sous le soleil sartois. Très très belle journée.
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0: 11h33 sur votre radio, Ici Mène, le temps de retrouver Bruno Van Destick pour quelques infos pratiques. Sortez stylo, papier, on est parti.
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4: 3 infos pratiques Ici Mène, direction Sablé-sur-Sarthe. Pour commencer, la communauté de communes du Pays Sabolien informe que le centre aquatique sera fermé tout ce week-end des 23-24 mai. Dans les faits, le site accueille une compétition. Fermeture aussi ce lundi de Pentecôte, jour férié, réouverture au public mardi prochain. Profitons-en pour signaler que l'équipe de maîtres nageurs du centre aquatique du Pays Sabolien recrute actuellement un titulaire du BNSSA pour le mois d'août. Vous habitez le Lude, le syndicat mixte du Val-de-Loire informe que la déchetterie du Lude Bude, fermé ce jeudi matin, sera opérationnel cet après-midi pour la collecte de pneus uniquement. Samedi, cette même déchetterie du Lude sera ouverte en matinée seulement. Prenez vos précautions. Un grand événement se prépare pour ce week-end en Sarthe, c'est le Corso Fleuri de Vibray. Jusqu'à 7000 personnes sont attendues à Vibray. Un plan de circulation sera mis en place notamment dimanche pour permettre aux différents défilés de passer par les rues des Sablons, rue Gabriel Gousseau, rue Xavier Boutat et rue de la Rivière. Une déviation sera mise en place dimanche entre 13h et 18h. Vous passerez dans le coin? Franchement, arrêtez-vous et allez profiter du Corso Fleuri de Vibray. C'est là sinon le tout dernier Corso Fleuri du Grand Ouest.
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0: 11h35 sur votre radio, ici Maine, on joue ensemble jusqu'à midi et la musique se poursuit. Diane Tell, Si j'étais un homme. Très bon jeudi à l'écoute de votre radio locale en Sarthe, c'est ici Maine.

0: La jolie voix de Diane Tell sur votre radio. Ici Mène, c'était Si j'étais un homme.
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0: Bonjour Patrice.
2: Bonjour.
0: Il nous appelle de Lavardin ce matin. Comment ça va ce jeudi matin, Patrice?
2: Oh ben ça va, impeccable.
0: Impeccable. Vous travaillez, ah oui. Patrice, vous...
2: Non, ben je suis en train de faire des confitures de fraises.
0: Ah, c'est quoi votre secret, Patrice, là? Partagez-nous vos secrets pour faire une bonne confiture.
2: Il n'y a pas de secret.
0: De l'amour.
2: Fraises et sucre.
0: Oui. Et un peu d'amour également, Patrice, j'imagine.
2: Ben oui.
0: Toujours.
2: On fait 5 amours, toujours.
0: C'est des fraises du jardin, Patrice, ou pas du tout?
2: Il y a des fraises du jardin et des fraises qu'on a achetées en plus.
0: Eh ben écoutez, vous avez un maximum de fraises à la maison. Il faut tondre aussi, oui. Également, c'est pour ça que vous jouez, Patrice, aujourd'hui.
2: Ah ben oui, il faut tondre, j'ai tondu hier soir. Oui.
0: Et vous étiez pas content de la tondeuse, vous êtes dit, tiens, il est temps de changer?
2: Bah oui, j'ai dit, tiens, ouais.
0: Bon bah écoutez, moi je suis ravi de vous avoir ce matin, Patrice. Peut-être que cette tondeuse Honda d'une valeur de 950 €, elle est pour vous. Mais pour ça, il faut faire le maximum de points. Aujourd'hui, on a eu Pascal en début d'émission qui a fait 5 points. Il va falloir être très fort, Patrice. On va tourner la roue des jeux. Vous me dites stop quand vous voulez.
2: Stop.
0: Stop, rapide le Patrice. Hop, hop, hop.
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0: Le jeu du E. Alors là, c'est un jeu maison. On ne peut pas faire plus maison que le jeu du E sur votre radio ici Mène. Il va y avoir 3 titres de chansons, Patrice. Et il manquera.
2: Oh là là, oui.
0: Il va manquer un mot remplacé par le cri emblématique de notre Fabien Aubric national. Le bruit d'une bête blessée. Moi, c'est comme ça que je le définis. Il faut retrouver les mots qui manquent dans cette chanson, Patrice. Et il y aura 2 points par bonne réponse. Est-ce que vous êtes prêts?
2: Je suis prêt.
0: Eh ben écoutez, premier extrait avec Aïcha, on est parti.
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0: Aïe! Ah, elle est passée à côté de quoi?
2: De moi.
0: De moi, Patrice, 2 premiers points. Et oui, Aïcha de Khaled, un classique, évidemment. Elle est passée à côté de moi, on vérifie en live, mais vous avez la bonne réponse, Patrice.
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0: Voilà, 2 premiers points pour Patrice ce matin. Deuxième extrait, Paris Latino, on est parti.
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0: Arrivé direct de où, Patrice?
2: Ah ben oui, j'entendais mal, alors attendez.
0: Danse avec le reflet du miroir, arrivé direct. Ta ta ta ta ta. Ha! Vous savez pas, Patrice?
2: Arrivé. Non.
0: Ouais, on va vérifier ça en musique.
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0: From Mexico. Et oui, il y avait un peu d'anglais dans cette chanson Paris Latino, oui. Bandolero. Vous restez à 2 points, Patrice. Troisième extrait, Benabar, le dîner qu'on a vu en début d'émission.
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0: Aïe.
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0: Ah, Patrice. On n'a qu'à se cacher, je vous écoute.
2: On n'a qu'à se cacher.
0: Sous quoi? Qu'est-ce qu'on peut se cacher où, Patrice? On peut se cacher sous...
2: Sous le buisson, non?
0: Sous le buisson, on peut se cacher sous un buisson. Oui, c'est vrai que ça peut être une proposition comme une autre. Ah, vous me faites bien rire, Patrice. Bon, c'était pas ça, on vérifie en musique ensemble.
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0: Sous les draps, Patrice.
2: Bah
0: oui, on reste au chaud, on n'a pas envie d'y aller, donc on reste sous les draps. Bon, Patrice, vous m'avez apporté une...

0: nous au Breil-sur-Mérise. Bonjour Sandrine.
1: Bonjour Fabien, bonjour Marie-Laure, je vous trouve formidable.
2: Merci.
1: Depuis tout à l'heure, je vous entends, vous ne voulez pas venir président de la France.
2: Vous êtes ici ? Nous aussi.
1: Franchement, non mais je vous fais rigoler Fabien, mais franchement, depuis tout à l'heure, je vous écoute, mais je vous trouve formidable.
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0: Ici même avec la musique de Coldplay, c'était Feels Like I'm Falling in Love.
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0: La musique d'Issimène pour accompagner votre fin de matinée. Michel Fugain, Fait comme l'oiseau sur votre radio Issimène.

0: Paix comme l'oiseau, Michel Fugain sur votre radio, ici mène 11h53. Les informations de midi à dans moins de 10 minutes. Et oui, ça filoche. Et puis on a un grand gagnant ce matin qu'on accueille bientôt.
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0: 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Il me semble qu'on a un gagnant ce matin, et oui.
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0: Rebonjour Pascal.
7: Bonjour Tom.
0: Vous avez été notre premier candidat ce matin. Vous avez cartonné, on peut le dire. 5 points, c'est quasiment le maximum. Ce qui fait de vous, Pascal, notre gagnant ce matin. Félicitations.
7: Merci, on va croiser les doigts pour demain.
0: Exactement, vous remportez votre ticket pour le tirage. Votre petit nom écrit sur un bout de papier. Et puis peut-être que ce sera votre prénom qui sera tiré demain, Pascal. Vous nous écouterez demain en cas où le téléphone il sonne, on est d'accord?
7: Oui, je serai dans le camion, mais j'écouterai, il n'y a pas de souci.
0: Eh ben voilà, vous mettrez les warnings, on s'arrêtera sur le bord de la route, et peut-être que ça sera vous, Pascal, qui sait. Ha! On croise les doigts.
7: Merveilleux. Pour ma fille.
0: Pour votre fille, on le rappelle, à qui vous voulez faire ce très beau cadeau. Pascal, merci encore d'avoir joué sur votre radio. Et puis oui, quelle radio vous fait les plus beaux cadeaux, Pascal? Je vous pose la question.
7: Ici même, bien sûr.
0: Évidemment, Pascal, excellente réponse. On se dit peut-être à demain, Pascal.
7: Peut-être à demain. Bonne journée, merci à vous.
0: Merci Pascal encore d'avoir joué avec nous. 02 43 29 10 10 pour faire partie de notre dernière sélection. Et oui, c'est demain, faites vite si vous voulez tenter votre chance, tenter de remporter cette tondeuse Honda d'une valeur de 950 €. 02 43 29 10 10, 11h55. Les informations arrivent dans un tout petit instant. De la musique sur votre radio ici, mène Jan Birkin. Fuis le bonheur de peur qu'il se sauve. Très bon jeudi. We'll be right back.

0: 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C'était Jan Birkin sur votre radio ici même. Juste après les informations de midi, vous retrouvez votre duo pour votre jeu du midi sur votre radio ici même. Éric Bastien et Valérie Damido, c'est au taquet entre midi et 13h. Et puis notez bien également si vous voulez jouer encore une fois avec nous demain, dernière sélection pour tenter de décrocher votre ticket pour le tirage de cette tondeuse Honda d'une valeur de 950 €, tondeuse offerte par les magasins Équipe Jardin qui est située rue Thomas Edison au Mans. Un petit coup d'œil tiens sur le programme de ce soir sur votre radio ici même dans Sport en Sarthe à 18h, Maxime Bonhomé. Avec Maxime Bonhomé, on fera le bilan de la saison du Rugby Club du Mans. Si vous êtes amateur de rugby, vous avez donc rendez-vous ce soir avec Maxime.
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0: Merci d'avoir choisi votre radio locale en Sarthe. Il est midi. Le journal d'Issimène est présenté par Léa Dubost. Léa, c'est une première en Sarthe.
2: Le cirque Arlette Grus va se produire à la Fontaine Saint-Martin, une commune proche de La Flèche qui est depuis de nombreuses années la base arrière de la compagnie, fondée en 1989. 6 spectacles sont proposés à partir de demain soir et jusqu'à dimanche pour clôturer d'une façon un peu spéciale une tournée qui a duré 1 an. Et parcourir la France avec 50 camions, ce n'est pas rien, notamment depuis que le prix du carburant a explosé. Gilbert Grus, directeur du cirque, a vraiment vu la différence dernièrement.
3: Ben oui, comme pour tout le monde, hein, c'est sûr que... Écoutez, je vais vous donner un petit exemple. Avant cette hausse, pour faire 200 km avec le cirque Arlette Grus, il fallait 18 000 € de gasoil. Et aujourd'hui, avec l'inflation, ben, il faut 25 000. Donc vous voyez, c'est énorme, quoi. C'est quand même... oui, c'est impactant.
4: Est-ce que vous avez dû mettre en place justement des mesures pour vous adapter ?
3: C'est surtout qu'on ne veut pas impacter ça sur le prix du billet de notre public, quoi. Donc oui, on a fait des économies un petit peu à droite à gauche pour pouvoir continuer à tourner.
2: Gilbert Grus, directeur du cirque du même nom, invité d'Issimène ce matin. Son interview complète est à retrouver sur notre site internet. Il reste encore quelques places pour les 6 représentations du week-end à la Fontaine Saint-Martin. Un incendie en cours rue de la Gare à Beaumont-sur-Sarthe. Il est conseillé d'éviter le secteur. Une déviation a été mise en place. Le feu a pris vers 10h30 ce matin. L'habitante a été sortie par ses voisins. Il n'y a pas de blessés. Une vingtaine de pompiers sont sur place. Une décision totalement incompréhensible et une sanction disproportionné, c'est ce que dénoncent les parents de 12 élèves du Prytanée à La Flèche. Le lycée militaire a exclu définitivement 12 adolescentes car elles faisaient du sport entre copines dans une pièce inadaptée, en l'occurrence la bagagerie. La direction du lycée indique qu'il s'agit d'une sanction adaptée compte tenu de la transgression du règlement, mais une mère de famille contactée par Issimène envisage de porter l'affaire devant la justice. L'armée qui mène des exercices sur terre et dans les airs depuis hier, plusieurs départements du Grand Ouest sont concernés. Des hélicoptères ont d'ailleurs été aperçus dans le Nord-Sarthe hier soir et ce matin. On vous a mis la vidéo sur la page Facebook d'Issimène. Désormais, ces exercices militaires seront menés dans la Manche avant de revenir en Sarthe du 2 au 4 juin avec une dizaine d'hélicoptères et quelques drones.
0: Midi 2 sur votre radio Issimène et cette somme, plus de 3 millions d'euros de fraude.
2: C'est le montant des fraudes détectées par l'assurance maladie en Sarthe pour l'année 2025. La CPAM a repéré 60% de fraude en plus en un an. Des particuliers sont concernés avec notamment les faux arrêts maladie, mais une grande partie de la fraude concerne les professionnels, Léopold de Picot.
5: Oui, les sommes fraudées par les professionnels sont les plus importantes, plus de 2 millions d'euros, soit les 2/3 des montants détectés par la CPAM l'an dernier. Ce qui plombe le bilan des professionnels de santé, c'est le secteur des prothèses auditives. Les arnaqueurs ont profité du remboursement à 100% pour surfacturer des appareils de mauvaise qualité. Résultat, rien qu'en Sarthe, la fraude aux prothèses auditives pèse pour 1 600 000 €. Les assurés sartois, eux, représentent un quart des dossiers dossiers traités. C'est beaucoup, mais les montants fraudés sont plus faibles. L'assurance maladie a par exemple détecté près de 300 000 euros de faux arrêts maladie. Les bons élèves sont les employeurs. Ils ne représentent qu'1% des fraudes repérées pour un préjudice d'environ 10 000 euros sur toute l'année.
2: À l'échelle nationale, le montant total des fraudes à l'assurance maladie atteint les 723 millions d'euros. Vous avez les chiffres complets sur ici.fr. Elle s'appelle Thérèse Cuvier, elle a 94 ans et elle vient d'être élue Miss Grand-Mère France 2026. Cette résidente de l'EHPAD des Trois-Vallées à Coulaines a été choisie lors d'un concours de beauté en ligne parmi 760 candidates de tout le pays. Une fête a été organisée en son honneur hier. Les images sont sur notre site internet. Midi 4 sur Ici Mène, la météo pour aujourd'hui, Tom. Eh ben écoutez, c'est super.
0: Ah oui, ciel bleu et soleil, le programme il est simple aujourd'hui et il fait du bien, peu voire pas de nuages, avec des températures au-dessus des normales de saison, entre 24 et 26 degrés attendus cet après-midi. Si vous êtes situé dans le Nord-Sarthe, à Bonnétable et Mamers, 24 degrés, 25 degrés dans les rues du Mans, dans les rues de Vibray, la maximale du côté de Montval et la Flèche également cet après-midi avec 26 degrés. Et attention, on va pouvoir sortir le short, moi le mien est déjà prêt, puisque demain on attend jusqu'à 30 degrés en Sarthe et ça se maintiendra ce week-end. Donc en plus du short, je vous invite également à sortir le barbecue, voilà, comme ça on a le combo gagnant pour un très bon week-end. Midi 5 sur votre radio, ici même, très belle journée. Vous retrouvez au taquet avec Eric Bastien et Valérie Damidéo.
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7: Bonjour la France, j'espère que tu vas bien. La France, les températures remontent, c'est bientôt l'été. Mon Dieu, comme nous sommes heureux. Comment ça va Eric Bastien?
8: Voilà l'été.
7: Ok,
9: ça va, bonjour à tous.
7: Il y a les négresses vertes qui viennent d'appeler, porte plainte.
9: Exactement.
7: Allez, alors, je vous rappelle que toute la semaine, les meilleurs candidats se qualifient pour vendredi pour la finale. Il y a des très jolis cadeaux à gagner. Le premier prix, il s'agit d'un séjour pour 4 personnes au parc Astérix. Et là, c'est le cap sur l'Égypte, dans la nouvelle zone. Alors, il y a les remous de la descente du Nil. Et vous allez prendre de la hauteur avec l'envol d'Ibis. Vous allez découvrir cet automatix. Il y a plus de 50 attractions et spectacles pour toute la famille. Vous jouez donc pour 2 jours, 4 personnes, une nuit à l'hôtel du parc en chambre familiale, les petits déjeuners, le dîner. Et puis surtout, pour aller là-bas, 100 euros en carte carburant et le parking inclus. On est tellement content de vous offrir ça. Mais il y a un très joli cadeau pour le deuxième. C'est quoi?
9: Il y a toujours ce cadeau, vous connaissez bien évidemment, cette machine Nespresso, ces 32 dosettes, ces saveurs égyptiennes que Joe Malangox a préparées avec amour. Joe Malangox y a consacré des nuits entières pour préparer cet élixir, cette potion magique. Et ce n'est pas sans un certain héroïsme, une certaine suffisance et un peu de prétention qu'après avoir conçu ce café, il a déclaré « Avec moi ». Merci, Joe Malango.
7: Magnifique. Allez, on accueille tout de suite Muriel et Patrice, nos derniers candidats à se qualifier pour demain. Je rappelle à nos auditeurs chéris que, évidemment, j'ai 2 candidats déjà qualifiés.
9: Ah, commencez pas.
7: Voilà, Eric n'en a qu'un. Que va-t-il advenir ? Basile, jungle chérie.
9: Aujourd'hui, c'est moi qui gagne.
7: Bonjour Muriel, bonjour Patrice, comment ça va les amis?
9: Salut, bonjour.
10: Bonjour tout le monde.
9: Bonjour
10: tout le monde. Voilà, bonjour.
11: Bonjour.
10: Oh là là, il a frissonné lui, allez, bonjour, bonjour.
7: Eh oui, voilà Muriel, tu as raison. Alors, bon, alors Muriel, tu habites à Nice, tu as 80 ans, le 20 mai, dis donc.
10: Hier.
7: Bon anniversaire Muriel, dis donc. T'as soufflé toutes les bougies ou pas?
10: Oui, j'ai soufflé toutes les bougies. C'était un 8 et un 0, donc il y en avait que 2.
7: Magnifique.
10: C'est pas mal.
7: Magnifique.
10: Voilà, c'était très bien. C'était très bien.
9: Bel âge. Hein.
7: Alors, tu as 2 enfants, Laurent et Lucie, et tu as 3 petits-enfants, c'est ça?
10: C'est ça. Exactement.
7: Magnifique. Alors, dis donc, tu as un chien qui t'a adopté. Ça veut dire quoi, c'est un chien qui t'a adopté?
10: Eh bien, c'était un chien que je côtoyais depuis longtemps dans le centre équestre où j'allais faire du cheval. Et puis, au fil des années, ce chien, il m'a aimé. Et puis un beau jour, il s'est mis le long de ma roue au moment de partir et il n'a pas voulu partir. Il avait 9 ans.
7: Oh.
10: Il en a 16. Oh. Et bien, il en a 16. Et il va bien. Et il est chez moi. Et son ancienne maman m'a dit « Emmène-le. De toute façon, tu reviens vendredi. Ben, » je lui ai dit « Oui, bien sûr. » Je suis revenue vendredi avec le chien. Il était content. Mais il est revenu quand même avec moi. Et depuis, il est là. Voilà. Une merveille.
7: Alors, il s'appelle Filou, il paraît.
10: Il s'appelle Filou. Il s'appelle Filou, exactement.
7: Ah, c'est un
10: de
7: filou.
10: Son vrai nom.
7: Ah, c'est un filou, bien sûr, évidemment.
10: Oui, mais il est tellement gentil. Oh. Et puis alors, il sait tout. Il est sourd comme un pot. il est un peu miro. Mais j'ai appris des signes. Et je change ma voix. Je suis un peu... Quand je suis en colère, c'est... Voilà, et bien ça se passe très bien. Non mais je ne changerai pas pour tout l'heure du monde. Hein.
7: Ah bah non, oui, on l'aime, Filou. Ouais. Alors, bon
10: on
7: alors.
10: L'aime, on l'aime.
7: Oui. Dis donc, tu me parles de cheval. Tu as fait beaucoup de cheval, mais là t'as arrêté un peu le cheval, c'est ça?
10: Non mais depuis que ma petite fille a arrêté, je n'en ai plus fait parce que j'ai eu peur de me casser la gueule.
7: Ah bah tu en... oui. Tu peux te balader, tu peux te balader au pas.
10: Non, c'est pas rigolo. Non, mais de toute façon, il faut ce qu'il faut à un moment où il faut.
7: Oui, t'as raison, c'est vrai, je suis d'accord avec toi.
10: C'est comme les talons aiguilles. Il faut ce qu'il faut à un moment où il faut, voilà.
7: Tu mets plus de talons...
10: Tant qu'on peut, c'est bien, mais quand on est moins sûr, on laisse.
7: Tu mets plus de talons aiguilles?
10: Si.
7: T'en mets encore?
9: Oui, quand même.
10: Mais moins haut.
7: Oh là là, t'es mon héroïne. Je n'en mets jamais, moi. C'est une...
10: bah, bah. Pourquoi les filles, elles mettent pas de talons aiguilles?
7: Mais parce
10: que... j'ai une fille qui en met pas du tout, et je comprends pas.
7: Bah parce que moi, quand j'en mets, tu sais, tu vois la vache dans Mickey qui s'appelle Clarabelle?
10: Eh bien,
7: si je mets des talons, on dirait la vache. On dirait Clarabelle.
10: Non, ça vient de tes chaussures. Ah. C'est parce que tes chaussures ne sont pas appropriées.
7: Bon, je vais réfléchir à ça. Bon, ma chérie, on va tout de suite marquer le premier point. Écoute bien, ça va parler de McDo.
10: Oh merde.
7: Alors, écoute bien. Oui. Au Canada francophone, donc le côté francophone du Canada, on dit que le Happy Meal de chez McDo s'appelle un menu bonne humeur. Est-ce que c'est vrai qu'au Canada francophone, il y a le menu bonne humeur à la place du Happy Meal? Vrai ou faux? Top chrono, 5 secondes.
10: Moi, je pense que c'est pas vrai. Parce que pourquoi le transformer? Tout le monde sait qu'un Happy Meal, c'est... de la bonne humeur pour celui qui le vend.
7: Eh ben, t'as bien raison, Muriel. Un point, ça n'existe pas. Bravo, premier point pour Mumu.
9: Ah là là, une des doyennes d'Otake, d'ailleurs. 4 fois 20 ans, Muriel. Quelle énergie incroyable, ça fait vraiment plaisir.
7: Ah ben, c'est sûr qu'elle a plus d'énergie que toi. Ouais. Hein.
9: Dis donc, ok, tu vas te calmer, toi. Patoche, les galoches, il est avec nous. Bonjour, mon Patrice.
11: Bonjour à tous les deux, bonjour à toute l'équipe.
9: Ah, c'est salut. Sympa, Patrice. Ici Lorraine, qui habite à Malzéville, c'est en Meurthe-et-Moselle. Comment on appelle les habitants de Malzéville? Malzévillois.
11: Très bien.
9: Les comment?
11: Oui, Malzévillois, c'est ça. Okay. Malzévillois.
9: Et les Villois. C'est bon, salut tout le monde. Qu'est-ce qu'il fait, Patrice, dans la vie?
11: Ben, je suis retraité, jeune retraité, depuis le 1er avril.
9: Voilà.
12: Tu n'as plus le temps.
9: Bah oui. Ah, dis donc, c'est frais cette retraite 1er avril, il y a un mois et demi. Alors, tu faisais quoi? C'était quoi ton métier juste avant?
11: Alors, moi, j'étais directeur de secteur dans l'hôtellerie-restauration pour un groupe français, groupe important français, voilà.
9: Et avant, tu as été restaurateur, mais longtemps, tu as été restaurateur?
11: Oui, j'ai été restaurateur à mon propre compte, oui, jusqu'en 2012. Et après 2012, les événements ont fait que j'ai dû fermer, vendre. Et puis après, j'étais dans une entreprise en tant que salarié.
9: Bon, voilà. Comment tu vis la retraite depuis un mois et demi, bientôt deux mois là? Tu le sens bien? T'es content? T'as du temps? Tu dors le matin?
11: Ah oui, très bien. Oui. Non, mais c'est vrai que la vie, elle change. Comme j'étais toujours en déplacement, bah, je revois un petit peu les Malzévillois, la famille, les amis.
9: Ah oui.
11: Ouais, on a du temps pour soi.
9: Ouais, puis tu profites de tes petits-enfants, parce que t'es grand-père, Patrice, il me semble.
11: Oui, j'ai deux enfants et donc deux petits-enfants aussi, ouais.
9: Isaac, qui a 5 ans, et Farel, qui a 3 ans, c'est bien ça?
11: Tout à fait, des petites têtes blondes aux yeux bleus.
9: Trop mignon, et on salue tes enfants Alexandre et Ophélie. Voilà, mon petit Patou, on va jouer ensemble sur ici, je suis heureux de t'accueillir, et on va tout faire pour aller être mon candidat aujourd'hui. J'en ai besoin d'un quand même, mon Patrice, hein, je compte sur toi, parce que là...
11: On va faire le maximum.
9: Allez, mon Patrice, mais elle a l'air très en forme, Muriel, hein, je me mets.
7: Muriel est très forte.
9: Oh là là, Muriel est très forte.
11: J'ai déjà la pression avec le point qu'elle a marqué.
7: Oh, et voilà.
9: Ça va aller. Allez, on retombe en enfance, on vient de parler de tes petits-enfants.
11: Ouais.
9: Petite boîte à musique sympathique. Écoute bien cette histoire. Dans le Var, département 83, Saint-Tropez, un doudou a été retrouvé 11 ans après avoir été perdu. Est-ce que cette histoire est vraie ou fausse? Top chrono, 5 secondes.
11: Je vais dire vrai, c'est tellement sympathique.
9: Bah, c'est sympa et c'est mignon, et t'as raison, c'est vrai. On est en avril dernier, Baptiste, il a 14 ans, il a retrouvé à Tourtour son doudou perdu 11 ans plus tôt pendant des vacances. C'est un habitant du village qu'il avait récupéré il y a 10 ans, qu'il a toujours laissé dans sa maison accroché. Comme quoi, enfin voilà, l'espoir fait vivre, c'est de la folie 11 ans plus tard. Bonne réponse, Patrice, bravo.
7: Un point Mumu, un point Patoche, et là tout de suite, vous écoutez ici, et moi je vous emmène faire une virée à deux.
9: Bien sûr.
7: Et ouais, on va aller avec Lily Cube, voyage en Italie, vous écoutez ici, on vous

0: Avec Valérie Damido.
1: Oh yeah, on ira en Italie.
0: On est tous au taquet.
1: Yeah.
0: Taquet, taquet. C'est tous les midis.
1: Yeah. Midi.
0: Et c'est sûr.
1: Ici. Ici.
0: Ici. Oh là là, c'était notre premier duo. Ah, ce sera le tube de l'été, mesdames, messieurs. Le Damido Bastia. Sur les plages.
1: On va faire la reprise de Lily Cube. Allez, jingle.
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0: Allez, cube rosé, nous.
1: Allez, Muriel, ici Azur, Patrice, ici Lorraine, ont un point chacun. Muriel, dis donc, mais t'es ma meilleure amie, toi. D'abord, tu fais du cheval et t'adores les chevaux, t'adores les chiens, mais t'adores bricoler. Il paraît que t'adores bricoler.
3: Oui, j'aime bien bricoler. Je maroufle.
1: Ah, tu maroufles. Oh, tu maroufles.
3: Non, je maroufle pas toujours. Des fois, je maroufle avec n'importe quoi.
1: Eh oui, bah de toute façon, maroufler, c'est maroufler. Tu sais, on fait bien comme on veut.
3: Exactement.
0: Excusez-moi de vous interrompre. Déco, c'est le générique de Déco.
1: Oui, c'est le générique
0: de Déco. Muriel, tu sais que je crois, hein, Valérie, que Muriel, Déco revient sur M6, il me semble.
1: Hein. Et tout à fait.
0: Je ne veux pas vous interrompre pour rien.
3: Ça, c'est pas mal.
1: Tu pourras me regarder maroufler. Alors.
3: Oui, on va te piquer des idées.
1: Mais évidemment que tu vas me piquer des idées. C'est fait pour ça. Tu adores aussi ton petit. Tu as inventé un jardin dans ta copropriété pendant le Covid.
3: Ouais. Et alors, qu'est-ce qu'il y en a qui font d'autres choses. Eh bien, j'ai tapé dans la butte, j'ai aplati, j'ai fait une petite rocaille, j'ai planté des plantouilles, et puis voilà, et puis c'est très bien. J'ai récupéré à la poubelle une table en fer forgé que j'ai réadaptée, une poncée, nettoyée, peindue, et tatati. Et puis c'est très bien. Bon, il y a des gains qui viennent, mais je m'en fous.
1: Il y a des gains, mais on s'en fout des gains, c'est toi, l'essentiel.
3: Mais on s'en fout, ça m'est bien égal. C'est tellement agréable.
1: Des
3: bonbons cassés, je suis au soleil, il y a des petits oiseaux qui viennent. C'est très bien, c'est très bien. Il faut faire quelque chose.
1: Évidemment.
3: Arrêter à attendre que ça se passe.
1: Je suis bien d'accord avec toi, Mumu. Alors, voilà. Tu vas marquer tout de suite le deuxième point, parce que moi, je te veux demain avec moi en finale, je veux que tu gagnes. Alors, écoute bien. On va faire le générique de Batman.
3: Oh là là.
1: On va parler de chauves-souris, ma chérie. Moi, j'adore les petites chauves-souris, c'est trop mignon. Alors.
3: Oui, c'est vrai.
1: Il paraît que les chauves-souris, elles tournent toujours à gauche quand elles sortent d'une grotte. Est-ce que c'est vrai ou faux qu'elles tournent toujours à gauche quand elles sortent de la grotte, les petites chauves-souris?
3: C'est bien possible, c'est bien possible. Oui.
1: Tu dis oui?
3: Oui, je pense bien que c'est ça.
1: Et non, en fait, elles ne tournent pas toujours à gauche. Ça dépend, en fait, on ne sait pas trop. Ils essayent d'étudier, mais parfois il y en a qui sortent à gauche, parfois hop là, pas de points, je suis bien triste.
0: Ah là là, Patrice qui a déjà un point qui est en Meurthe-et-Moselle, Patrice qui est à la retraite depuis bientôt 2 mois, il se régale notre Patrice à Malzéville, il était directeur de secteur dans l'hôtellerie. Mais alors petit, tu avais un autre rêve, tu ne voulais pas être dans la restauration, tu voulais faire quoi, petit Patrice?
4: Moi, j'aurais voulu être pilote de ligne dans l'armée.
1: Ah ouais, Top Gun.
0: Attends, pilote de ligne ou pilote de chasse?
4: Pilote de chasse, pardon, dans l'armée, pilote de chasse. Oui.
1: Ah ouais. Donc Top Gun.
0: Top Gun, avec les petites lunettes.
4: Oui, tout à fait.
0: T'as quand même été, jusqu'à prendre des cours de pilotage.
4: Oui, j'ai commencé le brevet de pilotage.
0: Ouais.
4: Et la théorie, ça allait, c'était un peu difficile, mais bon, je m'accrochais.
0: Ouais.
4: Par contre, quand on a commencé à la pratique, ça n'allait pas du tout. Je transpirais des mains, même avec l'instructeur à côté. Hein.
0: Ouais.
4: Donc, j'ai très vite arrêté. Malheureusement, j'ai pas été jusqu'au bout parce que c'était pas pour moi, tout simplement.
0: Hein. Ah, tu t'es rendu compte que t'avais peur en avion, donc ça le fout mal,
4: voilà,
0: quoi, du coup.
4: C'est ça. Ouais. Bon. Alors que j'ai pas peur dans les gros, hein,
0: ouais, je comprends.
4: Les avions de ligne, le petit Cessna, ça bougeait un peu partout. Atterrissage, décollage, j'étais vraiment pas du tout.
0: Et tu connais un peu Piper, Cessna, Robin, des R400, tout ce genre de
4: c'était une passion pour moi, mais
0: je vois ça, ouais,
4: malheureusement, c'était pas. Elle a pas voulu de moi, cette passion. Ouais.
0: Alors, t'es fan de padel, par contre?
4: Oui, j'ai commencé le padel il y a un peu plus de deux ans. Voilà.
0: Ouais.
4: J'ai été fan de tennis et petit à petit, quand j'ai commencé le padel, eh bien j'ai arrêté le tennis et je fais quasiment plus que du padel. Et c'est vraiment quelque chose qui c'est une convivialité, c'est avant, c'est après, et puis c'est pendant. Mais on est sur du cardio, mais cardio sympa, quoi.
0: Du baby foot au beau jour, tu t'es même préparé un terrain de pétanque pour ta retraite. Quelle bonne idée!
4: Oui.
0: Génial, ça.
4: C'est vrai, c'est vrai. Il est terminé, on l'a pas encore inauguré, on attend les beaux jours avec les amis et on va l'inaugurer très bientôt, hein, parce que ça arrive.
0: Ah ouais, c'est super, semaine, terrain de pétanque, là, l'été, les beaux jours qui arrivent en plus dans les prochains jours. Ouais. Bah, plein de bonnes choses grâce à ton terrain de pétanque, je pense que tu vas te marrer. Voici ta question, elle vaut un point. On écoute un extrait de Pascal Obispo. De drapeau, et justement, le drapeau de la Roumanie et du Tchad, c'est la question, le drapeau de la Roumanie et du Tchad sont identiques. Vrai ou faux? Top chrono, Patrice, 5 secondes.
4: C'est vrai, c'est vrai.
0: Tu les vois, tu vois la couleur, tu vois tout là?
4: Ouais, jaune, bleu et
0: jaune, bleu et rouge, oui, trois bandes verticales, bleu, jaune et rouge. Les drapeaux de la Roumanie et du Tchad sont quasiment identiques. Il y a une seule différence qui est une nuance de bleu qui est un tout petit peu plus foncé pour le Tchad. Eh, hey, bravo Patrice, t'es connaisseur.
1: Allez, Patrice 2, Muriel 1, Mumu, tu vas te reprendre parce que là, tout de suite, je vais te mettre une chanson qu'on adore tous. La lumière revient déjà. Hey, la dernière séance, Eddy Mitchell, vous écoutez ici, on vous aime. La lumière.

0: Non mais je connais Mumu.
1: Demain c'est la finale.
0: C'est encore moi qui va gagner.
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3: Oui, on termine toutes les chansons aujourd'hui.
4: Oui, aujourd'hui on a décidé de faire ça. Alors, Muriel a un point, Patrice a deux points. On va faire un quiz musical. Mais d'abord, on va raconter cette petite histoire incroyable. Il paraît qu'on a fait de la figuration dans le film Ocean 12 avec ta fille.
5: Ouais,
4: puis
5: on s'est jamais vu.
4: Comment ça, on s'est jamais vu?
5: Ben non, on s'est jamais vu, parce qu'on était dans la dernière prise, et puis ils l'ont coupé.
4: Ah ben voilà.
5: Alors, en plus, on a été voir le film, parce qu'on voulait se voir.
4: Bah oui.
5: Et on attendait, et quand on a vu que, où on avait tourné sur le port de Nice, ça arrivait, on était très attentives, et puis on s'est jamais vu passer.
4: Oh my, oh my,
5: ah ouais, c'était terrible.
4: Est-ce que t'as au moins vu Brad Pitt et George Clooney?
5: Non, même pas.
4: Oh.
5: Parce que nous, on était vraiment sur la dernière vue du film.
4: Oh là là.
5: Ils se sont servis de nous que pour regarder pour eux, en fait. On était trop belles. Ils n'ont pas voulu que tout le monde nous voie.
4: Mais évidemment. Voilà.
3: Mais elle a été payée quand même. Hein.
4: Mais non, elle a...
5: Oui, bien sûr. Ah, mais oui. On voulait se voir.
4: Mais t'as raison, vous étiez trop belles, toutes les deux. Alors,
5: c'est
4: écoute.
5: Ça, mais c'est... Oui.
4: Tu aimes chanter, tu aimes la musique, je le sais. Là, c'est le quiz musical. Alors, il va y avoir trois chanteurs qui vont chanter. Enfin, il y a trois chansons surtout. Et parmi ces trois chanteurs, évidemment, il y en a deux, c'est les mêmes. Et un, c'est un l'intrus. Il faut que tu me trouves l'intrus. Écoute bien, ça devrait pas être trop dur. Vas-y.
5: Ouais.

0: pizza.
1: Alors, c'est qui l'intrus?
2: C'est Syracuse qui est l'intrus. Qui est l'intrus.
1: Et oui, alors, comment il sait qui le chanteur?
2: C'est vous le dites? Non?
1: Oh mon Dieu.
2: Ah, mais non, il y en avait un autre plus vieux encore qui chantait ça.
1: Et oui.
2: Ah
1: oui. Alors.
2: Ah merde.
1: Ah merde, ouais. Alors, tu m'as dit Syracuse. Moi, j'ai envie de te donner un point.
3: Alors.
1: Bah quoi? Elle a dit Syracuse et c'est vrai que. Et c'est vrai que Woolsey, il l'a chanté.
3: Oui, Syracuse,
1: elle a dit Syracuse.
3: On l'entend dans l'extrait, elle dit Syracuse. Donc,
1: bon, d'accord. Okay.
3: Elle
1: bon,
3: est fort dans tout ça. Hein.
1: Bon, d'accord. Bon, pas
3: oh, c'est vous qui décidez.
1: Bon, j'ai envie d'en donner un sur les deux, quoi.
3: Ouais.
1: C'est Henri Salvador. Syracuse. Et voilà. Bon, écoute, je ne te donne pas de points parce que il m'a fait les gros yeux, Éric Bastien. Et bon. Oh, je suis désolée. Bon, allez.
3: Patrice, tu as vu, j'œuvre pour toi. Je fais ce que je peux. Hein.
4: C'est gentil, merci.
3: Bah, bien sûr, c'est normal. On va aux Antilles. Allez, juste avant de jouer, pareil que t'adores cuisiner, notamment le curry, le lait de coco et tout ça et tout ça.
4: Oui, c'est vrai. C'est une passion qui m'est arrivée là tout récemment. Je me suis mis à la cuisine, j'ai un peu de temps.
3: Ouais.
4: Et bon, je suis des sites de recettes, bien entendu. Et j'improvise pas, mais j'aime bien les résultats et je fais goûter à la famille, aux amis. Ça plaît des fois, ça plaît souvent, mais bon, quelquefois, je l'ai loupé.
3: Lait de coco, bah oui, ça arrive. Lait de coco, vanille, tu t'es essayé au Saint-Honoré, mais tout est resté tout plein, du coup. Mais c'est pas.
4: Le Saint-Honoré, c'était une catastrophe.
3: Ouais, mais c'est pas grave.
4: Il a jamais monté, il est sorti, il était tout plat. J'ai pris des photos, tout le monde s'est moqué de moi.
3: Oh, mais c'est pas grave, t'as raison d'essayer, de toute façon. Allez, Patrice, avec le sourire, c'est parti pour ton mix. Il y a trois artistes. Enfin, il y en a deux qui sont les mêmes, il y en a un qui est un intrus, ça tu l'as compris. Il faut l'identifier, son nom, son prénom. On écoute.

0: on envoie le chrono, Patrice. Qui est l'intrus qui n'a rien à faire? Là.
1: Alors, et maintenant, que vais-je faire? Nougaro. Claude Nougaro.
0: Eh oui, bien sûr. Et maintenant, Claude Nougaro, évidemment.
2: Et...
0: Mais tellement pas, c'est Gilbert Bécaud. Et maintenant, mon Patrice, qu'est-ce que tu me fais là? Et maintenant,
2: que vais-je faire? Eh bien, je vais faire que c'est un mumu de patoche. Et surtout, je vais lancer la réclame, mais pas que, l'actualité dans toutes vos régions, grâce aux 44 locales de votre radio ici.
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6: On a trois infos pour vous. Vous voulez bien bouger pour un emploi, mais pas trop. J'ai ce qu'il vous faut. La région lance un portail sur Internet, monemploienregionpaysdelaloire.fr. On y trouve 77 000 emplois. En cette période de carburant cher, beaucoup d'automobilistes font le choix du super éthanol, 2 à 3 fois moins cher que le sans-plomb. Le 85 qui nécessite l'installation d'un boîtier sur sa voiture, mais il y a des points à connaître. Pascal Peset, consultant automobile de l'association de consommateurs, que choisir ensemble de la Sarthe.
7: On peut mettre un boîtier pour rouler au super éthanol, sauf qu'il y a certains moteurs qui ne le supportent pas. Par ailleurs, il y a des constructeurs, lorsqu'ils garantissent un véhicule comme ils doivent le garantir, si jamais vous le transformez et vous mettez un boîtier éthanol, il est probable que le constructeur ne garantisse plus du tout la voiture.
6: Une idée de sortie pour ce week-end, la fête de la nature, 50 exposants réunis à Saint-Léonard-des-Bois, c'est dimanche.
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2: Alors, je vous rappelle que c'est le dernier jour pour se sélectionner pour la finale de demain. Muriel a 1 point, Patrice a 2 points. Le cadeau pour le gagnant demain, c'est un séjour pour 4 personnes au parc Astérix. Cap sur l'Égypte, vous allez faire la descente du Nil, vous allez prendre de la hauteur avec l'envol d'Ibis, vous allez découvrir 7 automatiques, vous aurez l'hôtel, la suite, les petits-déj, le dîner, 100 euros de carburant et le parking inclus pour y aller. Et si vous ne gagnez pas ça, vous gagnez la magnifique machine expresso EO, fabriquée par Malongo, avec 32 dosettes et 6 verres en verre. On reprend tout de suite la compétition. Alors, Muriel, elle n'a pas croisé Georges Clooney et Brad Pitt. En revanche, dis donc, il paraît qu'on a croisé Brigitte Bardot.
8: Ah oui, mais ça, c'était quand j'étais toute petite.
2: Alors, raconte, il paraît qu'elle tournait Dieu créa la femme.
8: C'était son premier film. Dans la vieille ville, c'était donc un jeudi, parce qu'à l'époque, on n'avait pas école le jeudi. J'étais avec 3 copines, on allait voir, bien sûr, j'avais 10 ans. Et au moment de sa pause, elle nous a payé une glace au nouveau glacier.
2: Bah, les gens aussi.
8: Super. Elle était. On s'en rappelle toujours. Et cette chose, ça m'a permis de retrouver, peut-être 50 ans après, une copine qui avait mangé la glace avec moi.
2: Et voilà. Bah oui, parce que tu as raconté l'anecdote sur ici, ouais. Et les copines t'ont appelé.
8: Eh bien, exactement. C'est formidable quand même de se retrouver 60 ans après. On ne se reconnaît pas, mais ça ne fait rien.
9: Grâce à la radio ?
2: Ben oui, elle a raconté l'anecdote sur la radio et, elles se sont retrouvées. Ça, c'est bien sympa.
8: Retrouver une copine. Oui, c'est super sympa.
2: Ah, voilà, tu vois.
8: On devrait faire ça plus souvent.
2: Je suis d'accord avec toi.
0: Avis de recherche.
8: Ouais.
2: Quand elle avait 60 ans, c'est-à-dire un âge exceptionnel, il paraît que tu t'es inscrite à Koh-Lanta. Mais finalement, lors de la sélection, tu devais partir au Kenya avec ta fille.
8: Mais oui. Ça a été la fatalité. Hein. Bon, j'ai rien fait du tout. Juste ils m'ont téléphoné en me disant « Est-ce que vous êtes toujours d'accord ?» Je lui ai dit « Oui, mais là, je pars. » Elle me dit « Non, là, c'est tout de suite. » Et donc, c'était mort. C'était mort. J'ai pas de bol, mais c'est pas grave. Peut-être que j'aurais mangé quelque chose de pas bien et ça m'aurait
2: Oh non, et puis c'est dur à Koh-Lanta. Bon, ma chérie, là...
8: Oui, mais il était pas dur comme ça. Et puis il était beaucoup mieux.
2: C'est vrai.
8: Sympa.
2: C'est vrai, voilà. Je suis d'accord avec toi.
8: Là, ils sont hard.
2: Alors ma chérie, c'est la question à 3 points. Je te pose la question, je te fais des réponses, je te propose des réponses. Et à mon top chrono, tu auras 10 secondes pour me donner ta réponse. Alors tiens, on va pas... Mais non, tu vas gagner. Allez, on va parler du jeu vidéo Pac-Man.
10: Rends comme un ballon, et tu joues avec un citron, c'est Pac-Man.
2: Alors, Pac-Man. Figure-toi que cette semaine, Pac-Man célèbre son 45e anniversaire. Alors, est-ce que tu sais quel est l'aliment qui a inspiré la forme de Pac-Man? Alors, un citron coupé, une pizza à laquelle il manque une part, un donut croqué ou les joues de Éric Bastien. Oui. Alors, qu'est-ce qui a inspiré la forme de Pac-Man?
8: Moi, comme je suis près de l'Italie, je pense que c'est une pizza, donc il manque une part.
2: Une pizza à laquelle il manque une part?
8: Ouais, ça me plaît, ça.
2: Eh bien, figure-toi, ma petite Mumu, que c'est une bonne réponse.
0: Ah.
2: Eh oui, c'est totalement une pizza à qui il manque une part. C'est magnifique, tu as 3 points, ça fait 4.
0: Oui, ça fait 4. Patrice est avec nous. Pour ceux qui nous rejoignent, Patrice, on fait connaissance avec lui depuis midi, avec ici Lorraine. Il habite à Malzéville, il est marié et il a 2 petits-enfants. Patrice, est-ce que t'es chaud? Est-ce que ça va? Est-ce que t'es en forme, Patrice?
9: Je suis au taquet.
0: Patrice?
10: Et maintenant,
0: qui chante ça?
9: Que vais-je déco. Faire
0: voilà. Déco. Vous pouvez pas me dire ça il y a 5 minutes.
9: Ah, je suis nul.
0: Il nous a dit Nougaro quand même, le gars.
9: Ouais,
0: Patrice,
9: ouais,
2: tu vois ça?
9: N'importe quoi.
0: Moi, tu m'inquiètes, Patrice, pour la suite.
2: Eric, tu vois ça, c'est du mauvais coaching. C'est de l'humiliation de candidat. Et c'est ces petits détails de malveillance
0: mais
2: qui font que le candidat est déstabilisé.
0: Non, c'est pour qu'il se souvienne bien de Beko.
2: Ouais, enfin, comme ça.
9: Beko.
2: Ne te déstabilise pas, Patoche. Tu sais, il y a plein de trucs qu'il ne connaît pas.
0: Non, mais moi, je leur donne des devoirs. Hein. Il y a 100 lignes à copier sur Beko. Attendez, il y a le service après-vente quand même. Hein. Patrice, qui aime les sensations fortes, qui aime bien les manèges. Alors, c'est ta fille qui t'entraîne dans les manèges. Et je crois d'ailleurs que c'est pour elle que tu joues pour l'emmener au parc Astérix.
9: Tout à fait, c'est vrai. C'est vraiment quand on a entendu ça, elle m'a dit vas-y papa. Voilà. Donc oui, c'est à 90%, c'est ma fille Ophélie.
0: Bon bah je te souhaite de gagner ce beau séjour pour elle. Pareil que t'as déjà sauté à l'élastique, donc voilà, côté sensation, t'es pas mal, hein.
9: Oui, j'aime bien. Ouais. Bon, je sais pas si je referai, mais 60 mètres sur un parking près de Saint-Tropez. J'avais beaucoup hésité, et puis je me suis lancé parce que on était une bande de potes, il fallait pas que je faille.
0: Est-ce que tu avais regardé la météo le matin?
9: Non, pourquoi?
0: Pourquoi je te demande ça? Parce que c'est ton rituel, il paraît que tous les matins.
9: Ah oui.
0: Tous les matins, Seigneur, tu regardes la météo.
2: Aïe, aïe, aïe, que frio.
0: Ah oui.
9: Ce matin-là aussi, oui.
0: Ah oui,
9: tu
0: organises vraiment ta journée suivant le temps. Il est nombreux à le faire, mais ça détermine beaucoup de choses. Le tennis, le paddle pour toi. La météo, c'est quelque chose.
9: C'est ça, ouais, les activités indoor et puis celles qu'on fait à l'extérieur. Ouais, non, c'est vrai, c'est important.
0: Je suis d'accord. Quel temps il fait en Amérique du Sud, tu crois?
9: En ce moment, il fait pas très chaud. Hein,
0: alors c'est pas le moment d'y aller. Pourtant, c'est ton rêve.
9: Oui, c'est vrai. C'est un continent que je n'ai pas visité. Je suis allé un peu sur tous les continents, quasiment, ouais, sauf l'Australie et l'Amérique du Sud. Ouais.
0: Il a une phobie, notre Patrice. Ouais, je vous le fais court. Le nombril.
2: Qu'est-ce que ça?
0: On peut pas s'approcher du nombril de Patrice.
2: Pourquoi?
9: Non, parce que c'est une phobie depuis toujours. Parce que je pense que ça vient de ma petite enfance. On m'a expliqué que le nombril, c'était au moment où l'enfant coupait le cordon et
0: oui.
9: On faisait un petit nœud. Et ce petit nœud, ben moi, dans ma tête, c'est peut-être rentré comme quelque chose de fragile. Comme un nœud, ça peut se défaire. Donc j'ai dit, on touche pas mon nombril, je touche pas le nombril des autres d'ailleurs.
2: Ah
9: et
2: ouais.
9: c'est devenu une phobie. Même sous la douche, faut que je fasse très attention quand même.
2: Ah ouais. Ah ben dis-donc.
9: Ah oui.
0: Sinon, Patrice, ça va?
9: Oui, ça va bien.
2: T'as arrêté malheureux. Moi, je me suis fait opérer de la vésicule biliaire. Ils te font un trou dans le nombril pour passer le truc.
0: Ouais.
2: Et après, il y a de la colle. Et il faut nettoyer le nombril tous les jours. Trois fois par jour.
9: Été,
2: tu serais devenu fou.
9: Très, très malheureux.
2: Ouais. Fais attention à ta vésicule.
0: Patrice, voici la question. Écoute bien cet extrait.
10: Maintenant...
0: Qui chante? Qui chante?
9: Beko.
0: Voilà, bien. Bon.
9: Gagné.
0: Ouais, c'est déjà... Au moins, t'auras retenu un truc. Voici donc ta question. Ça concerne pas du tout Beko, mais Vanessa Paradis.
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0: Les épines du cœur, c'est le tout nouveau Vanessa Paradis. Aujourd'hui, 21 mai, Vanessa Paradis est en concert au Zénith de Paris. Et Vanessa Paradis, elle est identifiée par ses jolies dents du bonheur, hein, les dents un petit peu écartées. C'est un petit espace visible, tu le sais, entre les dents du haut. Comment s'appelle ce phénomène d'avoir les dents du bonheur? Ça porte un nom. Est-ce que c'est un prognathisme? Prognathisme. Est-ce que c'est une malocclusion? Est-ce que c'est un diastème? Est-ce que c'est une dammidodite aiguë? top chrono 10 secondes. Prognathisme, malocclusion, diastème, d'amidodite aiguë.
1: Ah, je dirais.
0: Allez.
1: Diastème, allez.
0: Qu'est-ce que tu me fais plaisir ! Longtemps considéré comme un défaut, c'est un petit détail physique qui est aujourd'hui totalement associé au charme et à la personnalité. C'est le cas d'ailleurs d'Yannick Noah aussi. C'est bien un diastème. Bravo !
2: Allez, 4 pour Mumu, 5 pour Pat. Et là, tout de suite, you keep me hanging on. Ah là là, mon idole, 1986, Kim Wilde, les amis.
0: Ah oui.
2: 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À tout de suite.

0: 1986, New Keep Me Hanging On, c'est signé Kim Wilde sur notre radio ici.
1: Eh oui, nos nuits sont Kim Wilde, jingle.
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1: Muriel à 4, Patrice à 5. Alors Muriel, elle adore voyager. Oui. Elle adore aller l'Italie, le Maroc, la Tunisie, les États-Unis, le Canada, le Kenya et la Jamaïque.
3: C'était pas mal.
1: Ça t'a plu la Jamaïque? Paraît qu'on est, on aime bien les spécialités locales.
3: Oui. Ah. Oui, oui.
1: Ah, oui, oui. Oui. Ah, oui, oui.
3: On était dans le car.
1: Eh oui, voilà.
3: Eh oui. Le mec, il passe comme ici avec des chouchous, avec des spice cakes.
1: Eh voilà. Eh ben, comme ça, on est détendu. Alors.
3: Ouais, voilà.
1: Il paraît que tu aurais, si tu étais un animal, tu aimerais être un dog allemand.
3: Oui, parce que c'est pas tôt. C'est gentil, mais un dog allemand mâle, hein.
1: Oui, bah oui.
3: Voilà.
1: Est-ce que tu l'as vu, Kate Basset, pour un dog?
3: Non, je ne l'ai pas vu, mais j'ai eu deux dog allemands.
1: Ah, c'est trop mignon.
3: Et c'est vraiment extraordinaire. Oui, voilà, j'aimerais.
1: C'est très gentil, les dog allemands.
3: Oui, j'aimerais bien.
1: Et alors, si tu devais déjeuner avec une célébrité, tu voudrais déjeuner avec notre Johnny National?
3: Eh oui, bien sûr. Qui ne voudrait pas?
1: Moi, j'adore Johnny, c'est mon idole. Hein,
3: bah, bien sûr.
1: Tellement gentil. Tellement gentil. Bon, écoute, tu es nul en diplomatie, tu es

0: Écoute bien. Oui. Je te mets Jeanne Masse.
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0: Alors, qui a écrit le livre Le rouge et le noir? Qui
2: a écrit Stendhal.
0: Stendhal. Eh ben, écoute, est-ce que c'est une bonne réponse? On va le savoir tout de suite. En rouge et noir, j'oublierai le temps d'avant, qui est jamais trop grand. Et oui, bien sûr que c'est une bonne réponse. Publié en 1830, L'ascension sociale de Julien Sorel, un grand classique de la littérature. Bien sûr, tu as 9 points.
3: Oui, 9 points, oui.
0: Bah oui, elle vient de marquer 5, 5 et 4.
3: Oui, donc j'étais en train de me dire que si Patrice marque les 5 points qui arrivent, on serait à 10 points, on resterait en tête.
0: Oui, enfin bon, il y a le bingo. Hein,
3: oui, il y a le bingo et plein de choses. Mon Patrice qui est avec nous, là, depuis la Meurthe-et-Moselle, qui a envie de jouer pour sa fille, Ophélie, qui adore les sensations fortes, et notamment, bah oui, le parc Astérix. Si on parlait des déjeuners, toi, t'aimerais déjeuner avec un footballeur, il me semble.
2: Oui, alors qu'est-ce que j'avais noté, ouais, parce que je suis très football.
3: T'es fan de qui? T'es fan de Cristiano, toi, de Ronaldo?
2: Cristiano Ronaldo, ah oui, c'est mon idole, oui, oui.
3: Bah alors,
2: faudrait un traducteur, mais autrement, oui, ça me plairait bien, ouais.
3: Parce qu'il est plus compliqué, tu dis que c'est beau de le voir jouer, que c'est quelqu'un de généreux.
2: C'est un très beau joueur, puis avec les performances extraordinaires en plus.
3: Évidemment. Alors, on a dit que tu étais à la retraite depuis le 1er avril, tu étais directeur de secteur dans l'hôtellerie, tu as travaillé dans la restauration, et c'est justement là que tu as rencontré ta femme, Delphine, dans un restaurant. C'était sympa, hein?
2: Oui, c'était sympa. Oui. Elle venait régulièrement, j'étais propriétaire, et puis ça s'est fait parce qu'elle me. Régulièrement avec une amie tous les samedis soirs, et puis un soir, ben voilà, ça.
3: Oh, c'est elle qui a fait le premier pas, hein, quand même. Hein.
2: Oui, tout à fait, on peut le dire. Ouais, c'était avec insistance. J'avais 90%, elle avait fait 90% du chômage. J'ai fait 10% qui restaient.
3: Oui, mais de toute façon, elle a toujours voulu aller vite, Delphine, parce que j'ai cru comprendre qu'après votre rencontre en 94, en moins d'un an, elle voulait officialiser la relation. Elle voulait, elle voulait le petit mariage, quoi.
2: Ouais, elle a acheté sa robe de mariée.
3: Ouais. Et alors, vous êtes mariés ou pas?
2: Non, on s'est mariés il y a 2 ans. En 2023.
3: Attends.
2: 3 ans, pardon.
3: Vous rencontrez en 94. Elle achète la robe de mariée, donc en 95, et vous mariez 30 ans après.
2: C'est ça. C'est le temps de la réflexion. Hein.
3: Bien sûr, c'est une belle réflexion. Et ce qui est génial, je crois qu'elle elle rentre dans sa robe de l'époque. Il y a 30 ans.
2: Oui, tout à fait. Ouais, c'est vrai. Elle a pas bougé. Hein, ouais.
3: Bon,
2: c'est un peu familial, sa maman aussi. Elle est rentrée dans sa robe de mariée, oui, 30 ans après. C'est vrai. Ouais, tout à fait.
3: Bon, écoute, belle histoire. Je sais que tu es fou amoureux de ta femme après autant d'années. Donc, vraiment, c'est
1: sympa. Qu'est-ce qui m'arrive aujourd'hui? Je suis amoureux de ma femme. C'est bizarre, c'est vraiment pas normal. Allez.
3: Patrice, qu'est-ce qu'on fait maintenant?
0: On marque 5 points ou pas?
3: Patrice, qu'est-ce qu'on fait maintenant?
4: Maintenant,
3: qu'est-ce qu'on fait maintenant?
4: Que vais-je faire?
3: On va jouer.
0: Ah là là, mon Dieu.
3: Qui chante, Patrice, au fait?
2: Un petit déco, monsieur Gilbert.
3: Oui, c'est bien. Alors, petit extrait de notre ami Obélix.
5: Oui, Astérix, tu crois que nous aurons du sanglier?
3: Avec la voix de Pierre Tornade, magnifique. Comment s'appelle le bébé sanglier? Question cash, comment s'appelle le bébé sanglier? 10 secondes, top chrono.
2: Marc Assin.
3: Son prénom c'est Marc et Assin, son nom de famille. Marc Assin. Le bébé sanglier, c'est un Marc Assin. Oui, c'est une bonne réponse. Bravo, 5 points. Ça te fait 10.
0: Allez, ça fait quand même 9 pour notre Muriel, 10 pour Patrice. Il restera le bingo pour vous départager. Mais avant, on va écouter dans la musique. On va écouter Pascal Obispo et Francis Cabrel. Et on est bien d'accord avec eux. Il faudrait que pleuve l'amour. 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

0: chanson de beauté, Pascal Obispo, Francis Cabrel, Il faudrait que pleuve l'amour. On a aimé ce petit crachin sur ici.
1: On adore l'amour, nous. 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
1: Nous sommes au taquet avec Muriel
0: oui.
1: et Patrice.
0: Exactement.
1: Muriel à 9, Patrice à 10, il y a le bingo. Avant de tenter de gagner le bingo, ma petite Mumu, je raconte cette anecdote qui me fait beaucoup rire. Il paraît que quand ton fils avait 4 ans, c'était l'époque de Dallas.
3: Oh, oui.
1: Voilà.
0: Ah, génial.
1: On adorait Dallas.
0: Ah, on adorait le chapeau.
1: L'univers impitoyable, ouais. tout ça, sous Hélène, ouais. l'alcoolique.
0: Ouais. Bobby.
1: Bobier, oui. Et il paraît que ton fils t'a demandé une petite sœur. Petite, oui. grosse, blonde et bouclée, comme Lucy oui. Ewing.
3: Oui, c'est ça.
1: Et du coup, quand elle est arrivée, elle était comment?
3: Ben, elle était pas grosse, toute petite, complètement ronde. Elle avait pas de cheveux, par contre. Mais elle avait des yeux bleus, comme Ewing. Et on l'a appelée Lucy.
1: Et voilà comment le destin décide du prénom
3: drôle,
1: que tu vas porter.
3: Ouais, voilà, exactement. Et Lucy avec un Y, hein, comme la Lucy de Dallas.
1: Eh ben, évidemment.
3: Évidemment.
1: Évidemment.
0: Vous avez une
1: évidemment.
0: Bonne idée, comme on dit, de bonnes idées, mais pas de pétrole. Pétrole, Dallas, tout ça.
1: Oh là là.
0: Le pétrole, Dallas, non, vous
1: pas je l'ai, j'ai la ref, mais d'abord, okay, t'étais bon. Pané quand il y avait cette pub, et voilà.
0: J'adore alors, la ref, c'est votre podcast, ça.
1: Ça, c'est ça, exactement. Ouais. Alors, ma chérie, pour t'encourager, on va écouter, évidemment, notre Johnny National. Bien avant l'envie, j'ai rêvé, merci. Alors, et le désir aussi.
3: Quand on lui donne l'envie.
1: Et l'envie de gagner, ma chérie, c'est maintenant. Écoute bien.
3: Ouais.
1: Ton bingo, on va parler de musique. À mon top chrono, tu vas avoir 10 secondes pour me donner un maximum de chanteuses étrangères. C'est-à-dire que des étrangères. Aucune chanteuse ouais. française. Toute époque confondue, bien évidemment. Tu as le droit de me donner des chanteuses des années 30, des années 40, des années 50. On
3: D'accord.
1: s'en fiche. Un maximum de chanteuses étrangères. Top chrono, 10 secondes.
3: Oh là là. Tina Turner, Tina Arena, Ella Fitzgerald, étrangère toujours.
1: Eh bien, trois.
3: Eh,
1: trois, il n'y en a que trois. Il y avait Madonna, Britney Spears, Mariah Carey, Whitney Houston, Beyoncé, Shakira, que sais-je, Lady Gaga. Tu m'en as donné trois.
0: Bon, c'est pas mal ça, Patrice. Hein. Bon, déjà, t'es en tête d'un tout petit point, 10 à 9. Elle a fait 3 dans ce bingo. Celui qui marque le plus de points remporte 10 points, c'est ce que vaut notre bingo du jour. T'as compris que là, il faut faire plus de 3.
1: Oh,
0: c'est clair, hein, Patrice ?
4: Tu as compris qu'il fallait faire plus de 3.
0: Oui, il faut faire 4. Dis-moi, Patrice, qu'est-ce que tu retiendras de cette émission ?
5: Moi, j'aime bien la vivacité, l'humour, le chant. Enfin, les années 80, ça me va bien. Et puis, je retiendrai Muriel, Valérie et Eric.
1: Oh là là !
0: Je pense que tu as oublié l'essentiel.
5: L'écho.
6: Et maintenant.
0: Alors merci. Je vois que c'est acquis. Je vois que tout est acquis.
5: Ça, je vais m'en souvenir.
1: Tu vas chanter ça toute la semaine, mon pauvre.
0: On va te chambrer un peu, là. Je pense qu'ils vont te le sortir souvent dans ton entourage.
5: Ouais,
0: bon.
5: Clair, ouais.
0: Merci en tous les cas. T'as été super. Et merci pour les compliments que tu viens de faire sur l'émission. On va te faire plaisir en écoutant, la musique que tu as. Péco, ça va de soi. Mais aussi, Balavoine. Je ne résiste pas à te demander de me siffler quelque chose parce qu'il paraît que tu siffles très bien, que tu arrives à faire de très belles mélodies. Est-ce qu'on peut avoir une petite démo ?
5: Alors, qu'est-ce qu'on va chanter ?
1: C'est...
0: Alors, ceux qui ont trouvé son
1: alors,
0: préfort,
1: moi,
0: c'était quoi ?
1: C'était quoi ?
5: La Giza.
1: Ah ouais. Tiens, maintenant je vais te siffler un truc, on va voir si tu reconnais. Micheline Dax en moi. Allez.
0: Exactement, Micheline Dax. C'est vrai qu'elle était siffleuse.
7: Bah, évidemment.
0: Exactement, mais quelle référence. Mais cette Valérie, elle sait tout sur tout.
7: Ah,
0: c'est pas pour rien que vous avez cet excellent podcast qui s'appelle La Rêve, qui est disponible sur YouTube dès à présent. Il y en a encore plein qui arrivent, en plus, c'est génial.
7: Allez,
0: allez, c'est parti pour le bingo, mon Patrice.
7: Il y a
0: un max de points à gagner. Il faut que tu fasses 4 hein, pour être avec moi en finale demain vendredi. Patrice, je te demande de me citer un maximum de chanteurs. Nous sommes d'accord.
7: Chanteurs.
0: Ce sont les chanteurs qui ne sont pas français. Voilà, tous les chanteurs étrangers connus. Top chrono.
5: Alors, Harry Belafonte,
0: Allez.
5: Michael Jackson.
0: Oui.
5: James Brown.
7: Et sur... c'est tout, ça fait 3.
0: On est sur une égalité là alors.
7: Eh oui, il faut se dépêcher. Voilà. Là là là. Alors une question pourcentage, tout de suite pour vous départager. C'est le premier qui répond au plus près, sans dépasser. Écoutez bien.
0: Quel pourcentage d'adultes dans le monde est alphabétisé selon vous et selon une source de l'UNESCO, Muriel?
3: Alphabétisé, on a dit. Hein.
7: Ouais.
0: Ouais.
3: Ouais.
0: Vite. Allez.
3: 70%.
0: Patrice, tu dis combien le pourcentage d'adultes dans le monde qui est alphabétisé?
5: Je vais dire 69.
0: 69%, la personne la plus près. Et ça se joue au poil de c'est 86%. Donc comme t'as dit 69 en dessous, c'est Mumu.
7: C'est Mumu. Eh oui, demain tu seras avec nous, ma Mumu, en finale. Pour gagner le séjour pour 4 au parc Astérix, pour descendre le Nil, pour t'envoler avec les Ibis, pour aller découvrir cet Automatix, ou pour gagner notre ami...
0: Non, Joe Malongox, mais bon, là, il aurait dit 71, il gagnait.
7: Eh oui, bah, il n'a pas dit. Bah,
0: pas
7: Patrice,
0: dit,
7: il l'a pas dit, c'est comme ça, c'est tout.
0: Je suis triste, Patrice.
7: Eh oui, et si tu ne gagnes pas ça, ma petite Mumu, si tu ne gagnes pas le séjour au parc Astérix, tu gagneras peut-être la machine expresso EO fabriquée par Malongo. Alors, je rappelle à nos auditeurs que demain j'ai 3 candidats.
0: Oui, oh bah mince.
7: Voilà, je remercie Céline à la réalisation, Basilou à la technique, Marion Standard, le prof Coupez au savoir. Je vous remercie tous de nous écouter, je vous aime d'un amour sincère. À demain.
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0: Il a été très performant, Patrice, je salue quand même son héroïsme. Et maintenant, quelle heure il est maintenant?
7: Et maintenant, que vais-je faire? Je vais vous dire qu'il est 13h. 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
0: Une heure de spécial Printemps des Territoires, Wendy Bouchard.
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8: Bonjour, bonjour à tous, bienvenue dans Ma France jusqu'à 14h aujourd'hui, au cœur d'un événement au carrefour en effet de bien des sujets de société, le Printemps des Territoires, rendez-vous annuel de la Banque des Territoires, soutien essentiel des collectivités locales. Comment construire vos communes, les départements, vos régions? Demain, on va parler des maisons de santé, du grand âge, de la vision élargie aussi de la fin de vie à domicile, de la revitalisation si importante de vos centres-villes, de l'intelligence artificielle là encore au service de vos territoires. Et je vais recevoir jusqu'à 14h des élus engagés, de Lyon à la Savoie, de la Normandie à l'Essonne, de la Mayenne à l'Indre-et-Loire. Nous irons aussi avec nos reporters dans le Limousin et en Creuse. Nos invités sont mobilisés. Bienvenue, chers amis, dans Ma France. D'abord à 13h, voici le journal. Bonjour Benjamin Mathieu.
9: Bonjour Wendy.
8: Et à la une, pour commencer, ces annonces attendues, celles du Premier ministre cet après-midi sur les prix des carburants.
9: Oui, tous les micros seront tendus à Matignon à 17h pour une conférence de presse d'une heure de Sébastien Lecornu, avec des annonces concernant le prix de l'essence très élevé qui a d'importantes répercussions sur le pouvoir d'achat des Français. Le Premier ministre, accompagné par une dizaine de ministres de son gouvernement, ne devrait pourtant pas annoncer de mesures qui creuseraient davantage le déficit de l'État, car Jérôme Val, les services de l'État sont sur un fil.
10: On n'a pas les moyens d'arroser tout le monde, alerte Bercy. Aide ciblée, oui, mais pas plus, reconnaît l'entourage du ministre des Comptes Publics. Il faut plutôt, nous explique-t-on, encourager les entreprises à proposer elles-mêmes des aides à leurs salariés, ce qui serait une charge nulle pour l'État. Au moment où il doit trouver à minima 6 milliards d'économies pour garder le cap des 5% de déficit, et ça devrait être même plus compte tenu du contexte international. En attendant, les aides promises le mois dernier n'ont toujours pas été versées. La prime Grand Rouleur, par exemple, ne le sera que dans une semaine.
9: Et donc Sébastien Lecornu ne va pas déroger à son principe, il va continuer à proposer des aides ciblées vers ceux qui travaillent, comme pour les transporteurs routiers. Il y a urgence, presque 3 mois de crise et la survie de certaines petites entreprises est désormais en jeu. C'est par exemple le cas des transports marchands basés à Ablis dans les Yvelines qui envisagent même de stopper leur activité, Alexis Morel.
11: Ici, les camions partent encore chaque matin, même s'il serait moins coûteux de les laisser au garage.
12: On travaille pour payer le carburant, il n'y a plus de marge, il n'y a plus rien, on est même déficitaire.
11: Pascal Ancel dirige avec son mari cette entreprise de 9 salariés.
12: On serait tenté de ne pas faire sortir le camion, mais bon, il faut quand même un minimum de chiffre d'affaires pour qu'on puisse payer nos charges.
11: Ces dépenses de carburant ont bondi de 26% depuis mars et elle ne pourra pas puiser encore très longtemps dans sa trésorerie.
12: Ça se vide très vite, je pense qu'on va faire face jusqu'à début d'été. Après, on ne sait pas comment on peut faire. On réfléchit déjà à comment éventuellement arrêter l'entreprise sans casse.
13: J'imagine que c'est dur à vivre.
12: Oui, on passe des nuits blanches, on se réveille la nuit. En 35 ans d'existence, on n'a jamais connu une telle situation.
11: Un cas loin d'être isolé, constate William, l'un des chauffeurs.
14: C'est toute une chaîne qui est à l'arrêt, quoi. Donc ça impacte également les conducteurs. On peut l'entendre dans les restaurants routiers. Ça parle entre conducteurs de perdre son emploi avec l'entreprise qui peut couler.
11: Alors ici, on a un message pour le Premier ministre.
12: Ah bah si je l'avais en face de moi, je lui dirais, écoutez, réfléchissez déjà sur les aides. 20 centimes par litre, c'est ce qui est annoncé, mais ce n'est pas du tout la réalité. C'est en dehors des difficultés des transporteurs. C'est une usine à gaz pour demander cette aide.
11: Ce n'est pas ça qui nous sauvera, ajoute Pascal Ancel, qui préférerait un geste fort sur la fiscalité du carburant.
9: Voilà donc les premières annonces à 17h. Et ce matin, 250 dépanneuses venant de tout le nord de la France ont mené une opération escargot sur le boulevard périphérique parisien pour réclamer, elles aussi, des aides pour faire face à cette crise. Trois ONG attaquent l'État en justice pour faire reconnaître sa responsabilité dans le scandale des PFAS, ces polluants éternels que l'on retrouve dans l'eau courante ou dans nos casseroles. Elles soupçonnent l'État d'avoir eu connaissance que des risques associés à ces polluants depuis plus de 15 ans. Une laiterie fait un don de 600 000 litres de lait à des étudiants et des familles défavorisées. Une initiative de la laiterie de Saint-Denis-de-l'Hôte dans l'Indre qui va distribuer ses excédents de production à différentes associations caritatives de la région. C'est ce que nous apprend ici Béris matin. On passe à ce que l'on met dans nos assiettes dans ce journal, les pains industriels, les plats cuisinés, les nuggets ou les desserts lactés, on en consomme beaucoup. Ils représentent un tiers de nos apports caloriques journaliers, mais ces plats ultra transformés, comme on les appelle, sont aussi très mauvais pour la santé. Une étude scientifique dévoilée ce matin démontre un risque augmenté de diabète, de cancer et d'hypertension en cas de consommation de ces aliments, Anne Le Gall.
15: Sur les emballages, ces additifs portent un code allant de E100 à E399. Ils sont présents dans près d'un quart des aliments industriels et ces chercheurs ont établi dans le détail que d'une part, les colorants alimentaires augmentent de 14% le risque de cancer, de 38% le risque de diabète de type 2 chez les plus gros consommateurs et que d'autre part, les conservateurs augmentent, eux, de 24% le risque d'hypertension. Pour Mathilde Touvier, chercheuse INSERM qui a coordonné ces travaux, plus on ajoute de portions de produits ultra transformés dans son alimentation, plus le risque augmente.
16: Ça va être, par exemple, une portion d'un plat préparé avec une pâtisserie industrielle et un soda qui contient ces conservateurs ou ces colorants. C'est ce type d'exposition-là qui est en jeu. Ce ne sont pas des consommations extrêmes avec des participants qui consommeraient des kilos de ces conservateurs ou de ces colorants chaque jour.
15: Ces trois études ont été publiées dans des revues de référence. Elles sont inédites par leur ampleur. Face à ces résultats, les chercheurs appellent à réévaluer la sécurité d'utilisation de certains ingrédients, d'autant que certains additifs, les colorants notamment, n'ont pas d'autre fonction que de rendre les aliments plus attractifs.
9: Des pratiques abusives des distributeurs alimentaires observées par une commission d'enquête du Sénat qui publie un rapport ce matin. Celui-ci dénonce des menaces de déréférencement ou la vente de services inutiles des géants de la grande distribution. Les sénateurs qui dénoncent aussi la brutalité des négociations commerciales avec les fournisseurs de ces enseignes. De nouveaux maires appellent Patrick Bruel à annuler ses concerts prévus dans leur ville dans le cadre de sa tournée, comme celui d'Amiens en Picardie ce matin. Depuis la publication d'au moins 9 plaintes pour viol et violences sexuelles de la part de la star contre plusieurs femmes, les élus craignent des troubles à l'ordre public si ces dates sont maintenues. Et puis vous avez forcément remarqué ce brusque changement de temps, le thermomètre qui va dépasser les 30 degrés aujourd'hui pour la première fois de l'année à Bordeaux, Agen, Biarritz, Toulouse ou encore Albi. Il va même faire 30 degrés à Rennes, des températures absolument anormales pour la saison, qui contrastent avec le froid le week-end dernier, preuve de ce dérèglement climatique en cours. Pour Patrick Marlière, météorologue, c'est même un épisode pré-caniculaire qui s'installe sur la France et ça va durer.
17: Il va faire de plus en plus chaud et au fil des jours, eh bien, l'inquiétude est plus présente car on n'est pas très loin d'un risque de canicule, ce qui est assez exceptionnel pour une mi-mai. Je regardais sur différentes régions de France, dans le sud, ça va même monter bien au-dessus des 30 degrés. On devrait dépasser même les 35 degrés dans le sud-ouest. Et je regardais sur la Normandie, pendant une semaine quasiment, on aura des températures entre 25 et 30 degrés. Mmh. À cette époque du mi-mai, on va battre des records de chaleur sur de très nombreuses régions en France. Et là, effectivement, le réchauffement et le dérèglement climatique intensifient ces phénomènes. Et là, on va être confronté à ça pendant une bonne dizaines de jours, quasiment jusqu'à la fin du mois de mai.
9: Et puis prudence, si vous profitez de ce beau temps pour aller vous baigner aujourd'hui ou demain, les préfectures des Landes, de Gironde et des Pyrénées-Atlantiques appellent à la prudence en raison d'un risque élevé pour les courants de baïne, des courants qui sont très forts et qui peuvent entraîner les nageurs vers le large. Il est conseillé de se baigner exclusivement entre les drapeaux des zones surveillées.
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8: Il est 13h08, merci de nous rejoindre, chers auditeurs, jusqu'à 14h, au cœur d'un rendez-vous essentiel pour nos territoires, porté par la Banque des Territoires. Nous sommes à Paris, dans cette grande salle 104 qui accueille ce printemps des territoires, un rendez-vous d'échange, d'ateliers, de partage d'expériences qu'à distance on va vous faire vivre, tant il est important pour l'avenir justement de vos communes, avec une aide parfois vitale apportée par un acteur de la cohésion sociale, de la cohésion de nos territoires, c'est la Banque des Territoires, que vous représentez comme directeur. Bonjour Antoine Saint-Oyant.
13: Bonjour Wendy Bouchard.
8: Vous êtes notre hôte et nous avons plaisir chaque année à vous accompagner car les enjeux dont nous allons parler sont des enjeux du quotidien, des enjeux essentiels pour nos auditeurs. C'est ce que vous voulez montrer aussi par l'intermédiaire de cette émission, même si vous rencontrez et accueillez beaucoup d'experts en dehors des élus.
13: Tout à fait, ce printemps des territoires, il se tient à un moment particulier, un moment qui est le début de nouveaux mandats pour beaucoup de maires. Et donc, ces maires recherchent des partenaires de confiance, des points d'appui, et la Banque des Territoires en est un. Et elle souhaite, comme nous l'avons choisi comme slogan pour ce printemps des territoires, être engagé,
8: oui,
13: engagé sur tous les terrains, auprès des élus, auprès des acteurs territoriaux, pour pouvoir les aider à porter leurs projets.
8: Sur les grands défis de nos communes, de nos départements, de nos régions, vous citiez le maître mot cette année avec des dossiers d'importance que vous mettez en avant. Sur quelles priorités vous voulez-vous particulièrement agir pour cette 7e édition ?
13: Alors, nous avons choisi 3 priorités. La première, c'est le logement, parce que il est apparu clairement à l'occasion de ces élections municipales que le logement était un des motifs de préoccupation majeurs des Français.
8: Oui.
13: Le deuxième, c'est la santé et le grand âge. Parce que là aussi, c'est d'abord une question de dignité et de plus en plus, c'est une question vraiment d'accès aux soins, de proximité pour beaucoup d'élus. Et donc, nous souhaitons pouvoir aussi réfléchir à des solutions sur cette question de la santé et du grand âge. Et enfin, la troisième thématique, c'est celle du numérique et surtout de l'intelligence artificielle.
8: Oui.
13: Pour que l'intelligence artificielle soit mise au service des politiques publiques et puisse garantir la souveraineté, la maîtrise de ces outils pour l'ensemble des collectivités, l'ensemble des acteurs publics.
8: Ces sujets, on va les illustrer avec des reportages à l'avenant, dans un centre de santé, mais aussi dans le cadre de la revitalisation des cœurs de ville, de vos centres-villes, chers auditeurs. Et j'accueille deux élus qui sont particulièrement aussi engagés sur ces actions déployées dans ce printemps des territoires. D'abord, Christophe Bouillon, qui est maire de Barentin, en Seine-Maritime. Bonjour, monsieur le maire.
18: Bonjour.
8: Vous qui présidez aussi l'association des petites villes de France. Et à vos côtés, Nicolas Sauret, maire de Joigny. Bonjour, Nicolas Sauret.
19: Bonjour, Wendy Bouchard.
8: Deux élus attablés ici qui sont venus participer à ce rendez-vous d'importance. Christophe Bouillon, vous allez rester avec nous toute l'émission, mais pourquoi comptez-vous sur ce rendez-vous pour faire avancer aussi la cause de votre territoire ?
19: Pour faire avancer la cause d'un territoire ou la vision qu'on porte sur son territoire, il faut des partenaires, il faut des bons partenariats. La preuve que la Banque des Territoires est un bon partenaire, c'est qu'il comprend les attentes des élus. Lorsqu'on fixe, comme aujourd'hui c'est le cas, 3 priorités qui sont celles du logement, de la santé, du grand âge, et puis la question du numérique dans nos territoires, c'est qu'on a compris nos attentes. Mmh. Et nous, on est souvent considérés comme proches des problèmes, mais on a envie d'être proches des solutions. On a des solutions qu'on porte nous-mêmes, mais pour aller un peu plus loin, on a besoin de partenaires qui apportent leur expertise, qui apportent leurs moyens aussi, leur force de frappe d'une certaine manière, pour faire effet levier. C'est pour ça qu'un rendez-vous comme celui-ci, c'est pas le premier rendez-vous du printemps des territoires, mais le printemps annonce sans doute un bel été pour les collectivités quand on trouve des solutions en venant ici.
8: Quand on sait que aussi l'un des boulots des maires les plus éreintants, c'est d'aller trouver des financements Nicolas Sauret. Vous avez ici un acteur qui est un acteur public qui aide à prêter, qui aide à financer des grands projets.
19: Ah oui, c'est un acteur majeur, incontournable pour nous, les maires et les élus que nous sommes, parce qu'on a besoin d'avoir des relations de confiance, c'est le cas avec la Banque des Territoires, et puis des relations qui s'inscrivent dans le temps. Et donc nous avons des interlocuteurs avec lesquels on peut travailler nos projets en amont, avec la Banque des Territoires qui vient nous financer des études, de l'ingénierie, dans le cadre de petites villes de demain, si on a réussi à revitaliser le commerce à Joigny, c'est notamment parce que la Banque des Territoires nous a financé une ressource humaine qui s'est occupée de ça à temps plein. Mm-hmm. Et puis, c'est évidemment après les solutions de financement, mais au-delà des solutions de financement, l'intérêt de la Banque des Territoires, c'est tous les acteurs qui gravitent autour de la Banque des Territoires, y compris un centre de filiales qui se spécialise sur le logement, qui se spécialise sur le grand âge. Et donc, être là aujourd'hui, au Printemps des Territoires, c'est important parce que en une journée, vous faites un tour de piste quasiment intégral de l'ensemble des politiques publiques que vous avez le rôle de déployer sur votre territoire.
8: C'est ça. Alors, merci de rendre accessible justement votre travail à la Banque des Territoires, Antoine Saint-Voyant, pour les auditeurs. Il y a un peu de Banque des Territoires partout, finalement, dans leur commune. Est-ce que vous pouvez donner quelques exemples marquants derrière lesquels, finalement, vous vous cachez ?
13: Alors effectivement, un exemple que vous avez évoqué, c'est la revitalisation des centres-villes, la redynamisation commerciale. Et évidemment, c'est une thématique particulièrement marquée dans les petites villes et dans les villes moyennes. Et donc, dans ce cadre-là, la Banque des Territoires porte des actions d'accompagnement avec le financement, effectivement, de managers de commerce, des personnes qui peuvent anticiper les éventuelles fermetures, la vacance commerciale et proposer des solutions. Des solutions pour rapidement réimplanter des commerces.
8: Oui.
13: C'est également la possibilité d'investir, la Banque des Territoires investit dans des foncières qui peuvent porter les murs de commerce, qui peuvent les rénover, les agrandir pour que ça corresponde mieux aux besoins de consommation actuels des Français. Et donc on l'a fait dans beaucoup de villes. Ça a permis ensuite d'appliquer des loyers globalement plus bas, plus maîtrisés, au moins au début pour arriver à relancer le commerce. Mm-hmm. Et puis quand la redynamisation commerciale effectivement fonctionne, on a des bons exemples à Chambéry, par exemple, à Chinon, à Châteauroux. Toutes ces villes ont enclenché ces dynamiques, rue par rue, et aujourd'hui ont gagné en attractivité et permettent d'avoir des modèles qui sont beaucoup plus attractifs, beaucoup plus conviviaux pour l'ensemble de leurs habitants.
8: C'est bien de citer évidemment ces communes, ces territoires, parce que les auditeurs se reconnaîtront dans ces actions. Je voudrais qu'on parle santé, messieurs, avec vous, directeur de la Banque des Territoires, Antoine Saint-Voyant, avec Christophe Bouillon, président de l'Association des Petites Villes de France, avec Nicolas Sauret pour la mairie de Joigny. La santé en Haute-Vienne, c'est un exemple que l'on va prendre aujourd'hui, face au délai d'attente moyen, vous le savez, pour obtenir un rendez-vous, délai qui s'est encore rallongé ces dernières années pour un généraliste, eh bien les solutions, heureusement, se multiplient dans les territoires. Nous sommes à Bellac, c'est un centre de santé public qui a ouvert, Nathalie Cole, au début de l'année, et ça change tout pour les administrés.
18: Pendant 5 ans, le docteur Florent Magnien a exercé en libéral dans ce cabinet médical avec d'autres confrères, mais il ne se voyait pas continuer seul après leur départ en retraite. Il a donc fallu changer la structure pour attirer la relève.
20: L'ultime et la seule solution qu'on ait trouvée, c'est de monter un centre de santé où les médecins seraient salariés. Là, j'ai trouvé des collègues qui acceptaient de venir uniquement à cette condition, c'est d'être salarié. Donc là, maintenant, on est 4 médecins, ce qui est inespéré, parce qu'il y a quelques mois, c'était un peu la catastrophe.
18: Ce généraliste exerce désormais aux côtés de 3 jeunes collègues qui étaient déjà venus à Bellac pour leur internat ou pour des remplacements, comme le docteur Marie Patin. Et elle confirme, le statut de salarié a été déterminant.
21: On a moins de travail administratif. Être installé en libéral, c'est pratiquement la gestion d'une petite entreprise, avec de la comptabilité, toutes les tâches supplémentaires que le temps médical.
18: Moins de paperasse, mais aussi des horaires plus maîtrisés et un loyer pris en charge par la mairie de Bellac. C'est rassurant pour les jeunes praticiens et les patients y trouvent aussi leur compte, comme Liliane, dont le généraliste est justement parti à la retraite récemment.
22: Je me suis dit, on va encore avoir plus personne et puis on peut pas aller à Limoges ou ailleurs. Donc c'est le soulagement.
18: Sentiment partagé et exprimé aussi par de nombreux patients du docteur Hélène Kériou-Chevalier.
23: Pas chaque consulte, mais c'est tous les jours, oui.
18: D'autant plus qu'elle assure aussi des consultations gynécologiques, l'une des spécialités où la Haute-Vienne figure parmi les 4 départements avec les délais d'attente d'attente les plus longs.
23: Moi, là, actuellement, je vois des femmes qui n'avaient plus de suivi depuis quelques années.
18: La situation de Bellac semble donc avoir de quoi faire des envieux avec les 4 médecins de ce centre public de santé, même si tous ne sont pas à temps plein. Il y a aussi une maison de santé pluridisciplinaire où exercent 2 généralistes, un à mi-temps et l'autre qui se rapproche toutefois de la retraite. L'équilibre reste donc fragile.
8: Merci Nathalie. Les centres de santé, les maisons de santé pluridisciplinaires, Christophe Bouillon, vous connaissez bien comme maire de Barentan, comme représentant aussi des petites villes de France, c'est devenu essentiel face à la fatalité des déserts médicaux.
19: J'ai envie de dire c'est devenu même vital. Il n'y a pas un jour où on ne parle pas de la question de l'offre de soins. C'est une question encore plus présente aujourd'hui avec le vieillissement de la population. Mais il y a encore des chiffres qui font froid dans le dos, c'est-à-dire qui montrent que la situation ne s'arrange pas vraiment. Il y a encore 7 millions de Français qui n'ont pas de médecin traitant. Il y a une grande proportion d'entre eux qui renoncent aux soins, pour 63%, et il y en a 23% qui finissent par arriver aux urgences, tout simplement parce qu'ils n'ont pas de médecin en proximité. Pour autant, on ne reste pas les bras croisés ou les bras ballants, on agit, les collectivités portent des projets de maisons pluridisciplinaires de santé, elles portent aussi parfois des projets de salariat. L'exemple du reportage est assez intéressant, il y a des conseils départementaux qui se lancent dans cette aventure, il y a des dispositifs qui ont été portés aussi comme les CPTS, pour permettre la mise en réseau finalement de l'ensemble des acteurs de santé, en lien parfois avec l'hôpital public quand il existe et quand il est encore à proximité. Mais force est de constater malgré tout que malgré tous ces efforts, malgré tous les investissements, malgré toutes les bonnes volontés, on reste aujourd'hui dans une situation critique. C'est simple, hein. Il faut plus d'un médecin aujourd'hui pour remplacer un médecin. C'est l'ordre de médecins qui le dit. Il faut parfois même 2 médecins, voire un peu plus, quand ils partent à la retraite, parce que les habitudes de vie ont changé, parce que les ententes ont évolué. Donc, Joigny, par exemple, et mon collègue Nicolas Assoré pourrait le dire, agit avec le fait d'accueillir avec des logements spécifiques des internes. Parce qu'il faut donner aussi l'envie très très tôt à venir exercer dans nos territoires, en montrant parfois une autre représentation d'eux-mêmes. Et c'est vrai qu'accueillir des internes dans des logements qui permettent de les accueillir quand on a la présence d'établissements de santé, ça c'est aussi une action utile. Mais encore une fois, malgré tout cela, il y a encore beaucoup de trous dans la raquette.
8: À Joigny, Nicolas Soret, vous êtes allé de déconvenu, heureusement, en réussite. Mais c'est pas un long fleuve tranquille, hein, de faire revenir des médecins sur un territoire.
1: Non, c'est compliqué, c'est long par ailleurs. Donc on a ouvert à peu près toutes les voies, toutes les pistes. On a effectivement créé cette maison des internes qui permet de faire venir à nous des internes soit à l'hôpital, dans le public, soit chez les médecins libéraux qui sont devenus maîtres d'apprentissage, avec l'espoir que le fait de venir faire leur internat, eh bien ils souhaitent rester, ce qui est arrivé. Mais on a aussi créé, comme ça a été dit, ex nihilo des cabinets. Là, on a investi dans un cabinet dentaire. Intégralement, ça nous a permis d'accueillir deux dentistes sur le territoire. Mais c'est la puissance publique qui a dû porter l'investissement, y compris sur les fauteuils, ce qui était a priori quand même pas tout à fait initialement.
8: Donc la puissance publique, c'est quoi ?
1: La puissance publique, c'est la ville de Joigny, c'est la communauté de communes du Jovinien, bien aidée par ses partenaires, comme la Banque des Territoires, par exemple, qui nous a aussi accompagnés sur cet investissement. Mais si on ne prend pas la main, si les élus locaux ne prennent pas la main, eh bien, on ne parviendra pas, on ne parvient pas à attirer à nous de nouveaux professionnels de santé.
8: Antoine Saint-Oyon, vous êtes directeur de la Banque des Territoires. La santé reste aujourd'hui la priorité, peut-être, avec le logement, la raison pour laquelle, en numéro un, on vous appelle, on vous sollicite.
13: Oui, la santé, c'est clairement un sujet qui a progressé très vite au cours des dernières années en termes de sujets de préoccupation, sujets sur lesquels on est sollicité. Et c'est pour ça qu'on a lancé à la Banque des Territoires en 2025 un grand programme sur la santé, sur le grand âge, avec un objectif de mobiliser 5 milliards d'euros d'ici à 2028 sur ces thématiques de la santé et du grand âge. Alors sur la santé, plus particulièrement, je rebondis peut-être sur les maisons de santé, les centres de soins. On a mis en place un prêt spécifique qui repose sur le livret A, donc sur l'argent des Français. Cette épargne est mobilisée et elle permet de prêter à très long terme à des collectivités qui vont vouloir monter des centres de santé et pouvoir mettre à disposition, justement dans les meilleures conditions possibles, un local, un cabinet, pour accueillir de nouveaux professionnels de santé. Et ce prêt, il a connu une très forte dynamique au cours des 12 derniers mois.
8: Ah, c'est intéressant ça. Alors, je vais vous donner la parole aussi, monsieur le maire, 10h sur Creuse. Nous sommes dans l'Indre-et-Loire avec vous, Jackie Périvier. Bonjour.
3: Bonjour.
8: Merci de nous rejoindre. Vous étiez en table ronde juste avant, parce qu'au Printemps des Territoires, il y a des échanges, des ateliers, des partages d'expériences. Alors justement, sur ce sujet-là du centre de santé que vous avez ouvert dans votre commune, quelle expérience pouvez-vous partager
15: aux auditeurs qui sont à l'écoute partout en France?
3: Alors, tout d'abord, je voulais juste rejoindre les commentaires faits précédemment, parce que effectivement, je me reconnais complètement dans l'histoire. Merci à la Banque des Territoires. C'est effectivement, comme vous l'avez dit, grâce à l'aide que vous apportez et aux conditions de financement que vous apportez, que nous, à la commune de 1370 habitants, nous avons pu créer ce projet de maison de santé avec des professionnels de santé qui vont d'ores et déjà exercer. Alors, elle n'est pas ouverte encore, elle ouvre dans un mois.
15: Ah pardon, j'ai anticipé un peu les
3: questions. C'est pas grave.
15: Elle devrait être.
3: Voilà. Alors, c'est pas bâti, c'est de la rénovation.
15: C'est de la rénovation. D'accord.
3: On a pris une friche, enfin c'est pas une friche, ça allait devenir une friche. On a pris une ancienne entreprise de maçonnerie que nous avons mis transformée en maison de santé, et justement on y a inclus des logements. C'était évoqué tout à l'heure. Il y a deux studios qui permettent d'accueillir les stagiaires, qu'ils soient stagiaires kinés, parce qu'on a deux kinés qui vont être dans la maison, des stagiaires infirmiers et des stagiaires internes, en fait, des internes en médecine, pour que nos médecins puissent les former et les attirer sur le territoire.
15: Très bien. Alors concrètement, comment la Banque des Territoires que vous citiez, que vous remerciez, vous a aidé, Jacques Perrier?
3: Alors elle nous a aidé par un prêt qui a permis de compléter le reste à charge, en fait, de la commune, parce qu'on a été aidé à hauteur de 55% sur l'ensemble des subventions que nous avons reçues, de l'État, de la région, du département, de la communauté de communes. Et le reste, les 45% restants, ont été financés par un prêt, donc 668 000 euros précisément, par la Banque des Territoires sur 25 ans. Et nous pouvons voir 30 ans. On a joué en disant, allez, on y va pour 25 seulement, parce qu'on était une commune pour 25 ans, c'est long.
15: Bien sûr.
3: Mais c'est un... On va se dire que c'est une valeur qui doit être sûre au fil du temps.
15: Oui. Alors justement, Antoine Saint-Oyant, vous qui dirigez la Banque des Territoires, il y a des acteurs privés pour les prêts, des acteurs bancaires privés, et il y a cet acteur public. Comment faites-vous la différence? Pourquoi volontairement, spontanément, vous êtes devenu le partenaire essentiel des collectivités territoriales aujourd'hui, en termes de compréhension, d'éthique et d'arrangement, si j'ose dire?
13: Alors je pense que ce qui nous caractérise, c'est vraiment le fait d'être un partenaire effectivement qui... Et là, pour le long terme, que ce soit en investissement, on est prêt à faire des investissements pour une période très longue avec les collectivités, que ce soit en prêt, on est capable de prêter sur des périodes qui sont très longues. Et lorsque on est sur des infrastructures, des réseaux d'eau, des logements, des rénovations d'écoles qui ont vocation à durer longtemps, vocation à durer 30 ans, parfois 50 ans, dans ce cas-là, s'endetter sur cette période-là, c'est logique, c'est même souhaitable, parce que ça permet effectivement d'avoir des annuités plus faibles chaque année, les premières années, et de pouvoir lever une dette plus importante, porter des projets qui vont bénéficier à tous les habitants, à la fois les habitants d'aujourd'hui et les habitants de demain. Et donc cette capacité à prêter jusqu'à 35 ans, 40 ans, ça c'est vraiment une particularité de la Banque des Territoires. L'autre particularité, c'est bien sûr l'attractivité des taux que nous pratiquons, puisque les taux que nous pratiquons, c'est des taux qui sont assis sur le taux du livret A. Et aujourd'hui, ces taux-là, par rapport aux taux que proposent les banques, sont intéressants, il me semble, pour toutes les collectivités. C'est pour ça que la maturité très longue et les taux bas, ça crée effectivement une capacité à pouvoir accompagner dans les meilleures conditions les collectivités.
15: Merci de nous donner aussi l'exemple, Jacques Perrier, avec votre commune, 1300 habitants à Yzeure-sur-Creuse en Indre-et-Loire, où votre centre de santé est attendu avec impatience par vos administrés, avec impatience et un grand plaisir aussi d'être enfin accompagné, Jacques, pour le mot de la fin.
3: Complètement. Alors évidemment, les habitants sont satisfaits, forcément. Ils vont d'ailleurs être invités à une porte ouverte, parce qu'avant d'ouvrir, on va les inviter. C'est eux qui vont payer les impôts pour la commune, entre autres, pour rembourser et les loyers quand même aussi. Et les loyers qui vont rembourser le prêt. Mais l'honneur sera mis sur tout d'abord les artisans qui ont construit, l'architecte qui a suivi, les partenaires, bien entendu, et puis les habitants. Ils doivent voir ce qu'il en est pour se rendre compte de ce qu'on a mis en place. Finalement, c'est un bel outil. Enfin, on ose dire, c'est un peu prétentieux, mais on ose dire que c'est un bel outil, parce que c'est un bel outil, grâce à vous, qui a été mis en place, quoi, en fait.
15: Voilà. Merci beaucoup, Jacques Perrier.
3: Et puis, si je peux rajouter, s'il y a des médecins qui sont candidats, je suis preneur.
15: Bah, écoutez, mais on peut se transformer aussi en agence et en plateforme de mise en relation, et ce sera avec un grand honneur, parce que c'est aussi ça, la force de la proximité et de la radio, et je sais que c'est vraiment une question préoccupante pour vous au quotidien, chers élus.
8: représenté aussi ici par Christophe Bouillon pour la mairie de Barentin et par un président de département. C'est Olivier Richefou qui nous accueille, qui nous rejoint ici, qui nous accueillons avec grand plaisir, président du département de la Mayenne. Bonjour Monsieur Richefou, président du groupe de travail Grand Âge aussi de département de France. On parle santé, on va parler Grand Âge, autre thématique d'importance au cœur de ce grand printemps des territoires. C'est un sujet sur lequel vous travaillez, vous capitalisez depuis des années. Vous êtes intervenu ce matin au printemps des territoires. Qu'êtes-vous venu dire ici et cet après-midi encore ?
4: D'abord, je veux dire que le sujet de la santé et le sujet du grand âge, c'est deux sujets qui sont très liés. D'abord parce que quand on vieillit, on veut vieillir en bonne santé. Et c'est bien évidemment indispensable. Et puis, on le voit aussi, les acteurs sont en partie les mêmes. Et donc, il est important de lier ces deux politiques. Et d'ailleurs, dans l'organisation municipale, on le voit souvent, je parle sous ton contrôle, Christophe, mais souvent, ce sont les mêmes élus qui s'occupent de ces dossiers. Ce que je suis venu dire ici, c'est merci d'abord à la Banque des Territoires, parce que nous avons pris une initiative en Mayenne qui est de créer une foncière. Et la Banque des Territoires a accepté de rentrer au capital avec deux banques mutualistes locales.
8: Oui.
4: Pour porter le foncier, parce que le portage du foncier est aussi un sujet. Et donc nous avons monté cet outil, qui est le premier en France monté de la sorte, et qui a vocation notamment à aller sur les sujets du médico-social et de la santé. Nous apprêtons à faire une première opération qui consiste à acquérir les anciens locaux d'une entreprise qui s'appelle Enedis, qui est bien connue par tous les acteurs locaux, pour le transformer en centre de santé. Et qui va accueillir un certain nombre de médecins retraités que nous faisons travailler une journée par semaine. Eh bien, c'est cette foncière qui va pouvoir acquérir les murs. Et puis la deuxième opération, c'est une acquisition d'un lieu nouveau pour accueillir des personnes en situation de handicap. Voilà, donc ça c'est sur le lien important avec la Banque des Territoires et le soutien important dont nous pouvons bénéficier. Sur un titre plus large, au titre des départements, aujourd'hui nous attendons effectivement que ce sujet devienne un peu plus visible sur le plan politique. La démographie, c'est une science exacte. On sait tous qu'on a le mur du vieillissement qui arrive.
8: Oui.
4: On va fermer des écoles et on va ouvrir des nouveaux lieux d'accueil pour les personnes âgées. Pour ça, on a besoin d'une réglementation qui soit assez souple, qui permette de les rendre visibles aussi, qu'on puisse communiquer sur ces nouveaux lieux et puis qu'on définisse les questions de gouvernance. Qui doit piloter ces politiques ?
8: Ça suppose évidemment aussi de repenser, de penser ensemble et de repenser le grand âge de demain, peut-être de repenser le maintien à domicile. On va en parler dans quelques instants parce que nous sommes aussi au cœur de vos territoires, pas seulement dans les EHPAD, mais dans des habitats partagés qui permettent aussi ce maintien dans des structures alternatives. Merci beaucoup messieurs. Vous restez avec nous, chers auditeurs également. On se retrouve dans quelques instants au cœur du printemps des territoires. Rendez-vous important pour les acteurs de vos régions.
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8: Ma France jusqu'à 14h en direct du 7e printemps des territoires. C'est un événement qui rassemble les acteurs qui font vivre vos territoires, vos collectivités locales, avec les associations, les entreprises, les acteurs du logement social pour faire face aux défis qui façonnent nos pays, nos paysages également. Notre hôte est Antoine Saint-Oyant, directeur de la Banque des territoires, et nos élus représentent ici justement cette force d'action, ce dynamisme. On a parlé santé, centre de santé, on a parlé de l'action extrêmement identifiée de la Banque des territoires avec ce prêt notamment issu de notre participation autour du livret A. Et je voudrais qu'on parle grand âge, on l'a déjà évoqué, avec au Pays Basque une première dans un EHPAD des Pyrénées-Atlantiques. C'est un bistrot ouvert dans un EHPAD, un lieu pour les résidents, pour les familles, mais aussi pour toute personne extérieure. L'association SIG 64 espère créer ainsi du lien social en favorisant dans ces EHPAD des rencontres et des moments partagés. C'est un reportage pour ICI de Thibaut Vincent.
0: Je t'ai expliqué, on m'a acheté
9: les tickets.
10: Assise au soleil devant l'EHPAD, Maïté est entourée de ses enfants, petits-enfants et arrière-petits-enfants. Le bistrot, elle valide.
9: Bien sûr que c'est une bonne idée pour rassembler le monde.
10: Sa fille Monique acquiesce.
11: C'est vraiment très sympa comme idée. Puis on sympathise entre enfants de résidents. Moi, j'ai sympathisé avec des personnes qui ont leurs parents comme moi, là.
10: Jean-Paul est l'un des bénévoles qui tiennent le bistrot les mardis et vendredis en fin de journée.
12: C'est un lieu de vie qui favorise les rencontres. C'est très convivial, donc je pense que le résultat est atteint.
10: La création d'un lien social au sein de l'établissement pour lutter contre ce chiffre terrible dans les EHPAD.
14: La moyenne, c'est 1 an et demi de vie.
10: Ramener de la vie, c'est l'objectif de Marie-Josée Grandjacques, présidente de la SIG 64, notamment en réintroduisant dans les EHPAD des habitudes du quotidien, comme payer son café.
14: J'ai une tante qui est dans une maison, elle me dit, on ne me demande plus rien, il y a tout gratuit, et ça ne lui plaît pas du tout. Que là, il faut acheter des tickets. C'est simplement pour donner une certaine autonomie.
10: Frédéric Arrivon, la directrice de l'EHPAD d'Arkang, voit, elle, une autre vertu.
16: L'objectif aussi, c'est de l'ouvrir aux habitants dans les immeubles autour de l'EHPAD pour qu'ils n'aient plus peur de rentrer dans un EHPAD. Et c'est aussi pour dire, mais c'est pas parce qu'on vieillit qu'on n'est plus dans la société.
10: La SIG 64 aimerait ouvrir d'autres bistrots dans d'autres EHPAD.
8: Ah, c'est un très beau reportage qui va faire réagir nos invités. Christophe Bouillon, maire de Barentin, Olivier Richefou, président du département de Mayenne. Christophe Bouillon.
19: L'espérance de vie, c'est à la fois une chance, faut quand même partir de là, mais c'est aussi un certain nombre de défis. Et moi, ce que j'observe, c'est que ça bouge aujourd'hui dans les territoires. Il y a des initiatives communes, privées, publiques. Il y a de belles initiatives. On vient d'en avoir un exemple à travers votre reportage. Ce qu'il faut, c'est pas lâcher prise, parce que, comme le disait notre collègue à l'instant, la démographie, c'est une science exacte. C'est-à-dire, on sait aujourd'hui, dans chacune de communes, quelle sera la proportion des plus de 65 ans, plus de 85 ans. On connaît aussi l'aspiration de rester à domicile, par exemple. C'est vrai qu'il y a la situation des EHPAD, mais il y a aussi le fait qu'il faut agir très fortement. Tout à l'heure, Olivier disait le lien qui existe entre vieillissement de la population et santé, mais il y a un lien aussi entre vieillissement de la population et logement. Parce que pour accueillir ou maintenir des personnes dans leur logement, ou en tout cas leur permettre d'avoir des logements qui correspondent à leurs attentes, il faut les adapter. Il faut qu'il y ait aussi la proximité des commerces, des services publics, des moyens de mobilité. Bref, ça change complètement un certain nombre de politiques publiques, mais il faut aller vite, parce que souvent, quand on parle de ce sujet du vieillissement, on a l'impression que c'est dans 10 ans. C'est maintenant. C'est vraiment maintenant. Donc il faut des accélérateurs, et la Banque de territoire peut nous permettre d'accélérer aussi ces politiques.
8: Heureusement que vous n'attendez pas le plan grand âge et que vous agissez de votre côté dans ces territoires face à ces chiffres qui parlent. Nous avons 7000 EHPAD en France, 600 000 résidents dans ces EHPAD, donc une écrasante majorité de personnes plus âgés qui restent à la maison, d'où cette interrogation sur la notion de domicile. Vous l'interrogez souvent, ce concept, Olivier Richefou. Justement, et on entendait ici cette création de liens dans les EHPAD. Qu'est-ce que ça vous inspire aussi ?
4: Le domicile, c'est l'essentiel de la vie et du maintien de la vie pour une personne âgée. Elle veut continuer à habiter dans son domicile historique le plus longtemps possible, d'où l'intérêt de mobiliser beaucoup de moyens pour aménager les logements existants, pour soutenir les bailleurs sociaux qui accueillent de plus en plus de personnes âgées qui restent longtemps dans ces logements sociaux. Donc priorité, c'est aménager les logements sociaux pour que les gens puissent rester dans leur logement historique. Quand ce n'est plus possible, il faut leur proposer des nouveaux habitats, et la maison de Blandine en est un bon exemple. Et je lui laisserai le soin d'en parler, qui bien évidemment permet de poursuivre ce nouveau domicile dans d'autres conditions, en étant davantage accompagné dans des lieux plus adaptés. Et puis il y a environ 15% de la population hein, qui passe ensuite sur cette dernière étape qui est la plus douloureuse pour les familles aussi, qui est l'EHPAD. Mais l'EHPAD, c'est néanmoins son domicile, c'est sa chambre. On frappe à la porte avant de rentrer dans la chambre d'un résident en EHPAD. Et donc, c'est aussi un domicile et c'est la raison pour laquelle les départements qui sont l'acteur reconnu par tout le monde hein, de mise en œuvre de ces politiques, même si on s'appuie beaucoup sur les communes et les CCAS, bien évidemment, notamment sur l'aspect domicile, eh bien, on souhaite être en première ligne et on souhaite que ce sujet de gouvernance et ce sujet de financement soit mis à l'ordre du jour, je l'espère, de la présidentielle, puisque ça sera un peu court de faire des choses importantes.
8: C'est un sujet en effet capital. Alors vous étiez à la maison de Blandine. Blandine de Traverse est avec nous. Bonjour madame.
1: Bonjour.
8: Vous qui êtes infirmière de formation, vous avez monté un cabinet d'infirmières libérales et puis forte de cette expérience de votre humanité, vous avez décidé de fonder la maison de Blandine. C'est un habitat, ce sont des habitats aujourd'hui partagés pour seniors. Vous êtes développé en particulier dans le sud-est, dans le Grand Est. On trouve vos maisons de Beaune à Charolles, de Roussillon à Sariance. 10 maisons aujourd'hui ouvertes. Est-ce que vous pouvez nous expliquer le concept avant de comprendre comment la Banque des Territoires vous a aidé dans cette affaire?
1: Oui, bien sûr. Je remercie la Banque des Territoires effectivement de nous accompagner et d'accompagner notre croissance.
8: Oui.
1: Effectivement, fort de ce constat en tant qu'infirmière libérale, on parle de l'isolement social des personnes âgées. Hein, vous parliez de 600 000 personnes en EHPAD, mais il y a 750 000 personnes âgées aujourd'hui à leur domicile qui sont en situation de mort sociale.
8: Oui.
1: Voilà, donc fort de ce constat, on a effectivement souhaité créer les maisons de Blandine qui sont aujourd'hui de l'habitat intermédiaire. On parle de l'habitat partagé, accompagné, oui, et participatif. En fait, nos maisons, ce sont des petits lieux de vie. Il y a 25 appartements pour personnes âgées. On a souhaité mettre de la mixité générationnelle. Donc, il y a 4 jeunes dans chacune de nos maisons. Et on est toujours implanté en centre-bourg, justement, pour que les habitants, les personnes âgées, continuent à être des citoyens à part entière.
8: Dans leur secteur, dans leur bassin de vie.
1: Dans leur bassin de vie, exactement. Donc, on ne change pas leurs habitudes. Et voilà, et ils sont heureux de rester dans cette commune. Et puis, on crée du lien aussi avec la vie associative, avec les artistes de la commune, les écoles, les crèches. Voilà, toutes ces initiatives, comme dans cette EHPAD, qui sont générateurs de vie pour accompagner ce grand âge. Donc, la maison de Blandine, effectivement, c'est 25 appartements, c'est 4 jeunes, c'est accompagné par une équipe formée d'une coordinatrice, d'une animatrice, et leur cœur de mission, c'est vraiment d'accompagner chacun à rester acteur et décideur de leur vie.
8: C'est magnifique, et vous parliez de croissance, il y a 10 maisons actuellement en France, il y en a 16 en construction, et là, votre rôle a été déterminant avec la Banque des Territoires, Antoine Saint-Oyen. D'abord, vous avez été bouleversé, je pense, par cette idée, par ce concept. Comment aujourd'hui vous soutenez ces maisons de Blandine?
3: Oui, tout à fait. Ces maisons de Blandine, elles illustrent vraiment l'enjeu sur lequel il est nécessaire aujourd'hui de se positionner. On l'a dit, il y a un enjeu qui est d'adapter les logements existants pour le maintien à domicile. Ça, on le finance de manière importante, notamment dans le parc social. Il y a l'enjeu de rénover les EHPAD, augmenter le nombre de places dans les maisons de retraite. Mais il y a cet enjeu essentiel de l'habitat intermédiaire, de l'habitat partagé, celui dans lequel on peut rester en quelque sorte à son domicile, ce que vous disiez, Monsieur le Président, à son domicile, mais de manière partagée, dans un logement collectif. Et là, la maison de Blandine a une petite échelle, hein, parce que c'est une structure de 25 personnes, ce que vous indiquez, permet de conserver à la fois cette possibilité d'être chez soi, de se sentir chez soi, et être en même temps rassuré, de pouvoir bénéficier de l'aide des autres, oui, et de pouvoir transmettre son aide, rester utile au sein de cette maison. C'est pour ça que on a été convaincu par ce modèle, on l'a accompagné en investissement. Là, en l'occurrence, c'est vraiment des fonds propres de la Banque des Territoires qu'on a investi.
8: Vous êtes au capital.
3: Au capital, voilà, pour venir permettre le développement de ces nouvelles maisons, porter les murs. C'est des investissements qui sont importants. C'est des investissements qui sont importants. Et pour beaucoup d'acteurs, le cœur de leur travail, c'est la prise en charge, le soin, l'accompagnement des personnes âgées. C'est un peu moins, finalement, le fait de construire, de financement, oui, de financer de l'immobilier.
8: Oui.
3: Et ça, en quelque sorte, la Banque des Territoires, cette partie-là, elle peut en prendre une partie à sa charge pour libérer, finalement, de la bande passante, comme on dit, de la concentration des acteurs sur là où ils seront le plus utiles, qui est vraiment d'innover dans ces modèles qui permettent la prise en charge de ces personnes âgées pendant toute cette période pendant laquelle elles ont encore une certaine autonomie, mais où elles doivent quand même pouvoir s'appuyer sur ce type de...
8: Mais ce qui est intéressant, c'est que la Banque des Territoires aide les collectivités locales, on a compris, mais aussi des associations, des acteurs de la vie sociétale comme vous, Blandine, pour terminer.
1: Oui, tout à fait. Effectivement, sans la Banque des Territoires à nos côtés, on n'arriverait pas à pousser cette croissance qui est indispensable, hein, justement, pour accueillir dignement des personnes âgées.
8: Merci beaucoup, chère Blandine. Les maisons de Blandine que vous retrouvez en particulier dans le Sud-Est et je vous donnais quelques villes et le Grand Est également, et vous avez un site internet dédié. Nous sommes à 13h41 au cœur des territoires.
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8: 7e printemps des territoires, la Banque des Territoires qui accompagne de grands sujets, la santé, le grand âge à l'instant, et puis le logement, évidemment, on l'évoquait avec ces habitats inclusifs partagés, l'accès au logement social, le rachat du foncier par les mairies, ça on l'évoquait évidemment aussi. Merci Olivier Richepoux de votre présence. Je vais accueillir le maire de Chambéry, vice-président de l'Association des maires de France, qui co-préside le groupe Habitat, Logement, Hébergement pour l'AMF, Thierry Repentin, qui s'installe en studio à nos côtés avec des programmes d'action au cœur de vos territoires qui portent aussi le logement, cher Christophe Bouillon. Quand on parle du logement, on est aussi dans le cœur de la vitalité des centres-villes, Christophe.
19: Oui, le logement, c'est la vie. C'est la vie parce que, par exemple, lorsqu'on souhaite accueillir des activités économiques, des entreprises, pour recruter, il faut loger les salariés. Et d'ailleurs, il y a des difficultés parfois quand ça n'a pas été anticipé. Le logement, c'est la vie aussi, on vient de le voir, par rapport au vieillissement de la population. Oui. Qu'est-ce qu'on observe concrètement ? C'est qu'on a un moyen, avec ce biais-là, de repeupler, entre guillemets, notre centre-bourg, nos centres-villes. Pourquoi ? Parce que les personnes, l'âge avançant, ne peuvent plus entretenir des terrains quand ils ont des maisons individuelles dans les tout petits villages. Oui. Et ils ne souhaitent pas aller dans les très grandes villes. Ils souhaitent aller dans la ville d'à côté qui a un centre-ville, qui a un peu de commerce, qui a de la santé, des cabinets par exemple, mais qui a aussi un logement qui est adapté. Donc c'est pour ça qu'il ne faut pas lâcher prise là-dessus. Il y a un enjeu aussi qui est la répartition de la population dans le territoire français. C'est pas faute de dire qu'il y a la fameuse diagonale du vide parfois. On a aussi des enjeux de déprise ou de dépopulation, et on a des maires qui s'activent coûte que coûte pour ne pas perdre la main là-dessus. D'où l'enjeu de Petites Villes de Demain, d'Action Cœur de Ville, de Village d'Avenir, qui sont des programmes portés par l'Agence Nationale de Cohésion du Territoire avec le soutien de la Banque des Territoires, et qui permettent concrètement de changer la donne à la maille des petites villes ou des villes moyennes.
8: Thierry Repentin, vous êtes avec nous, maire de Chambéry. Bonjour monsieur le maire. Et vous connaissez très bien en tant qu'élu la Banque des Territoires. À Chambéry, vous avez une histoire. Vous avez vraiment une histoire avec ce partenaire. Vous avez d'ailleurs, puisque Christophe en parlait, accueilli le programme Action Cœur de Ville en décembre. Preuve que ces projets sont éclairants, sont porteurs dans des villes aussi à dimension comme celle de Chambéry.
7: Oui, effectivement, c'est un beau partenariat sur une ville de 60 000 habitants, chef-lieu d'un département, qui a un cœur de ville médiéval, donc avec la question de la recomposition de ces logements, dont beaucoup sont vacants parce que des successions, les unes après les autres, n'ont pas été entretenues, et on se retrouve parfois avec des copropriétés complètement vides, parfois des appartements dans une copropriété qui ont été abandonnés. Pour remettre tout ça à flot, il faut énormément d'argent, parce que vous avez des suggestions de l'architecte des bâtiments de France, dont le rôle est de protéger effectivement le patrimoine, ce qui veut dire que vous ne sortez pas ces logements de la vacance sans investir plus que si vous construisiez un nouveau logement ailleurs. En gros, 4 500 € du mètre carré sur la rénovation pour 3 500 € pour la construction neuve. Si vous n'avez pas les partenariats qu'apporte la Banque des Territoires, des prêts à taux bonifiés, une recapitalisation de notre société d'économie, ce qui le permet, vous n'arrivez pas à le faire. Et puis il y a aussi la question, en rez-de-chaussée, souvent, c'est la même chose.

0: Les voiliers à la voiture pour recomposer, planter des arbres, des espaces verts, leur ramener de l'eau également. Et moi, je sors d'une élection, comme beaucoup ici, et la question du logement a été la question essentielle. Je le dis, ça a été dit par le maire de Paris, par la maire de Dijon ce matin. C'est vraiment le sujet central aujourd'hui de nos concitoyens, la question du logement. Elle a été hyper présente dans la campagne électorale.
1: Complètement. Priorité urgence aussi avec la santé, et tous les maires qui se sont succédés dans nos différents programmes sur ici en ont témoigné. Je reviens d'un mot, Christophe Bouillon, parce que vous êtes là, vous, depuis le petit matin, comme maire de Parentin, comme représentant des petites villes de France. Vous avez rencontré la ministre des Territoires chargée de la décentralisation, Françoise Gatel.
2: Oui, on a eu un temps d'échange avec Françoise Gatel. C'est pas le premier, on a une habitude de dialogue avec la ministre, et on voulait souligner l'importance de poursuivre aussi les programmes tels que Action Cœur de Ville, Petite Ville de Demain. Pourquoi ? Parce que la transformation urbaine, c'est aussi du temps long. Vous savez, vous vous attaquez pas à un urbanisme dégradé, à des enjeux de bien s'en mettre, à des situations assez complexes. Il faut l'aide de partenaires, la Banque des Territoires, l'ANA par exemple, mais il faut aussi un peu de temps, un peu de durée, et si vous avez des coups d'arrêt comme ça, eh bien, ce sont des efforts qui sont annihilés du jour au lendemain. Donc, le message qu'on lui a passé, c'est laissez-nous du temps. Si Action Cœur de Ville aujourd'hui ça marche, il y a plein d'exemples qu'on peut montrer.
1: Oui.
2: C'est parce que il s'inscrit dans la durée depuis 2018. Petite Ville de Demain, il faut que ça soit la même chose pour avoir le même effet.
1: Ouais. On est au cœur de vos territoires, de vos préoccupations, mais aussi au cœur de votre événement, Antoine Saint-Oyan. Je vais vous libérer parce que vous avez quand même des petites choses à faire. Mais avant de partir, je vais quand même vous demander d'insister sur un programme, une dimension d'importance pour cette 7e édition du Printemps des Territoires autour de l'intelligence artificielle. Les territoires IA, tels que vous amenez le programme dans la réflexion des élus, à quoi ça rime ? Dites-moi, qu'est-ce qu'il y a derrière ?
3: Bah là, depuis quelques mois, en fait, un an peut-être, on assiste à une accélération fulgurante des enjeux liés à l'intelligence artificielle dans toute la sphère publique. Et beaucoup de collectivités locales souhaitent se saisir de cette problématique-là, souhaitent s'en saisir pour pouvoir améliorer l'efficacité des politiques publiques qu'elles portent, que ce soit dans la relation avec l'usager, que ce soit dans finalement la gestion des différentes procédures, le recours à des subventions, la gestion de leurs infrastructures. Et pour ça, un certain nombre d'initiatives sont lancées, mais nous souhaitons passer à l'échelle avec des partenaires, et avec des partenaires français, des partenaires souverains, qui vont permettre d'offrir des solutions d'intelligence artificielle souveraine. Et ça rassure beaucoup à la fois les collectivités, mais aussi les Français, de savoir que les données, de savoir que les instruments, c'est des instruments dont on gardera la maîtrise pour s'assurer que tout ce qui va être permis demain par l'intelligence artificielle va rester effectivement sous le contrôle de la sphère publique et des élus qui portent ces projets. Donc nous, on est convaincus que l'intelligence artificielle peut permettre d'améliorer l'action publique, c'est même un enjeu majeur, renforcer son efficacité. On veut le faire en confiance, de manière maîtrisée, de manière souveraine, en lien avec des partenaires et avec les collectivités, de manière collective, parce que des cas d'usage qui sont développés dans une collectivité peuvent tout à fait être répliqués dans une autre collectivité. C'est ce qu'on va voir cet après-midi avec l'annonce de plusieurs collectivités à la métropole de Bordeaux, région Grand Est, le département de la Côte d'Or, qui vont tester avec nous dans ce qu'on appelle une IAFTORI, en quelque sorte une usine à fabrication de solutions d'IA, des solutions pour le bénéfice de leurs habitants.
1: Merci beaucoup, cher Antoine Saint-Oyan. Merci. Voilà, je vous laisse bien. Vous avez pas mal de choses à faire, d'élus à saluer et d'ateliers aussi à animer en partie. Merci beaucoup, Antoine Saint-Oyan.
3: Merci, Wendy Bouchard.
1: Et je laisse la parole aux élus, justement, sur cette force d'innovation, sur ce programme territoire d'IA, l'intelligence artificielle. Et je salue Rémi Darmon qui nous rejoint, qui est maire d'Orsay, dans l'Essonne. Bonjour, monsieur Darmon.
4: Bonjour.
1: Aux côtés de Thierry Repentant pour Chambéry, de Christophe Bouillon pour Barentin. Dites-nous, justement, vous, comment vous saisissez au vol cette réflexion sur l'innovation, sur l'intelligence artificielle au cœur, par exemple, d'une ville comme Orsay.
4: Orsay vient d'un territoire qui est très spécifique, qui est celui de la vallée de Chevreuse, du plateau de Saclay, avec une grande ambition nationale qui est de construire un cluster international qui est capable de concurrencer les mégalopoles chinoises et la Silicon Valley américaine. Et donc, on a besoin finalement de co-construire l'investissement en matière d'innovation, de numérique et d'intelligence artificielle. Concrètement, moi, la première question que je me suis posée, c'est que fondamentalement, ça change le rôle du maire. Aujourd'hui, le rôle du du maire et d'être un carrefour du montage de projets et des

0: stratégie de cofinancement. Et donc, c'est d'aller chercher les autres collectivités, la région, le département, l'État et le bras armé financier de l'État, qui est la Caisse des dépôts et la Banque des territoires. Oui. Et donc, très concrètement, oui, aujourd'hui, la Banque des territoires, elle nous aide à construire un démonstrateur de ville durable dans le quartier de Corbeville à Orsay pour faire en sorte que les eaux grises des habitants, elles puissent être recyclées pour en faire des engrais pour les agriculteurs. Elle nous aide à avoir des laboratoires d'agriculture urbaine pour innover justement en prenant les étudiants du territoire Paris-Saclay et l'université Paris-Saclay et en les faisant travailler avec les agriculteurs, ou encore à identifier de nouveaux matériaux, par exemple la terre crue, la fibre de paille, le bois, pour construire les modes d'habitat de demain. Et donc cet investissement local, main dans la main, État, Banque des territoires et collectivités, l'agglomération Paris-Saclay aussi, ça permet finalement de repenser la façon dont on fait la ville.
1: Ça, c'est très intéressant, parce que dans cette projection, c'est un début d'appel que vous lancez finalement aussi à ces acteurs qui s'engagent pour vous aider à porter des sujets d'envergure pour demain, en associant, et vous le disiez, vos administrés.
0: Exactement. Évidemment qu'on est dans une période économique et financière qui est compliquée, que la situation des finances publiques est compliquée. Mais moi, si je devais passer un message à votre micro, c'est organisons-nous pour soutenir l'investissement public local. Pourquoi ? Parce que c'est une dépense de qualité. Oui. Une dépense de qualité parce que c'est de l'emploi local. On fait appel à des entreprises et à des boîtes du territoire. Et parce que quand on fait de l'investissement aussi en matière de transition énergétique, on diminue le coût de fonctionnement des collectivités locales. Et donc, par exemple, là, on se lance dans un grand projet de rénovation d'une école, l'école de Mondétour à Orsay. C'est moins 60% de consommation énergétique. Et donc, c'est autant de moins en coût de fonctionnement pour la collectivité et la commune.
1: Rémi Darmon pour la mairie d'Orsay dans l'Essonne. C'est passionnant. Et Rémi est l'un des maires. Bonjour Guillaume Gadi.
2: Bonjour.
1: Bonjour, que vous avez suivi justement dans votre formidable ouvrage, on en a déjà parlé, Être maire malgré tout. Je vais vous donner la parole dans quelques instants, mais je voudrais que Thierry Repentin pour Chambéry réagisse à l'innovation, à l'IA, au cœur justement des politiques publiques qui sont les vôtres dans une commune comme Chambéry.
3: Alors, je vais parler pour Chambéry, mais je vais parler pour l'ensemble des maires, parce que notre pays, la France, a la chance d'avoir plus de 34 000 communes, avec évidemment des tailles, des ambitions différentes, des compétences aussi différentes. Et il faut que l'IA, justement, permette à toutes les communes de France d'avoir finalement le même accès à l'information. Je prends un exemple. On a tous un programme électoral. Vous mettez le programme électoral dans une configuration IA, elle va aller vous chercher, par exemple, toutes les sources de financement possibles qui existent, soit en France, soit auprès de l'Union européenne. Et à un moment, par exemple, où nous cherchons beaucoup de moyens, avec l'évaporation, malheureusement, de l'accompagnement de l'État sur nos propres projets, l'IA peut aussi nous accompagner, finalement, être plus efficace. Et je le dis aussi pour les petites communes qui, parfois, sont épaulées par un secrétaire général, deux ou trois personnes. Si on arrive à faire que cette IA soit disponible, y compris sur ces communes, alors on leur apporte un service extraordinaire dont ils n'ont pas aujourd'hui l'usage, hélas.
1: Ouais. Très bien, très intéressant. Christophe Bouillon, dans la même veine que Thierry Repentin.
4: Je confirme, c'est simple. Hein. Les collectivités locales ont été au rendez-vous quand il y a eu le numérique, les usages du numérique sur la e-administration. Ils ont été à la pointe sur les questions de cybersécurité, et c'est pas terminé. Il faut qu'ils soient à la pointe aussi sur l'IA. Faut pas penser que c'est un sujet uniquement de nation. Ça reste un sujet de nation, mais on réussira si on s'appuie sur les collectivités locales, si on fait en sorte comme ça de d'essaimer, de jouer le rôle de démonstrateur comme à Orsay, comme ça marche, ou comme à Chambéry. Il y a plein d'usages aujourd'hui qu'on a bien vu. Et puis un élément aussi qui est important, on a vu comment l'IA aujourd'hui a joué un rôle dans la campagne électorale qui vient de se terminer au municipal. C'est une première, c'est la première campagne IA. Donc on voit quelque part qu'il ne faut pas être à côté de la plaque, il ne faut pas être à la ramasse, il faut y aller franchement, mais il faut encore une fois ne pas oublier la case collectivité locale si vous voulez réussir, être au rendez-vous de l'IA, même de façon mondiale.
1: Propos de Christophe Bouillon, maire de Barentin, président de l'Association des Petites Villes de France. Propos de Thierry Repentin aussi, maire de Chambéry, et qui travaille grandement, notamment aux thématiques du logement, à l'Association des maires de France. Des maires que vous avez rencontrés pour quelques-uns. Vous avez choisi une trentaine d'entre eux dans un livre, Être maire malgré tout, dont le maire d'Orsay qui nous a parlé de l'innovation, Rémi Darmon. Guillaume Gadi, vous qui êtes spécialiste du développement territorial, directeur d'un cabinet de conseil pour les territoires, donc tous ces enjeux dont nous avons parlé, la santé, le grand âge, le logement, la vitalité des centres de commerce, de centre-ville, ça vous connaissez par cœur. Vous avez choisi 30 maires
2: Alors,
1: dans ce livre.
2: On en a exactement 23 et même 24 parce que la préface est faite par François Barouin. Donc 23 maires partout en France. L'idée c'était d'aller les voir. Là on parle technique, on parle investissement, on parle innovation. Avec ce livre, ce qu'on avait envie avec Émilie Babkine, ma co-autrice, c'était de montrer des personnes, montrer des gens, en fait, de montrer les personnes qu'il y a derrière la fonction. Alors, je suis assez impressionné, là, j'en ai trois face à moi.
1: Costaud, hein. Bravo.
2: Mais on voulait parler des femmes et des hommes qui s'engagent et qui s'engagent pour les gens. On dit rarement que la première qualité pour être maire, c'est d'aimer les gens. Et alors, je vais faire une formule, mais l'anagramme de maire, c'est aimer. Et ça, c'est pour moi assez révélateur, et c'est ce qu'on a voulu montrer dans Être maire malgré tout, avec plein de gens différents. On a des villages de, le plus petit, je crois que c'est un habitant. Oui, ça existe. Wendy. Ouais. Et la plus grande ville dans le livre, ce doit être l'ancien maire de Nice, Christian Estrosi.
1: Voilà. Et quand on est maire d'un habitant, on doit aussi faire des investissements pour sauvegarder son territoire.
2: Des investissements, oui. Alors après, c'est aussi ce qu'on montre dans le livre, c'est qu'ils sont sous tension. C'est pour ça, c'est être maire malgré tout. C'est que les communes ont aussi souffert ces dernières années avec des dotations moins importantes, avec une fiscalité qui a quand même largement évolué. Et c'est vrai que le maire, on a envie d'aller le voir pour régler nos problèmes en tant qu'administré, mais il ne peut pas tout. Elle ne peut pas tout non plus. Et c'est un peu ça le conflit, en tout cas la polarisation, c'est que les administrés attendent beaucoup, les citoyens attendent beaucoup de leur maire, et pour autant, lui-même, elle-même ne peut pas faire autant que ce qu'on lui prête, et donc il faut travailler aussi avec les intercommunalités, il faut travailler avec les services de l'État, et voilà.
1: Et on avait envie de vous dire merci, voilà, en parlant avec Guillaume Gadi de cet ouvrage, Être maire malgré tout, de vous dire merci, ça vous touche évidemment, mais c'est tellement logique de vous remercier, Thierry Ropin, Christophe Bouillon, quelques mots, et Rémi.
3: Oui, c'est vrai que le maire, c'est la porte d'entrée de la démocratie. En fait, quand on a un problème, parfois personnel, on vient voir le maire pour l'aider à trouver une solution. La solution, on doit nous-mêmes aller la chercher à l'intercommunalité, au département. Bref, mais il faut aimer les habitants et le territoire.
1: 10 secondes.
0: Moi, je voudrais vraiment remercier Émilie et Guillaume parce que derrière la fonction, ils mettent des visages, des émotions, etc. Et s'il avait un seul message à passer, ça serait, après le statut local, en fait, quel mode d'articulation entre les vies professionnelles, les vies personnelles et les mandats. À Orsay, on vient de voter, par exemple, le fait que la prise en charge des modes de garde pendant les conseils municipaux puisse être prise en charge par la commune.
1: Merci Christophe, un mot.
4: Merci de nous dire merci parce qu'on ne nous dit pas souvent merci.
1: Eh ben merci.
4: Ça fait du bien. Merci.
1: Merci infiniment, chers amis. Merci à cette équipe de Choc qui m'a aidé à préparer cette émission. Manuel Calman, Nasser Nadji, l'équipe technique. Je vous laisse avec l'actu locale, la proximité, la bonne humeur. Les infos, 14h.
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1: 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Voici le journal avec Benjamin Mathieu pour vous éclairer. 14h donc.
8: Deux petits garçons français âgés de 3 et 5 ans ont été retrouvés seuls mardi soir sur une route du sud du Portugal. Le parquet de Colmar annonce ouvrir une information judiciaire pour délaissement de mineurs. La mère des enfants domiciliés en Alsace a disparu sans donner d'explication. Elle est activement recherchée. Airbus et Air France condamnés en appel pour homicide involontaire dans le procès du crash du vol Rio-Paris. C'était en 2009. Les deux compagnies avaient été relaxées en première instance. L'accident avait fait 228 morts. Le constructeur automobile Stellantis annonce réduire les capacités annuelles de ses usines automobiles en Europe de plus de 800 000 unités d'ici 2030. Un plan stratégique est également annoncé, un plan qui donne notamment la priorité à la marque Peugeot après une année 2025 catastrophique pour le constructeur. Les annonces très attendues de Sébastien Lecornu sur les prix de l'essence, le Premier ministre qui va annoncer de nouvelles aides à 17h en faveur des travailleurs qui utilisent leur véhicule. 50 kilos de kétamine saisis la semaine dernière par la douane dans l'Oise sur l'autoroute A1, on l'apprend ce matin avec Ici Picardie. Les deux occupants du véhicule de nationalité néerlandaise ont été condamnés à 2 ans de prison ferme et 100 000 euros d'amende. 5 personnes interpellées suite à une tentative de vol, c'était hier au domicile du joueur de football de l'OM Benjamin Pavard dans les Bouches-du-Rhône. Les suspects sont comme par hasard tous de région parisienne. Et puis c'est une star du volleyball, il est de retour en France. Erwin Engapet s'engage avec son club formateur le Tour Volleyball pour 2 saisons. L'attaquant français de 35 ans jouait depuis 2011 à l'étranger.
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9: Le temps se réchauffe et ça fait du bien. Cet après-midi, les maximales sont affichées à 26 degrés pour La Flèche, 25 degrés au Mans, Château du Loir ou Loué, 24 degrés pour le reste de la Sarthe. Et ces températures vont progressivement baisser dans la soirée, mais toujours avec un ciel dégagé. Demain, on aura le même temps avec 2-3 degrés en plus et de même pour ce week-end. En résumé, le beau temps est de retour en Sarthe.
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0: Wicked Game, c'est le titre, Chris Isaak, pour vous servir sur un plateau de la bonne musique comme vous l'aimez. Et je sais que vous appréciez tout particulièrement les chansons françaises. Je vous en propose trois à la suite, ne faisons pas les choses à moitié. Les filles de l'aurore William Scheller, Conduire, le nouveau Louane, un texte poignant et métaphorique, et une histoire en forme de film, ainsi soit-il, Louis Chédid.
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1: Trois infos pratiques ici même, direction Sablé-sur-Sarthe pour commencer. La communauté de communes du Pays Sabolien informe que le centre aquatique sera fermé tout ce week-end des 23-24 mai. Dans les faits, le site accueille une compétition. Fermeture aussi ce lundi de Pentecôte, jour férié, réouverture au public mardi prochain. Profitons-en pour signaler que l'équipe de maîtres nageurs du centre aquatique du Pays Sabolien recrute actuellement un titulaire du BNSSA pour le mois d'août. Vous habitez le Lude, le syndicat mixte du Val-de-Loire informe que la déchetterie du Lude, fermé ce jeudi matin, sera opérationnel cet après-midi pour la collecte de pneus uniquement. Samedi, cette même déchetterie du Lude sera ouverte en matinée seulement. Prenez vos précautions. Un grand événement se prépare pour ce week-end en Sarthe, c'est le Corso Fleuri de Vibray. Jusqu'à 7000 personnes sont attendues à Vibray. Un plan de circulation sera mis en place notamment dimanche pour permettre aux différents défilés de passer par les rues des Sablons, rue Gabriel Gousseau, rue Xavier Bouta et rue de la Rivière. Une déviation sera mise en place dimanche entre 13h et 18h. Vous passerez dans le coin ? Franchement, arrêtez-vous et allez profiter du Corso Fleuri de Vibray. C'est là sinon le tout dernier Corso Fleuri du Grand Ouest.
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0: Simon, Jimmy Cliff, We All Are One sur votre radio locale en Sarthe. Et que du bon pour la suite de la balade musicale. Avant les infos de 15h, il y aura The Police, Christophe Maé et France Gall.
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1: Merci d'écouter ici Maine, très bel après-midi, il est 15h, les infos.
2: France et Airbus déclarés seuls et entièrement responsables de l'accident le plus meurtrier de l'aviation française. Les deux sociétés relaxées en première instance sont condamnées en appel dans le cadre du procès du vol Rio-Paris en 2009. Ce crash dans l'Atlantique avait fait 228 morts. La mère de deux garçons âgés de 3 et 5 ans, retrouvée seule mardi dernier au bord d'une route au Portugal, est activement recherchée par la justice. Ses enfants avaient disparu il y a une dizaine de jours à Colmar, en Alsace. Selon les premiers éléments de l'enquête, cette femme de 41 ans a effectué ce long trajet en voiture. 200 dépanneuses venues de tout le nord de la France qui viennent de se garer devant le ministère de l'économie à Bercy. Après avoir effectué une opération escargot sur le périphérique parisien, ils demandent des aides pour faire face à la hausse des prix des carburants. Le Premier ministre Sébastien Lecornu qui doit faire des annonces à 17h. Le constructeur automobile Stellantis va réduire la voilure en Europe et se recentrer sur 4 marques, notamment la marque française Peugeot. Le groupe en grande difficulté va réduire ses capacités de production. Le fabricant chinois Dongfeng va lui produire des voitures dans l'usine Stellantis de Rennes. On connaît l'adversaire du numéro 1 français en tennis, Arthur Fils, au premier tour de Roland-Garros. Ça commence dimanche prochain. Ce sera face au Suisse Stan Wawrinka, ancien vainqueur de tournoi il y a fort longtemps, en 2015. Le vétéran du tennis a aujourd'hui 41 ans. Et puis du côté des Françaises, Loïse Boisson, demi-finaliste l'année dernière, sera opposée au premier tour à un gros morceau, Anna Kalinskaya, la 22e mondiale.
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4: Le temps se réchauffe et ça fait du bien cet après-midi. Les maximales sont affichées à 26 degrés pour La Flèche, 25 degrés au Mans, Château du Loir ou Loué, 24 degrés pour le reste de la Sarthe. Et ces températures vont progressivement baisser dans la soirée, mais toujours avec un ciel dégagé. Demain, on aura le même temps avec 2-3 degrés en plus et de même pour ce week-end. En résumé, le beau temps est de retour en Sarthe.
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0: tube tout droit venu des années 80, extrait de la BO du film Flashdance, Maniac, Michael Sambello. Bel après-midi avec votre radio ici Maine qui vous offre toutes les heures trois chansons françaises à la suite. Elles arrivent. J'ai nommé Jacques Higelin, Tombé du ciel, le duo Kenji Vianney, Le Feu et un petit Julien Clerc pour vous faire plaisir, Hélène. 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
1: On a trois infos pour vous. Vous voulez bien bouger pour un emploi, mais pas trop. J'ai ce qu'il vous faut. La région lance un portail sur internet, monemploienregionpaysdelaloire.fr. On y trouve 77 000 emplois. En cette période de carburant cher, beaucoup d'automobilistes font le choix du super éthanol, deux à trois fois moins cher que le sans-plomb. Le 85 qui nécessite l'installation d'un boîtier sur sa voiture, mais il y a des points à connaître. Pascal Peset, consultant automobile de l'association de consommateurs, que choisir ensemble de la Sarthe.
2: On peut mettre un boîtier pour rouler au super éthanol, sauf qu'il y a certains moteurs qu'il ne supporte pas. Par ailleurs, il y a des constructeurs, lorsqu'ils garantissent un véhicule comme ils doivent le garantir, si jamais vous le transformez et vous mettez un boîtier éthanol, il est probable que le constructeur ne garantisse plus du tout la voiture.
1: Une idée de sortie pour ce week-end, la fête de la nature, 50 exposants réunis à Saint-Léonard-des-Bois, c'est dimanche.
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0: charisme, la classe, une voix, un style, une caresse musicale, Sade, Hang On To Your Love, pour vous accompagner tout en douceur dans votre balade musicale de l'après-midi sur votre radio ici Maine. À venir avant les infos de 16h, Chris de Burgh, Florent Pagny, son dernier titre en date et le Tam Tam de Michel Polnareff.
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1: Merci d'écouter ici Maine, très bel après-midi, il est 16h, les infos.
2: Théâtre dans l'affaire du crash du Rio Paris en 2009 qui avait fait 228 morts. Air France et Airbus, relaxés en première instance, sont condamnés en appel et reconnus seuls et entièrement responsables de l'accident le plus meurtrier de l'aviation française. Les deux entreprises aéronautiques annoncent ce pourvoir en cassation. La prévision de croissance pour la France en 2026 révisée de 0,9 à 0,7% par le Fonds monétaire international, le FMI, qui demande à ce que la réponse des autorités françaises au choc énergétique lié au Moyen-Orient soit temporaire et ciblé sur les plus vulnérables. Le Premier ministre Sébastien Lecornu doit faire de nouvelles annonces justement dans une heure à destination des travailleurs frappés par la hausse des prix de l'essence. Deux petits garçons français âgés de 3 et 5 ans retrouvés seuls mardi soir sur une route du sud du Portugal. Le parquet de Colmar annonce ouvrir une information judiciaire pour délaissement de mineurs. La mère des enfants domiciliés en Alsace a disparu il y a une dizaine de jours sans donner d'explication. Elle est activement recherchée. En sport, à quelques jours du début de Roland-Garros, c'est une petite fronde menée par les joueurs de tennis. Ceux-ci considèrent qu'ils ne sont pas suffisamment rémunérés par le tournoi. En représailles, ils vont écourter leurs interviews médias d'avant-tournoi organisées demain. Et puis avant le début du tournoi de tennis, les fans de foot vont pouvoir se régaler avec la finale de la Coupe de France. C'est demain soir à 21h au Stade de France entre Lens et Nice. Une finale des extrêmes entre le 2e et le 16e de Ligue 1. Le 16e de Ligue 1 qui joue sa survie dans l'élite la semaine prochaine.
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3: Le temps se réchauffe et ça fait du bien. Cet après-midi, les maximales sont affichées à 26 degrés pour La Flèche, 25 degrés au Mans, Château du Loir ou Loué, 24 degrés pour le reste de la Sarthe. Et ces températures vont progressivement baisser dans la soirée, mais toujours avec un ciel dégagé. Demain, on aura le même temps avec 2-3 degrés en plus et de même pour ce week-end. En résumé, le beau temps est de retour en Sarthe.
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0: On chante, on danse, on suit le tempo dicté par Bruno Mars, I Just Might. J'espère que vous êtes en forme, milieu de semaine pas évident, on avait pris l'habitude des jours fériés. Mais attendez, laissez-moi réfléchir, lundi c'est la Pentecôte, en se débrouillant bien, ça nous fait un week-end de 3 jours. On vous passe vos chansons préférées, le blues du Businessman, extrait de l'opéra rock Starmania, à venir. I Just Call to Say I Love You, Stevie Wonder, patience avant tout. Je vous propose de retrouver Bruno Vandestick dans ses œuvres. 8h45 tous les matins, place à l'événement du jour.
1: Ça va se passer au Mans ce week-end, au centre des expositions, le salon Le Mans Auto Moto Rétro. Martial Soulard, bonjour.
2: Bonjour.
1: Et bienvenue, vous êtes effectivement le président du comité d'organisation de ce salon. Il y a plein de choses à voir. À partir de 9h, samedi autant le dire, à partir de 9h également dimanche toute la journée, 15e édition du salon, 30e de ce qu'on appelle la Bourse.
2: Oui, c'est la bourse qui a 30 ans, qui est assez ancienne. Ça nous permettra d'acheter, on va pas échanger grand-chose, mais on va surtout acheter donc des pièces voitures, des pièces moto, vélo, des miniatures, des vêtements et aussi, plein de choses, des plaques émaillées.
1: Des collectors, 24 heures du Mans, entre autres. L'esprit finalement de ce salon, quel est-il ?
2: C'est l'esprit, on veut rassembler les clubs notamment, et tous les clubs jouent le jeu, et les clubs apprécient de se retrouver, d'échanger, et puis de présenter aussi de beaux véhicules, que ce soit des motos, que ce soit des autos, que ce soit des tracteurs, des caravanes, et on aura même cette année des véhicules de pompiers.
1: Je remarque aussi qu'il y a toujours une pointe d'émotion quand on vient à ce salon et que l'on retrouve, vous savez, une voiture que papy a pu avoir, qu'on retrouve dans les albums de famille, elle est là devant nous pour de vrai, même si elle n'est pas très très ancienne forcément.
2: Oui, effectivement, ça rappelle la jeunesse des gens. Ouais. C'est la voiture de mes parents, alors que ce soit une 2 chevaux, que ce soit une C4, une voiture plus ancienne, mais ça rappelle toujours des souvenirs. Et les collectionneurs aiment bien acheter aussi un véhicule que possédaient les parents.
1: Parce qu'on peut en acheter, ça c'est important de le dire aussi. J'ai envie de me lancer dans la collection, avoir une première vraie voiture à l'échelle 1, je peux en acheter une pour ce week-end, et des fois, des tarifs surprenants.
2: Alors ce week-end, nous n'avons pas, contrairement aux années précédentes, de vente aux enchères.
1: Mais entre particuliers, des fois.
2: Mais entre particuliers, voilà, ouais. Il y a aussi un panneau sur lequel on met des annonces de voitures à vendre, et des voitures qui sont pas très chères assez souvent.
1: Absolument. Un thème, les voitures germaniques.
2: Alors oui, chaque année nous avons un thème différent. Donc l'an dernier c'était les italiennes, nous sommes passés aux germaniques. Donc nous avons un espace qui s'appelle village sur lequel nous mettons des véhicules germaniques un petit peu rares. Et puis les clubs, même les professionnels des véhicules anciens jouent le jeu et présentent des véhicules germaniques, donc c'est sympathique.
1: Sachez toutes et tous qu'un certain 9 novembre 1989 vous étiez en Allemagne, Martial Soulard, et donc le mur de Berlin, son effondrement, ça vous parle. Le circuit de 1906 également à l'honneur, hommage à Fernand Tavano aussi.
2: Oui, oui, il y en aura un hommage à Fernand Tavano, donc c'est historiquement c'est quand même intéressant. Oui. Il y aura plein de choses à voir.
1: Et pour ceux aussi qui se souviennent évidemment de Jean Rondeau, l'association Jean Rondeau sera là.
2: Elle sera là avec la voiture qui sera présente également.
1: Alors c'est vrai qu'on peut voir des voitures de toutes les époques et puis de temps en temps s'y se prendre pour un pilote. Là j'ai une pensée pour Jean-Bernard Bouvet qui vient avec un simulateur.
2: Il sera là avec un simulateur et une voiture allemande évidemment, mais il sera là avec le simulateur.
1: Alors pour ceux également qui ont la fibre pour les vieilles teuf-teuf. Les vieux tracteurs, ça a la cote aussi. Et votre salon permet d'en voir, même d'en écouter.
2: Oui, oui, oui. On a une association là qui présente des tracteurs régulièrement et ça plaît toujours au public, effectivement. Donc il y a les voitures, il y a les motos, mais il y a aussi les tracteurs et ça plaît.
1: 9h-19h samedi, 9h-18h dimanche. C'est à ne pas manquer au centre d'exposition, ça va être bien, forcément.
2: Forcément, il va faire beau, donc venez.
1: Voilà, et c'est donc ce salon Le Mans Auto Moto Rétro. Sincèrement, c'est une petite perle pour avoir franchement des merveilles. Que le succès vous accompagne, cher Martial. Merci à vous, bonne route.
2: Merci Bruno.
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0: Stevie Wonder, le top du top sur votre radio. Ici mène un grand classique de la variété internationale avant de retrouver nos trois chansons françaises à la suite. Ces idées-là, Louis Bertignac et les visiteurs, le projet après téléphone, Mon sourire par Zaz et J'oublierai ton nom, ou quand la route de Johnny croise celle de Carmel, et ça, on s'en souviendra.
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1: Attention, travaux en vue dans le pays sabolien. La réfection des trottoirs de Parçay-sur-Sarthe commencera la semaine prochaine, le 26 mai, et se poursuivra jusqu'au 26 juin. Il s'agit de la deuxième phase. Elle concerne la rue de la Garenne et le chemin du Vieux-Pré. Le stationnement sera interdit dans le secteur et la circulation sera perturbée. Le festival Le Chant des Possibles se prépare à Mézeray et à Malicorne. Il aura lieu cet été. Des spectacles gratuits, des animations, des rencontres privilégiées entre artistes et public. Une belle aventure collective à laquelle vous pouvez participer en tant que bénévole. Les organisateurs ont besoin d'une cinquantaine de personnes disponibles au mois d'août. Et une idée sortie pour ce dimanche, peintres, écrivains, sculpteurs et créateurs vous attendent au parc Théodore Monod au Mans pour la 20e édition de l'événement Plumes et Pinceaux. Ambiance musicale, buvette et restauration seront aussi de la partie.
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0: Give me love, Sia sur votre radio ici même. Donne-moi de l'amour, donne-moi de l'humour en tube, Fred Ballard. Comment répondre intelligemment quand on est agressé bêtement sur les réseaux sociaux? On ne laisse pas monter la colère, on écrit des sketchs, c'est tout bénef.
1: Je les aime tellement. Le hater misogyne, pseudo, toutes les mêmes. Phrase fétiche,
2: les préliminaires ça sert à rien.
1: Eh ben glisse sur le toboggan de la piscine quand il a pas encore été mouillé, tu m'en diras des nouvelles.
3: Eh ben voilà, comme quoi on peut s'amuser follement avec un internaute agressif, hein, il suffit de l'emmener à la piscine. Donc suivons les bons conseils d'Élodie Pou et fendons-nous la poire avec un haineux misogyne de compète.
1: Alors lui, son occupation favorite, c'est de dire aux femmes qui portent une jupe que la jupe est trop courte. Nota bene, l'homme qui reproche aux femmes d'avoir quelque chose de trop court a bien souvent lui-même
4: le même problème.
1: Et enfin pour finir, la hater féministe. Pseudo, patriarcat égale caca. Comme dirait une tour jumelle un 11 septembre, hé, hey, c'est moi ou ça vole pas haut?
3: Ah bah c'est sûr que c'est pas sur les réseaux sociaux qu'on repère les futurs prix Nobel, quoique hein, un certain Donald T. s'accroche à l'idée. Quoi qu'il en soit, on le sait, c'est pas en étant agressif qu'on arrive à ses fins.
5: Une phrase qui dit « la violence ne résout rien ». Alors je pense que la phrase exacte c'est « ma violence ne résout rien ». J'ai fait me battre là d'ailleurs il y a pas longtemps et j'ai voulu faire comme dans les films. Je dis « ouais, c'est à moi que tu parles ». Il m'a dit « oui, c'est à toi que je parle ». J'ai dit « bon, ok, c'est juste pour être sûr ».
3: Quelle belle leçon de Paul Mirabel qui nous rappelle que quand on a la musculature d'un yaourt 0% et l'envergure d'un cure-dent, mieux vaut faire des vannes que se prendre des mandales. Humour et paix, telle est notre devise.
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0: L'un des tout premiers, sinon le premier d'une longue série de tubes, l'aventurier Indochine, souvenir de l'été 1983. Pour vous conduire jusqu'à 17h à Filetta et Francis Cabrel, à quelques jours du concert événement de samedi au stade Vélodrome, la Corse débarque à Marseille avec Patrick Fiori et tous ses amis. Émilie Mazoyer nous fera vivre les coulisses de l'événement vendredi à 20h sur ICI. Petit avant-goût dans une minute. Je vous laisse avec Maxime Bonhomé pour la suite de la journée.
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1: Merci d'être avec nous, excellente fin de journée. Ici Maine, il est 17h. Léa Dubost pour toute l'actualité. Bonsoir Léa.
2: Bonsoir Maxime, bonsoir à tous.
1: Une maison totalement détruite par les flammes au nord du département.
2: Sur la commune de Beaumont-sur-Sarthe, une vingtaine de pompiers sont intervenus. Il n'y a pas eu de blessés. L'occupante, une personne âgée, est sortie à temps, aidée de ses voisins. La rue de la gare où l'incendie s'est déclaré vers 10h30 a été fermée le temps de l'intervention. L'électricité a également dû être coupée dans le secteur par précaution. Une mère de famille française activement recherchée. Ses deux enfants de 3 et 5 ans ont été retrouvés seuls au bord d'une route au Portugal. La mère de 41 ans et ses deux garçons étaient disparus depuis une dizaine de jours après avoir quitté l'est de la France. Déjà plus de 25 degrés en Sarthe aujourd'hui, plus de 30 attendus ce week-end. Les températures s'envolent, on va gagner 10 à 15 degrés et ça va durer car l'air chaud arrive du Maroc et il va rester piégé sous des hautes pressions atmosphériques. Il va donc encore se réchauffer. C'est ce que Météo France appelle un dôme de chaleur. Au Mans, avec ce soleil, les terrasses sont prises d'assaut, les restaurateurs doivent donc se réorganiser, rappeler du personnel et modifier leur menu. On l'entendra dans le journal de 18h.
1: Le Premier ministre doit tenir une conférence de presse dans quelques minutes.
2: Accompagné de 10 ministres, Sébastien Lecornu annonce qu'il va décliner une nouvelle série d'aides financières pour le mois de juin, destinée aux secteurs les plus touchés par la hausse des prix du carburant. Trois ONG environnementales attaquent l'État en justice aujourd'hui. Elles l'accusent d'être responsable des conséquences de la pollution au PFAS, ces polluants éternels très utilisés par les industriels qui contaminent massivement notre environnement. Les associations espèrent que la justice contraindra le gouvernement à agir en imposant des règles plus strictes comme l'interdiction totale des rejets de PFAS dans l'environnement et une contribution financière massive des industriels pour dépolluer. Des poulets et des œufs de Loué bientôt dans les assiettes des lycéens de la région. C'est ce que souhaitent les fermiers de Loué qui viennent de signer un pacte filière avec la présidente de région Christelle Morancé. Cet accord permet à l'entreprise sartoise de faire partie des appels d'offres dans tous les lycées publics des Pays de la Loire. Des bâtiments flambant neufs et de grands ateliers avec de vrais morceaux de train à l'intérieur. Le nouveau Technicampus de la SNCF a ouvert en début de semaine au Mans. Il est désormais situé boulevard de Morieux. L'objectif est toujours d'y accueillir des stagiaires en formation pour la SNCF. Chaque année, ils sont 9000 à passer par le campus du Mans. Enfin, il ne reste plus que 24 heures pour voter pour l'abbaye royale de Lépau. Si vous voulez qu'elle représente les Pays de la Loire au fameux concours du monument préféré des Français, les votes se terminent demain soir. L'abbaye près du Mans est en compétition avec le sous-marin Espadon à Saint-Nazaire. Le lien pour participer est à retrouver sur le site internet d'Issimène. Le temps pour ce soir, Maxime, on le disait, ça y est, les températures se réchauffent.
1: Oui, c'est le moins qu'on puisse dire. C'est un dôme de chaleur.
2: Tout à fait.
1: C'est beau, un dôme de chaleur. Le soleil qui va nous accompagner tout au long de cette fin de journée, avec quelques nuages par endroit cette nuit. 17 à 13 degrés pour le mercure. Demain, 30 degrés au meilleur de la journée. Ce sera pour notamment l'agglomération Mancelle, 29 si vous habitez à Sablé et à La Flèche. La journée est belle, le soleil qui va briller du matin au soir. Un petit coup d'œil déjà sur votre week-end. Pas grand chose à vous dire hein, finalement dans ces cas-là, à savoir juste du soleil et encore du soleil. On va en profiter, c'est un week-end prolongé, week-end de 3 jours avec lundi férié. Sachez que ce week-end, 30-31 degrés. Je regardais les prévisions de Météo France, ça va nous accompagner normalement ces températures et ce soleil jusqu'à samedi de la semaine prochaine.
2: Magnifique. Voilà.
1: Qu'est-ce que vous faites la semaine prochaine en plus?
2: Je profite du soleil.
1: En vacances, voilà.
2: Voilà, je serai en vacances, donc je vais pouvoir en profiter pleinement.
1: Et ben voilà, profitez-en. Un petit coup d'œil sur vos conditions de circulation. Sachez que il y a du monde à l'heure actuelle si vous empruntez la rue nationale, l'avenue Jean Jaurès. Des difficultés aussi sur la Roquette Sud, la Patte d'Oie-d'Allonne ou encore pour traverser Arnage. C'est vrai que ceux qui sont en vacances cette semaine et la semaine prochaine vont bien en profiter. Merci beaucoup, Léa. Rendez-vous à 18h.
2: À tout à l'heure.
1: Pour un nouveau point sur l'actualité.
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1: Et merci d'être avec nous, excellente fin de journée. J'espère que vous profitez justement du soleil. Peut-être que ça va vous accompagner également tout au long de ce week-end. Petite chanson un peu estivale comme ça, en tout cas air estivale avec Laurent Voulzy et le chœur Grenadine. Dans un instant, on vous parle d'un orchestre.

0: cœur grenadine, Laurent Voulzy, pour vous accompagner à presque 17h10.
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0: Et très heureux de passer une nouvelle fin de journée ensemble. J'espère que tout se passe bien pour vous, chez vous. Peut-être de retour du travail, peut-être que vous allez profiter de cette fin de journée sous le soleil. On va profiter, nous, de cet instant pour vous offrir des invitations pour aller à l'espace Célia, notamment à Sargilles-le-Mans, découvrir un nouveau spectacle. On va également tester le musée au train avec Simon Péverelli. Et puis également dans cette émission, on vous donne plein de bons plans, des choses à faire dans notre département, comme par exemple découvrir un orchestre, découvrir une chorale. Ça se passe ce samedi, c'est à Sablé avec la scène Joël Lethel qui propose justement une soirée plutôt agréable. Charlie Amar, bonsoir.
3: Bonsoir Maxime.
0: Vous faites partie justement de ces personnes qui vont animer finalement ce samedi soir à Sablé, musicien de cet orchestre. Que va-t-il se passer concrètement à partir de 20h30 samedi donc à Joël Lethel?
3: Alors, à partir de 20h30, c'est l'heure du concert de printemps de l'Harmonie de Sablé. Donc, du coup, on aura en première partie, environ 45 minutes, l'Harmonie de Sablé qui fera son programme. Et ensuite, en seconde partie, on aura la chance de recevoir la chorale du Collège Reverdy, qui a participé au concours de la meilleure chorale de France sur France 3 au mois de décembre, si je ne me trompe pas, et ils auront aussi environ 45 minutes de programme.
0: Ok, donc ça c'est l'ensemble d'une soirée quand même qui est assez chargée. Qu'est-ce qu'on va pouvoir découvrir, redécouvrir peut-être avec cette chorale, avec l'orchestre également? Quel style de musique finalement allez-vous proposer?
3: C'est des musiques, il y a plusieurs styles, il y a des pièces originales pour orchestre d'harmonie, on a des musiques de film, même
0: de la... Et pour... On a du mal à vous entendre, Charlie, je ne sais pas si vous avez changé d'endroit à l'espace de quelques instants. On va vous retrouver. Charlie, est-ce que vous nous entendez?
3: Oui, vous m'entendez?
0: C'est bon, ah, beaucoup mieux.
3: C'est bon.
0: Ah, parfait. Merveilleux. Donc vous nous disiez, on va découvrir quoi samedi soir à Sablé?
3: Alors, du côté de la partie, sur la partie de l'harmonie, vous retrouverez des pièces originales pour orchestre d'harmonie. Et ensuite, il y aura aussi de la musique de film ou des musiques de monde. Et pour la chorale, ce sera une version qui vous pourrez, il y aura les musiques qu'ils ont présentées sur leur concours, une partie de leur programme du concert qu'ils feront plus tard au mois de juin avec le Collège Reverdy.
0: Ok, donc c'est quand même un programme assez riche. J'imagine que ça a été aussi tout un travail avec les différents élèves depuis plusieurs semaines, depuis plusieurs mois.
3: Oui, avec l'harmonie, ça fait, on est sur le programme depuis maintenant quelques mois, et puis pour la chorale, c'est le travail ce qu'ils font en cours depuis le début de l'année, depuis le mois de septembre.
0: Si on a envie justement de découvrir tout ça, on a juste à venir, il n'y a pas forcément besoin de réserver, c'est une entrée qui est libre avec une sortie au chapeau, hein. C'est bien ça Charlie?
3: C'est exactement ça, entrée libre et puis après sortie au chapeau.
0: Rendez-vous est pris, ça se passe donc à partir de 20h30 ce samedi. Petite question pour l'année prochaine, parce que ça va arriver assez rapidement le mois de septembre, si on a envie de faire partie justement de cette chorale, de l'orchestre, comment ça se passe?
3: Alors pour la chorale, c'est les élèves du Collège Reverdy, donc pour ça, faut être au collège.
0: C'est ça.
3: Et sinon, pour l'harmonie, si vous êtes musicien... Si vous êtes musicien et que vous avez déjà un minimum d'expérience d'orchestre, faut nous contacter. Donc vous pouvez nous retrouver sur les réseaux sociaux, donc sur Facebook l'Orchestre d'Harmonie de Sablé-sur-Sarthe ou alors sur Instagram OH Sablé au Vert. Vous pouvez nous contacter pour après venir essayer, puis pourquoi pas rejoindre l'orchestre si ça vous plaît.
0: Eh bien, pourquoi pas, si vous avez donc envie, vous aussi, de découvrir cet univers, de redécouvrir cet univers. Et on vous le rappelle donc, l'Orchestre d'Harmonie, hein, avec Anne-Sophie Amar, hein, qui dirige tout ça. Ce sera en première partie à 20h30, suivi donc de la chorale du Collège Reverdy. Merci beaucoup, Charlie.
3: De rien, merci beaucoup.

Chaliamar, donc l'un des membres justement de cet orchestre. Dans quelques instants, on va aller tester quelque chose d'assez sympa, on va pas se le cacher, c'est le musée au train. Peut-être que vous connaissez vous aussi le musée au train, testé par Simon Peverelli, juste après Vanessa Paradis et son nouveau titre, Les épines du cœur.

0: les épines du cœur, ici Mène avec Vanessa Paradis. Voici votre instant où on teste des choses, des bons plans, des recommandations pratiques, des activités, des nouveautés. Simon Peverelli, qui parcourt chaque jour notre département. Aujourd'hui, Simon, vous avez testé un musée unique en son genre.
1: Simon, vous avez testé un musée qui est plutôt unique en son genre.
2: Ah, c'est le moins qu'on puisse dire, qui ouvre ses portes seulement l'été ou pour les grandes occasions, comme la nuit des musées ce week-end. Le musée au train de Semur-en-Vallon, une véritable mine d'or sur l'histoire des trains et du rail ici en Sarthe. Vaut-il vraiment le détour aujourd'hui? J'ai testé pour vous le musée au train de Semur-en-Vallon. Direction la gare de Semur-en-Vallon, j'ouvre le portail et me dirige vers le quai de gare. Un monsieur accueille les voyageurs.
3: Bienvenue messieurs, dames. Bonjour à l'accueil de la gare de Semur-en-Vallon.
2: C'est Christian Potier, le président de l'association de la compagnie du chemin de fer de Semur-en-Vallon. Autour de nous, un parcours de rail de Coville entièrement construit par les bénévoles dans les années 70-80. Le tout réparti sur 5 hectares et 3 kilomètres de voirie avec la gare d'accueil comme point de départ obligatoire du parcours qui vous emmène ensuite vers le musée. Après une quinzaine de minutes en train, nous voilà arrivés de l'autre côté. Un grand dépôt où repose du matériel ferroviaire, quelques locomotives et le bâtiment du musée. 800 mètres carrés presque intégralement réalisé par les bénévoles et inauguré en 2013. À l'intérieur, des voitures de train partout et de tout temps qui nous offrent un voyage dans le temps et dans l'espace en Roumanie avec une voiture voyageur du dernier train forestier d'Europe, un train de luxe de la compagnie internationale des wagons-lits qui date de 1920 ou encore Paris avec le métro.
3: Et puis là, on est dans le métro parisien, hein, le vrai, avec les vrais bruits. 1930, première circulation. Avril 83, dernière circulation.
2: Plus local encore, un fourgon à bagages de la ligne Mamers-Saint-Calais en service pendant plus de 100 ans et encore en l'état d'origine. Au début du musée, quand il a fallu ramener les trains sur place, autant dire que c'était l'aventure.
3: La première voiture qu'on a été chercher, c'est la voiture de métro. 20 tonnes, 15 mètres de long. On n'avait pas de sous, on se l'est chargé nous-mêmes. C'est Maurice Brûlé qui était entreprise de TP à Vibray qui nous a prêté son porte-engin et on s'est débrouillé tout seul. Donc on a fait un plan incliné au tire-fort, on l'a monté dessus, enfin voilà, 5 jours. Porte de la Villette, arrivée ici, 5 jours.
2: Mais aujourd'hui, heureusement, camions et grues sont de mise. En tout cas, tous ces trains sont visitables avec bien souvent des scénettes pour animer et expliquer l'histoire aux curieux. On y apprend plein de choses, comme par exemple l'origine du piano de gare.
3: En 2011, un piano avait été stocké sur les quais de la gare Montparnasse. Et comme ça, parce qu'il était en attente d'expédition. Et des visiteurs, des voyageurs ont commencé à jouer dessus. Et du coup, les responsables de la SNCF se sont dit « Mais c'est une très bonne idée, ça !» Et ils en ont installé un peu partout. Et aujourd'hui, il y en a 70 dans les gares de France.
2: L'un d'anecdotes passionnantes dans ce musée qui mériterait d'être reconnu à l'international, j'ose le dire. Il est en plus accessible aux personnes malvoyantes, malentendantes ou encore à mobilité réduite. Visitable en autonomie grâce aux nombreuses interactions possibles sur place. Franchement, le musée au train s'est testé et 1000 fois approuvé par ici même, je le dis.
0: Eh ben oui, voilà, s'il le dit. C'est bien, tant mieux. Merci beaucoup Simon Peverelli. Lola Young, Messi arrive dans quelques instants et puis Bernard Lavillier avec On the Road Again. Excellente soirée.

0: Et s'y mène avec la magnifique voix de Lola Young, Messi. Il y a un petit classique de Boulevard Désert. C'est bizarre dit comme ça, mais ça fait quelques années qu'est sorti Bruxelles. Vous allez pouvoir l'entendre dans moins de 2 minutes. Et puis juste après, on va s'intéresser à la déchetterie du Lude. Tout simplement parce qu'il y a quelques modifications pour cette fin de journée. Et pour la journée également de samedi, Bruno Vandestick, fan des déchetteries, vous en parlera mieux que moi dans un instant.
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0: Boulevard Désert, c'est un petit moment de fraîcheur, j'ai presque envie de dire, ce groupe qui a connu quand même pas mal de choses hein, au cours de ses différentes carrières. On apprécie tout particulièrement, bien sûr, l'artiste. Et puis, Boulevard Désert, si vous les appréciez également, rendez-vous le vendredi 17 juillet prochain dans le cadre du festival à tout bout de champ à Chantenay-Villedieu. Alors, si vous n'avez pas pris vos places, ça sert à rien, hein, parce que il y en a plus déjà. C'est parti extrêmement vite. Faut dire que la programmation est très agréable. Félicitations à l'ensemble des bénévoles pour ce festival bien sympa. On a des infos pratiques, tiens, encore d'autres à vous donner avec Bruno Vandestick.
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2: Trois infos pratiques ici même, direction Sablé-sur-Sarthe. Pour commencer, la communauté de communes du Pays Sabolien informe que le centre aquatique sera fermé tout ce week-end des 23-24 mai. Dans les faits, le site accueille une compétition. Fermeture aussi ce lundi de Pentecôte, jour férié, réouverture au public mardi prochain. Profitons-en pour signaler que l'équipe de maîtres nageurs du centre aquatique du Pays Sabolien recrute actuellement un titulaire du BNSSA pour le mois d'août. Vous habitez le Lude, le syndicat mixte du Val-de-Loire informe que la déchetterie du Lude, fermé ce jeudi matin, sera opérationnel cet après-midi pour la collecte de pneus uniquement. Samedi, cette même déchetterie du Lude sera ouverte en matinée seulement. Prenez vos précautions. Un grand événement se prépare pour ce week-end en Sarthe, c'est le Corso Fleuri de Vibray. Jusqu'à 7000 personnes sont attendues à Vibray. Un plan de circulation sera mis en place notamment dimanche pour permettre aux différents défilés de passer par les rues des Sablons, rue Gabriel Gousseau, rue Xavier Boutat et rue de la Rivière. Une déviation sera mise en place dimanche entre 13h et 18h. Vous passerez dans le coin? Franchement, arrêtez-vous et allez profiter du Corso Fleuri de Vibray. C'est l'un, sinon le tout dernier Corso Fleuri du Grand Ouest.
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0: Demain, événement. Le vendredi, c'est la sortie des albums. Il y a le nouvel album de Pascal Obispo. Alors, on attend quoi, finalement, de cet opus? Il y a notamment un duo avec Francis. Hein. Et ouais, Francis Cabrel, rien que ça. On vous en parle dans un instant avec Émilie Mazoyer. Juste avant ça, il ne rentre pas ce soir. Et c'est bien dommage, c'est Eddie Mitchell.

0: Il ne rentre pas ce soir, ici même avec Eddie Mitchell. Dans un instant, j'ai des invitations pour vous qui nous écoutez pour aller à l'espace Célia la semaine prochaine pour aller découvrir un spectacle sous forme d'un cabaret. C'est à écouter, c'est à voir et il faudra prendre votre téléphone et nous appeler. Je vous offre ça juste après avoir fait un point sur l'actualité musicale. Voici Émilie Mazoyer.
1: Salut tout le monde. Émilie au rapport pour votre dose quotidienne d'actualité musicale. C'est l'anniversaire du plus charmeur des rappeurs, Stomy Bugsy, à 54 ans.

Plus gros tube de 96, mon papa à moi est un gangster. Et 30 ans plus tard, franchement, ça marche toujours. Alors n'hésitez pas à aller applaudir Stomy Bugsy à Toulouse au festival Rio Loco le 10 juin prochain et à Châlons-en-Champagne le 4 septembre. Oh là là, le scandale au concert d'Eric Clapton à Madrid. L'anglais de 81 ans, dieu de la guitare je le rappelle, a quitté la scène furieux juste après la chanson Cocaine et il n'est pas revenu. Eric Clapton n'avait pas donné de concert à Madrid depuis 25 ans, il savourait son retour. Quand un fan, un peu trop enthousiaste ou franchement débile, ça c'est selon votre degré d'empathie, a cru bon de jeter un vinyle en direction de son idole. Et il a malheureusement très bien visé, le disque a heurté la star en pleine poitrine. Pas de blessure apparemment, mais un agacement manifeste. Clapton s'est cassé sans se retourner. Claudine Longet est morte. Elle était la chanteuse actrice française préférée des Américains. Mystérieuse, charmeuse, Claudine Longet était devenue célèbre aux États-Unis à la fin des années 60 et avait eu affaire à la justice suite à la mort suspecte par arme à feu de son mari en 1976. Claudine Longet, qui avait juré au tribunal que le coup était parti tout seul par accident, avait tout de même écopé d'un mois de prison ferme. Une histoire pas commune qui avait inspiré aux Rolling Stones une sulfureuse chanson, Claudine. Demain sortira Héritage, le nouvel album de Pascal Obispo, un disque à épisodes qui sortira en plusieurs volumes, hein, donc ça peut durer un petit moment. Le concept de Héritage, ce sont des chansons originales avec une jolie couleur années 70, interprétées en duo. Alors vous allez me dire, les albums de duo, c'est pas nouveau. Oui, mais la force d'Obispo, c'est son casting de rêve. Renaud, Zazie, Michel Jonas, Julien Clerc, Francis Cabrel, ça sort demain.

J'adore. Merci beaucoup, Émilie Mazoyer. On aura le plaisir de se retrouver à partir de 20h pour Décibel, l'émission. Je vais vous donner le programme dans les prochaines minutes. 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Gold, ville de lumière, de quoi s'amuser dans moins de 3 minutes. Mais avant ça, on apprécie aussi la belle voix d'Alex Warren.

0: Ville de Lumière, ici Maine avec Gold.
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0: Et félicitations à Christophe Dumont qui remporte ses invitations pour l'espace Elias Argelès-Le-Mans pour aller découvrir le travail de la danseuse et chorégraphe Adeline Chauvigné la semaine prochaine. Vous aviez, nous avez appelé tout simplement Christophe et donc félicitations par rapport à ça. Dans quelques instants, les informations de 18h juste après, c'est 100% sport. On aura l'occasion de s'intéresser au club de rugby du Mans avec le néo-ex-coach parce qu'il va bientôt partir, Yann Boulaya qui nous fera l'amitié d'être avec nous en studio ici Maine dans un instant. Pocoras de Christians pour vous emmener justement jusqu'au journal de 18h.
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0: Mais quand comprendront-ils? Call Me Daddy, un coup de cœur ici même.
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0: vente s'élève à 1 600 000 euros. Les stagiaires de la SNCF sont désormais accueillis dans des bâtiments flambant neufs et s'entraînent sur de vrais morceaux de train dans de grands ateliers. Le nouveau Technicampus de la SNCF a ouvert en début de semaine au Mans. Il est désormais situé boulevard de Morieux. L'objectif est toujours d'y accueillir des stagiaires en formation pour le réseau ferroviaire. Chaque année, ils sont 9 000 à passer par le campus du Mans. Enfin, si vous voulez que l'abbaye de Lépau ait une chance de devenir le monument préféré des Français, il faut voter. Il ne reste que 24 heures pour choisir le monument qui représentera les Pays de la Loire dans ce concours. Les votes se terminent demain soir. L'abbaye près du Mans est en compétition avec le sous-marin Espadon à Saint-Nazaire. On vous a mis le lien pour participer sur le site internet d'Issimène. Le temps pour ce soir, Maxime.
1: Eh bien, du soleil et encore du soleil. C'est ce qui va nous accompagner dans les prochains jours, hein, pour notre plus grand plaisir. J'ai l'impression de dire ça de façon très triste, mais non, pas du tout.
0: Hein, non, c'est super.
1: Ben oui, c'est une bonne nouvelle. Hein. On va faire barbecue chez vous, Léa. Non, vaut mieux éviter.
0: Ah bon?
1: Vu les voisins et notamment la voisine du dessous, qu'on salue d'ailleurs au passage, le soleil qui va briller donc pour cette fin de journée jusqu'à 10 et 13 degrés pour les températures minimales pour la nuit prochaine. Sachez qu'il fera jusqu'à 30 degrés demain, température au-dessus des valeurs de saison de 30 degrés. C'est ce qu'on va avoir jusqu'à le milieu de la semaine prochaine selon les prévisions de Météo France. La journée sera belle demain et ce sera la même chose pour ce week-end. Pas grand-chose d'autre à vous dire. À part que sur la route, bah, c'est toujours compliqué à cette heure-ci. Des ralentissements qui se font principalement si vous empruntez le boulevard de Morieux, notamment pour arriver vers la gare Nord. Difficulté aussi à prévoir avenue Jean Jaurès, mais également sur la rocade Sud. Beaucoup de monde aussi sur l'avenue Rhin et Danube et juste à côté avec la rue Thomas Edison. Et puis enfin pour sortir de la rocade Nord pour aller vers la chapelle Saint-Aubin. Sinon ça circule pas trop mal à Arnage et à Guesselard, à Sablé, à La Flèche aussi. Vous constatez des difficultés, bah vous nous appelez 02 43 29 10 10. Belle soirée, bon week-end, bonnes vacances, à bientôt.
0: Bonne
1: Léa.
0: Émission. À bientôt.
1: Le prochain point sur l'actualité est à 19h.
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1: Et vous aussi, passez une excellente fin de journée. J'espère que tout se passe bien. Jean-Jacques Goldman dans les oreilles, normalement. Ça devrait bien se passer.

0: Ici Mène avec Jean-Jacques Goldman.
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0: Et soyez les bienvenus pour votre rendez-vous qui s'intéresse au sport sartois. Au programme de cette émission, on va vous offrir des invitations pour l'essai du jeudi des 24 heures du Mans, avec notamment l'occasion pour vous d'assister aux essais libres, mais également à l'Hyperpole, ainsi qu'au concert des Libertines. On va aussi parler de la belle saison de Claire Clavier, les questions là de tennis de table, celle qui a encore remporté de nouveau les championnats de France. C'est Claire Clavier qui sera notre invitée, ce sera dans la deuxième partie d'émission, mais pour l'heure c'est du rugby. On parle du RCM, le club de rugby du Mans, avec notre invité Yann Boulaya, le coach. Et bonsoir Yann.
3: Bonsoir.
0: Bon, c'est la fin d'une aventure, la fin de la saison. Saison qui s'est terminée en 32e de finale pour votre équipe, le RCM. Il y a eu une belle phase régulière, peut-être pas forcément celle que vous attendiez. Vous attendiez peut-être être un poil plus haut. Et ça s'est pas joué à grand chose sur les 32e derrière.
3: Oui, alors un poil plus haut au vu de la saison, bien sûr. Maintenant, notre objectif c'était d'être dans les quatre premiers avec l'équipe première et d'être qualifié aussi pour les phases finales, au moins en barrage avec la réserve. On a validé pour les deux groupes, c'est-à-dire qu'on a fini quatrième en première et on a fini troisième en réserve. Donc on a fait des phases finales sur les deux groupes historiques pour Le Mans. Donc on est très fiers de ça. Effectivement, match de barrage avec la première où on maîtrise notre sujet, même si on fait quelques fautes et on passe assez facilement, et derrière on se retrouve face à une belle équipe de Montesson qui était à 14 victoires de suite, qui avait 80 points en championnat, donc c'est quand même énorme, et on le perd, ce 32e on le perd chez nous là au match aller où on perd de 7 points, chez eux on fait 27-27. Voilà, j'avais un peu changé mon coaching, j'avais mis mes joueurs puissants plutôt sur le banc pour mettre un coup de sang frais sur la deuxième mi-temps, ce qui a bien fonctionné. Malheureusement, en ayant perdu à domicile face à une équipe qui était invaincue depuis autant de matchs, c'était compliqué.
0: Ouais, il y a eu quand même des satisfactions, on imagine, parce que l'an 2 de la Fédérale 3 s'est passé quand même très très bien. Vous restez sur deux saisons qui sont incroyables pour un club, on le rappelle, lors de sa dernière année en Fédérale 3, avec perdu quasiment tous ses matchs, avait fini dernier depuis avec énormément de points de retard.
3: Hein. Ouais, c'est ça. Ouais, quand je suis arrivé au club, le club était un peu en souffrance, hein, un peu sur toutes les catégories. Mmh. Et on a travaillé fort pendant ces 3 ans. On a fait une première année magnifique en régional. Ouais. Puis après, effectivement, en fédéral, la première année, on avait visé le maintien et on avait pu jouer des 32e de finale. Et cette année, on voulait faire mieux. On le fait mieux sur le plan comptable et sur le plan du résultat. On aurait aimé aller chercher au moins un 16e de finale, mais quoi qu'il arrive, chaque année, il y a eu une progression avec cette équipe qui était très jeune, qui manquait parfois d'expérience, et en fait on a vu qu'avec du travail on arrivait à valider nos objectifs.
0: Donc fier de vos joueurs.
3: Ouais, fier de nos joueurs, fier du staff aussi qui m'a accompagné pendant 3 ans. Voilà, autour de moi c'est que des bénévoles qui donnent de leur temps, donc on a réussi à monter un projet qui était viable, qui a fonctionné, et on est très fiers.
0: On sait que c'est pas forcément simple en Fédéral 3 de monter des projets comme ça. Il y a beaucoup d'investissements et peu d'argent.
3: C'est ça, oui, sans budget. J'allais le dire sans budget. Quand on voit les grosses machines parfois qu'on rencontre,
0: L'équipe que vous avez affrontée, ne serait-ce que ça, j'imagine.
3: Oui. Puis on voit aussi une équipe comme Angers là qui va jouer les 16e de finale, qui a un budget voilà énorme. On a Clamart qui est pareil, un nouveau stade magnifique. Nous on en est loin, mais voilà, avec la volonté et avec cet esprit un peu commun, ça fonctionne bien.
0: Yann Boulaya, restez avec nous. On va continuer de parler de vous cette fois-ci avec le RCM, parce que c'est terminé après 3 ans de bons et loyaux services, comme on dit. On va s'y intéresser juste avant ça, voici Maïlé Sérus dans 100% sport.

0: la pétillante Miley Cyrus pour vous accompagner. Excellente fin de journée, j'espère que vous allez bien. On parle de rugby ce soir avec le club du RCM qui évolue en 5e division fédérale 3. Le coach depuis 3 ans, c'est vous, donc Yann Boulaya, qui est notre invité ce soir. Yann, c'est donc fini avec le RCM?
1: C'est ça.
0: C'est une page, une aventure quand même qui s'est construite pendant 3 saisons. Vous avez, j'imagine, grandi avec ce club aussi en tant qu'homme.
1: Ouais, humainement d'abord parce que ben j'ai rencontré des gens magnifiques dans ce club, voilà, motivés, qui partagent la même passion que moi et qui se donnent à 100%, donc ça c'était un vrai plaisir, sportivement aussi puisque ben on a évolué sur les 3 saisons et on a dû travailler, se gratter la tête, trouver des solutions. Je repense à notre première année de Fédéral 3 où les premiers matchs on les perdait en mettant le point de bonus défensif, mais on savait qu'on pouvait aller chercher mieux et on a réussi, on a validé. C'était trois ans très enrichissant pour moi et je repars avec plein de bons souvenirs.
0: Oui, j'imagine. Pourquoi vous partez? Qu'est-ce qui se passe?
1: C'est la fin d'un cycle, un nouveau cycle pour le club. Le club avait besoin de renouveler, de voir autre chose. Donc j'ai d'autres attendus, notamment sur mon évolution personnelle au niveau de la formation et de ce que j'aimerais faire par la suite. On prend des chemins différents, mais l'histoire est belle et on gardera ça.
0: Oui, j'imagine. J'imagine que également il y a plein de souvenirs. Vous l'avez dit il y a quelques instants, plein de moments qui vous ont marqué, et puis également d'avoir fait de cette équipe qui était en souffrance pendant quand même des années et des années, de l'avoir lui avoir permis de monter quand même à ce niveau de Fédéral 3 et d'avoir rêvé aussi au niveau de Fédéral 2, c'est quand même un bilan très positif.
1: Ouais, c'est pas assez positif, surtout qu'on a c'était le constat que j'avais dressé en arrivant, c'est que ce club n'était pas à sa place et qu'il méritait pas de faire l'ascenseur entre la régionale et la fédérale et en souffrant en fédérale, même si on n'avait pas le même budget que les autres effectivement. Et en fait le fait de voir se valider tous ces objectifs au fur et à mesure et de voir cet engouement aussi, parce que faut pas oublier que autour du terrain, il y avait pas grand monde quand je suis arrivé et que maintenant il y a du monde autour du terrain parce que le jeu plaît, parce que l'ambiance plaît et parce qu'il se passe quelque chose avec ce groupe. De repartir en laissant un club viable et fonctionnel comme ça, alors que c'était très compliqué avant, ça fait du bien.
0: Il y a eu les féminines, il y a eu tous ces moments compliqués, les hivers qui ont été galères avec des pelouses pas forcément simples. Vous avez bataillé quand même.
1: Oui, la création de la section rugby, il y a maintenant du sport santé, il y a plein de choses qui se font au club. Quand je suis arrivé, il y avait 80 licenciés en école de rugby, on est à 150 maintenant, on est passé d'un club de 180-200 licenciés à 300, un peu plus de 300 licenciés. Donc c'est génial, enfin que du positif, on demande que ça.
0: Oui, j'imagine bien Le Mans finalement dans votre parcours, quelle place ça aura un jour quand vous ferez les comptes, vous pensez?
1: C'est une très très très grande place parce que si je suis un petit peu plus égoïste et que je parle de moi, ça m'a fait évoluer tant sur le plan sportif que sur le plan humain. Voilà, ça m'a permis de faire évoluer mon management, ça m'a permis de faire évoluer mon projet de jeu et de pouvoir aussi, c'était quand même un laboratoire, de pouvoir tester, tenter, prendre le temps avec des joueurs qui étaient conscients de la force qu'on avait et qui m'ont permis et qui m'ont laissé travailler dans les meilleures conditions. Et je reparle du staff parce que c'est important, mais un staff qui m'a suivi à 100% les yeux fermés et ça a fonctionné, donc oui, j'en suis très satisfait.
0: On va parler de votre avenir. Vous allez où, Yann? Vous allez tout nous dire dans quelques instants. C'est juste après Mister Big avec Wild World. Merci d'être avec nous, 100% sport en mode rugby ce soir.

0: qui vous accompagne avec cette douceur de Mr Big et avec Yann Boulaya qui nous fait l'amitié d'être avec nous, le désormais néo-ex-coach du RCM, c'est comme ça qu'on dit. Vous allez partir, on va en parler dans un instant, on va continuer d'en parler. Qui sera encore là dans le staff la saison prochaine?
1: C'est une bonne question, j'ai pas les réponses.
0: Pareil, le prochain entraîneur, vous le savez pas forcément non plus. Pas encore, ça va se décider au fur et à mesure.
1: Je pense que là, il faudra voir avec le président pour qu'il y aura plus de réponses.
0: Il y a fait combien de temps que vous avez pris cette décision-là de partir?
1: Alors c'est oui, une décision, c'en est pas vraiment une. Ça a été un choix obligatoire, on va dire. Mais ça fait maintenant 3 mois, ouais, 3 mois que je savais qu'il fallait partir et j'ai un club qui a décidé de me suivre tout de suite et avec un super projet. Donc, qui? Ce sera Saint-Herblain, Saint-Herblain à Nantes, un club qui vit un peu la même chose que Le Mans il y a quelques années, qui vient de redescendre en Régional 1 et qui a besoin de se structurer et d'accompagner ses joueurs pour pouvoir rester à l'échelon supérieur et pourquoi pas aller chercher autre chose. C'est un projet que je connais avec d'autres joueurs bien sûr, mais c'est un projet que je connais avec un club qui est très ambitieux à côté de la Ligue, donc à Nantes. C'est quand même un endroit qui bouge beaucoup plus que la Sarthe.
0: Bien sûr.
1: Il y a pas mal de choses à faire et le lien aussi avec le Stade Nantais va être important, qui est en National 2. Plein de belles choses qui s'ouvrent.
0: Oui, ça vous a fait quelque chose quand ça s'est terminé lors du dernier match, j'imagine. Si vous étiez au courant.
1: Bien sûr, déçu, triste. C'est une belle, comme je disais, une belle page qui se tourne avec des gens que j'aime beaucoup.
0: Du moment vous suivre ou pas d'ailleurs
1: Non. Et puis j'ai rien fait pour qu'ils me suivent. Moi, je pars pas d'un projet pour que derrière le mettre à nu et que ça devienne compliqué. On a travaillé tellement fort que ce serait dommage que je fasse tout pour gâcher ça par la suite. Moi, je souhaite que du bien à ce club et à toutes les personnes qui le composent.
0: Selon vous, qu'est-ce qu'il faut pour que le RCM soit un jour en Fédéral 2 ?
1: Va falloir un entraîneur avec du caractère qui s'est imposé ses idées, ça c'est une évidence, qui a envie aussi de travailler avec les joueurs, qui leur laisse la place parce que c'est un groupe qui a besoin de s'exprimer. On peut pas avoir un management directif avec ce groupe. Et puis il va falloir aussi garder toutes ces bonnes volontés qu'il y a autour du terrain parce que c'est ce qui fait fonctionner ce club et ce qui est l'âme du club.
0: C'était un plaisir en tout cas de voir pendant 3 ans Yann.
1: Ah, moi aussi, merci beaucoup.
0: Merci, bon courage, belle aventure à côté de Nantes, donc à Saint-Herblain. Profitez de la mer, c'est un peu plus proche.
1: Oui, c'est sûr. Ouais. Merci beaucoup.
0: Merci Yann.
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0: Ici Mène avec Alain Souchon et on avance, on a des infos pratiques pour vous comme chaque jour, c'est avec Fabien Aubric et on va s'intéresser, tiens, au monde de l'emploi.
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2: On a trois infos pour vous. Vous voulez bien bouger pour un emploi, mais pas trop. J'ai ce qu'il vous faut. La région lance un portail sur Internet, monemploienregionpaysdelaloire.fr. On y trouve 77 000 emplois. En cette période de carburant cher, beaucoup d'automobilistes font le choix du super éthanol, deux à trois fois moins cher que le sans-plomb. Le 85 qui nécessite l'installation d'un boîtier sur sa voiture, mais il y a des points à connaître. Pascal Peset, consultant automobile de l'association de consommateurs, que choisir ensemble de la Sarthe.
3: On peut mettre un boîtier pour rouler au super éthanol, sauf qu'il y a certains moteurs qu'ils ne supportent pas. Par ailleurs, il y a des constructeurs, lorsqu'ils garantissent un véhicule comme ils doivent le garantir, si jamais vous le transformez et vous mettez un boîtier éthanol, il est probable que le constructeur ne garantisse plus du tout la voiture.
2: Une idée de sortie pour ce week-end, la fête de la nature, 50 exposants réunis à Saint-Léonard-des-Bois, c'est dimanche.
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0: Elle fait partie de ces joueuses et qui ont permis à Le Mans Star Tennis de Table d'accéder à la proie, Claire Clavier. Claire qui joue beaucoup moins avec la proie, mais qui continue d'être très performante et notamment dans sa catégorie d'âge. On parle de tennis de table donc dans un instant. Vous allez entendre Claire Clavier juste après Taylor Swift.

0: Ah, c'est frais, c'est agréable quand même. C'était le nouveau titre de Taylor Swift à 18h38. On continue de parler de sport et on va s'intéresser au tennis de table avec une joueuse qui a réussi une belle saison. Elle est magnifique cette saison, celle de Claire Clavier. Elle empile les titres de championne de France. D'ailleurs, pas évident de se rappeler pour elle le nombre de trophées qu'elle a à la maison.
1: Oh, je sais pas. 4, 5, 6, 7.
0: Claire s'est arrêtée à une dizaine, et c'est déjà pas mal quand même. Hein. Imaginez, 10 titres de championne de France. Elle en a d'ailleurs amené 2 de plus cette saison.
1: Après, c'était un des objectifs de l'année, de rapporter mon titre de championne de France vétéran en dame. Et puis, ce qui est chouette, c'est d'avoir partagé le titre de championne de France en double dame avec Lucie. C'est notre troisième titre ensemble, donc ça c'est chouette.
0: Lucie Lusseau, ancienne Dumont, partie il y a quelques années. En tout cas, elle se bonifie avec le temps, Claire. Hein, la quarantaine passée, elle reste néanmoins très compétitive.
1: Chaque année, on se construit quelque chose. Et puis l'idée, c'est de continuer. Cette année, j'ai progressé, j'ai changé ma vision aussi de ma carrière, parce que du coup je me suis construit un peu toute seule. J'ai beaucoup travaillé pour le club avant, et puis là c'est vrai que j'étais à un moment où j'avais pas envie qu'on me dise que j'étais sur la fin, parce que je suis pas du tout sur la fin.
0: Son club, c'est le Mansart Tennis de Table. Claire Clavier, qui n'a pas vraiment été concernée par le projet Pro A, malgré son aide précieuse pour aider la formation Mansel à accéder à ce niveau.
1: Si les jeunes veulent prendre la place, bah, qu'elles viennent la chercher, mais on est bien dans le sport, donc, voilà, chacun se fait sa place, et puis le jour où les jeunes prennent la place, ben c'est très bien.
0: Bon, on n'y est pas. Hein. Claire a bien aidé le club du Mans à se maintenir en deuxième division, pour la réserve hein, en tout cas. Et puis d'autres projets sont possibles, par exemple une Coupe du Monde, un championnat d'Europe dans sa catégorie d'âge.
1: C'est vraiment une compète que j'aimerais faire. L'année prochaine, il y a les championnats d'Europe. Et d'ailleurs, championnat du monde par équipe, qui c'est une nouvelle compète qui va se dérouler à Las Vegas. Ça pourrait être top.
0: À suivre donc, Claire Clavier, plus que jamais une des meilleures pongistes de Sarthe, de nouveau double championne de France de sa catégorie pour l'année 2026. Ensuite, dans un instant, les coulisses télé. On va s'intéresser aux 100 vidéos qui font rire le monde entier. Vous savez, c'est ces émissions qu'on retrouve sur Gulli avec Issa Doumbia. Vous l'entendrez d'ailleurs, le comédien présentateur. Juste avant ça, un petit classique. Voici François Feldman. Les valses de Vienne. Excellente soirée.

0: François Fellman avec les Valses de Vienne. Restez avec nous les prochaines minutes. On vous offrira des invitations pour aller aux essais des 24 heures du Mans. Les essais du jeudi, pour être tout à fait précis. Avant ça, Patrice Gascon à ses coulisses télé. Vous allez nous détendre un petit peu, tiens, devant le petit écran. Vous avez repéré un programme proposé ce soir par la chaîne Gulli.
1: Pour présenter ce soir l'émission Les 100 vidéos qui ont fait rire le monde entier, Gulli a fait appel à un humoriste. Lequel ? Celui qui nous confie dans quoi il se réfugiait quand sa carrière n'avait pas encore décollé.
2: Moi, je me réfugiais dans la bouffe et j'avais ma recette à moi. Nuggets, camembert, mayo, Nutella. Il y a des gens qui me jugent. Respectez-moi ! J'ai besoin d'amour !
1: Et de l'amour, le public en a donné à Issa Doumbia. Il n'a plus besoin de se coltiner ce sandwich au mélange improbable. Issa Doumbia est même l'un des visages du groupe M6, alternant les apparitions sur M6, W9, Sister ou ce soir sur la chaîne Gulli, l'une des petites sœurs de M6, pour présenter les 100 vidéos qui ont fait rire le monde entier. Et ce soir, attendez-vous à une spéciale, les animaux pètent les plombs, entre des chats et des chiens complètement fous, des lamas revanchards, des dromadaires complètement toqués, Gulli nous emmène sur la piste des animaux les plus drôles de la planète. Et pour nous montrer tout cela, Issa est entourée de quatre joyeux partenaires de rire. Le chef Norbert Harrer, la chanteuse Priscilla Betty, l'ancienne Miss France et désormais animatrice Camille Serre et l'humoriste Boudère.
3: Alors que les animaux sont des humains plus vrais que nature.
4: Moi aussi je le fais ça.
3: En plateau, Issa doit domestiquer un véritable zoo.
5: Faut bien dresser les animaux.
6: Je sens qu'il y a un tournant dans ma carrière, la marche de l'empereur.
3: Et quand Boudère s'y met, c'est encore plus poilant.
6: Et là tu ramènes la mouette qui mange le poisson.
1: Issa Doumbia est comme un poisson dans l'eau à la présentation des 100 vidéos qui ont fait rire le monde entier. Mais est-ce pour autant un animateur télé comme les autres ?
7: Je suis pas un animateur de télé comme les autres parce que je viens pas du tout de ce milieu de base. Je suis comédien. J'ai fait des séries, j'ai fait du cinéma, j'ai fait des téléfilms. Et en fait, l'animation, c'est venu par hasard un peu. On m'a proposé un programme, j'ai dit oui pour rigoler. J'ai accroché et je développe de plus en plus. Et ce qui m'intéresse, c'est que je retrouve mon métier de base et ma passion de base, c'est transmettre.
1: Issa Doumbia qui va encore transmettre ce soir sur Gulli dans les 100 vidéos qui ont fait rire le monde entier. Quant à moi, je vous dis à demain pour vous transmettre de nouvelles coulisses télé.
0: Merci beaucoup Patrice Gascon. Voici Claudio Capeo et dans un instant, on vous offre des places pour aller aux 24 heures du Mans aux essais du jeudi.

0: grande question. Qu'est-ce qui me restera? C'était Claudio Capeo. 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

0: La fête avec Michel Fugain. C'est vrai que c'est la fête, notamment parce qu'il fait beau, on en profite. La fête également sur le circuit des 24 heures du Mans. Ça se rapproche tout doucement, cette édition 2026 que vous aurez l'occasion de vivre avec Issimène. Gérard, bonsoir.
1: Bonsoir Maxime.
0: Vous avez envie d'y aller directement sur le circuit et vous avez raison Gérard, parce qu'il y a des invitations pour l'essai du jeudi. Jeudi c'est l'hyperpole, c'est là où ça va aller plus vite.
1: Super.
0: C'est là où ça va batailler, c'est également là où ici il y aura des essais en journée. Il y aura également les essais nocturnes, le concert des Libertines. Pour cela il faut répondre à une seule question. La dernière victoire de Porsche au Mans, ça date de 2017 ou 1997?
1: Eh bien écoutez, la dernière victoire est de 2017.
0: Ouais, exactement. Ils n'ont pas réussi à gagner quand ils étaient présents en hypercar. C'est Toyota et Ferrari. Ils ne seront pas là cette année malheureusement, Porsche.
1: Eh non, chacun son tour, on peut dire.
0: C'est ça.
1: Il y aura quand même un joli plateau.
0: Oui, et on les entend déjà, les voitures. Pour une fois Pour une fois que Maxime qui réalise cette émission ne se trompe pas dans les bruitages, honnêtement, on en profite. Je plaisante bien. La dernière fois, il m'a mis des bruits de moto, mais c'est presque pareil. Bon, allez pouvoir en profiter. Est-ce que vous soutenez, vous, une équipe ou pas du tout?
1: Ah, mon cœur penche un petit peu vers les Aston Martin.
0: Ah oui, elles sont très belles en plus. Hein.
1: Elles ont un bruit extraordinaire.
0: En plus.
1: Ouais. Et bien sûr, l'esthétique ne gâche rien. Ce sont belles voitures.
0: Ce sera peut-être un peu mieux que l'année dernière parce qu'elle venait juste d'arriver, donc c'est pas forcément simple.
1: Ouais. Bon, il n'y a pas l'expérience des autres équipes, des autres voitures, mais bon. C'est toujours bien de les voir.
0: Exactement. On en profitera tous ensemble et vous aussi sur le circuit. Ouais, merci super. Gérard. Passez une belle soirée.
1: Eh ben super bien. Merci beaucoup.
0: Avec plaisir. À bientôt. Tiens, parlons un petit peu encore de fierté sartoise avec l'entreprise Bucky France qui vient de sortir un kit spécial pour un événement historique cet été. C'est l'éclipse totale. Ce sera la 16e quand même. On a eu l'occasion plutôt d'en parler. C'était ce matin avec Marine Camus, la responsable communication de Bucky France. Écoutez.
2: Alors on a imaginez les lunettes spéciales pour observer l'éclipse, parce qu'il faut savoir que c'est très dangereux d'observer directement le soleil, ce n'est pas du tout conseillé, donc il faut absolument avoir des lunettes de protection. Et donc en tant que fabricant de jouets aussi spécialisé sur l'univers de l'espace, c'était important pour nous de créer ce propre kit. Tous les jouets sont imaginés et créés ici au Mans, dans notre siège social qui est dans le centre-ville de Mans. Et donc, c'est plus de 30 jouets chaque année qui sont créés. Les jouets sont imaginés 6 mois à 1 an à l'avance pour être prêts, évidemment, surtout à Noël.
0: Oui. Bon, là, on est loin de Noël. Hein. 12 août prochain pour cette éclipse solaire totale. On aura bien évidemment l'occasion d'en reparler sur votre radio locale ici. Mais en tout cas, Bruno Andestiki, il est content. Michael Jackson pour la suite en musique. Et puis juste après, les informations de 19h, les années 80, décibels. Et puis demain, Bruno qui vous réveillera à 6h. Eh oui, mais il y a quand même une soirée à passer. Et la soirée, je vous la souhaite excellente.

0: et s'y mène avec Michael Jackson. Merci d'avoir été avec nous. Rendez-vous demain à partir de 18h, 100% sport, qui donnera la parole à un champion de Sarthe de tennis qui a 80 ans.
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0: Passez une belle fin de journée, merci d'être avec nous, il est 19h. Et tout de suite, on fait un point sur l'actualité, voici le journal.
2: C'était une conférence de presse très attendue et elle n'a pas apporté que de bonnes nouvelles. Le Premier ministre s'exprimait depuis Matignon en fin de journée pour évoquer la crise au Moyen-Orient. Sébastien Lecornu estime que cette guerre va durer. Il ne prévoit pas de retour à la normale avant l'été, voire l'automne. Ça, c'est pour le constat. Côté annonce, Sébastien Lecornu évoque 710 millions d'euros d'aides nouvelles pour les secteurs et les travailleurs les plus en difficulté. Valentin Bertrand, bonsoir.
3: Bonsoir.
2: On voit le détail avec vous.
3: Le Premier ministre évoque un changement d'échelle. D'abord, pour les indemnités gros rouleurs, ce remboursement de 20 centimes d'euros par litre destiné aux 3 millions de travailleurs les plus modestes. Le plafond est doublé, il passe de 50 à 100 euros. Le dépôt des demandes ouvre mercredi prochain sur le site des impôts. Les professionnels, eux, très dépendants au prix des carburants, voient aussi les aides prolongées de 3 mois. Ça concerne toujours les pêcheurs, les agriculteurs, les artisans du BTP, les transporteurs routiers et désormais les transporteurs fluviaux. Pour les chauffeurs de taxi, pas d'aide directe mais un coup de pouce à la conversion. Un bonus de 5000 euros proposé à partir d'octobre pour l'achat d'une voiture électrique. Même principe pour les aides à domicile avec un système de leasing, de location à partir de 50 euros par mois. Dernier dispositif, les aides, les primes carburant versées par les entreprises. Le gouvernement simplifie les critères et relève le plafond à 600 euros. Façon pour l'État de ne pas supporter seul toute la facture.
2: Et Sébastien Lecornu qui a aussi annoncé qu'il ne fallait pas emmerder les Français en leur expliquant comment ils devaient vivre. La mère de deux petit garçon français âgé de 4 et 5 ans, retrouvé seul mardi soir au bord d'une route au Portugal, a été arrêté par les autorités. Ceci avait été enlevé à Colmar en Alsace, emmené en voiture par cette fameuse femme, puis abandonné dans un bois. Elle était recherchée depuis 2 jours. C'est une décision historique pour les familles des victimes. Airbus et Air France sont condamnés en appel à Paris à 225 000 euros d'amende pour homicide involontaire. 17 ans après la pire catastrophe aérienne française qui a coûté la vie à 228 passagers et membres d'équipage, le fameux vol Rio-Paris en 2009 au-dessus de l'Atlantique. Mais c'est surtout un revirement par rapport à la décision prise en première instance où les deux compagnies avaient été relaxées, Aurélien Tirard.
4: 17 ans de montagnes russes émotionnelles, de décisions contradictoires. Et à la fin, la présidente de la cour d'appel l'annonce clairement dans une lecture implacable. Oui, Air France et Airbus sont les seuls et entiers responsables de l'accident. Philippe Linguet a perdu son frère dans le crash.
5: 17 ans de lutte, de bataille, à peu près 6200 jours. Nous sommes satisfaits du verdict.
6: Aujourd'hui, vous pensez à votre frère ?
5: Tout à fait. Je pense aussi à mon papa, qui est décédé il y a quelques mois, qui verra pas ça, mais nous sommes fiers de ce que nous avons fait.
4: Fiers, soulagés, et les familles se réjouissent de voir que les trois pilotes du vol AF-447 ne sont pas responsables. Eux qui ont fait des erreurs, mais pas des fautes de pilotage, selon la cour. Eux qui n'ont pas pu gérer correctement la panne de sonde de vitesse à l'origine de l'accident en plein océan. La faute à Air France et à Airbus. Une décision de justice que regrette Simon Ndiaye, l'avocat d'Airbus.
7: La cour d'appel vient de prendre le contre-pied de tous les autres magistrats qui ont travaillé sur ce dossier avec une motivation inexistante au niveau du droit.
4: Les familles des victimes, elles considèrent qu'avec ce jugement, une page enfin se tourne.
2: En sport, les internationaux de France débutent ce dimanche avec un temps qui s'annonce estival. Demain, une vingtaine de joueurs, dont le grand favori Yannick Sinner, ont prévu d'écourter la conférence de presse traditionnelle du lancement de Roland-Garros. Ils protestent contre leur rémunération, qu'ils estiment trop faible. Côté sportif, Fabrice Adral, c'était aujourd'hui le tirage au sort du premier tour. Et bonne nouvelle, le numéro 1 français Arthur Fils évite la partie de tableau la plus difficile.
8: C'est vrai, Arthur Fils est dans la partie basse, celle d'Alexander Zverev propulsé tête de série numéro 2 après le forfait de Carlos Alcaraz. Le numéro

0: Zverev. Il y aura deux matchs franco-français, Hugo Humbert contre Adrian Manarino et Hugo Gaston contre Gaël Monfils, qui, à l'instar de Wawrinka, disputera à bientôt 40 ans son dernier Roland-Garros. Chez les dames, Loïse Boisson, 60e mondiale, demi-finaliste l'an passé, sera opposée au premier tour à la tête de série numéro 22, la russe Anna Kalinskaya.
1: Et tout ça à suivre évidemment sur ici.fr, tout comme la finale demain au Stade de France de la Coupe de France entre Lens et Nice, avec une nouveauté, la Fédération Française de Football qui va tester un système de détection semi-automatique du hors-jeu pour permettre de prendre des décisions plus fiables.
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3: Et voici votre météo en Sarthe avec une fin de journée très agréable. Quelques rares nuages présents. Allez, si on est vraiment taquin, entre 10 et 13 degrés pour le mercure cette nuit. La journée s'annonce magnifique demain avec le soleil qui va nous accompagner, largement présent toute la journée, jusqu'à 30 degrés température au-dessus des valeurs normalement observées. 13 à 15 degrés pour la nuit de vendredi à samedi et puis 30-31 degrés attendus pour ce week-end.
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5: Bonsoir à tous. Le premier CD commercialisé, c'était en 82, un album de Billy Joel. Et oui, cette décennie en a connu des inventions géniales pour nous qui aimons la musique. Bon, ce qui est drôle, c'est qu'aujourd'hui, c'est le vinyle qui a la cote. Comme quoi, on revient toujours à ses origines. Allez, ce soir, ça commence comme ça.

0: C'était Upside Down.
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0: Tube mondial pour la divine Diana Ross, un joli cadeau que lui ont offert Nile Rodgers et Bernard Edwards du groupe Chic. Diana Ross, la grande absente du film Michael pour des raisons juridiques, alors qu'une actrice avait déjà tourné des scènes et l'a coupée au montage. Bon allez, on avance dans le temps et on se retrouve il y a tout juste 38 ans, 21 mai 1988. Ce jour-là, le numéro 1 du top 50, c'est Florent Pagny. Grâce à N'importe quoi, son premier succès. Oui, oui, il y a déjà 38 ans, et ben oui.
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0: Les histoires d'A, les Rita Mitsuko. Une chanson d'Erita sortie en 86. Tiens, je vous reconseille vraiment de re-regarder le clip de ce tube. Un live bouillonnant d'énergie funky, enregistré avec des musiciens new-yorkais. Non, mais c'est mythique. Et puisque je suis dans la rubrique conseil, revoyez aussi le film Soleil de nuit, sorti en 85. L'histoire d'un danseur russe ayant fui son pays. La BO est signée Lionel Richie. Say You, Say Me, qui arrive juste après ça.
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2: Attention, travaux en vue dans le pays sabolien. La réfection des trottoirs de Parçay-sur-Sarthe commencera la semaine prochaine, le 26 mai, et se poursuivra jusqu'au 26 juin. Il s'agit de la deuxième phase. Elle concerne la rue de la Garenne et le chemin du Vieux-Pré. Le stationnement sera interdit dans le secteur et la circulation sera perturbée. Le festival Le Chant des Possibles se prépare à Mézeray et à Malicorne. Il aura lieu cet été. Des spectacles gratuits, des animations, des rencontres privilégiées entre artistes et publics. Une belle aventure collective à laquelle vous pouvez participer en tant que bénévole. Les organisateurs ont besoin d'une cinquantaine de personnes disponibles au mois d'août. Et une idée sortie pour ce dimanche ? Peintres, écrivains, sculpteurs et créateurs vous attendent au parc Théodore Monod au Mans pour la 20e édition de l'événement Plumes et Pinceaux. Ambiance musicale, buvette et restauration seront aussi de la partie.
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0: Gall, tout pour la musique.
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0: Sorti en 81, tout pour la musique, c'est un énorme tube. Le titre décroche un disque de platine avec plus de 850 000 exemplaires écoulés. Et la bonne nouvelle, c'est que les chansons du duo Berger-Gall, on va les retrouver bientôt sur scène. La tournée du spectacle de Michel à France, c'est à partir du 5 décembre avec Léa Delaveau, découverte de la comédie musicale Résiste, et Even, révélé par The Voice en 2020. En attendant, on s'offre un coup de soleil. Richard Cocciante.
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0: Julie Pietri, Ève, lève-toi. Le tube qui a squatté le top 50 pendant 27 semaines et surtout qui a atteint la première place, c'était en novembre 86. Dans un instant, pour la suite de votre soirée, ce sera de la musique toujours et encore. Émilie Mazoyer, Décibel, toute l'actu de toutes les musiques. Mais en attendant, restons encore un peu dans nos années 80. Tiens, en préparation de l'Italo Disco pur et dur, Baltimora, Tarzan Boy, ça arrive.
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3: Il est 20h et c'est Décibel, toute l'actualité musicale avec ce soir, un voyage en musique et en bagnole sur près de 4000 km. La route 66, ici chantée par les Anglais, Rolling Stones, c'est la route mythique américaine du XXe siècle qui part de Chicago pour aller jusqu'à Los Angeles. Elle traverse les lieux incontournables de l'histoire de la musique et est inspirée de sacrées chansons. C'est le thème du livre Rock and Road Trip, la route 66 en musique. On en parle ce soir dans Décibel avec son co-auteur Laurie Kenton. Attachez vos ceintures.
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3: Salut à toutes, salut à tous et bienvenue dans Décibel. En ce jeudi 21 mai, l'anniversaire du jour sera rap français années 90 puisque c'est l'anniversaire de Stomy Bugsy. Nous l'écouterons en fin d'émission pour fêter avec lui ses 54 ans. Le coup de cœur du jour, c'est la toute nouvelle chanson de Camélia Jordana. Le blind test, lui, s'intéressera à une partie du corps qui, soi-disant, ne ment pas. Les yeux en chanson. Si ça vous inspire, appelez-nous pour jouer avec nous. 0810 055 056. C'est Yanis qui vous attend au standard. On vous donnera aussi des nouvelles de Louisa qui a battu un record cette année. Je vous en dirai plus tout à l'heure. Pour le moment, on part en Amérique, l'Amérique qu'on aime. Bonsoir Laurie Kenton.
5: Bonsoir.
3: Bonsoir, vous êtes maître de conférences en études américaines à l'université de Versailles-Saint-Quentin depuis 2007. Et alors, votre spécialité, c'est la politique du rêve américain. J'aime beaucoup ça.
5: Oui.
3: La politique... Ah non, je viens de comprendre, j'ai mal lu la phrase. C'est
5: non,
3: la politique du rêve américain jusqu'à nos jours. Et oui, l'Amérique qui faisait rêver, l'Amérique qui fait moins rêver. C'est ça, bah, en gros, votre champ d'action.
5: Il y a les deux. Que ce soit aujourd'hui ou hier, il y a toujours plusieurs Amériques.
3: C'est
5: et
3: vrai.
5: La route 66 traverse d'ailleurs plusieurs Amériques, mais donc oui, on peut pas s'intéresser que à l'une et avec les cheveux oranges et que à l'autre.
3: C'est vrai. Alors, avec Julien Grosso, vous signez donc ce Rock and Road Trip, la route 66 en musique. Je le disais tout à l'heure, c'est une route qui part de Chicago, qui va jusqu'à Los Angeles, Santa Monica, très exactement, près de 4000 km. On part en haut à droite de la carte des États-Unis, on finit en bas à gauche. Et souvent, quand on parle de la route 66 aujourd'hui, on en parle au passé. Est-ce qu'elle est encore active, cette route ?
5: Alors, on peut en parler au passé parce qu'elle a eu une existence qui s'est arrêtée officiellement dans les années 80. Et puis ensuite, c'est devenu un objet de mémoire. Mais donc, en fait, elle a été ressuscitée parce que c'est devenu un objet de patrimoine.
3: D'accord.
5: Et maintenant, on peut la faire. Alors, on peut la faire de plusieurs façons parce qu'il y a aussi des endroits où il y a plusieurs tronçons. Il y a des endroits où c'est quand même très compliqué de la suivre exactement parce que ça a été remplacé par, comme nos nationales, hein, par des autoroutes.
3: Oui, des rocades.
5: Donc, ouais, il y a des endroits, c'est quand même un peu compliqué de suivre. Il y a des endroits qui sont vraiment très, très anciens et très mal entretenus parce qu'il y a quand même de la distance. Et puis, il y a des endroits qui sont hyper touristiques. Alors, pas forcément toujours dans le meilleur sens du terme, mais ça reste quand même, très image d'Épinal, hein, avec des néons, avec des petites stations-service toutes mignonnes. Il y a vraiment un soin très américain qui est mis dans l'industrie du tourisme qui souffre un peu en ce moment d'ailleurs. C'est ce qu'on disait tout à l'heure, il y a une partie de l'Amérique qui n'est pas forcément hyper populaire.
3: Oui, c'est pas rêver
5: et donc, tous nos petits musées, parce qu'il y a ces plein de micro-musées avec trois bagnoles et deux machins, et tout ça, en fait, ça en souffre. Hein. C'est toute l'Amérique du milieu qui carbure beaucoup au tourisme. Alors, beaucoup local, hein. C'est du road trip local des Américains qui font la 66.
3: Ah, c'est du tourisme domestique.
5: Ah oui, oui. Il y a beaucoup d'Américains qui font ça, et puis il y a beaucoup d'étrangers, des Européens essentiellement, qui se font la 66. Alors, qui en moto pour les plus aventureux.
3: Johnny Hallyday, il avait fait ça.
5: Ah, mais il y a plein de gens qui... Il y a des agences, je crois, en France, qui organisent des trucs comme ça, en Harley. Et puis, il y a des choses qui sont un petit peu plus... Voilà, avec un toit sur la tête. Et on peut faire de la voiture. On peut faire des portions, on n'est pas obligé de tout faire, parce que c'est vrai que c'est quand même un peu...

0: cette route 66, énormément de lieux emblématiques, hein, puisque la route 66, elle traverse 3 fuseaux horaires, 8 États, enfin voilà, il y a vraiment une grosse portion d'Amérique. Vous vous êtes donc concentré sur les chansons qui parlent de la route 66 et les villes traversées par la route 66 qui ont produit des chansons. C'était évident pour vous que c'était un prisme intéressant pour parler de la musique américaine.
1: Ah, oui.
0: C'est pas artificiel, je veux dire, il y a vraiment un effet Route 66.
1: Ouais, en 2023, on avait sorti le premier Rock'n'Road Trip où on était venu ici
0: parler. Ça, c'était tous les États américains.
1: Bah, il y avait absolument tout, même des lieux qui n'existent pas. Ouais. Et là, ce qu'on a fait, c'est une sorte d'extraction. On a rajouté aussi des choses, on a mis à jour, on a mis des tas de petits post-it qui sont un petit peu plus contextuels, on va dire. Ouais. Et donc, en fait, dans les extractions, il y a des lieux qui s'imposent et puis il y a des itinéraires qui s'imposent. Et la Route 66, c'est le plus évident.
0: Voilà, où on peut donc avoir en plus, je trouve, dans des styles très différents, une bonne cartographie de la musique américaine.
1: Parce que c'est ce qu'on faisait pas dans Rock'n'Road Trip, c'était une sorte d'abécédaire, c'était encyclopédique, et là c'est vraiment le road trip, avec un début, un milieu et une fin, et donc il y a vraiment un trajet.
0: Alors justement, le trajet, il commence à Chicago. Alors on va pas pouvoir faire toutes les villes, hein, parce que voilà, le bouquin est épais, les villes sont nombreuses, les chansons encore plus. Mais je me suis dit qu'on pouvait quand même en profiter pour visiter quelques lieux emblématiques. Et puisque ça commence à Chicago, il faut bien dire que Chicago, c'est une ville très importante pour la musique et notamment pour les musiciens du sud des États-Unis. Et pour être encore plus précise, les musiciens noirs du sud des États-Unis, qui ont ensuite influencé des générations de rockers, noirs ou blancs d'ailleurs. Je pense notamment à Muddy Waters.

Waters, il y a aussi Bo Diddley. Et comme il ne faut jamais oublier les filles, et vous ne les oubliez pas, Laurie Kenton, dans votre livre, Etta James.

0: Palace. On a fait un peu la playlist idéale des Rolling Stones. Hein. Je pense que c'est toutes leurs influences. C'est trois artistes. Muddy Waters, Bo Diddley et Etta James. Il n'y en a pas un qui est né à Chicago. Pourtant, non. Leur point commun, c'est Chicago. Pourquoi ?
1: Parce qu'en fait, la plupart, en fait, ils sont même nés dans le sud. Alors, Etta James, c'est l'exception. Elle est de Los Angeles. Bon, mais sinon, ils sont les Noirs du Sud. En fait, ceux-là, ils sont tous du Mississippi et ils sont d'un coin assez restreint dans le Mississippi. Ils vont tous dans les villes du Nord, dont Chicago, parce que ils cherchent du boulot et moins de discrimination. Et donc, à partir de la Première Guerre mondiale et jusqu'à la Deuxième Guerre mondiale, il y a un appel d'air parce qu'il y a de la guerre et parce qu'il y a des emplois industriels. Et donc, ils vont rejoindre des cousins, des frères, des sœurs. Il y a des réseaux familiaux, des réseaux d'entraide aussi. Et donc, il y a toute une sorte de société du Mississippi qui vient s'installer à Chicago, également Détroit, Cleveland, etc. Et donc, à Chicago, il y a une scène de la musique qui est carrément transplantée et l'électrification des instruments aidant, ça devient le blues de Chicago, qui est en fait du blues du Mississippi, mais électrifié, et puis passé à la moulinette d'un label absolument essentiel de Chicago, qui est Chess.
0: Chess en anglais, c'est le jeu d'échecs, ouais. Hein, c'est ça. Ça veut dire que ça mélange les noirs et les blancs, le label Chess ?
1: Alors, ça mélange les noirs du Mississippi et les blancs d'Europe de l'Est, parce que Chicago, il y a énormément de juifs d'Europe de l'Est qui sont installés dans un quartier qui était un petit peu le ghetto d'une certaine manière, et c'est là que sont venus après les noirs. Et donc, les juifs et les noirs se sont bien entendus parce qu'ils ont en commun l'expérience de la discrimination, d'être un petit peu à la marge de la société. Et on a partout aux États-Unis, notamment à LA, pas que à Chicago, des tas de labels qui sont pilotés par des entrepreneurs juifs qui mettent en musique des musiciens noirs, presque exclusivement. Et la seule exception, c'est Sam Phillips, qui n'est pas juif, et à Memphis.
0: Avec Sun Records.
1: Avec Sun Records. Ouais. Mais Chess, ça fait partie de tout cet écosystème, et donc ils veulent faire de la musique noire pour un public noir, et puis, si possible, transcender ça et toucher

0: le public blanc. Alors là, Sam Phillips à Memphis, c'est exactement le même deal. Pourquoi ? Parce que 9 dixièmes de la population, donc du marché, c'est des blancs.
1: Dans Rock'n'Roll Trip, vous allez apprendre plein de choses sur cette musique de Chicago, ce blues de Chicago, qui n'a de Chicago, oui, vraiment que la localisation.
0: C'est le terroir.
1: Ça se visite encore ouais. Les bureaux de Chess, est-ce qu'il y a un musée, il y a quelque chose?
0: Il y a un petit musée, il y a une fondation, mais c'est vrai que ça a changé de lieu. Il y a un endroit avec une adresse, le 2120 South Michigan Avenue.
1: Waouh, il connaît vraiment son bouquin par cœur.
0: C'est une chanson des Stones. Ouais. Les Stones arrivent en pèlerinage en 64. C'est des tout petits. Ils font des concerts avec 400 personnes devant. Mais ils vont louer les studios Chess parce qu'ils sont en adoration. Il y a cette fameuse histoire de Keith Richards qui est complètement pipeau de Muddy Waters en train de peindre le plafond. Il y a que Keith Richards qui y croit. Hein. Mais ils enregistrent plusieurs fois d'ailleurs des chansons. Et ils y enregistrent une partie de Satisfaction l'année d'après. Mais ils sont au paradis. Et ils écrivent une chanson qui, paradoxe, n'est pas un blues, qui s'appelle 2120 South Michigan Avenue, parce qu'ils veulent rendre hommage à cette mec du blues qui les a tant inspirés.
1: Cette mec du blues, elle est bien mise en avant dans Rock'n'Roll Trip, la route 66 en musique, et nous aussi, on rend hommage en écoutant sans doute un des plus gros tubes sortis de cette merveilleuse maison Chess Records. C'est Johnny B. Goode, Chuck Berry.

Johnny Bigood, Chuck Berry pour représenter la première ville étape de la route 66. Si jamais vous tentez le road trip, c'est Chicago, la maison mère de Chess Records. Laurie Kenton qui est notre invitée donc ce soir et qui a coécrit ce rock and road trip, la route 66 en musique de Chicago à Los Angeles. On salue Julien Grosso qui est votre co-auteur. Étape, si on fait le voyage de la route 66, c'est une sacrée étape. Même nous, depuis qu'on est tout petit, on associe beaucoup l'Amérique à un endroit.

0: Et voilà, moi j'avais 4-5 ans, j'avais compris que l'Amérique cool, où il se passait des choses, où il y avait des aventuriers, des gens qui osaient, c'était autour du Mississippi. Alors déjà, est-ce qu'on se met d'accord? C'est un fleuve ou une rivière, le Mississippi?
1: C'est un fleuve parce qu'il se jette dans la mer. Mais en anglais, on dit river.
0: The river.
1: Et river peut signifier à la fois rivière et fleuve. Donc il y a une ambiguïté. Le Missouri est une river. Ouais. C'est le plus long cours d'eau aux États-Unis. Il se jette dans le Mississippi, qui n'est pas le plus long, mais qui est peut-être symboliquement le plus important, celui qu'on traverse pour passer vraiment de l'autre côté. Et à Saint-Louis, justement, il y a cette arche gigantesque, monumentale, qui est la porte de l'Ouest. Traverser le Mississippi, longtemps, ça a été la frontière des jeunes États-Unis, et au-delà, c'était autre chose. Et puis, à partir du moment où on a pu franchir le Mississippi et aller commencer à s'encanailler de l'autre côté, on est allé, après, la prochaine étape, c'est les Rocheuses. Hein. Donc, il y a quand même de quoi s'amuser. Et puis après, il y a le Pacifique. Donc, le Mississippi, c'est la première grande frontière. Et puis, c'est le moment où on passe d'une Amérique à une autre. Et même pour les stations de radio, il y a celle qui commence par un W, celle qui commence par un K. Et le Mississippi, c'est vraiment l'épine dorsale où on change les noms des stations de radio, par exemple. Donc, c'est vraiment un lieu de passage où on traverse et on entre dans autre chose.
0: Donc évidemment, la route 66 traverse le Mississippi. Dans votre livre aussi, on traverse le Mississippi. C'est vrai qu'il y a une chanson, peut-être, il y en a plein d'autres, hein, mais il y a une chanson qui rend tellement hommage à cette river. C'est Proud Mary. Alors, vous la connaissez peut-être en version Tina Turner.

0: chanson de Creedence Clearwater Revival qu'on va pas tarder à écouter. Mais avant, je voulais qu'on s'arrête sur le Mississippi, Laurie Kenton, parce que dans cette chanson, c'est plutôt un fleuve bienveillant avec des gens sympas. Ouais. Voilà, c'est quelque chose de très positif dans Proud Mary. Mais il y a plein de légendes un peu flippantes autour du Mississippi. Il y a un côté, enfin voilà, parfois un peu sulfureux aussi.
1: Oui, il y avait. Bah, en fait, c'est un fleuve, donc c'est un endroit où on passe. Il y a un côté et puis l'autre. Quand à l'époque de la Prohibition, il y avait un côté où l'alcool. Enfin, après la fin de la Prohibition, il y avait un endroit où l'alcool était encore interdit, un endroit où on pouvait se procurer de l'alcool, et donc il y avait plein de petits établissements où on pouvait aller s'encanailler, danser, rencontrer des madames. Il y a un certain nombre de bluesmen, Robert Johnson, qui est connu essentiellement pour avoir vendu son âme au diable, hein, quand même pas mal.
0: Il a fait ça.
1: Ça fait des points. Il l'aurait.
0: Il a fait
1: alors,
0: ça.
1: Dans tous les carrefours du Mississippi, ils vendent ça comme c'est le truc touristique.
0: Est-ce qu'on a trouvé le vrai carrefour, crossroads où soi-disant il a vendu son âme au diable?
1: Alors, le plus photographié, il est à Clarksdale, au croisement de la 49 et de la 61, alors c'est moche comme tout, hein, c'est deux nationales, c'est, ouais. Mais tous les touristes s'arrêtent là et toute l'économie locale tourne autour de ça. Et tous les carrefours, donc il y a ce côté un petit peu diabolique.
0: Ouais, hein.
1: Et puis bah, ce côté aussi, voilà, contrebande ici, et puis on peut acheter de l'alcool là, et puis il y a des filles, et puis voilà. Donc ouais, entre Memphis et la Nouvelle-Orléans, voilà. Mais c'est quand même beaucoup plus bas que notre route 66.
0: Oui, c'est ça. Alors pour revenir sur la route 66, on parle des chansons, mais il faut bien se rendre compte que dans la construction du rêve américain, alors pas vu d'Amérique cette fois-ci, mais vu de nos yeux d'Européens à nous. Il y a des films aussi, il y a Paris, Texas de Wim Wenders, il y a Sur la route de Madison de Clint Eastwood, il y a Little Miss Sunshine avec son petit combi Volkswagen, ouais. Voilà, qui passe aussi par la route 66. Il y a Cars.
1: Eh oui, Cars.
0: Le dessin, enfin, mais le dessin, oui. Mais le film d'animation, pardon.
1: Oui.
0: Voilà, Disney, Pixar. Donc la
1: mais
0: Cars, c'est
1: Cars a fait beaucoup pour remettre la route 66 un petit peu au goût du jour. C'est-à-dire, ouais, qu'il y a un tourisme Cars. Cars a eu un effet boost sur le tourisme et a vraiment été une sorte d'accélérateur.
0: Donc Cars, c'est récent. Est-ce qu'en musique, on a des choses récentes aussi, ou est-ce que quand même cette route 66, elle est là pour ressusciter des vieilles gloires?
1: Ouais, c'est quand même très marqué. Il y a une exception à laquelle je pense, mais c'est très vintage, mais il y a une exception, on parlait des femmes tout à l'heure, ouais. Il y a Grace Potter avec Mother Road, et alors ça, c'est extraordinaire. Grace Potter, c'est une des plus grandes rockeuses actuelles.
0: Ouais.
1: Elle est extraordinaire, et alors l'album Mother Road et la chanson Mother Road, ça envoie du pâté.
0: Mother Road, la mère de toutes les routes,
1: c'est
0: un des surnoms de la route 66. On dit aussi Main Street USA, c'est
1: ouais,
0: ça.
1: Oui, il y a plusieurs. Il y a plusieurs.
0: La grande rue de l'Amérique.
1: Ouais, il y a plusieurs surnoms comme ça, mais c'est vrai qu'il y en a quelques-uns qui survivent mieux que d'autres, en fait.
0: Il faut que vous nous parliez aussi, alors on s'éloigne un peu de la musique, mais comme vous êtes un vrai spécialiste, et c'est pas tous les jours que j'ai des profs de fac dans décibels, hein, vous le savez les amis, et puis moi-même à la fac, j'y allais pas tous les jours non plus, donc bref, puisque je vous ai sous la main, vous parliez des petits musées.
1: Ouais.
0: De trois fois rien qu'il y a au bord de la route. Il y a aussi des, c'est même pas des musées, mais des side road attractions, je crois, ouais, que ça s'appelle, voilà, des attractions de bord de route où on s'arrête et il y a par exemple la plus grande sculpture d'épis de maïs du pays. Ou ensuite, j'en sais rien, quelqu'un qui a fait une soucoupe volante pour agrémenter le bord de route. Ça existe pas chez nous.
1: Ben il y a des, si quand on regarde sur les bords de l'autoroute, il y a des petits machins, mais ça c'est,
0: ouais,
1: pas, ça
0: c'est
1: a pas
0: subventionné,
1: été
0: subventionné, c'est différent chez nous, non?
1: Et puis il y a une grosse différence, c'est que un, il y a pas la grosse baleine bleue de Catoussa, qui est très kitsch. Un, et deux, il n'y a pas les 10 Cadillacs plantés dans le sol qui ont été chantés par un certain Bruce Springsteen.
0: Ouais,
1: voilà,
0: ça.
1: Quand Bruce Springsteen chantera les airs d'autoroute en France, on reviendra. Parce que à la sortie d'Amarillo, il y a un truc. Et alors c'est assez dingue parce que c'est vraiment en bord de route.
0: Ouais.
1: C'est-à-dire on pose sa voiture et puis on peut aller taguer les trucs. Bon, ça n'a pas grand intérêt.
0: Non.
1: Mais on peut. C'est accessible. Et puis voilà, c'est 10 Cadillacs plantés un petit peu en épi dans le sol. Et c'est une œuvre d'art des années 70 qui est toujours là d'ailleurs et qui est à la portée vraiment du public. Et donc, qui a été chanté par Cadillac Ranch, par un certain Bruce Springsteen.
0: Ça, c'est la
1: clé. C'est pas rien, quand même.
0: C'est pas rien du tout. Allez, Proud Mary, dont on a écouté quelques mesures tout à l'heure par Ike et Tina Turner, puis par Elvis Presley. Rendons à Creedence, ce qui appartient à Creedence. Proud Mary, on se balade, nous aussi, au bord du Mississippi.

0: Mary qui nous emmène sur le Mississippi, chanson de Creedence Clearwater Revival. Et nous, on fait 4000 km ce soir, le fameux road trip de la route 66, oui, que Johnny avait fait en moto. Eh bien nous, on le fait en lisant. Voilà, ça pollue moins. Merci Laurie Kenton pour cette alternative. Rock and Road Trip, la route 66 en musique de Chicago à Los Angeles. On y croise les Red Hot Chili Peppers, Chuck Berry, Bruce Springsteen, les Beach Boys, Bob Dylan, etc. etc. Vous restez encore un peu avec nous?
1: Ah bah oui,
0: ouais.
1: Allez. On est bien ici.
0: On est pas mal, hein. À tout de suite.
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0: L'anniversaire de Stomy Bugsy, la nouvelle chanson de Camélia Jordana. Un blind test autour des yeux en musique et des nouvelles de Louisa. C'est ce qui vous attend dans la suite de Décibels. Mais là, on retourne un petit peu en Amérique. On est bien dans cette Amérique-là. Je suis à peine lourde avec mes sous-entendus depuis tout à l'heure. C'est vrai qu'il y a une Amérique qui fait rêver et en ce moment il y a une Amérique qui fait flipper et qui même fout un peu la honte parfois, notamment par la voix de son président qui ne sait pas toujours comment se comporter en société. Vous, Laurie Kenton, au-delà d'être le co-auteur de ce bouquin fascinant sur la route 66, sur la musique, sur les chansons, les labels, etc., américains, vous êtes maître de conférence en études américaines, et vous avez écrit un bouquin en 2017 qui s'appelait « La fin du rêve américain ».
1: Point d'interrogation.
0: La fin du rêve américain. Voilà, c'est mieux comme ça. Est-ce que, justement, en préparant ce livre avec toute la mystique de la route 66, de l'Amérique, des bagnoles, de la radio, etc., tous ces groupes, on rêvait tellement d'aller en Amérique. Est-ce que ça, c'est un sentiment qui disparaît petit à petit?
1: Non, c'est toujours là. C'est toujours là parce que c'est une Amérique qui est un petit peu figée d'une certaine manière. Alors, c'est toujours très vivant parce que tout ça est toujours très animé. Il y a des gens dans les musées, il y a des gens qui sont passionnés. Les Américains sont passionnés par ce qu'ils font. Ils mettent un niveau d'enthousiasme absolument dingue dans tout ce qu'ils font. Et puis quand ils font les choses, ils font jamais ça à moitié.
0: Puis ils ont une histoire très courte, donc finalement ils la chérissent.
1: Et puis ils sont passionnés. Ouais. Ils sont à fond et ils ont un petit musée au milieu de nulle part, mais ils sont à fond et c'est génial parce que c'est très communicatif et ça a un côté vivant mais figé ou figé mais vivant, et donc on est toujours dans cette Amérique un petit peu éternelle, et donc les présidents passent mais cette Amérique là elle reste. Et donc bon, là le problème principal, outre le fait de pouvoir rentrer aux États-Unis, c'est de pouvoir dépenser de l'argent parce que tout est devenu assez dingue au niveau des prix.
0: Ouais. Alors,
1: en dehors de New York, parce que bon voilà, les grandes villes c'est quelque chose. Après, la route 66, elle passe aussi beaucoup par des petits patelins où c'est quand même beaucoup plus accessible. Hein.
0: Bien sûr. Ouais.
1: L'Oklahoma en particulier, c'est un des États les moins chers des États-Unis. Il y a plein de trucs. On se demandait ce qu'il y aurait parfois entre Chicago et LA. Bon, on situe quand même pas mal, hein, Chicago et LA. Et entre les deux, parfois on se disait, est-ce qu'on va réussir à meubler un bouquin entre les deux? Ben en fait, oui.
0: Oui.
1: Parce qu'il y a énormément de trucs, même sur l'histoire de la musique. Saint-Louis, Tulsa. Tulsa, c'est une des villes les plus importantes dans le top 5 à 10 des villes américaines en musique. Il y a tout le rock des années 70 et à Tulsa, il y a plein de musiciens qui sont sur tous les disques d'Eric Clapton, etc. J.J. Cale, Leon Russell, tout ça, c'est Tulsa. Et en fait, personne ne le sait.
0: Ouais.
1: Et donc, il faut qu'on parle de ça pour que ça sorte un petit peu. Oklahoma City, c'est une ville où il y a plein de musées. Il y a énormément de choses. C'est pas juste un coin de redneck. Alors, évidemment, il y a quelques rednecks. Mais il y a énormément de choses. Et puis, c'est extrêmement divers. Il y a le Texas, il y a l'Arizona, il y a des endroits où c'est quasiment désertique.
0: Ouais.
1: Mais on n'est jamais loin des grands monuments et des grands parcs. Et donc, il y a toujours des choses qui, en fait, ne changent pas.
0: dans Rock and Road Trip, la route 66 en musique, vous proposez donc un itinéraire hyper réjouissant. Il y a des rappels historiques, il y a des bons plans aussi, des endroits à pas rater. Donc, si pour le moment, pour tout un tas de raisons, vous ne pouvez pas aller vous faire en vrai la route 66, bah sachez qu'avec ce livre qui est dispo aux éditions hors collection, ça va vous faire quand même drôlement voyager et évidemment donner envie d'écouter plein de musique. Alors il y a une chanson, on a écouté quelques mesures tout à l'heure en tout début d'émission pour vous accueillir, c'est Route 66, chanson donc ode à cette route. Le premier enregistrement que j'ai trouvé date de 1946 et c'est Nat King Cole qui la chante.
5: Exactement. That California trip, get your kicks on Route 66.
0: Route 66. Quand elle existe pour la première fois, cette chanson, donc dans les années 40, la Route 66, alors elle est déjà culte?
1: Elle est en train de le devenir. Elle a 20 ans.
0: Ouais.
1: C'est d'abord une route qui sert à connecter des villes perdues au milieu. Donc Tulsa et Saint-Louis aux deux grands pôles que sont Los Angeles d'un côté et Chicago de l'autre. Donc la première raison d'être de cette route, c'est qu'il y a de plus en plus de voitures et il s'agit de mieux connecter des villes du milieu avec les deux gros marchés que sont Chicago et LA. Donc c'est d'abord une raison économique. 10 ans après, il y a ce qu'on appelle le Dust Bowl, c'est-à-dire c'est une série de tempêtes qui font que les champs sont tellement secs qu'à la moindre tempête, eh ben il y en a plus. C'est-à-dire que les champs verticaux, c'est-à-dire ces images absolument délirantes où on voit des murs de poussière, mais en fait c'est un champ. Ouais. Qui est en train de se déplacer, qui va se déposer sur le champ d'un autre. Et donc en fait personne n'a plus de champ. Et donc quand on ne peut plus rien faire pousser, il reste un truc. Comme dans les chansons de Springsteen, il reste la bagnole, on met tout ce qu'on a dans la bagnole et on va vers la Californie où on pense qu'on sera accueillis comme des rois, on pourra recommencer une vie. C'est un peu plus compliqué, mais la route 66, c'est l'échappatoire des raisins de la colère. C'est, on est carrément dans Springsteen. On peut aller trouver une autre vie ailleurs grâce à la 66. Nat King Cole, quand il chante ça, la chanson est écrite par Bobby Troup, qui est un jeune auteur qui part avec sa femme. À travers l'Amérique et écrit cette chanson. Et là, on est dans quelque chose de nouveau. On est en 46. Il n'y a plus la Grande Dépression, il n'y a plus la Deuxième Guerre mondiale. On peut enfin commencer à vivre. Et on arrive dans quelque chose de nouveau, c'est les loisirs. Et le road trip, on n'est plus dans la destination. On ne va pas en Californie, on ne va pas à Chicago, on fait un voyage. Et la destination est presque secondaire. Et c'est ça qui est important dans cette chanson, c'est que l'itinéraire devient l'objet du désir, et la destination, bon, elle est presque anecdotique finalement.
0: On voyage. Et cette chanson a été reprise par Chuck Berry. Get your kicks on Route 66. Par les Rolling Stones. Get your kicks on Route 66. Plus étonnant, par Depeche Mode. Comme quoi, ça fait des petits partout, hein, ce rêve américain.
1: Et Depeche Mode, encore des Anglais d'ailleurs.
0: Encore des Anglais, ouais.
1: Et on voit bien la différence entre Chuck Berry, qui reprend vraiment Nat King Cole,
0: oui,
1: et les Stones qui reprennent Chuck Berry, mais avec les doigts dans la prise. Hein.
0: C'est vrai.
1: On voit bien, il y a 3 ans entre les deux. Hein.
0: C'est fou, hein.
1: C'est absolument dingue. Et c'est là. Rolling Stones.
0: Et puis, autre type de tempête, bien française, celle-ci, mais tellement amoureuse du rêve américain. Eddie Mitchell aussi a chanté la route 66.

0: tendances de la politique extérieure des États-Unis en ce moment, la route 66, ça vaut le coup d'aller vivre ça.
1: Cette année en particulier, alors c'est compliqué de rentrer, il y a un petit sujet pouvoir d'achat, mais cette année on est en plein centenaire de la route 66 et donc il y a des manifestations partout, tout le temps sur la route 66. Il y a des sites web qui les répertorient et c'est absolument dingue. Des trucs qui sont microscopiques. Il y a toujours un petit festival, il y a un petit défilé.
0: Une kermesse, un truc.
1: Ouais, des vieilles bagnoles, il y a un petit concert, il y a des tas de trucs, il y a des conférences. Il y a des choses qui se passent tout le temps sur l'ensemble de la route 66, en dehors de LA, en dehors de Chicago.
0: Et puis, pour réviser avant de partir, je vous recommande donc la lecture de votre livre, Loric, Rock and Road Trip, la route 66 en musique de Chicago à Los Angeles, aux éditions Hors Collection. Merci beaucoup d'être venu nous voir. Pour se dire au revoir, je vous propose d'aller faire un tour, évidemment, au bord de la route 66. Il y a un petit endroit assez sympa qui s'appelle le Bagdad Café. Si jamais vous avez une énorme scène de ménage sur la route 66 et que votre mari vous abandonne sur le bord de la route, c'est là que vous pouvez aller au Bagdad Café et vous entendrez dans vos oreilles cette chanson qui a été un énorme tube au moment de la sortie du film Bagdad Café en 1987. C'est Calling You de Jevita Steele. À bientôt, Loric. Merci.
1: À bientôt.

0: Jevetta Steel dans vos oreilles. 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On était pas mal sur la route 66, mais là, on va changer d'ambiance.
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0: Vos festivals d'été, oui, c'est un autre genre de route, mais ça fait plaisir de se balader un peu partout en juin, juillet, août et même un petit bout de septembre en France pour se faire un festival. Alors on a fait les comptes et c'est officiel, le podium des artistes les plus programmés sur vos festivals d'été en 2026. Alors en bas du podium, Sam Sauvage et Feu Chatterton, 29 festivals chacun. Deuxième marche du podium, la jeune Mickey, 31 festivals. Et la grande gagnante 2026, c'est Louisa, révélée avec Soleil Bleu. Elle est à l'affiche de 38 festivals cet été, alors qu'elle fait la promo de son tout premier album. On la félicite et on lui souhaite pas de bonnes vacances, mais nous on se souhaite bien du plaisir.

0: 48 festivals cet été pour Louisa. Et ben, c'est la grande gagnante de la saison.
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0: Le livre Rock'n'Road Trip dont on parlait avec son co-auteur Laurie Kenton est à gagner ce soir au Blind Test. Et le thème du Blind Test, bon, n'a pas grand-chose à voir avec la route 66 en musique, mais c'est pas très grave. Le thème du Blind Test ce soir, ce sont les yeux en chanson. Alors, est-ce que c'est un thème qui va inspirer Serge et Mathieu? On va pas tarder à le savoir. Bonsoir messieurs.
2: Bonsoir. Bonjour.
0: Bonjour. Merci beaucoup de venir jouer avec nous au Blind Test. On joue avec la musique ici dans Décibel. Mais à la fin, tout le monde gagne. Ça, il faut que vous le sachiez, c'est très important. Parce qu'on ne va pas vous faire jouer pour rien du tout. Donc, quoi qu'il arrive, et Serge et Mathieu, vous gagnez un exemplaire du livre de Laurie Kenton, ok?
2: D'accord, très bien.
0: Bon, voilà, ça c'est noté. Rock and Road Trip, la route 66 en musique, c'est gagné. Alors, les yeux en musique maintenant, pour jouer ensemble. On va donc vous passer des chansons et il va falloir retrouver le plus rapidement possible le nom des interprètes de ces titres. A priori, c'est des gros tubes, mais bon, ça va plutôt être une question de rapidité. Est-ce que vous allez retrouver le plus vite possible le nom de ces chanteurs, chanteuses et groupes? Mathieu et Serge, n'oubliez pas de donner votre prénom avant de donner la réponse, d'accord?
2: Oui, d'accord.
0: Okay. Ok, pour que je sache lequel de vous deux a trouvé. En premier, les yeux en chanson, mais qui sont les interprètes? On y va, premier titre. Dites-moi messieurs, qui chante ça?
3: Viens là.
2: Mathieu.
0: Oui, bravo.

0: Indochine et un premier point pour Mathieu. Bravo. On continue, on change de style. Les yeux sont toujours là, mais qui chante ça ?
1: Mathieu.
0: Ah, Serge. Qu'est-ce qu'il a dit, Serge, pardon ?
1: Francis Cabrel.
0: Oui, c'est ça, Serge. Je

0: Qu'est-ce qu'elle est belle cette chanson de Cabrel, l'encre de tes yeux. Ça fait un point pour Serge, un point pour Mathieu. Mais qui va gagner? Bon, tous les deux vous gagnez le livre, ça c'est sûr. Mais pour l'amour du sport, qui sera celui qui remportera le dernier point de notre blind test? Après l'encre de tes yeux et tes yeux noirs, encore des yeux en chanson. Messieurs, dites-moi, qui chante ça?
1: Mathieu.
0: Oui.

0: Revolver, signé Marc Lavoine. C'est pas mal les chansons avec les yeux, n'empêche. Est-ce que vous en avez une préférée, vous, Serge, tiens, par exemple, une chanson qui parle des yeux préférée?
1: Pas vraiment, non, je sais pas, ça ne me vient pas à l'idée pour l'instant.
0: Non, et Mathieu?
2: Ben moi, c'est la première, Indochine.
0: Ah, c'est Indochine? Ah bon, ben alors, ça tombait bien. Oui, je me disais, Mathieu l'a trouvé très très vite, donc oui, a priori, c'est un connaisseur. Bah, moi, je vais pas vous mentir, il y en a une qui me plaît bien, et je me dis que ce serait sympathique de l'écouter ensemble pour terminer cette petite séquence de jeu autour des yeux. C'est Les yeux d'Émilie, signé Joe Dassin, ça vous dit?
2: Ah oui.
0: Ah oui, alors c'est parti, Les yeux d'Émilie, Joe Dassin, pour celles et ceux soit qui aiment les chanteurs de charme, soit les Émilie, bravo pour votre bon goût, soit le rugby aussi, je sais que c'est un de vos hymnes, les amis. Alors c'est parti, Joe Dassin. Et merci beaucoup à Mathieu et Serge d'être venus jouer avec
1: merci.
0: Nous.
1: Merci, au revoir, merci beaucoup.
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0: chanter chez vous. Franchement, ça me fait trop plaisir. Cette chanson, mais quelle décharge de joie. Le meilleur des années 70. Hein. On est en 77 quand Joe Dassin chante cette chanson Dans les yeux d'Émilie, écrite par Pierre Delanoë et Claude Lemel. En plus, alors que voulez-vous que je vous dise, là, on est vraiment sur du grand art. Qu'est-ce que ça fait du bien. Oh, allez, on continue.
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0: La bonne nouvelle, c'est que Camélia Jordana prépare activement son 5e album. Le premier était sorti en 2010, juste après sa participation à La Nouvelle Star, qu'elle n'a pas gagnée. Mais bon, je vais vous dire, peu importe, elle a été remarquée, c'est bien le plus important. Ensuite, il y a eu en 2014 Dans la peau, puis Lost en 2018, et Facile, fragile, disque d'or en 2021. 5 ans donc qu'on attend un nouvel album de Camélia Jordana. Elle est venue dans Décibel nous dire que bien oui, il allait sortir. Enfin, en tout cas, elle travaillait dessus. Mais pour le moment, il n'était pas prêt. Elle a quand même déjà sorti 3 chansons qui nous donnent quand même une idée de ce à quoi ça va ressembler. La première est arrivée l'an dernier. Elle s'appelait Win Rack. Elle était chantée en français, en arabe, en espagnol et peut-être même un peu en anglais.

de l'anglais à l'arabe, au Derija très exactement, et au français. Voilà, elle fait ça. Camélia, elle vient me sortir un troisième titre qui s'appelle On se quitte, qui est mon coup de cœur du jour. On se quitte, tiré donc de l'album à venir de Camélia Jordana. Le clip vient de sortir aussi. On sait qu'elle est devenue une femme de cinéma, hein, actrice récompensée au César et également bientôt réalisatrice. Et on le sent, hein, qu'elle s'amuse à ça dans ses clips. On se quitte, comme son nom l'indique, le clip d'une rupture que je vous recommande d'aller visionner sur YouTube. Pour le moment, juste le son, vous allez voir, c'est encore une belle chanson. On se quitte, signée Camélia Jordana. Coup de cœur.

0: Le clip est disponible, la chanson est magnifique. On se quitte, Camélia Jordana.
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0: C'est un artiste qu'on a beaucoup écouté il y a 30 ans, qui fête aujourd'hui son anniversaire. Stommy Bugsy a 54 ans aujourd'hui. Stommy Bugsy, de son vrai nom Gilles Duarte, d'origine capverdienne. Stommy Bugsy, il est né le 21 mai 1972 à Paris, dans le 9e arrondissement. Alors, vous allez me dire, il ne les fait pas? Je sais, absolument. Est-ce que c'est parce qu'il est vegan? Est-ce que c'est parce qu'il va à la salle? Ou est-ce que c'est parce que le rap, ça conserve? Je n'en sais rien, mais il se trouve que toujours beau comme le jour, il souffle aujourd'hui 54 bougies, notre monsieur Stommy. Je vous propose de remonter le temps, donc à il y a environ 30 ans, on découvrait son album, Le Calibre qu'il te faut, et sa chanson, qu'on n'a pas fini de chanter encore aujourd'hui, Mon papa à moi est un gangster, Stommy Bugsy. Bon anniversaire.

0: Bugsy, et merci à vous d'avoir écouté l'émission Décibel. C'est terminé pour ce soir. Alors attention, nous on va rentrer chez nous et faire nos valises, car demain nous partons pour Marseille. Décibel sera en direct du stade Vélodrome. Et oui, demain ce sont les répétitions générales du grand concert Corsu Mezzu Mezzu, la bande de Patrick Fiori, les artistes corses et les continentaux qui vont faire des duos. Ça sera incroyable. Demain soir, on vous révélera donc les coulisses de ce grand spectacle Corsu Mezzu Mezzu. Rendez-vous ici même demain à 20h en direct. Et merci à l'équipe de l'émission, Iris, Arnaud, Elodie, Yanis et Franck.
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0: Il est 21h, merci d'avoir choisi ici et bonne soirée.

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0: connaissez-vous le point commun entre un génie russe, un inventeur fou et notre dev national? C'est le tube Vanina.
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0: Tout commence en 1931, quand Igor Stravinsky compose un concerto pour violon. 30 ans plus tard, le claviériste Del Shannon s'inspire du mouvement final pour créer le hit américain Runaway. C'est en 1974 que Dev adapte le titre en français.

En sortant du studio, Dave trouve sa voix trop aiguë et le résultat clownesque. Il supplie sa maison de disques de tout annuler. Mais à la suite d'une erreur de bureau, les disques partent en rayon. Résultat, 1 million d'exemplaires vendus.

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3: Auteur, compositeur, interprète, l'annécien Pierre Donoré, avec son optimisme militant, se définit comme un troubadour accroche-cœur. Amoureux des mots, de la vie, de l'amour, son nouveau single est une invitation à suivre ses envies et à passer à l'action.

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0: C'est un précurseur de la musique électronique en France qui se cache derrière le titre « Où sont les femmes ?»
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0: 1977, Patrick Juvet devient l'icône absolue du disco. Mais saviez-vous que derrière les paillettes de « Où sont les femmes ?» se trouve le talent de Jean-Michel Jarre. C'est lui, le futur pape de l'électro, qui signe le texte. Inspiré par le vide sentimental des nuits parisiennes, il écrit une mélancolie rythmée qui interroge l'évolution des rapports hommes-femmes.

0: Un contraste saisissant qui transforme un simple tube de club en un véritable phénomène de société.
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0: Laurent Pagny, n'importe quoi, la chanson préférée de Amel Bent.
1: Salut, c'est Amel Bent. J'ai choisi N'importe quoi de Florent Pagny. Je crois que c'est mon premier souvenir de clip. 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Et je m'en souviens comme si c'était hier. Je sais pas, j'étais vraiment, vraiment petite quand cette chanson elle sort. Mais je me rappelle être subjuguée par ce gars qui chante sa chanson. Il a une tête d'acteur. Les images du clip m'ont marqué.
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3: Et Olivier, ce matin, retourne à l'école primaire aujourd'hui.
2: Eh oui, et pour y trouver du gaga. Mais blé, je voudrais aujourd'hui vous parler du mémoire de Judith Boucher, réalisé l'an dernier à l'Université Jean Monnet de Saint-Étienne, et qui s'intéresse à une question rarement étudiée. Comment le parler stéphanois, le gaga, circule encore aujourd'hui dans les écoles primaires, et dans quelle mesure le parler des enseignants influence le parler des élèves? Son travail porte sur toutes les classes de l'école primaire, en milieu urbain comme en milieu rural. Judith a formulé trois hypothèses. Premièrement, le gaga serait peu utilisé par les enseignants en situation d'enseignement. Deuxièmement, lorsque les enseignants l'utilisent, les élèves aurait tendance à le reprendre. Et troisièmement, le gaga serait plus présent dans les écoles rurales que dans les écoles urbaines. Pour répondre à ces questions, elle a observé des classes, mené des entretiens avec les enseignants et avec les élèves, et elle a mené des observations dans les temps informels à l'école. Son analyse porte à la fois sur le vocabulaire gaga et sur des structures spécifiques comme le pronom neutre Y, employé comme complément direct, j'y ai fait, l'inversion des pronoms personnels après un impératif, donne-moi-le au lieu de donne-le-moi, ce qui nous vient du patois, hein, puisque Pierre Duplay écrivait déjà en 1896, Alain inverse du français, quand un verbe à l'impératif a deux pronoms pour complément, l'un direct, l'autre indirect, c'est ce dernier qui s'énonce en premier. Exemple en patois, « by may lou ». Et puis aussi la formation d'adjectifs à partir de participes passés. Il est trempe de chaud, ses joues sont enfles, la reloge est arrête. Donc qu'en est-il des résultats du travail de Judith? Les observations révèlent une situation un peu plus nuancée que ce qu'elle attendait. Très surprenant, 54% des enseignants utilisent au moins une fois un régionalisme en cours au cours des séances observées. Un élève sur 6 emploie spontanément un mot ou une expression gaga lors des entretiens. Et dans les classes, un régionalisme apparaît dans 20% des situations que Judith observe. Il semblerait donc que le gaga soit encore bien présent dans nos écoles. Mais quels sont les mots, les expressions, les tournures qui ressortent le plus, ou plutôt qui ressortent le mieux? Un peu de patience les amis, la suite c'est pour bientôt.
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4: Là, je suis à Saint-Amand-Talande et je me dirige vers la librairie de la Monne. Alors, c'est pas le diminutif de Simone, donc c'est pas Momone qui tient la librairie de la Monne. Ça aurait pu, oui, non, mais c'est pas ça. La Monne, c'est la rivière, hein. Et donc, il y a déjà, par exemple, le tennis club de la Monne et la librairie de la Monne. Rentrons. Bonjour madame.
5: Bonjour.
4: Au revoir madame.
5: Au revoir.
4: J'irai voir Anne-Laure tout à l'heure, mais on va déjà saluer Johan. Bonjour Johan.
6: Bonjour.
4: Alors Johan, c'est vous avec Anne-Laure qui avez ouvert cette librairie de la Monne ici à Saint-Amand-Talande.
6: Tout à fait, on a ouvert en décembre 2023. On a repris le local d'une fleuriste et on a créé la librairie. Voilà.
4: Ça fait café ?
6: Ça fait café, il y en a aussi des jeux de société, de la carterie, un petit peu de papeterie, surtout des livres, hein, et une petite partie café et salon de thé.
4: Vous venez ici à la librairie de la Monne, vous êtes de Saint-Amand ?
7: Je suis à côté, à Saint-Saturnin, oui. Donc c'est bien pratique parce que du coup ils ont tout ce qu'on veut, puis c'est dans les mêmes tarifs, donc et puis en même temps, ben, c'est sympathique, c'est convivial et puis voilà.
4: Et puis ça a amené de la vie, hein ?
7: Ça a amené de la vie parce qu'il y en avait besoin. Il y en avait une ancienne, je suis là depuis très longtemps, donc il y en avait une avant et c'est vrai que ça manquait énormément, voilà.
4: Eh ben, ça va bien faire plaisir à la patronne, j'imagine.
6: On a eu un très très bon accueil de tous les habitants du secteur, là, à la fois des trois communes, Talande, Saint-Amand et Saint-Saturnin, mais plus largement, en fait, on touche des gens un peu de toute la communauté de communes Mont-d'Arverne.
4: Là, on est sur une librairie où il y a tout le temps du monde. Hein.
8: Oui, oui, tout le temps. Puis même au niveau des jouets, des livres pour enfants. Moi, j'ai deux arrière-petits-enfants. C'est génial, on repart toujours avec quelque chose.
9: J'ai dit à mon mari, j'en ai pour deux minutes parce que c'est un livre commandé. Mais des fois, il sait que je reste une demi-heure.
4: J'en ai pour deux minutes, chérie, je reviens dans deux heures. Eh bien, je viens à un moment très sympathique. Là, je vais m'installer avec mon petit café. Et tout est mignon, la tasse à café mignonne. Et ce mini tagine là pour mettre les sucres me fait penser que vous avez passé une partie de votre vie, me semble, à Casablanca, vous, hein ?
6: Oui, c'est ça. On a passé 3 ans, bah, avant de venir s'installer ici dans le Puy-de-Dôme, on a passé 3 années à Casablanca. On a ramené plein de jolies vaisselles et notamment dans cette collection-là, on l'a trouvé c'était à Essaouira, je me rappelle, une boutique en fait où ils avaient des poteries un peu particulières et du coup on a fait le plein et on a ramené ces petits tagines qu'on utilise maintenant pour le salon de thé.
4: Pour mettre le sucre.
8: Cette
5: librairie, on a voulu qu'elle soit aussi un petit lieu où les gens puissent se poser, boire un petit café, un thé, s'asseoir, bouquiner avec les enfants. Ça fait une ambiance agréable. Il y en a qui viennent travailler, même des fois l'après-midi, ou peindre, ou voilà.
9: Ah, il y en a qui viennent s'installer avec un ordi, par
5: Exactement.
9: Exemple.
5: Ouais, ouais, ils viennent avec leur ordinateur, ils travaillent. On a des artistes qui font des livres ensemble, avec une illustratrice et une autrice qui travaillent ensemble. Elles se posent à la librairie avec un petit thé. Ouais, ça fait une petite ambiance sympa.
9: C'est pratique, hein, d'être ici.
10: Voilà,
9: un bel endroit, là.
10: Et fabuleuse. Donc, on est toujours très bien conseillés. Enfin, c'est pour ça.
9: Quand on pousse la porte de la librairie de la Mone, en fait, et c'est écrit là, d'après George Sand, l'esprit cherche. Et c'est le cœur qui trouve.
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11: Pour moi, c'est compliqué parce que la personne qui pleure, elle me fait beaucoup de peine. Bah, après, moi aussi, je pleure parce qu'elle m'a fait beaucoup trop de peine et que voilà.
12: Pour moi, c'est difficile parce que... Parfois, la personne, elle est très, très, très énervée, donc elle veut pas nous écouter. Sauf que nous, on a envie de, par exemple, redevenir amis avec elle. Mais elle, elle voudra pas forcément. Donc, du coup, c'est dur de lui dire pardon.
13: Et ben, des fois, ça peut être compliqué, parce que ça dépend dans quelle situation tu es. Et puis, même, des fois, ça peut être dur de pardonner une personne, parce que ça se trouve, des fois, elle t'a fait beaucoup trop de peine, ou qu'elle t'a fait quelque chose que t'as vraiment pas aimé.
14: C'est facile de dire pardon, mais des fois, selon la situation, et ben, les autres, ils vont dire que c'est trop tard.

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1: Oui, avec un agriculteur exploitant qui a 39 ans à Angluzel et Courcelles, on est à 10 km de Cézanne. Bonjour Alexis Leherle.
2: Bonjour.
1: Quel est votre parcours pour arriver jusqu'ici en tant qu'exploitant agricole?
2: Alors moi, je suis agriculteur, donc installé à Angluzel depuis 4 ans. Donc avant, j'étais double actif pendant 2 ans. Avant de m'installer, j'étais 10 ans conseiller agricole, donc notamment sur l'installation en agriculture.
1: C'est 10 ans d'expérience en tant que personne spécialisée pour l'installation de nouveaux agriculteurs, agricultrices. Ça consistait en quoi? Combien de personnes vous avez accompagnées et comment?
2: Je recevais toutes les personnes qui souhaitaient s'installer en agriculture, viticulture, maraîchage, élevage, tout projet agricole. J'étais là pour les accompagner, pour les renseigner sur les démarches à faire pour devenir agriculteur. Donc j'en rencontrais à peu près 200 personnes par an sur tout le département de la Marne.
1: Et c'était quoi l'étude de faisabilité, la reprise d'exploitation, la création d'exploitation?
2: Alors j'étais vraiment là sur la partie renseignement dans les démarches, notamment les formations, tout ce qui était réglementation à respecter lors de l'installation, et puis quelle aide on pourrait bénéficier pour s'installer en tant que jeune agriculteur.
1: Quel est le profil des personnes que vous avez accompagnées pour l'installation? C'est plus des jeunes, des personnes en reconversion professionnelle qui décident de se lancer dans l'agriculture?
2: Alors, en 10 ans d'expérience, j'ai vu le profil légèrement évoluer. Alors, on voit que

0: l'âge moyen d'installation a progressé, donc les gens s'installent de plus en plus tard. Et donc en termes de profil, on avait beaucoup de profils donc sur des exploitations, on va dire, assez classiques de la région, donc grande culture, céréales, viticulture, mais on voit de plus en plus de projets avec de la diversification, production de maraîchage, développement de nouveaux élevages sur les exploitations.
1: Quand on entend parler les agriculteurs, souvent c'est la reprise d'une exploitation familiale. C'était essentiellement le cas ou pas?
0: Alors dans la Marne, oui, on est essentiellement sur des reprises d'exploitation familiale. Donc des enfants, filles ou neveux, de neveux, nièces d'exploitants agricoles qui reprennent la suite dans l'exploitation familiale. Mais de plus en plus, on a des personnes donc extérieures au milieu agricole qui reviennent, qui ont un projet de revenir sur l'exploitation. Donc dans ces cas-là, la difficulté, c'est aussi l'accès au foncier. Donc c'est pas facile de trouver des surfaces agricoles pour exploiter dans la Marne.
1: Alexis Leherl, pendant 10 ans, 200 agriculteurs et agricultrices par an reçus pour l'aide à l'installation. Quelles étaient les principales sources de motivation et les freins de ces personnes que vous avez rencontrées et aidées à s'installer?
0: La première motivation, c'est continuer l'entreprise familiale, donc poursuivre cette activité avec souvent des projets de diversification, de nouvelles activités sur cette exploitation avec de nouvelles cultures ou création ou développement de certains élevages. Après, niveau frein, les freins, c'est aussi souvent quand même le financement de ces projets d'exploitation, car une reprise d'exploitation, c'est quand même relativement onéreux à reprendre, avec des emprunts sur une durée assez longue. Donc, il faut avoir les capacités financières de pouvoir assumer ces reprises.
1: Voilà, Alexis Leherl, qui a aidé des agriculteurs à s'installer pendant près de 10 ans en Champagne-Ardenne. Merci Alexis.
0: Merci.
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3: On est au Hall Vauban.
4: Et on est dans votre bar, Muriel.
3: Le bar des Halles, exactement.
4: Bon, qu'est-ce qui s'y passe dans ce bar qui est ouvert sur les Halles, mais aussi sur la terrasse extérieure?
3: Les gens peuvent aller chercher à manger et boire et se mettre où ils veulent dans les Halles. C'est libre.
4: Et vous avez le bar et juste en face, l'approvisionnement.
3: Oui, et là on a la cave à vin, donc ce qui permet aux gens qui ne veulent pas boire le vin des Halles de choisir une bouteille, que ce soit blanc, rouge, rosé, et de se faire plaisir sur les tarifs en fonction de chacun.
4: Et vous travaillez avec différents producteurs?
3: On a des vignerons en direct, après on a d'autres fournisseurs, et c'est surtout des vins de la région.
4: Ah, c'est votre spécificité.
3: Oui, on va en avoir un petit Morgon ou un petit Chablis, mais sinon c'est que des vins de la région, en priorité. Des vins du Roussillon, de Maury, de Collioure, on a déjà un très bon choix.
4: Qu'est-ce qui est très demandé ici?
3: Il y a quand même beaucoup de gens maintenant qui se rabattent sur le blanc. C'est vrai qu'avant, on était vraiment sur du rouge. Et là, le blanc a presque dépassé le rouge. Après, best-seller, ça dépend de chacun, de son palais, de son choix, de son budget. Beaucoup de gens apprécient le fait d'aller chercher à manger à droite, à gauche, de se prendre une bonne bouteille s'ils en ont envie, ou de boire un vin qui est bien aussi, mais qui est un peu plus abordable.
4: En tout cas, il y a une ambiance très festive, hein?
3: Oui, oui, oui. Et c'est vrai que c'est super. Il y a tous les âges. On se régale.
4: Merci Muriel.
3: Merci, enchantée.
4: Allez, on va se diriger à présent vers le restaurant libanais. Ça a l'air bon ce que vous mangez?
5: Très bon.
4: Qu'est-ce que vous avez choisi?
5: C'est du mezzeh. Donc il y a du poulet, il y a de la viande hachée, donc j'ai fait kefta, taboulé libanais, tambal.
4: C'est bon?
6: Oui, très bon. On se régale. Il faut venir ici, hein, honnêtement, c'est un délice.
4: Vous connaissiez cet endroit?
6: Oui, oui, oui, parce que mon papa est syrien, donc voilà, on vient rechercher ce qu'on a l'habitude de manger. Et c'est excellent, honnêtement.
4: Et alors, ça ressemble vraiment à ce qu'on mange en Syrie, du coup?
7: Tout à fait, ressemble exactement la même chose, même le goût, il ressemble énormément, quoi.
4: On voyage ici dans les Halles Vauban. Merci, messieurs, dames, bon appétit.
6: Merci.
4: Alors, vous régalez ces messieurs, dames.
8: Hein, bah, merci beaucoup. Donc, bah, on essaye de faire au mieux, donc voilà. Bah, avec notre belle cousine libanaise et syrienne.
4: Qu'est-ce que vous avez sur la plancha?
8: Shawarma à la viande de bœuf, avec un assaisonnement avec de l'oignon rouge, avec du persil, coriandre et du sumac. Et bien sûr, évidemment, avec l'hummus et le tahiné.
4: Évidemment servi sur le pain libanais.
8: Absolument. D'ailleurs, qu'on va les griller encore un petit peu pour le rendre encore plus croustillant. Excellent repas donc pour nos clients.
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9: Itinéraire bis à Saint-Fargeau cette semaine. Aujourd'hui, j'ai décidé de m'arrêter chez Europe Militari. Antoine Guyot, bonjour.
10: Bonjour.
9: Europe Militari, c'est quoi Antoine ?
10: Europe Militari, c'est une entreprise que j'ai créée il y a plus de 15 ans, l'année de mes 20 ans, et où nous rachetons du matériel militaire aux armées françaises que nous reconditionnons et que nous vendons majoritairement à l'export.
9: Ici, on ne parle pas de surplus militaire.
10: Non, on ne parle pas de surplus militaire parce qu'on ne vend pas d'accessoires, d'habits, de treillis ou autres. Nous, on stocke des véhicules et de la pièce détachée.
9: On peut donner une idée à nos auditeurs, combien de véhicules, qu'est-ce qu'on a comme véhicules également ?
10: La gamme de véhicules va de la moto au blindé, en passant par les véhicules logistiques. Tout dépend des flux entrants et sortants, mais on peut stocker en moyenne entre 500 et 800 véhicules. Voilà.
9: Qui sont vos clients ?
10: Pour les petits véhicules, on a beaucoup de clients, agriculteurs, chasseurs, résidents secondaires pour ce qu'on appelle les Peugeot P4, un petit véhicule polyvalent 4x4. Ça, on en vend, c'est constant, on en vend une soixantaine par an en France depuis une quinzaine d'années. Et tout le reste, c'est l'export. C'est l'export hors Europe, donc pour des pays souvent en voie de développement, majoritairement en Afrique, où les routes sont totalement impraticables et où on a besoin de véhicules rustiques, à forte motricité, donc 4x4, 6x6, et qui ont fait leurs preuves pendant leur service aux armées pendant maintenant plus de 35 ans. Et que, d'ailleurs, l'armée française a toujours ces véhicules-là, qu'elle reprolonge sans cesse parce que ce sont de bons véhicules. Voilà.
9: Vous fournissez en temps de guerre ? Mais vous fournissez également après, en temps de paix.
10: Oui, effectivement, nous avons plusieurs clients, dont l'ONU, qui a plusieurs bataillons et détachements partout dans le monde, et notamment en Afrique. Et effectivement, on intervient, on leur vend des véhicules, sont sans électronique, à forte motricité, qui peuvent aller partout, et y compris la pièce détachée.
9: L'armée française est client également chez vous ?
10: Oui, absolument. Alors nous, on achète depuis longtemps à l'armée française, quand elle vend, donc on achète, on stocke beaucoup de choses, et il arrive quand même parfois, effectivement, elle ait besoin, alors pas forcément de véhicules, mais de pièces détachées, parce que le véhicule ne va pas sans la pièce détachée, et on a développé, on a fait fabriquer énormément de pièces détachées, et quand on peut rendre service à l'armée, on le fait, voilà.
9: Oui, ça c'est un autre marché, c'est la pièce détachée également chez vous. Hein.
10: Et oui, vous pouvez pas décemment dire à un client, quel qu'il soit d'ailleurs, français ou à l'export, qu'on vous vend un véhicule et que vous n'avez pas la pièce pour le réparer, ça n'a pas de sens. Donc il faut ce qu'on a développé depuis 6 ans, une vraie infrastructure avec du palettier, un magasinier, et donc on a un vrai service de pièces détachées, on exporte tous les jours, on envoie palettes, petits colis, ainsi de suite. Voilà.
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9: Itinéraire bis à Saint-Fargeau cette semaine, et aujourd'hui j'ai décidé de m'arrêter à la boutique Ardici. Aurélie Boulomier, bonjour.
11: Bonjour.
9: Cette boutique Ardici, Aurélie, expliquez-moi, elle est juste à côté ou dans l'office de tourisme de Puisaye-Forterre ?
11: Elle fait partie intégrante de l'office de tourisme de Puisaye-Forterre depuis 2021. Anciennement, c'était un espace d'exposition et on a décidé de créer un espace dédié à l'artisanat d'art local qui est une réelle identité de la destination touristique et de la Puisaye-Forterre. On compte plus de 130 artisans d'art installés en Puisaye-Forterre, ferronniers, encadreurs d'art, céramistes évidemment. C'est l'identité artisanale locale, des luminaires en papier, des travaux de couture, récemment découvert du dessin à la loupe et le mobilier en béton.
9: Comment vous choisissez les artisans que vous exposez ici ?
11: On lance un appel à candidature à la base de données des artisans d'art qu'on a créé avec la communauté de communes. Et à cet appel de candidature répondent environ une quarantaine d'artisans d'art. Et on les insère soit dans la boutique de Saint-Fargeau, soit dans la boutique de Saint-Amand-en-Puisaye.
9: Alors ici par exemple, autour de nous, quels sont les artisans d'art ? Allez, on va en citer quelques-uns. Je vois de très très beaux luminaires juste en face de moi.
11: Effectivement, Ale Casanova qui est basée à Toussy, l'atelier galerie, est là en permanence avec ses luminaires. Elle est la seule sur le territoire à créer ce type d'objet d'art. On a également Isabelle Delin, céramiste en puisine hivernaise et formatrice au CNIFOP. Coralie Rago, qui est couturière sur le petit village de Trény. Pour la première fois, nous accueillons Annie Carcaillon, qui fait du dessin à la loupe.
9: Et puis, des meubles en béton. C'est étonnant, ça.
11: C'est assez étonnant. C'est assez exceptionnel. C'est Rudy Baucher, la bétonnerie à Aiglonie.
9: J'imagine que les expositions ventes qui se font ici, elles tournent.
11: On décline 3 sessions d'exposition par an. On a novembre, mars, avril, juillet et août, octobre.
9: On est à quelques jours de Noël. Ici, on peut trouver un cadeau original et à tous les prix.
11: Oui, effectivement. Et réalisé localement, c'est ça l'important.
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9: Itinéraire bis à Saint-Fargeau cette semaine et c'est la pause gourmande comme chaque semaine. J'ai choisi de m'arrêter chez Fléchet, pâtissier, chocolatier, glacier, biscuitier. Mélanie, bonjour.
13: Bonjour.
9: Cette maison, est-ce que vous pouvez nous la présenter ?
13: Alors, c'est mes beaux-parents qui ont créé donc la maison Fléchet, donc Monsieur Patrick Fléchet et Madame Lucette Prost. Donc, il y a 34 ans de ça. Ensemble, ils ont tout d'abord repris le côté juste pâtisserie. Ça s'est agrandi après en salon de thé. Et dernièrement, en 2019, ils ont ouvert donc le côté boutique des spécialités, où là, on peut retrouver tous nos produits ainsi que des produits locaux, régionaux, pour agrémenter un peu, faire des paniers garnis, tout ça.
9: Nous sommes dans cette boutique qui est magnifique, avec, on a quelques jours de Noël, pas mal de chocolat et autres gourmandises. Il y a des pièces très particulières que vous faites pour Noël ?
13: Oui, alors bon, la pièce maîtresse que j'adore, c'est le sapin qu'on fait en chocolat au lait ou chocolat noir dans sa belle petite boîte avec son beau petit nœud. Après, on fait toujours les bonbonnières de différentes manières, en forme de cabosse, en forme de bonbonnières rondes et ovales, qui ont chacune leur particularité de garniture. Après, on peut retrouver le croquet phare des fêtes, c'est le croquet de Noël. C'est un biscuit, donc comme les croquets qu'on fait habituellement, qui est très tendre et friable en bouche, mais avec des épices de Noël dedans, des amandes, de l'abricot et de la figue. Et ça peut très bien accompagner le foie gras, comme un petit thé ou un petit café.
9: Vous parlez des croquets, c'est l'une des spécialités de la maison, avec le macaron de puisée, c'est ça ?
13: C'est ça. Alors, on a les croquets tendres qui sont sur différentes versions, noisette raisin, mande orange, citron, chocolat, cranberry ou noix. Et on a le macaron de puisée qui est là vraiment, elle est le produit phare de la maison. Donc, une macaronade à l'ancienne aux amandes, très moelleuse, sur un petit biscuit sablé.
9: Et on ne donne pas la recette, c'est un secret de fabrication.
13: C'est ça, c'est un secret de fabrication. À part Monsieur Fléchet, donc père et fils qui connaissent la recette, sinon personne ne la sait, même pas moi. Je sais juste les ingrédients, mais je ne sais pas la recette exacte.
9: Dites-moi Mélanie, quand on vit dans un univers aussi gourmand, est-ce qu'on résiste encore ?
13: Pas toujours. Ça dépend. Bien sûr, on a tous nos petites faiblesses. Moi, ça va être le chocolat, ça va pas être forcément les biscuits. Mais bon, après, il faut quand même goûter un peu pour pouvoir conseiller le client.
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9: Itinéraire bis à Saint-Fargeau cette semaine et à quelques jours de Noël. Eh bien, il fallait que je vous parle. Je suis à Château de Cartes, la boutique Château de Cartes à Saint-Fargeau. Yanis, bonjour.
14: Bonjour.
9: Le Château de Cartes, Yanis, c'est quoi ?
14: Le Château de Cartes, donc, c'est une boutique où vous trouverez des jeux de société, principalement, des jouets, un peu de jouets pour les petits, pour premier âge. Vous trouverez également aussi quelques produits cadeaux, comme des bougies de charrue.
9: Ces jeux de société, moi je suis restée à l'époque du Monopoly. Il y a eu une grosse avancée dans ces jeux de société.
14: Ah oui, complètement, effectivement. Donc l'avancée a commencé dans les années 2000 déjà, où de nouveaux jeux comme Catan, qui ont révolutionné le genre, sont arrivés. Et depuis, en fait, ça n'a pas arrêté de s'accroître, en fait. Chaque année, on a une quantité phénoménale de jeux de société qui sortent. Ça n'arrête pas. Donc maintenant, il y en a pour tout le monde, en fait. Ce qui est bien, c'est qu'il y en a pour tout le monde, tous les âges, des joueurs, des non-joueurs, des enfants, des personnes âgées. Tout le monde y trouve son compte, en fait, maintenant.
9: Il y a combien de jeux ici, dans cette petite boutique sous la porte d'entrée de Saint-Fargeau ? Est-ce que vous les avez comptés, Yanis ?
14: Il y en a environ dans les 400 ou 500, ça dépend du roulement en boutique, mais oui, on doit être dans ces eaux-là. En tout cas, du nombre de références depuis le début qu'on a ouvert cette section, oui, il y en a eu beaucoup en tout cas.
9: Et ça veut dire que chaque jeu, vous le connaissez. Vous connaissez les règles, à qui il peut s'adresser.
14: Alors, on essaie d'en connaître le maximum possible. Une grosse partie des jeux qu'on propose, effectivement, on essaie de les connaître. On en a testé une partie. On peut pas tout tester non plus, c'est impossible. Mais évidemment, ce qu'on ne peut pas tester, on se renseigne dessus, on regarde des vidéos, on se renseigne vraiment sur les jeux, qui nous permet après, effectivement, de conseiller au mieux tel jeu pour telle personne.
9: En fait, les jeux qui sont là devant moi, j'ai l'impression que je ne les vois qu'en boutique et dans des boutiques comme la vôtre qui sont spécialisées.
14: Alors oui, effectivement, ce qu'on essaie de faire en boutique, dans la nôtre comme la nôtre, c'est de proposer des jeux qu'on trouve idéalement pas en hypermarché ou dans, on va dire, les boutiques un peu, voilà, hypermarché classique. On essaie de proposer des jeux qui ne sont pas forcément connus du public et qui justement méritent de l'être.
9: Il y a des jeux pour tout le monde.
14: Oui, il y en a pour tout le monde. C'est ça qui est bien maintenant, c'est qu'en fait, tout le monde peut y trouver son compte.
9: Contrairement à Internet, le jeu, ça rassemble. C'est ça qui est important à dire aussi.
14: Ah, complètement, oui. L'avantage, c'est qu'on passe de très bons moments en famille, entre amis. Voilà, on vit des sacrés moments qu'on ne vivra jamais forcément sur Internet.
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9: Itinéraire BIS à Saint-Fargeau cette semaine. Et aujourd'hui, eh bien, j'ai décidé de m'arrêter dans un endroit totalement merveilleux. C'est le théâtre du Picuccio. Florent Amar, bonjour.
16: Bonjour.
9: Ce théâtre, racontez-moi son histoire.
16: Son histoire, elle a démarré maintenant, oh là là, il y a 20 ans. En ce qui me concerne,
9: ouais.
16: J'ai repris cette salle qui était une salle de cinéma à l'époque et je suis arrivé avec l'envie de transmettre du livre théâtre. Et du coup, on a commencé à monter une pièce, deux pièces, trois pièces, quatre pièces. Ça a touché des enfants, des adolescents et des adultes. Et aujourd'hui, je suis plus axé sur les adultes, c'est vrai. Mais ce théâtre est merveilleux parce qu'il est parti de zéro. Et que maintenant, il a une petite histoire et qu'il y a des gens qui l'envient.
9: Effectivement, là, on est juste derrière le château, dans un endroit assez magique. Lorsque vous avez poussé la porte de ce tout petit théâtre, qu'est-ce que vous vous êtes dit ?
16: Tout de suite, il y a une harmonie entre le bois, l'ambiance et la disposition de la salle qui offrait, juste pour celui ou celle qui avait un peu d'imagination, de quoi faire, puisque ça fait 20 ans que ça existe. Voilà. Et qu'il y a eu 21 comédiens qui déambulaient sur cet espace qui est magnifique, qu'on appelle la scène.
9: Vous avez commencé avec des ateliers pour les enfants. Aujourd'hui, vous m'avez dit que ce sont plutôt les adultes qui viennent à vos ateliers. Que viennent chercher ces gens dans vos cours de théâtre ?
16: Au début, le plus souvent, ils venaient chercher, régler un peu des comptes avec une certaine timidité. Pour les parents, il y avait deux versions. Ils me prenaient pour un orthophoniste, pour être honnête, pour certains. Et en plus, je pouvais permettre de sortir d'une inhibition, de bouger, de calculer, de mieux phraser, de mieux s'exprimer. Donc, du coup, voilà, il y avait cet aspect-là. Pour d'autres parents, c'était plus radical. C'est moins cher que le cheval, c'est moins cher que le tennis. C'était aussi bête que ça. Mais c'était génial parce qu'il permettait quand même à des gamins d'aller voir une activité. Par contre, pour les adultes, eux, ils venaient chercher quelque chose de différent. Déjà, du plaisir.
9: Au bout de 20 ans, Florent, vous avez créé de vraies générations.
16: Ouais, il y a eu de tout. Il y en a qui sont devenus artistes, d'autres qui ont ouvert des portes du conservatoire, d'autres qui produisent, d'autres qui font de la scénographie. Puis j'en ai qui deviennent des merveilleux comptables, des merveilleux bouchers. Il y a eu de tout, mais ça a permis vraiment d'impulser, de gagner en assurance pour certains, de découvrir le plaisir du mot, du verbe. Si jamais un jour je devais faire la fête avec tous ceux qui sont passés au Picuccio Théâtre, je crois que ça ferait une bonne moitié du village.
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1: Monsieur le jardinier, ce nom vous dit peut-être quelque chose. Il donne de nombreux conseils sur les réseaux sociaux pour tenter de garder nos plantes en bonne santé et surtout en vie. Elle vient de publier un livre qui va vous intéresser si vous aimez le jardinage. Tout le monde peut jardiner. Bonjour monsieur le jardinier.
2: Et bonjour.
1: À quel moment vous avez compris que le jardinage allait devenir un petit peu plus qu'un loisir?
2: Dès que j'ai goûté mes premières récoltes, la qualité qui était incomparable et c'était vraiment des produits d'exception, j'ai été piqué.
1: Vous expliquez avoir commencé avec des échec comme tout bon jardinier qui se respecte. Qu'est-ce qui a changé dans votre approche entre vos premières frustrations et la méthode actuelle que vous avez pour jardiner?
2: Alors, je n'ai pas une méthode en particulier pour jardiner et c'est pour ça que ce livre il est intéressant parce qu'il y a plusieurs méthodes et chacun va pouvoir utiliser les méthodes qui sont adaptées à sa situation. Que ce soit un climat qui est différent, un sol qui est capricieux, peu importe, une exposition particulière. En fait, il n'y a pas une vérité, il y a des vérités. Donc, il n'y a pas une méthode mais des méthodes à mettre en pratique en fonction de sa situation.
1: Vous parlez du jardinage comme d'un art de vivre. Ça veut dire quoi concrètement dans le quotidien?
2: Le jardinage, c'est vraiment un art de vivre. Pourquoi? Parce qu'on va récolter nos propres produits, on va consommer de saison, on va vivre en harmonie avec la nature. C'est pas juste cultiver des plantes, c'est un véritable art de vivre. Après, tout le monde peut jardiner, mais c'est vrai que tout le monde n'y parvient pas.
1: Vous avez grandi en Moselle, dans les jardins ouvriers. Ça vous a donné des sources d'inspiration?
2: Oui, on a tous en Lorraine une grand-mère ou une arrière-grand-mère qui cultivait son jardin et qui nous a nourris quand on était petits avec des bons petits plats faits maison.
1: Dans ce livre, vous affirmez que la main verte, justement, elle n'existe pas. C'est un mythe un peu qu'on essaie d'entretenir?
2: Oui, parce qu'en réalité, tout le monde peut jardiner. Du moment où on a les bonnes compétences. C'est pour ça que ce livre a été créé. Je l'ai découpé en deux parties. La première partie, c'est 7 règles qu'on doit respecter pour pouvoir jardiner en harmonie avec la nature. Et la deuxième partie, c'est un calendrier mois par mois que pour pouvoir suivre et savoir quoi faire.
1: Est-ce qu'on peut vraiment nourrir une famille toute l'année avec un potager, même ici en Moselle?
2: Si on prend par exemple mon arrière-grand-mère, elle nourrissait 9 enfants avec son potager. Donc nous, justement, on a une histoire culturelle où vraiment, je pense qu'on est les meilleurs jardiniers en France parce que le climat, il est vraiment pas facile. Plus être sur les légumes du soleil, donc tout ce qui va être tomates, aubergines, melons, ça, on va avoir des difficultés. Mais pour le reste, au contraire, vu qu'on a quand même pas mal d'eau, on va pouvoir se nourrir plus facilement qu'à Marseille, par exemple.
1: Vous fédérez plus d'1 million de personnes sur Instagram, c'est assez énorme. Qu'est-ce que ça change dans votre manière de transmettre?
2: Je me rends compte surtout qu'il y a de plus en plus de gens qui veulent se mettre au jardinage, qui veulent retrouver une nourriture qui a vraiment du goût. Et en fait, justement, c'est ce million d'abonnés, il m'a permis de savoir un peu les questions que les débutants se posent. Je suis passé par là aussi. Mais toutes les questions, toutes les semaines, j'ai des questions, et j'y ai répondu dans le livre.
1: Tout le monde peut jardiner, c'est le livre que vient de sortir Monsieur le Jardinier, notre star du potager ici en Moselle. Je vous conseille de vous le procurer, de l'offrir même à ceux qui n'ont pas la main verte. Ça pourra peut-être fonctionner. Merci à vous.
2: Merci, à vous aussi.
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3: En Pays de Savoie, la place du village, c'est d'abord une émission de télé, c'est une grande communauté sur les réseaux sociaux et c'est aussi un rendez-vous quotidien sur votre radio ici Pays de Savoie avec Jean-Noël et Philippe de Paris. C'est l'heure d'une nouvelle histoire, quelque part en Savoie, avec vous Philippe, bonjour.
4: Bonjour Laurent, bonjour à toutes et à tous.
3: Ah, parmi vos rencontres, là vous êtes allé dans une étonnante scierie de Montémont.
4: Eh oui, on est allé à Montémont, c'est la direction de la Maurienne. Et on s'arrête justement dans le hameau de la Scie, au-dessus du beau village de Montémont à 1300 mètres d'altitude. Et là, on rencontre Joël Gontier dans une scierie, mais pas n'importe quelle scierie, une scierie complètement dans son jus, une scierie d'époque. Et Joël nous dit, c'est une scierie qui a été mise en place par mon grand-père et je tenais absolument à la remettre en route. Elle a commencé à fonctionner en 1905. Elle a été créée d'une manière assez curieuse lorsqu'un village d'à côté a brûlé et comme on ne pouvait pas tout refaire tous les toits avant l'hiver, il a fallu créer la scierie justement pour faire le bois, pour faire les chalets du village qui avait brûlé, vous avez compris.
3: D'accord.
4: Un bel exemple de solidarité à l'époque.
3: Et puis ce qui manque, il a été fidèle à la scie. Combien de temps il a mis pour la refaire?
4: Il a mis 4 ans pour la refaire de A à Z, c'est un énorme travail. Aujourd'hui, cette scierie à l'ancienne marche parfaitement, c'est un véritable plaisir de l'avoir fonctionnée. Elle fonctionnait autrefois à l'eau avec un petit barrage en amont, comme toutes les scieries, avec une conduite forcée bien sûr. Au bout de la conduite, il y avait une roue à aube, hein, comme autrefois d'ailleurs. Il fallait 12 heures pour remplir la retenue d'eau. Et à l'époque, on sciait, nous dit-il, tous les jours, y compris le dimanche, dès qu'il y avait de l'eau, on skiait. Et le torrent sur lequel se trouve la scierie a une particularité, il ne gèle pas en hiver. Je rappelle qu'on est à 1300 mètres d'altitude, c'est-à-dire qu'on peut travailler toute l'année.
3: Est-ce que cette scierie fonctionne encore aujourd'hui ?
4: Absolument, Laurent, elle fonctionne toujours. Et si quelqu'un a besoin de couper un sapin pour faire quelques planches, aucun problème. Il nous dit aussi, Joël, qu'on fait des chevrons avec la charpente, et tout ceci se fait dans la plus grande convivialité. Or, c'est pas industriel, attention. Et Joël nous précise que c'est justement la scierie qui a donné le nom du village. La scierie, mais ça, on s'en est
3: Oui. Est-ce qu'on peut la visiter ?
4: Oui, on peut la visiter. Il y a même des touristes qui viennent la visiter, cette scierie, par l'intermédiaire de l'Office du tourisme de la grande station d'à côté. C'est Saint-François-Longchamp,
3: que vous connaissez bien.
4: Et ça se fait durant l'hiver, un jour par semaine. Il y a même des touristes qui veulent repartir avec une planche, nous dit Joël. Joël qui montre aussi ses outils hein, pour aller chercher le bois, pour descendre dans la scierie à tous ces touristes. Et si vous passez un jour par Montéban, n'hésitez pas à vous arrêter. Demandez à Joël, il se fera un grand plaisir de vous montrer sa scierie à l'ancienne. Il est intarissable, il est passionné et passionnant.
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5: Là, on est vraiment dans l'ambiance. Hein.
6: Voilà.
5: Pour découvrir...
6: On va passer par là.
5: Oh ! Bonjour ! Donc là, parmi les bruits que vous entendez, on est vraiment dans l'ambiance du début de vinification dans un domaine viticole en Bourgogne. Alors, Nathan Drouin, on est chez vous et on est un petit peu pas chez vous.
7: Exactement, ouais. On est chez Vincent Gérardin, donc au 5 impasse des Lampennes, à Meursault. Et donc, j'ai la chance de pouvoir vinifier ici, dans cet espace, chez, du coup, mon patron.
5: Toi, t'as été mis en tonneau déjà.
7: Oui, tout à fait.
5: De ce millésime 2025.
7: Exactement. Pour l'instant, seuls les aligotés sont en fermentation. Et les Saint-Romain et les Haussé-du-Resp, qui ont été récoltés un petit peu après, eh ben, eux ne sont pas encore partis en fermentation. Ah. Ils sont en demi-mûs, en fait. Ah. C'est pas la pièce traditionnelle bourguignonne, mais c'est des fûts de 500 litres. Pour pas justement marquer trop le vin et donc avoir vraiment la fraîcheur de l'aligoté sur ce que je recherche.
5: Le fait d'avoir son petit rond de serviette.
7: Oui.
5: Dans un domaine a priori assez gigantesque, hein, parce que là on est vraiment dans une forêt de tonneaux.
7: On est bien équipé, et c'est ça la chance.
5: C'est ça en fait, voilà, parce que le fait de démarrer une activité viticole aujourd'hui en Bourgogne, ça vous aurait demandé des millions d'euros, j'imagine.
7: Oui, beaucoup d'investisseurs, beaucoup d'investissements de ma part aussi. Et donc là, c'est vrai que j'ai la chance d'avoir les vignes et de me consacrer aux vignes et d'avoir cette partie-là pour vinifier. Donc oui, très chanceux et très reconnaissant aussi.
5: Est-ce que d'un point de vue organisation, ça ne doit pas forcément être facile non plus? Je me dis, vous partagez quoi? Un calendrier, un tableau Excel sur « Attendez, je viens bosser tel jour pour moi, je viens bosser tel jour pour le domaine ?»
7: Je travaille au domaine et puis le soir, ben, je fais mes petites cuvées ou le matin en arrivant, je m'organise comme ça. Ou entre midi et deux aussi.
5: Sur vos temps de pause.
7: Exactement.
0: Vigneron pour son domaine en dehors de ses horaires de travail, dans un autre domaine viticole, c'est le quotidien de Nathan à Meursault. 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
1: Bonjour, je m'appelle Antoine. Comme j'ai l'habitude de le dire, je suis un petit con d'école de commerce, orienté finance entreprise. J'ai eu l'occasion de reprendre l'agence immobilière familiale et j'ai décidé de changer de voie suite au Covid.
2: Bonjour Antoine. Alors Antoine, vous avez 37 ans et c'est déjà votre troisième vie que vous êtes en train d'écrire ici à Périgueux. C'est quoi un petit con qui sort d'école de commerce ?
1: C'est une personne qui applique ce qu'on lui apprend. Le sketch des inconnus sur le monde de la communication est très parlant et notamment il y a une expression qui reflète bien l'enseignement qu'on a en école de commerce. Ne jamais prendre les gens pour des cons mais ne jamais oublier qu'ils le sont. Et que ce soit en marketing, que ce soit les business plans où on valorise le chiffre d'affaires futures, ce qui était vraiment très prégnant.
2: Et pourtant, c'est ce parcours qui vous a fait venir là, à Périgueux, parce que vous dites que la crise Covid a joué un rôle majeur. Je crois que vous tombez sur une vidéo sur Internet où vous découvrez le métier de boucher charcutier, c'est ça ?
1: Oui, un jour, je regardais un fonds de commerce à reprendre et on me parle d'un charcutier, le charcutier Charlot à Piégut-Pluvier. Et j'arrive la dernière semaine avant qu'il ferme et je trouve que les productions qu'il fait sont assez exceptionnelles. Et je me renseigne sur un métier que je ne connaissais pas, qui était le métier de charcutier. Et je tombe sur la vidéo de Bernard Marie, un meilleur ouvrier de France, qui était le monsieur charcutier de Paul Bocuse. Je me suis vraiment plongé dans le métier de ce charcutier. C'était vraiment un hasard que le saint patron des charcutiers, c'était Saint-Antoine, m'appelant Antoine. Et donc, suite à ça, j'ai travaillé en Alsace, à Deauville et en Périgord vert.
2: Et là, depuis quelques semaines, vous vous êtes installé à Périgueux. Vous avez repris le commerce d'un périgourdin qui était bien connu, Christophe Orteil. Quelles sont les surprises ou les nouveautés qu'on va pouvoir retrouver, par exemple, sous la halle du Coderre, les mercredis et samedis, jour de marché à Périgueux ?
1: On garde tout pareil. Ça, c'est important. On fera des petites modifications, petit à petit. J'aime bien tout ce qui est à base de croûte. On continuera peut-être à augmenter le feuilletage, ce qu'on appelle les pâtisseries charcutières. Peut-être offrir différentes recettes. Christophe avait une très grande variété de produits frais et fait maison à disposition des clients, qui était déjà en soi un tour de force. Donc on va garder cette production et au fur et à mesure, on changera des petites touches. Là, on vient de lancer les crèmes caramel. On va voir si le public est réceptif.
2: Cette aventure, elle est toute nouvelle. Ils ont dit quoi, vos anciens collègues d'école de commerce, quand vous leur avez dit que vous étiez maintenant patron d'une PME à Périgueux, dans le secteur de la boucherie-charcuterie ?
1: Mes anciens collègues d'école de commerce ne le savent pas forcément. Et mes amis ne sont pas forcément surpris. Mais comme certains clients me l'ont dit, j'ai la tête du boucher. Voilà. Je ne sais pas ce que je dois en penser. Sûrement de très bonnes choses, parce que, comme je le disais avant, j'ai l'impression d'être à ma place. Mais voilà.
2: Merci beaucoup, Antoine.
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3: Un chien a des comportements quelquefois qui sont pas forcément appréciés en société et donc l'idée c'est de réduire les mauvais comportements et mettre en place des bons comportements.
4: Un chien, alors une fois on parle de chien agressif, est-ce qu'on peut les changer ?
3: Oui, on peut les changer. Alors un chien agressif c'est une étiquette. Moi ce qui m'intéresse c'est clairement le comportement. À quel moment est-ce qu'il mord, dans quel contexte ? Et en modifiant ce contexte, on s'arrange pour que le comportement n'apparaisse pas. Ensuite on peut mettre en place un nouveau comportement. Ça prend du temps, c'est une thérapie comportementale, mais en effet on obtient d'excellents résultats en réalité avec le temps. Et le travail.
4: Qu'est-ce que tu leur proposes aux propriétaires qui viennent avec leur chien ? Qu'est-ce que tu leur proposes ?
3: En premier lieu, j'aime construire une relation et enrichir cette relation, de manière à ce qu'il y ait vraiment une connivence qui se mette en place entre les deux. Et puis ensuite, je fais les choses pour que le chien joue un rôle social dans sa cellule familiale. Ce qui est important, c'est que le chien rende des services parce que ça lui fait plaisir.
4: Tout à l'heure, je t'ai vu faire tomber un chiffon. Le chien t'a apporté naturellement, sans que tu lui demandes, le chiffon.
3: Ouais, elle a compris ça, et donc je cultive ça bien sûr, mais dès qu'on va dans le jardin, je fais tomber un outil, ça peut être un arrosoir, un gant, et elle sait qu'elle doit me rapporter les choses.
4: Et ça leur plaît aux chiens, ça les stimule, ils aiment bien ce côté-là de se dépenser, de se rendre utile.
3: Et ils ont un cerveau qui est très proche du nôtre, donc il faut stimuler ce cerveau en réalité. Et un chien qui mange et qui dort toute la journée, il est pas super heureux. Hein. Il a besoin et d'être reconnu par son groupe, donc de jouer ce fameux rôle social, et puis surtout il a un cerveau qui a besoin d'être motivé. En fait, il a besoin d'apprendre des choses.
4: Là, on a Aria, qui a 4 ans, qui est avec nous.
5: Qui vient de l'SPA de Poitiers.
4: Qui vient de l'SPA de Poitiers, très bien. Et qui est très mignonne et très à fond, en fait.
3: Elle est plus connectée que mon téléphone, en fait. Elle cherche le regard en permanence parce qu'elle a envie de faire des choses.
4: Elle est assise devant nous, elle ne bouge pas, les oreilles bien dressées. Coucou Aria, qu'est-ce qu'on peut lui faire faire comme exercice ? Parce que franchement, il y a plein de petites choses sympas.
3: Alors nous, on a l'habitude de terminer les exercices par un son de cloche, en fait, ce qui marque la fin de la session. Elle le sait, donc ça, c'est quelque chose que tu peux demander si tu veux te tester.
4: Oui, parce qu'on a une petite cloche qui est un peu plus loin, qui est accrochée à un fil, et du coup, si je lui dis « Aria, va sonner la cloche !» Et je vous jure que c'est réalisé sans trucage, avec sa petite patoune. Elle a mis un petit coup dans la cloche. « Aria, va chercher la casquette !» Et elle apporte la casquette. C'est incroyable. Alors, le but, c'est pas d'en faire des animaux de cirque, mais ça prend combien de temps à éduquer un chien à décrypter son comportement et à faire en sorte qu'il veuille s'adapter à ce qu'on lui demande?
3: Alors, merci de préciser que c'est pas pour faire un animal de cirque, ça c'est important. L'idée, c'est juste de l'intégrer à ma vie et de lui montrer que j'ai besoin d'elle et qu'elle me rende des services. Ça, c'est une première chose. Ensuite, combien de temps ça prend? En fait, ça va assez vite.
4: Tu peux lui demander n'importe quoi, elle le fera?
3: Ouais, je pense qu'elle a un répertoire qui est assez large. Ouais.
4: Non, je vais tester un truc, je suis pas sûr que ça marche. Aria, envoie un message à mon directeur et dis-lui que je suis malade. Non, elle veut manger la bonnette. Dommage, je vais devoir retourner au boulot.
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5: Nous sommes avec Joaquin Cordero dans le centre historique de Montferrand. Joaquin, vous avez un parcours assez atypique. Papa était déjà là, le grand frère, la grande sœur, déjà bien installés. Et vous, finalement, vous êtes resté quasiment une dizaine d'années au Portugal avec maman et les autres frères et sœurs avant de venir.
6: C'est ça.
5: Vous êtes de Guarda, que l'on dit feia, farta et formosa.
6: C'est ça. Alors, farta, généreuse, fria, parce qu'elle est à 1000 mètres d'altitude.
5: Voilà,
6: c'est la ville la plus haute du Portugal. Après, une mauvaise langue disait qu'elle était vilaine. Et moi, je dirais plutôt qu'elle est formose, c'est les charmeuses, quelque chose un petit peu dans ce genre.
5: Bon, en tout cas, c'est là où vous êtes né, c'est là où vous avez passé vos premières années, enfin, proximité, dans un petit village, Montsoito.
6: C'est ça.
5: Un beau jour, donc, vous décidez de partir. Votre papa est venu vous chercher avec votre sœur. Racontez-nous.
6: On part. À l'époque, on était mal informés.
5: Oui, les gens disaient que, attention, vous n'avez pas de papier, il faut se cacher, etc.
6: Alors, moi, j'ai passé la frontière d'Espagne, d'abord.
5: Villa Formosa.
6: Villa Formosa, par les petits chemins. Je me suis retrouvé de l'autre côté. Donc, on a pris le train à Fontes du Nord, donc côté Espagne. J'étais accompagné de ma sœur, le beau-frère, le papa. On arrive à la frontière donc, de France. Et là, bon, à la douane, ils m'arrêtent, ils me disent, bon, papier. Donc, j'ai montré ma pièce d'identité. On m'avait dit qu'il fallait que je dise que j'étais seul, parce que sinon, ils pouvaient accuser le papa qu'il n'était pas sœur. Enfin, c'était tout un truc qui ne tenait pas debout. Mais bon, à l'époque, c'était comme ça.
5: Là, ça a été un vrai problème.
6: Eh bien, ça a été un vrai problème, parce qu'il m'envoie dans une salle, et au bout d'un petit moment, un gendarme me prend, il me ramène. Donc, on était deux. Marche arrière, direction la douane espagnole. J'étais pas majeur, j'avais pas le droit de voyager. Il me laisse donc à la douane, il prend l'autre gars, il l'amène ailleurs. Et moi, j'étais là tout seul.
5: Seul? Qu'est-ce que vous avez ressenti,
6: là, j'ai dit, je sais pas comment ça va se passer, mais.
5: Vous n'aviez pas un sou en poche?
6: Pas un sou en poche, c'était mon père qui avait tout. Je sors de la gare et je prends la route en direction d'Andaï, donc de la frontière française. Je vais essayer de voir si je retrouvais mes parents. Au bout d'un petit moment, qui sait que je vois un taxi qui s'arrête à côté de moi? Ma sœur à l'intérieur, je peux vous dire que ce jour-là, j'ai dit, bon voilà, ça y est, je suis sauvé. Elle a été très courageuse parce qu'elle a dit, arrive ce qui arrivera. Mon frère, je ne vais pas le laisser comme ça. Ça, c'est quelque chose que je lui dois, ce geste qu'elle a fait.
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Autrice, compositrice, interprète, Domi a 28 ans. 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
4: Tous les jeudis, vous partagez avec nous un lieu de Provence. Et ce matin, vous allez nous faire découvrir une source.
5: Eh ben non.
4: Ah bon?
5: Non.
4: Mais qu'est-ce que vous m'avez écrit alors?
5: Ben, c'est faux ce que... Non, mais sur le coup, je voulais, puis après, je me suis dit non, une source, ça se dit pas.
4: Vous faites un peu comme vous voulez.
5: Exactement. Non, ça se dit pas une source. Alors, c'est pas moi qui le dis, c'est l'île des Bellans dans le château de ma mère.
4: Oui.
5: Voilà. Mais je vais quand même vous parler de source à travers.
4: C'est gentil,
5: Manon. Oui. Hier, vous vous rappelez, je vous ai parlé d'expression patin couffin.
4: Oui.
5: Hein, qu'on emploie dans le sens de etc. Et j'ai mentionné l'expression et le con de Manon. Et pour n'offenser personne, j'ai dit, ne le prenez pas pour vous les Manon, c'est juste une expression. J'ai ajouté, on vous aime d'amour. Ok. Problème, c'est qu'à peine ma chronique finie, ma chérie m'a demandé, c'est qui cette Manon que tu aimes d'amour?
4: C'est vrai.
5: Alors je lui ai dit, mais personne, c'est une expression. Et elle me dit, mais pourquoi tu me dis que tu l'aimes d'amour? J'ai dit, mais non, mais t'as pas la ref, c'est Pagnol, c'est Manon des Sources, c'est Hugolin, hein. Vous savez, Manon, je t'aime d'amour. Vous le faites, non, Eric?
4: Manon, je t'aime d'amour.
5: Je t'aime, Manon.
4: Voilà, on est d'accord, voilà.
5: Mais désolé, on va quitter la poésie bucolique et romantique de Manon des Sources et les collines pour que je vous explique cette expression, le conte de Manon. Alors pour tout vous dire, on ne sait pas trop d'où elle vient, elle ne semble pas typiquement provençale, en tout cas on la connaît dans le sud-ouest, jusqu'à chez Francis Cabrel, même si elle est très attachée à la Provence, notamment à travers l'œuvre de Pagnol, bien sûr. Comme je vous l'ai dit, on l'emploie pour exprimer là aussi une suite que l'on n'énumérera pas, comme pour dire etc. Exemple dans un roman de Jean-Paul Delfino, et tout le con de Manon et tout le tremblement. Ou encore chez Maurice Gouirand, il regrettait la prospérité de Marseille, mais aussi le respect de la religion, de la morale, de la discipline, du patin couffin et du con de Manon. Oui, le con de Manon, c'est l'équivalent de patin couffin et tutti quanti. Autre subtilité décrite par Rivo Nora dans son dictionnaire des parlers régionaux, l'expression serait utilisée pour couper court aux exigences de son interlocuteur. Exemple, et le con de Manon, non, pendant que tu es, leur dire, allez, c'est bon, hein, arrête-toi, tu m'as gonflé. Dans la lignée des fatueux de, fan de chichoulo, fan de pute, ou même autre expression avec d'autres prénoms,